0: Les animaux qui vivent tout dans le fond, tout dans le fond, tout dans le fond de la mer.
1: Une raie,
2: une pieuvre,
3: une tortue,
4: les étoiles de mer,
5: les corails,
6: les requins,
7: les poissons.
8: Et avec ceci,
9: oui,
8: ce sera tout.
9: Non,
8: ce sera tout.
9: Non,
8: ce sera tout.
9: Non,
8: ce sera tout.
9: Non.
0: Comment ils font pour voir?
10: Ils ont une vision plus adaptée dans l'eau.
11: Ils ont des gros yeux.
0: Mais des fois, il fait vraiment très nuit. Hein, vous avez vu des images des fois?
10: Parce qu'en fait, il y a des poissons qu'ils ont une antenne où il y a une petite boule qui fait de la lumière.
0: Mais ils n'en ont pas tous. Alors comment ils font les autres, ceux qui n'ont pas de lampe?
10: Ils s'approchent d'eux et du coup, ils voient.
0: Tu penses qu'en fait, il y en a qui ont des lampes et ceux qui veulent voir, bah, ils suivent ceux qui ont des lampes?
10: Ouais.
0: Et quel est le plus gros des animaux, selon vous, qui vit sous l'eau, tout dans le fond de l'eau?
10: Une pieuvre.
5: Des grosses pieuvres.
6: Des baleines.
7: Une grosse baleine.
4: Et un requin.
5: La barrière des corails.
9: Barrière de corail!
0: C'est quoi la barrière de corail?
10: Bah, ça permet pour pas que les requins aillent manger ceux qui sont après la barrière.
0: C'est comme une clôture, en fait?
10: Un peu.
4: C'est comme un filet dans l'eau, et c'est pour que les gens ils se baignent dedans et pour pas que les requins ils mangent les gens qui se baignent.
0: Parce que les requins, ça mange les gens?
4: Les requins, c'est méchant, donc moi, je pense que oui.
11: Des fois, je regarde des vidéos de requins, et du coup, et ben, je vois où des fois, ils en mangent les gens. Et je pense que c'est très, très, très méchant.
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13: Hey, bonjour. Ça va, vous allez bien?
14: Ça va bien et vous?
13: Allez, oui, ça va très bien, merci.
14: Bon, alors on est ici dans l'univers de l'Italie.
13: Voilà. Et ça, Little Italy.
14: Voilà. Little Italy, ici, avenue de Grande-Bretagne à Perpignan.
13: Exactement, depuis 2010, je crois. Je suis installé.
14: Vous comptez plus?
13: Non, je compte plus. Les années sont passées assez vite.
14: Alors ça s'appelle Peperoncino.
13: Oui, il s'appelle Peperoncino parce que Peperoncino.
14: Ah, Peperoncino, pardon.
13: Voilà.
14: Et alors, ça, c'est le nom d'un petit légume.
13: Ça, c'est le nom de piment.
14: Alors, c'est très, très sympa chez vous. Hein. Ça sent bon l'Italie. On a d'un côté l'épicerie, Renato, avec des produits que vous ramenez d'Italie. Et de quelle région précisément?
13: L'importation de mes produits, c'est direct. J'importe directement mes produits. Pour ce qui concerne aussi les pâtes, le vin, l'huile d'olive et tout le reste. Donc, je mets l'accent, bien évidemment, sur ma région. Je suis napolitain d'origine, donc sur la Campanie. Et sur le sud de l'Italie. Je néglige pas le nord. Il y a des régions comme la Lombardie, le Piémonte, l'Emilia-Romagne qui nous amènent des choses magnifiques. Rien que le jambon de Parme, le parmesan et tout ça.
14: Et alors là, justement, vous avez quoi sous la vitrine?
13: Le gorgonzola mascarpone. Il y a le produit phare de ces derniers temps, que c'est ce que vous appelez en France le bajou de porc. C'est le guanciale di maiale. C'est ce produit avec lequel on fait la carbonara, vous savez, le fameux plat.
14: Un peu de lard.
13: Oui, c'est comme du lard, mais ça a une texture un peu différente, voilà.
14: Ça, c'est essentiel au carbonara.
13: Ah, c'est un must. Si vous n'avez pas ça, vous ne la faites pas, voilà. Et après les jambons, tout est à la coupe. Souvent, mes clients me sollicitent pour des plats de charcuterie composée. Disons, bon, j'appelle ça la raclette à l'italienne parce qu'ils me demandent des plats de charcuterie pour faire leur raclette. Et voilà.
14: Bon, vous avez un tablier, Renato, et pour voilà. Cause, de l'autre côté, il y a votre cuisine.
13: Oui, donc ça, c'est ma petite cuisine. Elle est complètement ouverte. Le fait d'avoir la cuisine ouverte, c'est un concept tout à fait italien et surtout de chez moi.
14: C'est ça les peperoncino?
13: Ouais,
14: vous allez mettre dans quel plat?
13: Ça, on les met un peu de partout. Hein. Franchement, on les utilise un peu de partout. Notamment, il y a des pâtes qu'on fait, la pasta aglio, olio et peperoncino. C'est la plus simple des recettes de pâtes. Juste un fil d'huile d'olive, de l'ail et du peperoncino, comme ça, que vous pouvez aussi casser avec vos mains. Et voilà, sa sauce est prête, on passe à table.
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1: S'il y a un endroit qui résume bien les Vosges pour moi, c'est Saint-Maurice-sur-Moselle. C'est un condensé, un résumé, l'endroit que je montre quand on me demande à la fois de raconter l'histoire des Vosges, d'en décrire les paysages et même de parler des gens. La montagne au-dessus, jamais loin, j'allais dire au sortir de la boulangerie, carrément. Hein. Et quelle montagne ! Le ballon d'Alsace qui prend racine ici, dont c'est le plus beau versant. 1247 mètres pour le sommet et une vue incroyable. On voit loin, on voit très loin, on voit même parfois trop loin, si on ne prend pas le temps aussi de voir le tout près. Mais oui, ce petit brin bélier qu'on croise en juillet, ces arbres, tous les mêmes de loin, tous différents de près. Saint-Maurice, c'est la montagne, c'est l'eau des Vosges, puisque sur Moselle, ben oui, et il suffit de grimper un peu pour comprendre que la Moselle, c'est le fleuve qui nous dit que l'union fait la force, puisqu'il est né en fait d'avoir reçu l'apport de plein de gouttes de rue, comme on dit dans les Vosges, qui à force d'être nombreux à couler, forment cette auguste rivière qu'est la Moselle. L'histoire de Saint-Maurice, c'est l'histoire des Vosgiens, de cette capacité qu'ils ont d'aller là où d'autres ne seraient pas allés, dans la montagne, si belle, c'est vrai, mais pas facile à vivre, hein, surtout au Moyen-Âge, pour les premiers habitants, les premières années où on a vu écrit Saint-Maurice sur quelques parchemins. Les Vosgiens et leur capacité de travail, bien mal récompensée d'ailleurs dans les années 80, hein, mais qui continue à faire des merveilles et qui est un trésor. Je vais vous dire, le travail des Vosgiens, c'est un trésor que la France redécouvrira quand elle comprendra enfin qu'elle peut faire beaucoup mieux et beaucoup plus solide quand elle veut faire elle-même. Et puis, Saint-Maurice, c'est la capacité d'engagement des Vosgiens. Et la montagne, qui a vu le maquis, s'en souvient. Elle qui a été si dure à prendre pour les Alliés au sortir de l'occupation. Il y a cette capacité vosgienne à voir passer l'histoire, à en souffrir bien souvent, bombardements, assauts, frontières même, il n'y a pas si longtemps, quand les voisins alsaciens ne pouvaient plus être français. Au-delà donc d'une marche vers les hauteurs ou même de l'effort physique, un voyage à Saint-Maurice-sur-Moselle, c'est finalement un voyage dans l'âme des Vosges, dans l'esprit de ceux qui y vivent et même de ceux qui y ont vécu. Et c'est fin bien.
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2: 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Annick Bonhomme.
3: Un enfant a-t-il le droit de ne pas être d'accord avec ses parents ?
4: Oui, et d'ailleurs, ils acceptent pas ça. On fait des choses qu'on n'a pas le droit et eux, ils le font devant nous. Nous, on doit se coucher tôt et ils doivent se coucher tard.
5: Moi, je dis, oui, on a le droit de pas être d'accord parce que c'est pas tout le temps eux qui décident, parce qu'on a le droit de prendre un petit peu la vie. Par exemple, si nous, on mange un truc qu'on aime pas et eux, ils mangent un truc qu'on aime bien,
6: ouais. C'est un peu injuste. Hein.
7: En fait, quand, par exemple, nos parents, ils sont pas d'accord avec quelque chose, et que, en fait, nous, on a raison. Ils acceptent pas qu'on a raison. C'est les plus grands et ils veulent toujours avoir raison.
8: Et surtout, parlant de trucs familiales, le plus embêtant avec les parents, c'est que quand t'es l'aîné et que t'as toujours une petite dispute avec ta sœur, ils vont croire au plus petit. Pourquoi ? Je ne sais pas. Mais alors ça, c'est un truc qui me saoule vachement, en vrai.
9: C'est totalement vrai. Alors, la dernière fois, mon petit frère, il a... mis ma chambre en bazar, alors j'avais tout rangé, mais j'ai pris.
3: C'est toi qui as été disputée ?
9: Oui.
3: Et tu as réussi à expliquer à tes parents ou pas ?
9: Oui, au bout d'un moment, ils ont réussi à me croire. Donc ça va, c'est mon frère qui a été puni, pas moi, heureusement, mais c'est de l'injustice.
10: Pour moi, on obéit tout le temps à ses parents, même si c'est un truc grave et tout, j'obéis.
3: Mais quand vous n'êtes pas d'accord avec vos parents, est-ce que vous échangez, est-ce que vous arrivez à discuter ?
9: Oui, mais en fait, ils font ça pour notre bien, c'est pas parce qu'ils veulent pas.
3: C'est toujours pour votre bien ?
9: Non, c'est pas vrai.
7: Quand, par exemple, je suis pas d'accord avec ma mère... Et elle me laisse m'expliquer, mais à la fin, elle dit toujours son dernier mot. Du coup, c'est moi qui ai tort et c'est elle qui a raison, alors que c'est moi qui ai raison.
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12: Ai-je encore besoin de le présenter? Arnaud Fromage est avec nous. Bonjour Arnaud.
13: Bonjour, bonjour.
12: Pour votre nécessaire minute comtoise, Arnaud, il y a quelques temps, vous nous avez expliqué pourquoi l'emblème de la Franche-Comté était un lion.
13: Mais je ne suis pas allé au bout du raisonnement. Pour rappel, la Franche-Comté adopte le lion vers 1278-79 quand le comte de Bourgogne, Othon IV, décide de se rapprocher du royaume de France. Il décide pour cela d'adopter le lion, le roi des animaux et symbole de la monarchie française. La Franche-Comté n'est d'ailleurs pas la seule région à arborer cet animal que l'on retrouve aussi sur les armoiries de la Normandie ou en Aquitaine et qui est tout autant le symbole de Belfort que de la ville de Lyon parce que oui, il y a une logique là-dedans. Mais voilà, maintenant qu'on a dit ça, reste une question. Pourquoi le lion, qui n'est pas le plus imposant des animaux et qui, soit dit en passant, est une sacrée grosse feignasse, a-t-il pu devenir le roi des animaux et pas la baleine bleue ou le chinchilla?
12: Bon, déjà, ce n'est pas le cas partout, hein.
13: C'est vrai. En Asie, c'est plus souvent l'éléphant ou le tigre qui sont considérés comme les rois des animaux. En Amérique, c'est l'aigle qui règne aux côtés de l'ours, du jaguar ou du puma. En Afrique, le rhinocéros et le léopard sont aussi dans la place aux côtés, c'est vrai, du roi lion. Et en Europe, eh bien avant le lion, c'était l'ours qui était considéré comme le roi des animaux, mais tout va changer au Moyen-Âge. En gros, ce sont des histoires de symboles. Au Moyen-Âge, on se passionne pour la mythologie grecque, dans laquelle Hercule, qui était méga fort, a tué le lion de Némée, dont la peau était pourtant censée être impénétrable. Et puis, la crinière du lion est vue comme une sorte de couronne, ce qui fait bien plaisir aux souverains du continent, d'autant que bon, l'Afrique c'est méga loin et que personne n'ira vérifier.
12: Mais bon, un roi c'est très humain, alors comment un animal peut-il être le roi de quoi que ce soit quelque part, Arnaud?
13: Là encore, vous marquez un point, mais ce qualificatif de roi des animaux, depuis qu'il s'est débarrassé de sa symbolique royale, est plutôt là pour qualifier ce qu'en zoologie on appelle les super-prédateurs. Ces animaux qui sont tout en haut de la chaîne alimentaire et qui sont relativement imprenables à la baston contre les autres espèces du coin. Et même dans ces cas-là, on devrait dire que ce sont les lionnes qui sont les reines, parce que ce sont elles qui chassent, mais seulement les reines de la savane. Bah oui, si on va par là, chaque type de terrain a son roi. Celui de la jungle amazonienne, ce serait plutôt le jaguar, et celui de nos forêts à nous, eh ben ce serait plutôt le cerf. Mais au fond, une grosse feignasse qui laisse les autres combattre à sa place, qui se fait nourrir et qui prend la lumière, est-ce que ce serait pas ça, la définition d'un roi? Bon bah, je retire tout ce que j'ai dit, alors.
12: Retirez tout, retirez tout. Merci beaucoup, Arnaud.
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1: L'Élastique à musique, une association fondée en 1980 qui propose des ateliers et des cours de musique pour tous les niveaux au Mans. L'association vient de faire sa rentrée et bonne nouvelle, il est encore possible de s'y inscrire. Mais comment ça fonctionne? Quels instruments peut-on essayer? Bougez pas, j'ai testé pour vous l'Élastique à musique. Et direction le 14 rue du Père Mersenne, devant un bâtiment blanc et vitré. Comme indice, un panneau avec une grande note de musique, il y est écrit l'Élastique à musique. J'ouvre la porte et rentre à l'intérieur.
2: Bonjour, bienvenue
3: à l'Élastique à musique.
1: Pour m'y accueillir, Nathalie, directrice des lieux, Florence, coordinatrice pédagogique, et Gabriel, professeur de piano et de MAO, musique assistée par ordinateur, des instruments qui figurent parmi la liste des nombreux autres proposés.
4: Oui, il y a une grande variété. On a des cours assez classiques, piano, guitare, basse, batterie, violon, trombone, saxophone, trompette.
1: Et bien d'autres. Cette diversité, c'est une grande force parce que l'équipe pédagogique met en place des projets communs entre tous les élèves. Il y a même des ateliers pour le chant, si vous voulez devenir la prochaine Céline Dion. Au total, 15 professeurs pour des cours soit particuliers, soit collectifs.
4: Oui, donc l'idée quand on fait de la musique, c'est de ne pas s'enfermer tout seul avec soi-même ou qu'avec son professeur, c'est de pouvoir échanger avec d'autres personnes.
1: Et donc une vie associative dans laquelle s'impliquer, avec des différences de niveau, bien sûr, mais qui sont aussi une manière enrichissante d'apprendre. Surtout que Gabriel et les différents professeurs font les choses petit à petit.
5: Donc le premier cours, c'est une rencontre, on fait le point sur le niveau. Généralement, je demande toujours de jouer un petit quelque chose pour ceux qui ont déjà un petit bagage, ça me permet un peu de situer là où l'élève en est.
1: Alors nous aussi, testons notre niveau. On démarre avec le piano. Bon, ok, je rigole. Ça, c'était plutôt Gabriel. Voici la réalité. Deuxième étape, la batterie. C'est pas mieux. Alors, le troisième test, le plus dur, la trompette. Désolé pour vos oreilles, clairement il va falloir que je m'inscrive parce que c'est la catastrophe. D'ailleurs, grande nouveauté plutôt pratique pour vos enfants de 7 à 10 ans, il y a la mise en place d'un atelier découverte pour venir justement tester les instruments. Les enfants sont répartis en 3 groupes, échangent à chaque trimestre. Le premier groupe, piano-voix, le deuxième, batterie-percussion MAO, et le troisième, les cordes, guitare ou encore violon. Ça leur permet de choisir plus facilement l'année suivante et ça évite aux parents d'acheter un instrument pour rien. Ça, c'est plutôt pas mal parce que ça représente malgré tout un budget. L'Élastique à musique, c'est testé et approuvé par Issimen.
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7: Bonjour Olivier, vous nous racontez une expérience professionnelle aujourd'hui.
6: Oui, linguistico-professionnelle. Mais blé. Aujourd'hui, je vais vous raconter l'histoire d'une jeune kiné qui s'est installée à Saint-Étienne, toute fraîche diplômée et persuadée que chez nous, tout le monde parlait comme dans les manuels de l'école de kiné. Le travail, pas de souci, elle en a d'abondes comme tous les kinés. Mais ce qu'elle n'avait pas prévu, c'était une aide pour les séances de traduction simultanée en gaga. Premier cas, un patient vient pour une rééducation à une prothèse de hanche. Il s'assied, soupire et déclare « Mon problème principal, c'est que j'arrive plus à m'acacasser. » « À vous quoi ?» qu'elle lui rebique, perplexe. « Ben, à mettre un cacassant, pardi. » Et là, notre kiné reste planté, croyant qu'il parlait d'un nouveau mouvement de yoga. Alors qu'en fait, bien sûr, il voulait juste s'accroupir. Deuxième séance de la matinée, deuxième quiproquo. Une patiente entre en se tenant le dos et lui dit « Ma sciatique, elle m'a fait kiné !» La jeune praticienne la regarde, ébahie. « Ah, vous vous êtes découvert une vocation ?» Mais la patiente ne voulait pas dire kiné au sens de kinésithérapeute, mais bien kiné, Q-U-I-N-E-R, qui veut dire gémir, pleurer, couiner. La jeune femme s'imaginait qu'à peine arrivée, la patiente voulait lui faire de la concurrence. Troisième épisode, un monsieur arrive, pas très en forme, et déclare « J'ai du mal à me concentrer sur les exercices, j'ai le bas beau depuis quelques jours. » Et la kiné de rebiquer « Mais si vous avez le bas du corps qui est beau, c'est plutôt positif, non ?»« Mais non, kiné, ma blette, avoir le bas beau, c'est ne pas avoir le moral. » Et pour finir, la palme de la consultation la plus confuse, une dame entre et lui dit « J'ai une consulte. » 5 minutes d'incompréhension plus tard, la jeune kiné découvre que « consulte », ici, ça veut dire « ordonnance ». La tata, elle est allée la voir, la jeune kiné. Elle m'a dit qu'elle avait bien progressé parce que, après 2 mois à Saint-Étienne, la kiné lui a dit « Allez, on s'acacasse doucement, tâchez moyen d'y aller doucement pour pas kiné. » Moi, je suis été la voir, la kiné, pour lui remettre le diplôme du Goya Lauréat.
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9: Oui, salut, bonjour. Je m'appelle Jean Meyer. Je suis né à Sarlat, mais je suis bordelais d'adoption depuis 1964.
10: C'est un florilège de klaxons. Alors, on a commencé par le klaxon italien, ensuite le klaxon de combi.
9: Tous les enfants ont klaxonné un peu plus dans les tunnels et voilà.
10: Ça affirme aussi la personnalité d'une voiture.
9: Oui, oui, chacun.
10: Comme la de chevaux. Jean Meyer nous reçoit chez lui à Bordeaux, dans le quartier de la Bastide. Difficile d'imaginer que derrière la porte d'un garage se cache un véritable trésor sentimental. Des voitures anciennes dont deux modèles font sensation. La 2 chevaux cactus et la 2 chevaux vigne, sur laquelle poussent des raisins.
9: J'ai trouvé un marchand de plants à Sainte-Livrade qui nous a dit « On va trouver un cépage qui résiste au vent » et on a fait faire une très belle galerie complètement adaptée. Je crois que j'amuse la galerie avec ma vigne, oui. Tout le long de l'auto, l'auto a même été prolongée puisque je dors dedans. Donc il y a un lit dans l'auto et vous imaginez qu'une berline est transformée en break et la vigne dégueule sur les côtés et sur l'arrière. La vigne tient toute la longueur de l'auto.
10: Et elle pousse bien.
9: Et elle pousse très bien, oui, elle est bichonnée l'hiver.
10: Et ça veut dire qu'au mois de septembre, quand vous promenez avec cette 2 chevaux, cette voiture, oui, avec la vigne à l'intérieur, vous pouvez conduire en dégustant des raisins?
9: Sûrement pas, hein, parce que c'est vraiment un cépage qui est choisi pas pour être dégusté ni pour faire du vin.
10: Quand les Bordelais vous croisent, comment réagissent-ils exactement? Est-ce qu'ils sont surpris? Est-ce qu'ils vous saluent? Ils font des grands sourires?
9: Ceux qui l'ont vu s'en souviennent. Donc après, la vigne est verte, alors on a fait ça sur une auto verte, oui.
10: Vous concevez que c'est pas quelque chose de commun?
9: Mon goût, c'est effectivement de faire les choses belles, efficaces et drôles. Ça sert à aimer la vie.
10: Le but d'une voiture, c'est quand même de se déplacer, d'être mobile avec. Elle roule à combien?
9: Elle roule à combien? Oh là là, je dépasse pas 60 à l'heure avec cette auto, mais ce qui m'a pas empêché d'aller et de revenir de Grèce en l'an 2000.
10: Est-ce qu'elle a un nom d'ailleurs, cette voiture? Est-ce qu'elle a un surnom?
9: Nous, on l'appelle la vigne.
10: Il y a la vigne et puis d'autres voitures. Il y en a une qui me plaît bien, c'est la 2 chevaux cactus.
9: Ben moi, à la place de la roue de secours, j'ai mis un jardin de cactus. En 2007, je suis allé à Pékin et retour.
10: Et toujours le lit dedans. Mais avec les cactus donc sur le capot, jamais vous vous êtes fait arrêter sur la route par la gendarmerie ou la police? On vous a posé des questions?
9: Ils ne nous arrêtent que en disant « c'est pour la photo du magazine de la gendarmerie ».
10: On peut rentrer à l'intérieur?
9: Mais bien sûr.
10: Ça couine à l'intérieur.
9: Coquin.
10: La 2 chevaux vigne est de l'année 1980. Les pieds de vigne ont été plantés en 2000. Ce véhicule a véritablement créé le buzz. Des propriétés viticoles du Médoc ont même contacté Jean Meyer à plusieurs reprises pour organiser des animations. Et Jean Meyer, quand il rentre dans son garage tous les matins, qu'est-ce qu'il se dit?
9: Ben que je suis le plus heureux du monde.
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1: On sait qu'on est lorrain parce que quoi, Nicolas Turon ?
2: Parce qu'on est tuyau rouge ou tuyau bleu.
1: Je connaissais le fil rouge sur le fil rouge, le fil bleu sur le fil bleu.
2: Ouais.
1: Je ne connaissais pas le tuyau rouge. Le tuyau rouge.
2: Vous n'êtes jamais allé à la piscine d'Amnéville ?
1: Si. Non, bah, piscine d'Amnéville, je ne crois pas. Thermapolis.
2: Sinon, vous auriez tilté tout de suite. Thermapolis, monsieur a les moyens.
1: Oui,
2: monsieur,
1: tu parles.
2: Chez Radio France.
1: Tu parles.
2: Laissez-nous entre prolétaires. Alors, aujourd'hui.
1: Au chaud, d'eau froide ?
2: Ah, on y est presque. Aujourd'hui, à cause du coût de l'énergie, les piscines municipales ou communautaires n'ont plus que l'eau froide. Hein. Ouais. Elles sont de moins en moins chauffées. Il y a une ambiance de morgue là-dedans. L'eau est si fraîche que t'as juste envie d'y ajouter un peu de pastis pour l'apéro. Tu rentres dans le grand bassin comme dans un bocal de fluide glacial. Et le pire, pour les hommes, c'est le fameux PDC.
1: C'est quoi le PDC?
2: Passage des couilles. C'est le moment... Ah hi, hi, hou. T'es là, tu restes un quart d'heure entre deux eaux avec la ligne de flottaison qui te chatouille et qui te transforme les mistiflettes en rotouflons. Les gamins, eux, ils s'en foutent, ils vont à la baille et deux minutes après, ils sont bleus, ils claquent des dents.
1: C'est vrai.
2: Tu sais, ils ont les lèvres violettes, comme celles des Bob l'éponge à la fin du Beaujolais nouveau. Mais jadis, quand l'énergie n'était pas une question et qu'on cramait du charbon en forfait illimité, on avait un vrai climat tropical à l'Aquadrome ou à la piscine d'Amnéville. N'importe quel Mosellan a passé au moins une journée dans la zone de loisirs du Stalheim, connu pour son zoo, son golf, en Thermapolis pour les plus riches, et sa piscine,
1: bête.
2: Et ses fameux toboggans rouges et bleus.
1: Ah.
2: Rouge, bleu, deux parcours, deux ambiances, le rouge et le bleu. Un Stendhal pour daltonien. C'est aussi les couleurs de l'eau chaude et de l'eau froide, vous l'avez dit, qui correspondent parfaitement au caractère de ceux qui fréquentent l'un ou l'autre parcours. Le tuyau bleu, c'est pour les tempéraments frileux.
1: Les
2: placides, oui, c'est pas très dur.
1: C'est très bien pour moi, ça.
2: Une petite promenade de 4-5 virages,
1: voilà.
2: Une descente douce,
1: les
2: pas d'avant l'heure. Des fois, ça glisse si peu que tu restes coincé, en mode occlusion intestinale. Vous m'en parliez hors antenne. Faut que t'attendes que le descendeur suivant vienne te dégager à coups de talon. C'est le tuyau de ceux qui respectent les limitations de vitesse, qui sont vaccinés contre le Covid et qui votent modem. Tuyau rouge, en revanche, Jean-Michel Cliché. Tuyau rouge, en revanche, c'est le feu. C'est pour les têtes brûlées. Ça commence par un bec de pélican qui fait guili-guili dans le ventre et que je plonge la tête en avant assez vite pour m'arracher le maillot. C'est les tuyaux de ceux qui font de la moto sans casque, qui écoutent de la musique trop fort et qui mangent épicé. Et alors, vous qui nous écoutez, vous êtes plutôt tuyau rouge ou tuyau bleu?
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3: Adici pour le monde. Eh oui, notre expression du jour. Esse ou estre entre gallia que rabastens en français. Bon, c'est assez simple à comprendre.
4: Oui, même moi j'ai compris.
3: Ben oui,
4: être entre gaillac et rabastens.
3: Voilà, cette expression, vous pouvez l'utiliser quand une personne a abusé d'un peu trop de vin, des billes, loubis. Qui, mais je dis le vin, mais ça peut être quelque chose d'autre. Notre alcool, dilentabé, que sera, ben, à quelle personne entre gallia que rabastens.
4: Ouais, alors toujours avec modération, on est d'accord, mais c'est quand quelqu'un est un petit peu peut-être, voire beaucoup pompette.
3: Eh oh, vous m'avez entendu, vous avez compris. Ouais. Bon, le Mike et buffet pas, il a le coup test. Il vaut mieux que cette personne ne souffle pas dans le ballon. À qui? Ouais. Pour revenir à l'expression, il y a, à Bistodenage, 20 kilomètres entre Galliac et Rabastens. Donc ça fait 20 kilomètres environ. La route est un peu sinueuse entre Galliac et Rabastens. Et surtout, elle longe le vignoble gaillacois, d'où ben, l'origine de l'expression « Esse entre Galliac et Rabastens ».
4: Jaro, il y a d'autres expressions dans le même style?
3: Ben, utsita gascu, qu'est-ce qu'on disait, per exemple, qu'a cargat à Madira? Littéralement, il a chargé à Madiran. Le vignoble de Madiran se situe en Gascogne, aux confins des départements du Gers, des Hautes-Pyrénées et des Pyrénées-Atlantiques. Aoué ou abé cargat à Madira, littéralement, donc avoir chargé à Madiran, c'est être ivre, tout comme être, ben, Este beuet, et beuet du verbe beuet, beuet qui veut dire boire en occitan gascon.
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5: 6h20, aujourd'hui comme toute cette semaine, nos authentiques sont des azuréennes. Vous savez que dimanche, c'est la journée internationale des droits des femmes, le 8 mars. Et ce matin, rencontre avec Amina Bini. Elle est éducatrice de jeunes enfants à Nice. Après avoir été à l'écoute des familles dans un LAIP, c'est-à-dire un lieu d'accueil enfants-parents, eh bien, elle est aujourd'hui à la halte garderie Louparpayoun. Alia Zegaoula l'a rencontrée. Amina se définit d'abord en trois mots.
6: Enveloppante, sensible et à l'écoute. Du plus loin que je me souvienne, l'idée de travailler auprès des enfants a toujours été en moi. Lorsque j'étais lycéenne, pour me rendre jusqu'à mon lycée, je passais devant plusieurs écoles. J'ai été très touchée par la difficulté que les parents avaient de se séparer de leur enfant et vice-versa. Je pense que la question de l'attachement m'a interrogée à ce moment-là.
7: Pour ces parents qui n'ont pas encore osé ou qui ne connaissaient pas jusqu'à aujourd'hui l'existence de ces LAEP, donc pourquoi ça peut être sympa de venir ?
6: C'est un lieu de socialisation. L'enfant apprend à se détacher de son parent en la présence de son parent. C'est comme ça que ça commence. C'est un lieu de laisser être. On va pouvoir se rassurer, s'encourager, se valoriser, parce qu'on va vite se rendre compte qu'on n'est pas seul et que d'autres parents vivent la même chose que ce que l'on vit.
7: Qu'est-ce qui fait un bon parent ?
6: Pour moi, il n'y a pas de recette miracle ou spéciale pour être un bon parent. On le devient avec le temps, on le devient officiellement dès la naissance d'un enfant. C'est l'enfant, pour moi, qui est le guide. Le bébé est compétent dès la naissance pour exprimer ses besoins de tout son être, de tout son corps, observer, être attentif à son enfant. Je pense que ça peut nous permettre d'être le parent suffisamment bon.
7: Qu'est-ce que vos enfants à vous ont appris ?
6: J'ai 4 enfants, 24 ans, 22 ans, 16 ans et 7 ans. J'ai compris en fait que je n'ai pas été la même mère pour chacun de mes enfants, parce qu'ils avaient des besoins différents aussi. J'ai quand même le sentiment qu'ils m'ont montré le chemin, ils ont été comme des guides pour moi. Moi, je les ai accueillis et je les ai accompagnés. J'ai fait vraiment comme je pouvais, du mieux que je savais. Mes enfants m'ont fait prendre conscience qu'ils ne m'appartenaient pas, qu'ils avaient leurs propres besoins, leurs propres pensées aussi. Dans l'accompagnement, dans le soutien à la parentalité, ça m'a beaucoup aidée. J'ai la certitude que ce sont les familles qui m'ont amenée à ce que je suis aujourd'hui.
7: C'est quoi le plus beau compliment qu'on ait déjà pu vous faire, Amina ?
6: C'est d'avoir pleuré chaque fois que j'ai dit une petite phrase, et notamment à des mamans, mais aussi des pères, aussi des familles. Vous êtes son parent, sa mère ou son père à cet enfant. Le seul et l'unique pour lui, celui ou celle qui le connaît le mieux au monde, est le ou la meilleure des éducateurs ou éducatrices pour votre enfant. Il y a une émotion qui se lit, qui se ressent, qui se voit. C'est une phrase qui donne de l'espoir et qui permet de ne pas renoncer, à mon sens. Qui permet de, quelque part, de dire aux parents, tout ira.
7: Qu'est-ce que vous aimeriez que ces enfants, ces parents, que vous croisez parfois juste une fois, retiennent de vous ?
6: Mais que ce fut une belle rencontre, tout simplement.
5: Et une belle rencontre, justement, qu'on a fait à l'instant avec Amina Bini, éducatrice de jeunes enfants à Nice. C'est un vrai soutien aux familles, ce qu'elle fait. Vous retrouvez son portrait sur ici.fr, comme celui de tous les authentiques.
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1: Relife PC, c'est une entreprise qui répare les PC grâce au reconditionnement. Areski Machou, le responsable.
2: On récupère tous les parcs informatiques professionnels qu'on va reconditionner, regarantir 2 ans et redistribuer ça beaucoup aux particuliers ou à d'autres petites structures, avec la spécificité d'être spécialiste Mac sur la région.
1: Alors il dit, je pense, mais quand on voit l'évolution de la boîte, on peut l'affirmer.
2: On a commencé à la Chapelle Craonnaise en 2022, sortie de Covid dans un cabanon. Aujourd'hui, on est sur un local avec 300 mètres carrés d'atelier et de surface de vente, donc on recrute aussi régulièrement.
1: Et oui, parce que le nombre de clients augmente tous les mois sur Laval.
2: Que ce soit en particulier ou en professionnel. Après, nous, on est plus axé sur du réemploi, donc on parle plus souvent de tonnage que de PC. On est à 6,8 tonnes l'année dernière de matériel informatique réemployé sur le département, donc c'est plutôt pas mal.
1: Et pour récupérer du matériel informatique, il s'associe avec différentes entreprises lavalloises et même certaines du Mans.
2: On met des bacs à disposition, nous, chez eux, donc ils remplissent le bac de matériel informatique qui peut encore resservir, et nous on fait un enlèvement chez eux, ou eux nous le livrent suivant les conventions qu'on signe avec eux. Et du coup, nous, de ce matériel-là, en fait, on est fait un tri chez nous où on va reconditionner tout ce qui est possible de reconditionner, envoyer dans les bonnes filières tout ce qui ne peut pas l'être, redistribuer ça sur le marché pour une seconde vie.
1: Et si vous avez un doute concernant la fiabilité de l'ordinateur réparé, je peux vous dire que c'est ultra contrôlé.
2: Sur un ordinateur portable, on est à peu près à 46 points de contrôle avant de le remettre sur le marché.
1: Et si on a encore un doute, Areski ne passe pas par quatre chemins.
2: Moi, c'est ce que je leur dis souvent, j'ai pas forcément envie que vous reveniez tous les 3 semaines m'engueuler. On n'est pas sur des marques tête de gondole. Donc du coup, le matériel est beaucoup plus robuste, beaucoup plus performant et adapté à un usage professionnel. Quand il est remis sur du particulier, il peut faire des années avant d'avoir la moindre panne.
1: Et côté prix alors ?
2: C'est forcément moins cher par rapport au prix d'origine de l'ordinateur. Après, c'est vrai qu'on a quand même des ordinateurs qui peuvent monter sur du 550€.
1: C'est ça, parce que les PC à l'origine valent souvent plus cher qu'un PC neuf dans un magasin électroménager high-tech, par exemple. Bon, sinon, chez Relife PC, vous vendre un ordinateur, c'est comme une adoption avec un animal.
2: On essaye de faire repartir le bon PC avec le bon client. C'est toujours une question de budget, une question de durabilité. On ne va pas réparer un ordinateur qui ne sera plus à jour dans 1 an et demi.
1: Areski Machou a encore plein de beaux projets sur le feu avec Relife PC. Il va notamment s'associer avec Maïa, une entreprise d'IA locale et souveraine. Mais ça, c'est une autre histoire.
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3: On peut encore partir à la chasse au trésor.
4: Oui.
3: On va partir à la recherche de pierres vieilles de 700 ans.
4: Exactement. Ces vieilles pierres s'appellent des bornes papales, cher ami. Direction donc Valgréas, au cœur de cette curiosité géographique, on va le dire. Un morceau de Vaucluse posé en plein milieu de la Drôme provençale, on a déjà parlé. Ça s'appelle l'enclave des...
3: Papes.
4: Oui, bornes. Réponse.
3: Oh,
4: ouais, j'ai un petit peu bossé. Celle qui donc délimite bien ces bornes papales, celle qui délimite l'enclave, ce sont donc ces bornes papales. Alors à quoi ça ressemble? Imaginez un grand bloc de pierre taillée planté verticalement dans le sol, un bon 1,20 m à peu près, avec surtout des blasons, en fait, c'est ça qui est beau. Blasons sculptés, des armoiries, des seigneurs locaux. Celle du comte Avenessin aussi, forcément, avec 2 clés entrecroisées, symbole donc du pouvoir pontifical.
3: Ce sont donc de vraies frontières gravées dans la pierre, on peut dire.
4: Exactement.
3: Ça.
4: Ces bornes, elles datent du 14e et 15e siècle. Elles ont été installées lors de plusieurs campagnes de bornage en 1324, 1414, 1457. Ben, c'était simple en fait, hein. Tout simplement, elles étaient là pour dire ici commence la terre des papes en pleine Drôme provençale. Petit rappel historique quand même, quand les papes s'installent à Avignon au début du 14e, ils cherchent en fait à sécuriser et à agrandir leur possession. Il y a un pape qui s'appelle Jean XXII qui achète Valgréas en fait et puis d'autres villages autour, mais le royaume de France bloque toute extension parce que bien sûr les papes ils voulaient aller encore plus loin, mais boum, non, la France bloque tout ça et résultat on a donc une sorte d'enclave figée donc dans les frontières, et donc pour matérialiser tout ça on plante donc des bornes solides, visibles, et surtout c'est indiscutable quoi.
3: Alors évidemment la question c'est de savoir si on peut encore les voir aujourd'hui ces bornes.
4: C'est ça, c'était au 14e siècle quand même. On en a encore 22 en fait autour de Valgréas en place. Vous en avez déjà une devant l'office de tourisme, c'est la plus facile pour la voir, ils l'ont mise là pour qu'on puisse voir à quoi ça ressemble, mais ensuite il faudra quand même un peu de perspicacité pour les trouver. On nous dit à l'office de tourisme que c'est un peu compliqué, c'est un peu difficile parce que elles sont un peu cachées en fait dans des chemins, dans des vignes, dans des champs, des bosquets. Heureusement, l'office de tourisme a bossé dessus de Valgréas qui propose aujourd'hui donc un plan en fait d'un circuit pédestre de randonnée, franchement hyper simple, accessible, qui permet justement d'en découvrir plusieurs à pied autour de 2-3 heures à peu près en famille. Ça peut faire une belle idée de sortie. On marche dans les paysages de la Drôme provençale tout en étant dans le Vaucluse. C'est ça aussi qui est fun. Et ces pierres sont là pour nous rappeler donc cette chasse au trésor grandeur nature autour de l'histoire donc de l'enclave des Papes.
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5: Je vous emmène à Gergovie et je vous promets d'avoir un petit peu de vent dans la crinière puisque nous allons faire la connaissance d'une association très utile, SOS Cheval. Mireille Vore qui nous accueille ici à SOS Cheval. On est dans un petit mobilhome sur le terrain, en pleine nature. Là, on s'occupe des chevaux. Mireille, SOS Cheval, vous nous en dites quelques mots ?
6: Oui, bien sûr. Bonjour Patricia.
7: Bonjour.
6: On recueille les chevaux retraités ou réformés de centres équestres, de courses, de laboratoires, des anciennes poulinières, des équidés maltraités, abandonnés, divagants, chacun a sa propre histoire.
5: C'est votre cheval de bataille, si je puis dire, mais vous n'êtes pas toute seule, évidemment, parce que là, il faut plein de bénévoles pour s'occuper de tous ces chevaux.
6: Absolument. Nous ne sommes que des bénévoles, 60 bénévoles, tous complètement investis et ne ménageant ni leur temps, ni leur peine.
5: Une petite dame à côté, là.
7: Denise. Bénévole du lundi matin depuis, 6, 7, 8 ans. Notre mission, c'est de nourrir, vérifier que les chevaux n'aient pas de blessures, regarder si le foin est bien à disposition, de l'eau, et tout va bien.
5: Allez, on y va. On était dans le mobilhome, là, parce qu'il y a un petit peu de vent. Donc, du coup, on s'était mis un peu à l'abri. Bonjour, Sandrine.
8: Bonjour.
5: Vous aussi, alors je vous vois affairée avec des carottes et des pommes.
8: Oui. C'est parce que quand je vais voir nos petits protégés, ben, des fois, on leur fait quelques petites gâteries comme ça pour, pour les amadouer, pour leur donner confiance, pour ça sert à tout, les carottes, pour les soins.
5: Combien il y a de surface là à peu près ?
6: 16 hectares.
8: Alors lui, c'est le plus jeune de ce pré-là. Et il est très jaloux si on s'occupe des autres. C'est un réformé de course. Il vient de Normandie. Et lui, il a eu une fracture au niveau de l'épaule, de la clavicule. Donc il est réformé. Mais il est très, très, très demandeur et très jaloux aussi. Voilà, il supporte pas que Nolo s'approche de nous parce qu'il veut qu'on s'occupe que de lui.
5: On n'a pas l'impression de parler d'humain un peu parfois.
8: Ah si, totalement. Si. Avec beaucoup plus de sensibilité. Là, c'est Cheyenne. Une petite jument aussi qui est en retraite. On en a beaucoup, beaucoup qui viennent finir leur vie chez nous. Et comme ça, ils ont une jolie fin de vie.
5: Avec des gens qui, manifestement, sont particulièrement bienveillants.
8: Ah, c'est le mot sacré, respect et bienveillance. Oui, sinon, il ne faut pas venir.
5: Viens voir, bébé. Viens.
8: Kira, on a été appelé par les gendarmes. Une famille qui avait beaucoup d'animaux. Et ces personnes, quand elles ont su que les gendarmes arrivaient... elles s'en sont pris aux animaux. Et elle a eu 5 coups de couteau dans le poitrail.
5: J'en emmènerais bien à la maison, mais je manque un peu de place.
6: Quand on ne peut pas devenir famille d'accueil parce qu'on n'a pas de terrain, on peut devenir famille de cœur et parrainer un équidé.
7: Alors ma belle, tu veux que je sois ta tata?
6: Ça serait une très gentille filleule.
8: Oui.
6: Ils ont travaillé toute leur vie au service de l'homme, et ça serait quand même profondément injuste qu'ils partent à l'abattoir. Donc nous, on est là pour eux.
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1: Vous écoutez Téline Escale avec Oxygène.
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1: Téline Escale, un duo électropop. Des artistes, mais aussi des parents qui écrivent des histoires de vie avec une dominante, la poésie.

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3: Salut à toutes, salut à tous et bienvenue au stade Vélodrome ici à Marseille. La première journée de répétition de Corso Mezzo Mezzo qui s'achève et l'émission Décibel qui commence avec Patrick Fiori. Salut Patrick.
4: Ben merci, salut tout le monde, merci de d'être là.
3: Parce que tu rigoles.
4: Ben si, il y a des artistes fidèles depuis le début du Corso Mezzo Mezzo du 1, 2, 3, mais il y a une radio fidèle aussi et que j'aimerais aussi honorer et féliciter comme un artiste, parce que c'est un petit peu ça finalement quand on a un projet qui nous suit et qui nous dépasse. Vous avez toujours été là pour remettre les choses dans l'ordre et nous accompagner au mieux, donc merci à vous.
3: Merci, et oui, votre radio ici qui est la fière partenaire de Corso Mezzo Mezzo, 130 artistes, 5000 choristes, 50 000 spectateurs.
4: On rajoute des choristes même.
3: C'est vrai?
4: Oui, parce qu'on veut faire un petit effet de surprise sur une chanson qui s'appelle Sintinedi, où il y a une vidéo de Grand Corps Malade qui fait une intervention dans le Vélodrome. Bref, il y a des artistes encore qui sont pas confirmés, que vous connaissez pas, qui vont débarquer, c'est la petite surprise.
3: Ah oui, jusqu'au dernier moment.
4: C'est un joyeux anniversaire, c'est 10 ans, donc ça se fête jusqu'au dernier moment. On va découvrir des choses qui vont se tisser un petit peu comme ça.
3: Corso Mezzo Mezzo, d'abord les albums et puis ensuite des grands shows, des grands spectacles. On se souvient tous, il y a 2 ans à Paris, la Défense Arena, la plus grande salle fermée d'Europe, 40 000 spectateurs, et tu annonces à la fin du concert que tu as un rêve fou, oui. C'est le Vélodrome.
4: Oui, j'étais avec le directeur, c'est vrai, ouais, j'étais avec le directeur du Vélodrome. Et en fait, Rabah Ouya, avec qui, c'est un fou furieux aussi qui nous suit dans cette aventure.
3: Il n'y a que des fous
4: qui
3: ici.
4: Qui est suite concert, nous c'est la belle lune. Et Rabah me dit, je suis avec le directeur du Vélodrome au téléphone. Et 3 minutes avant de monter sur scène, et on a les images, donc un jour on pourra vous prouver ça.
3: Ah, faudra faire un documentaire, ouais.
4: C'est prévu.
3: Ah, très bien.
4: Avec une plateforme. Bon, bref. Et donc Rabah, je parle à ce monsieur et je lui dis, voilà, tout simplement, avant de monter sur scène, donc il y a l'intro qui est parti, tout ça, et je lui dis, mais dites-moi oui, monsieur. Et donc il savait à qui il parlait. Rabah lui avait dit. Et au dernier moment, les 30 secondes avant de monter, j'entends, oui, vous pouvez annoncer que vous serez à l'Orange Vélodrome. Donc j'avais pas la date précisément, mais en tout cas, le rendez-vous était fixé. Et je monte sur scène et j'attends qu'un truc. C'est paradoxal, mais j'attends que la fin du concert.
3: Pour le dire.
4: Pour
3: mais
4: le
3: oui,
4: dire.
3: Évidemment.
4: Pour dire ça et voilà. Et puis le lendemain, c'est pas un secret, j'ai Florent au téléphone qui traversait une période compliquée.
3: Florent Pagny, ouais.
4: Voilà, j'ai monsieur Florent Pagny au téléphone qui traversait une période compliquée. Et pour tout vous dire, et il le sait, il n'y a pas de souci avec ça, je lui ai dit, voilà, t'en seras où à ce moment-là? Donc il ne savait pas vraiment. Il me dit, mais 2026. Et je lui ai dit, le mois de mai. Il me dit, mai, fais ce qu'il te plaît, non? Voilà. Et donc, j'ai appelé Rabah et j'ai dit, Rabah, on bloque le 23 mai 2026 à l'Orange Vélodrome.
3: Ça y est, on y est, c'est demain. Florent Pagny, oui. Francis Cabrel, Vianney, Nolwenn, Jean-Louis Aubert, Jennifer,
4: Marc
3: Christophe
4: Lavoine,
3: ouais. Incroyable, ce casting. Bravo, monsieur Mezzo Mezzo. Avant de t'écouter chanter, Patrick, avec Il Cello et Joseph Pastinelli, Terra d'Amor, évidemment, pour lancer officiellement cette émission,

0: J'ai une petite question indiscrète. Là, t'as
1: si je peux répondre.
0: Un rêve qui se réalise. Tu l'as rêvé, il est en train de se réaliser. Est-ce que à un moment, tu vas te laisser submergé par l'émotion, ou bien il y a tellement de trucs à organiser, je te vois depuis tout à l'heure, tu cours à droite, à gauche, etc. Est-ce que tu vas prendre un moment juste pour t'asseoir et goûter et savourer ce rêve qui se réalise?
1: Non, parce que si je viens m'asseoir, je vais être débordé d'émotions. Donc en fait, je suis très heureux et merci à toutes les équipes de m'avoir mis partout. Et
0: dans, partout, tout le temps.
1: À tous les points, du pépiniériste, des plantes qui sont, la végétation qui sont dans le vélodrome, au son, à la lumière, tout ça. L'investissement qui me va, hein, parce que c'est moi qui l'ai décidé, et vraiment à tous les points et tous les postes, parce que je veux que ça reste digne et que ça ressemble bien évidemment à la culture et à ce qui m'a été inculqué. Je veux aussi que ce soit digne par rapport à la présence des artistes et à leur souhait d'être là, et vraiment là. Donc du coup, je suis submergé. Ça, c'est depuis 10 jours, depuis trois ans pratiquement, mais depuis 10 jours vraiment. Et je préfère être à tous les postes pour pas m'écrouler, parce que ça peut arriver à n'importe quel moment, et même à ce moment-là, là, dès que je me pose et que je vous parle, je suis gorgé d'émotions. Donc non, je suis un peu partout, on me voit passer, courir, mais je cours pas pour rien, je passe pas pour rien. Chaque pas est une décision importante pour que le déroulement du spectacle soit à la hauteur de l'investissement de chacun, chacune.
0: Merci beaucoup, Patrick Fiori. Allez, il faut courir.
1: Je vais
0: continuer à courir.
1: Allez,
0: merci. Et bravo. Corsou, Mezzou, émission spéciale Décibel au Vélodrome, c'est parti.
1: Et merci à ici.

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1: Corsu Mezzu Mezzu ne fait pas les choses à moitié puisque les artistes que l'on adore sur ses albums, eh bien, ils seront demain devant un public très nombreux sur la pelouse du stade Vélodrome et ils sont avec nous ce soir dans les coulisses des répétitions. Jean-Louis Aubert, salut.
2: Bonjour.
1: Bonjour Jean-Louis Aubert. Bon, j'ai une passion pour Pas Fini, le dernier album qui est infini. Est-ce que dans une réédition de Pas Fini, il pourrait y avoir une chanson en corse?
2: Moi, j'aime bien la chanson qu'on m'a fait faire, hein, on va dire ouais. Ça comme ça, parce que je l'ai en phonétique et tout ça, mais j'adore les chants corses.
1: C'est magnifique.
2: Et j'adore la Corse d'ailleurs, et je voudrais remercier un petit village qui m'a pris dans ses bras il y a de nombreuses années, qui s'appelle Nonza.
1: C'est où
2: C'est au-dessus de Saint-Florent, c'est okay. Sur le Cap Corse, et voilà, j'avais un de mes meilleurs amis qui s'appelle Émile, qui est enterré là-bas parce que les amis s'en vont, mais ce village a été, j'ai créé énormément de chansons là-bas. Et
1: alors, qu'est-ce qui est inspirant en Corse? Est-ce que c'est les éléments, la nature qui est belle, qui est brute, qui est puissante? Est-ce que c'est les gens? C'est quoi?
2: Les gens sont un peu comme la nature,
1: brute et puissant. C'est vrai.
2: Oui, mais aussi c'est une nature qui, quand elle vous prend dans ses bras ou quand vous êtes avec les gens qui la connaissent de là-bas. Je me souviens, on montait dans la montagne et ils avaient des cris entre eux, ça me rappelait des cris préhistoriques quasiment.
1: Oh, wow.
2: Et ils se reconnaissaient entre eux. Et c'est vrai qu'il y avait des tunnels dans des ronces dont les épines faisaient la longueur de ma main.
1: Ah ouais, des belles épines, 15 centimètres.
2: Mais en fait, il y a des tunnels là-dedans, je comprends qu'on les ait pas trouvés. Mais il y a c'est un pays, mais comme la plupart, c'est un pays, quand vous êtes accepté, les bras sont grands ouverts. Et si vous n'êtes pas gentil, les bras sont grands fermés.
1: C'est ça. Et les coups de pied sont droits au cul.
2: Et ça me rappelle la Jamaïque, un peu comme ça aussi. Ouais. C'est-à-dire que c'est vraiment, dès que les sourires apparaissent, on sent comme chez soi. Mais j'adore ce pays.
1: Ça s'est bien passé, Jean-Louis, la répète, avec Voce Ventù.
2: Oui, ils sont très. Ils me câlinent beaucoup.
1: C'est vrai?
2: Ah, bah oui.
1: Ah, c'est bien,
2: ils sont très gentils. Et ils m'aident, évidemment, parce que c'est pas facile, mais.
1: Ça va être un grand moment. C'est la première fois, alors, que vous allez chanter en Corse, devant un public. Alors, on est à Marseille, mais quand même, il y aura beaucoup de Corses.
2: Oui, je pense qu'ils vont voir quelques petites erreurs de phonétique, mais c'est une jolie lettre. C'est une lettre de Napoléon quand il avait 18 ans. Il était un petit caporal et il était assez en colère qu'on laisse tomber sa petite île.
1: C'est ça.
2: Et il engueule un général français, je pense, ou corse, mais qui ne fait pas son boulot à ses yeux.
1: C'est beau, c'est rock, c'est Jean-Louis Aubert et Voce Ventù ici à Corsu Mezzu Mezzu. Et merci d'être passé nous voir, Jean-Louis.
2: C'est un plaisir.
1: Et à la prochaine.
2: Merci. À tout à l'heure.
1: Oui.

0: Vous écoutez Décibel et on est dans les coulisses de Corso Mezzu Mezzu au stade Vélodrome ici à Marseille. On vient d'entendre le duo entre Jean-Louis Aubert et Voce Ventoux. Et ben justement, ils nous ont rejoints et pas tout seuls. J'ai l'impression qu'ils ont des copines très chic. Bonsoir Voce Ventoux.
1: Bonsoir.
0: Il y a Doumé, il y a Jean-Philippe et il y a Jennifer. Salut.
2: Salut. Oh,
0: Jennifer, j'aime quand tu viens dans Décibel.
2: Merci beaucoup,
0: c'est
2: je suis ravie.
0: Toujours un grand moment. Alors, merci. Qui présente qui? Est-ce que c'est ton groupe corse préféré, Voce Ventoux?
2: Ils font partie de mes groupes préférés, oui.
0: Vous chantez ensemble pendant le concert ce soir?
2: Oui, j'ai ce privilège.
0: Ouais. Alors raconte-moi.
2: D'avoir ces belles voix masculines.
0: Oui, bah, c'est pas souvent.
2: Sur cette chanson que j'adore, c'est fait partie du dernier album de Voce Ventoux. Et c'est vrai que c'est un des groupes phares sur l'île et qui raconte énormément d'histoires et qui retrace un petit peu beaucoup d'histoires qui me touchent profondément, puisque ce sont mes racines aussi.
0: Ouais.
2: Donc j'ai encore ce privilège de monter sur scène avec eux. Et puis on a tissé des liens, forcément.
0: C'est ça. Et vous, alors, d'avoir une voix féminine?
2: Il y a un d'entre eux qui fait partie de ma famille, quand même.
0: Ah, lequel?
2: Jean-Philippe.
0: Jean-Philippe? C'est quoi? Vous êtes cousin?
2: C'est ma famille. C'est le cousin de mon mari.
0: Ok.
1: Voilà, on est liés.
0: Donc, sur scène, en famille, ça, c'est vraiment la Corse.
2: Oui.
0: Pour le coup, c'est parfait. Avoir la voix de Jennifer, voix féminine, sur un morceau à vous qui n'a pas forcément été écrit pour, qu'est-ce que ça vous fait?
1: Bah déjà on est très fiers, hein. On est très fiers et puis au-delà de la voix, il y a la personne, hein. On est très heureux de chanter avec Jennifer qui est quelqu'un de... Non mais c'est vrai.
0: Ouais. Tu dis pas ça parce que c'est ta cousine.
1: Pas du tout.
0: D'accord.
1: Non,
0: alors
1: non,
0: ça va.
1: Non, franchement, voilà, on est très heureux parce qu'on partage beaucoup de choses sur scène et en dehors aussi. Moi j'ai la chance aussi de partager
0: beaucoup
1: de choses. Mais bon voilà, on est très heureux de partager ces moments et sur le plan, je dirais, artistique aussi. Hein, ça, c'est des très très bons moments et on est très fiers d'être là. Voilà.
0: Est-ce que ça a du sens pour vous, pour Jennifer, pour Voce Ventoux, pour d'autres artistes, même pour Patrick Fiori, oui évidemment, de faire venir la Corse dans Marseille?
2: C'est exceptionnel. Bon, après, à Marseille, il y a une grande communauté corse, quand même. Donc, le Corse est pour l'OM. Donc, comment vous dire? Mais c'est vrai qu'effectivement, c'était un défi venant de la part de Patrick et qui a vraiment grandement réussi ce projet-là avec ses trois albums et de d'ouvrir un stade et de chanter Corse dans le stade et d'emmener les gens finalement dans cet univers-là. Le Corse se déplace, quoi qu'il en soit, parce que c'est solidaire, c'est comme ça.
0: Et voilà, c'était ça ma question aussi. Est-ce que vous pensez qu'il va y avoir Mezzu Mezzu aussi, Corse et continentaux dans le public?
2: Moi, je pense que les continentaux, ça les intéresse d'entendre ces grandes voix. Ça les fascine aussi, quelque part. Pour remplir un stade, il n'y a pas que des Corses.
0: Impossible.
2: Donc, je me dis que le pari est grandement relevé.
0: Ouais.
2: Et puis on emmène l'histoire, on emmène le soleil, on emmène les gars, vous savez autant que moi, aidez-moi.
0: Ah oui, Doumé, il a rien dit. Allez, c'est au tour de Doumé.
3: Alors qu'est-ce que je peux vous dire? C'est une expérience
0: sur la Corse à Marseille.
3: La Corse à Marseille, elle est un peu chez elle, comme le disait Jennifer, ça, historiquement.
0: Ouais.
3: Voilà, les Marseillais considèrent même que ils sont la capitale de la Corse, tellement il y a une communauté corse importante.
0: Ah, j'aime bien cette géographie là, c'est pas mal. Ça fait sens.
3: Oui, non, historiquement, c'est vrai que la Corse et Marseille, c'est deux endroits qui sont extrêmement liés. Voilà, au-delà de ça, l'expérience pour nous de partager ça avec des artistes de renommée nationale et pour Jennifer qui est aussi de chez nous, ça nous fait extrêmement plaisir.
0: Tu t'es dit quoi, Jennifer, au tout début, quand Patrick a parlé de ce projet, avant même que ce soit des concerts géants, c'était un album, puis deux, puis trois?
2: Je l'ai soutenu tout de suite. Et
0: t'as trouvé ça fou?
2: J'ai trouvé ça fou, j'ai trouvé ça génial aussi pour la langue corse. Et pour faire perdurer aussi cette identité à laquelle on tient. Et puis pour les nouvelles générations aussi, peut-être, parce qu'on compte énormément d'histoires dans les chansons corses. Et ça retrace vraiment... ça fait partie vraiment du patrimoine et de la culture. Au-delà des polyphonies, il y a de grands messages, même dans les nouvelles chansons, dans les nouveaux groupes. Et j'ai pensé à la nouvelle génération, j'ai pensé à mes propres enfants, mais pour qu'ils puissent encore plus s'intéresser et pour faire perdurer et faire vivre cette langue magnifique. Il faut qu'elle soit considérée comme une langue à part entière
0: vivante, bien sûr.
2: Et c'est un combat quotidien aussi en Corse.
0: En Corse aussi, c'est vrai?
2: Ah oui, ça devient...
0: Pour faire vivre la langue corse?
2: Continuer, oui.
0: Ah ouais.
1: Oui, ben Doumé peut vous en parler.
0: Non, il n'aime pas me parler. Doumé, il ne veut pas me parler. J'ai vu depuis tout à l'heure.
3: Professeur de langue, je vous écoute. Vous dites des choses très intéressantes.
1: Doumé, professeur de Corse aussi. Ok. Il peut vous en parler.
3: Ça donne un rayonnement à la langue corse, évidemment, très important. Et j'espère que c'est un projet qui est bien perçu par l'ensemble des Corses et des gens qui sont attachés à la langue corse.
0: Voilà. Moi, je pense qu'il y a même des gens qui tombent amoureux de la langue corse grâce à des événements comme celui-ci. Alors, merci infiniment, Voce Ventoux, Doumé.
3: Merci à vous.
0: Jean-Philippe.
1: Merci.
0: Et Jennifer.
2: Merci beaucoup.
0: Jennifer,
2: merci.
0: Je crois que
2: on en profite pour remercier Patrick.
0: Patrick Fiori, évidemment, des bisous.
3: Merci beaucoup à lui.
0: Ouais. Évidemment, quel bel événement Corsou Metsou Metsou. Merci, les amis.
2: Merci à vous.
3: Merci.
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0: Oh là là, hé, la grosse voix, il a un meilleur accent que moi. Corsou Metsou Metsou. À l'instant, Jennifer Voce-Ventoux, Jean-Louis Aubert et Patrick Fiori. Et c'est pas fini, les amis. Restez dans le coin. Nous, en tout cas, on reste au Vélodrome.
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0: Mezzo, mezzo. Mais oui, on est à Marseille, au stade Vélodrome. Et ce grand concert dont Patrick Fiori avait rêvé, eh bien, c'est demain qu'il aura lieu. C'est absolument magnifique. On a passé la journée, nous, à déguster les répétitions. On a croisé Icar, Benabar, Chico et ses Gypsies, Nolwenn Leroy, Jean-Luc Reichmann. Et puis, oh, bah tiens, Christophe Willem. C'est le double retour de la semaine. Christophe Willem qui vient de sortir System, nouvelle chanson qu'on adore. Et il est de retour dans Décibel aussi. Salut mais Christophe.
7: Comment ça va?
0: Bah ça va, et toi?
7: Mais très bien.
0: Mais tu m'as manqué.
7: Bah j'espère.
0: Mais c'était trop long.
7: Mais tu sais que c'était pas si long en vérité.
0: Si, c'était très long, j'ai pleuré tous les jours.
7: Ah bon?
0: Oui, alors il était temps de revenir.
7: Bah voilà, c'est fait, voilà. Je suis là.
0: Il est de retour, il sera dans Décibel pour nous parler de sa musique à lui et de toutes les réjouissances qui s'annoncent. Ce sera le 9 juin.
7: Tout à fait.
0: Voilà, je mettrai ma culotte porte-bonheur. Je fais toujours ça avec les artistes que j'adore. C'est très important. C'est très important. Christophe.
7: Dis-moi.
0: Là, on est à Marseille. On est au stade Vélodrome. Et tu vas chanter pour Corsou Metsou Metsou, pour Patrick Fiori, pour ce projet complètement fou devant 50 000 personnes.
7: Oui, c'est pas du tout flippant d'ailleurs.
0: Ça sera demain.
7: Voilà.
0: C'est pas flippant. En même temps, t'as fait le zénith de Théodora.
7: Oui,
0: dans série des trucs un
7: monde,
0: peu
7: là.
0: Sortir de sa zone de confort, c'était pas mal.
7: C'est sûr. Voilà. C'est une marque de fabrique.
0: Oui, c'est ça. Tu vois, tu aimes bien ça. Comment tu t'es retrouvé dans l'aventure Corsou Metsou Metsou? Est-ce que tu as une petite origine corse quelque part?
7: Alors,
0: une cousine?
7: Pas du tout.
0: Une ex-femme?
7: J'aimerais.
0: Corse, ce serait génial.
7: Non plus.
0: Non.
7: Non, mais j'aimerais. Mais écoute, Patrick, on se connaît depuis des années. Et il m'avait évidemment parlé de la première version, le premier volume qui avait été fait. Et moi, je pouvais pas à ce moment-là. Et là, on s'est retrouvés. Et c'était un plaisir, quoi. C'est un plaisir. J'ai entendu ce titre que j'ai trouvé absolument magnifique.
0: Ouais.
7: Et on s'est
0: retrouvés. C'est une chanson que tu fais en duo avec Alizé.
7: Ouais, ouais. Dans l'album, justement. Ouais. C'est avec Alizé. Demain, c'est avec Delia.
0: Okay.
7: Qu'on va faire ça sur scène. Et on s'est retrouvés en studio. On a essayé d'être le plus clean possible sur la diction, parce que j'ai pas du tout envie d'écorcher.
0: T'avais un répétiteur?
7: Ah mais carrément.
0: Excellent. Ah
7: mais si, répétiteur. D'ailleurs, il est avec nous aussi dans les loges. On le voit pas, mais il est avec nous. Il nous fait bien répéter quand même, parce que tu as envie de faire honneur justement et au titre et à la langue. Donc c'est hyper important.
0: Ouais.
7: Et puis là, j'imagine qu'il y a quand même un bon nombre de Corses qui vont être là demain. Donc j'ai pas envie, si tu veux, de foirer le truc. Donc non, on est très précis là-dessus. Mais un pur plaisir, vraiment. C'est génial.
0: Patrick aussi, il a ce truc-là. Alors évidemment, c'est du plaisir, c'est des copains, c'est des chansons et puis des grands moments et des performances vocales incroyables. Mais très important pour lui. De faire vivre cette langue corse, de dire que oui, c'est une langue vivante et tout, et que même en Corse, c'est parfois pas évident de faire passer justement cette force de la langue corse. Donc, t'as bien fait de réviser.
7: Ben non, mais je te confirme.
0: Oui.
7: Non, mais ce qui est fou avec Patrick, c'est déjà, il fédère énormément. Il suffit de voir le nombre d'artistes qui se retrouvent à ce concert, c'est quand même un truc de dingue.
0: Ah, ben c'est mieux que les Victoires de la musique. Hein.
7: Ah, ben c'est The Place to Be. Non, mais je te le dis.
0: Oui.
7: Non, mais c'est ça qui est cool, c'est qu'il fédère énormément. Il a cette bienveillance aussi. Et donc, quand il t'appelle pour un projet aussi beau que celui-là, de toute façon, tu ne peux que dire oui.
0: Donc, toi, t'as dit oui sans hésiter.
7: Ah, oui, mais sans hésiter. Déjà, j'ai dit, ah, ben oui, j'étais tellement dégoûté la dernière fois de ne pas avoir pu.
0: Ouais.
7: Que j'ai dit, c'est bon, là, je suis là. Et non, c'était vraiment un plaisir. Et puis voilà. Et puis ce titre est vraiment très très beau. Donc j'espère vraiment que demain je vais pas le planter. Donc, envoyez-moi les bonnes ondes pour que tout se passe bien.
0: On va t'envoyer plein de bonnes ondes, évidemment. Et puis aussi tous nos encouragements, parce que quand même 50 000 personnes.
7: C'est ça.
0: 50 000, oui, Christophe.
7: Oui. C'est le mantra pour demain, c'est de bien nous rappeler qu'il y a 50 000 personnes. Voilà.
0: 130 artistes, 5 000 choristes, Corso, Mezzo, Mezzo, ici, au Vélodrome. Je te souhaite vraiment de prendre beaucoup de plaisir demain, puis ça te fera un petit galop d'essai pour ton énorme tournée 2027, cher
7: ça,
0: Christophe.
7: C'est une mise en bouche, mais avec 50 000 personnes, quoi.
0: 50 000. 50 000. Merci Christophe.
7: Merci beaucoup.
0: Combien ? 50 000.
7: 50 000.
0: Oui. Eh.

0: Willem et Alizé sur le Corso Mezzo Mezzo numéro 3, troisième album du nom, donc toujours avec votre radio ici, vous l'avez compris, on les suit depuis le début. Christophe Willem, donc, qui chantera demain soir au stade Vélodrome cette chanson avec Delia Lucia.
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0: Corso Mezzo Mezzo, la Corse à Marseille au stade Vélodrome. Parlons-en avec une Bretonne, la voix d'or de la chanson française, Nolwenn Leroy. Salut Nolwenn.
2: Salut.
0: Alors, c'est déjà merveilleux d'être là. 130 artistes, 5000 choristes, 50 000 spectateurs qu'on attend au Vélodrome. Mais alors, en plus, c'est l'occasion de revoir des artistes qui nous ont manqué. Nolwenn, ça fait trop longtemps.
2: Ça commence à faire un petit peu de temps, effectivement. En tout cas, pour la musique. J'ai un peu disparu des radars pour me consacrer à d'autres projets.
0: Notamment la comédie.
2: Fiction, la comédie.
0: Bravo.
2: Mais je n'oublie pas la musique, loin de là. Surtout quand je remonte sur scène comme ça, ça me démange et je me dis à quel point il faut que je revienne vite parce que ce sont ces moments-là qui me manquent le plus. En vérité, rien ne remplace la scène. Donc c'est un plaisir de pouvoir vivre cette soirée demain ici.
0: Et la langue corse, alors, parce que je disais tout à l'heure, ta voix d'or, mais elle vient pas de nulle part, c'est que tu travailles aussi beaucoup et t'es une vraie technicienne de la voix. Donc, chanter en Corse, est-ce que ça mobilise des techniques particulières pour
2: Absolument.
0: Toi?
2: Absolument. Chanter en Corse, c'est, moi, j'ai effectivement l'habitude de chanter dans plein de langues différentes, aussi bien en breton qu'en gaélique, qu'en anglais aussi, mais c'est vrai que dans les langues, on va dire, régionales, comme le breton, qui n'a pas du tout les mêmes sonorités d'ailleurs que le corse.
0: Oui, c'est ça, c'est d'autres parties de la gorge et du palais.
2: Absolument,
0: et
2: c'est vrai que ma voix sonne différemment en breton, il y a plus de consonnes, c'est plus dur, qu'en corse, où ça coule plus, où c'est plus rond, on va dire. Voilà, il y a plein de subtilités qui sont très intéressantes, mais c'est aussi ce qui fait la magie de ma présence ici, c'est finalement ce rapport entre la Corse aussi et la Bretagne, ce lien qui unit ces deux terre qui est, je trouve, très, très fort entre la communauté des Celtes, enfin, bretonnes et la Corse. Souvent, j'ai eu l'occasion de parler beaucoup avec les groupes corses et il y a un vrai respect des Corses aux Bretons et vice-versa. Et ça, c'est vraiment quelque chose de... Ça veut dire quelque chose.
0: Ouais, et ça fait plaisir aussi d'entendre des voix féminines résonner dans ce vélodrome, parce que c'est vrai que la Corse, tout de suite, on pense aux polyphonies corses qui sont effectivement une immense majorité des voix masculines.
2: Ouais.
0: Et là, en l'occurrence, toi, tu chantes avec Soirina,
2: qui est un groupe de cinq nanas fabuleuses. Lorsque nous avions chanté ensemble à la Défense Arena il y a quelques temps,
0: c'était deux
2: quatre
0: ans.
2: Et maintenant elles sont cinq. Donc c'est super de les retrouver ici. On va faire une petite répétition de mon corse parce qu'il est un peu rouillé, poussiéreux là. Il va falloir un peu, parce qu'en plus moi, on chante une chanson qui est up tempo, on n'a pas le temps de prendre le temps de bien, là ça y va. Donc quand tu loupes ta phrase, t'as loupé ta phrase. Donc faut être bien réveillé. C'est un exercice cette chanson quand même, mais que j'adore. Et puis moi je suis passionnée par encore une fois par les langues, donc je prends un plaisir fou à les écouter. Puis elles sont merveilleuses et j'adore leur voix et j'adore le fait que je trouve que c'est intéressant effectivement à travers le projet de Patrick de Corso Mezzo Mezzo, c'est la rencontre entre les artistes du continent et les artistes corses. Je trouve que ça crée justement aussi une magie ça apporte aussi quelque chose de merveilleux, vraiment.
0: Je vois sur ton visage, dans tes yeux, j'entends le sourire dans ta voix. Nolwenn, elle est prête à monter sur la scène du Vélodrome. Et puis, on se revoit bientôt en ce qui concerne, je sais pas, la musique, les albums.
2: Mais tu seras la première. Ah, je viendrai te voir direct.
0: Yes.
2: Si je reviendrai parler musique, toujours, bien sûr.
0: Merci.
2: On vient voir les experts. l'experte. Mais oui, vraiment, j'en ai besoin et puis ça me manque. Donc je serai de retour bientôt, j'espère, en 2027, si tout va bien.
0: Formidable, j'adore cette nouvelle. C'est bien ça, on va faire des t-shirts Nolwenn 2027.
2: Maintenant je me suis engagée, j'ai intérêt de me bouger là. Je fais des promesses là. Ouh là là là là.
0: Merci Nolwenn, à
2: merci
0: bientôt.
2: Beaucoup, merci. Merci.
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0: Cybèle, dans les coulisses de l'énorme concert Corsu Mezzu Mezzu. Est-ce que mon accent est bon? Je sais pas, je vais vérifier. Avec Chico, Chico et les Gypsies, salut.
1: Bonjour.
0: Comment ça va?
1: Très très bien, on est heureux de partager ce moment ici dans ce lieu mythique.
0: Alors le stade Vélodrome, l'Orange Vélodrome, faut-il dire, c'est immense. Là on est voilà, à la fin des répétitions. Chico, comment ça s'est passé?
1: Super. Super, et puis impressionné par ce stade incroyable.
0: Il est très beau, hein.
1: Il est magnifique, et la scène, elle est incroyable. Je suis sûr qu'avec le public ce soir, demain, ça va être une rencontre magnifique.
0: Oui, c'est ça. Ouais. Aujourd'hui, vendredi, les répétitions. Demain, c'est le grand concert. Comment tu es rentré dans cette bande Corsu Mezzu Mezzu? Comment tu as rencontré Patrick Fiori?
1: Mais Patrick, je le connais depuis longtemps, et puis il nous a invités la première fois déjà quand il a préparé l'album, le premier.
0: Dès le départ,
1: on était là dans cette aventure. Et ça a été bien perçu, ça a été bien partagé, bien aimé. Du coup, il nous a invités à l'Arena là, il y a 2 ans. Et
0: c'était à Paris, la Défense Arena, c'était 40 000 personnes. Là, c'est plus. Hein.
1: Là, c'est un peu plus, ouais. Et du coup, il nous a dit, écoutez, comme je ne vais pas loin de chez vous, c'est peut-être sympa de venir. Et puis, on a sauté sur l'occasion et on est là.
0: C'est super. Alors, comme tous les artistes continentaux, vous êtes en binôme avec des artistes corses.
1: Ouais.
0: C'est ça l'idée. Comment ça s'est passé alors?
1: Ben, ça s'est passé très bien parce que cette chanson, elle est magnifique que nous chantons. Et puis le partage est là, et il y a l'émotion, et le public sera là. Donc il y a vraiment les ingrédients pour se régaler.
0: Tu parles corse?
1: Non. Mais j'adore.
0: Et donc tu chantes quoi, en phonétique?
1: En phonétique, ouais.
0: Ah, c'est génial.
1: Phonétique.
0: Tu l'as déjà fait, parce que faut bien dire que voilà, avec les Gypsy King ou Chico et les Gypsy, de toute façon tu fais le tour du monde.
1: Ouais.
0: Quand t'es par exemple, j'en sais pas, au Japon, tu chantes un peu en japonais aussi en phonétique ou pas?
1: Parfois il y a un musicien qui met des mots en japonais et ça les surprend et ils adorent.
0: Ils sont hyper heureux,
1: Ils sont super heureux. Ouais. Et puis surtout ils sont surpris. Mais je trouve que c'est bien c'est des petits clins d'œil comme ça, de dire, écoutez, on est chez vous, on va partager quelque chose qui vous appartient, mais qui en même temps nous unit, c'est des sons, c'est de l'amitié.
0: Moi je trouve ça beau, la langue corse, je la trouve un peu mystérieuse, elle est belle, elle est majestueuse. Hein.
1: J'adore, et puis les Corses, ils adorent la guitare, ils adorent chanter, et puis on a été souvent nous jouer en Corse, au Festival de Patrimonio, à Ajaccio ou dans d'autres villes, c'était magnifique. Hein.
0: T'as un peu l'accent quand même, t'as dit Patrimonio.
1: Patrimonio. Mais c'est un lieu magnifique qui paye pas de mine dans la journée, mais la nuit là, c'est fantastique.
0: Et le festival est dingue, hein, les nuits de la guitare.
1: Ah, c'est incroyable.
0: Sublime. Bon, ici aussi, ça va être dingue. Le stade Orange Vélodrome ici à Marseille, transformé en village corse. Et donc Chico, les Gypsies avec JP Marcellesi et Jean Menconi. C'est Moru, Biancu et Biu. Et je pourrais venir faire les chœurs, sérieusement?
1: Ah non, mais on va le faire.
0: Hein?
1: On va le faire.
0: Allez, je
1: non, ce qui est bien, c'est que c'est l'auteur-compositeur et puis ils sont super et c'est une belle rencontre.
0: Très bien. Bah, merci pour notre rencontre ce soir.
1: Merci. Et puis, c'est un bel hommage à Patrick Fiori et je suis ravi de participer à cette aventure.
0: Ah, génial. À bientôt, Chico. Merci.
1: Et vive Marseille.
0: Oui, évidemment.

0: Souvenir du premier album Corsu Mezzu Mezzu, Jean-Charles Papy avec Chico et les Gypsies. Allez, il est 20h46, merci d'avoir choisi votre radio ici pour passer votre vendredi soir. On est à Marseille, au stade Vélodrome pour cette soirée, dans les coulisses du spectacle Corsu Mezzu Mezzu. Ça aura lieu demain soir ici à Marseille. Tous les artistes que vous avez entendus depuis le début de l'émission, hein, réunis autour de Patrick Fiori, Jean-Louis Aubert, Jennifer, Vocevento, Christophe Willem, Nolwenn, à l'instant Chico, il y en a d'autres qui vont arriver. Et puis il y a aussi tous ceux qu'on n'a pas pu attraper aujourd'hui parce qu'ils vont répéter eux demain matin. Je pense à Francis Cabrel, Matt Pokora, Santa, Marc Lavoine, Vianney, Julien Clerc, Soprano, Florent Pagny ou encore Carla Bruni. Un casting incroyable pour ce grand concert qui fait le pont entre Marseille et la Corse. Et des surprises aussi, des personnes qu'on n'imaginait pas sur scène avec un micro en train de chanter.
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0: Je vais faire la blague à chaque fois qu'il viendra dans Décibel, mais c'est pas midi. Et pourtant, il est avec nous, Jean-Luc Reichmann.
2: Oui.
0: Salut. Pardon, la vieille blague.
2: Mais oui, mais ça nous fait plaisir de se retrouver dans les années 80.
0: C'est ça, c'est un humour
2: c'est très
0: vintage.
2: Bien. Voilà.
0: Jean-Luc Reichmann au Vélodrome,
2: oui,
0: pour Corsu Mezzu Mezzu.
2: Oui.
0: Mais pas dans le public et pas pour animer. On sait évidemment que vous êtes un animateur chevronné, non,
2: chevronné.
0: Pour chanter.
2: Oui, je chante. En fait, c'est juste une petite parenthèse. C'est une petite respiration. Patrick Fiori m'a demandé d'être ici, puisque voilà, j'ai mon petit refuge en Corse depuis plus de 20 ans maintenant.
0: Okay.
2: Et voilà, ce sont les racines, c'est la vie. C'est, vous savez, je travaille ici 4 mois par an, donc j'habite 4 mois par an à Marseille.
0: Marseille.
2: Plus.
0: Ouais.
2: Et puis beaucoup du reste du temps en Corse, donc je me sens un petit peu comme à la maison.
0: Je comprends.
2: Mais de l'autre côté de toi, je suis sûr qu'il n'y a plus rien, mais là il y a quelque chose de très très fort, c'est le Vélodrome, quel bonheur. Et puis
0: c'est une beauté ce stade.
2: C'est dingue parce que d'habitude je le vois le soir, la nuit pour les matchs de foot, ou les concerts d'ailleurs, puisque j'ai vu Sopra ici, j'ai vu avec Big Flo et Oli, j'ai vu avec beaucoup de monde. Mais là d'être sur la scène, je dois avouer que il va y avoir, je pense, plus de 50 000 personnes, mais on se sent comme dans un écrin. C'est un écrin protecteur et je trouve que il y a aucune appréhension, c'est-à-dire que les gens sont tous bienveillants, sont tous heureux d'être là pour la bonne cause, uniquement le fait d'être ensemble, et ça me ravit.
0: Tout ça qui est évidemment lié par Patrick Fiori, qui est quand même une personnalité incroyable et hyper fédératrice.
2: Oui.
0: Mais pardon, je me réétonne, Jean-Luc Reichmann, vous chantez?
2: Oui, ça m'arrive de temps en temps.
0: Non, mais dites-moi, vous allez chanter quoi?
2: Alors, le tango corse.
0: Ah.
2: C'est un tango conditionné.
0: Conditionné.
2: Voilà, c'est ça. Non, c'est le tango corse. On avait envie d'une petite bulle de champagne.
0: Ouais.
2: Quelque chose. Je ne peux pas rivaliser de toute manière avec toutes ces voix merveilleuses.
0: Ah oui, les
2: qui sont là. Alors là,
0: non.
2: C'est impossible. Là, pas du tout. Non, on s'est dit, on va faire une petite parenthèse enchantée, c'est ça?
0: J'adore l'idée.
2: Et c'est pour mettre un petit peu de bonne humeur, un petit peu de sourire. Je vais essayer de faire lever le Vélodrome et de faire des chorégraphies. Vous allez voir, ça va être extraordinaire.
0: C'est génial. Oui. C'est une chanson qui donne envie de danser le tango tout en faisant une sieste. Je pense que ça peut être très magnifique, effectivement.
2: Voilà, c'est ça.
0: Un Vélodrome comme on ne l'a jamais vu.
2: Voilà, c'est ça, un petit peu. Donc, c'est que du plaisir, c'est du feel good. Et puis,
0: ça se
2: et puis,
0: voit.
2: C'est,
0: vous rayonnez,
2: puis,
0: c'est, vous êtes
2: c'est
0: heureux.
2: Ah ouais, je suis très, très heureux. En fait, c'est ça. Ouais. Je suis heureux.
0: Alors, profitons-en. Merci, Jean-Luc Reichmann.
2: Merci à vous.
0: À bientôt.
2: Merci.
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0: Nous allons de belle en belle surprise dans les coulisses de Corsu Mezzu Mezzu, je croise. Oh, Icar, salut Icar.
3: Salut. Elle est bien celle-là.
0: Elle est pas mal, non, cette entrée en matière. Non, mais c'est toujours un plaisir de te croiser. La dernière fois qu'on s'est vu, c'était pour le spectacle des Enfoirés.
3: Oui, oui.
0: Tu vois,
3: et
0: voilà.
3: Là, il y a genre 20 artistes de plus que ça. T'es la taille du truc, c'est incroyable.
0: C'est énorme.
3: Je suis impressionné. Le stade, les artistes qui sont là, ça va être dingue.
0: T'étais déjà venu au Vélodrome pour voir des matchs?
3: Une fois au Vélodrome. Moi, je suis un vieux supporter de l'OM époque Panasonic, Chris Waddle, Bolly, Mouk Long.
0: Tu te souviens qu'ils avaient une chanson, Waddle et Bolly? Ça faisait Hey, we've got a feeling.
3: Ah, ça y est, j'étais en CP.
0: Oui, bah parce que t'es jeune et moi je suis vieille. Dis-le moi comme ça.
3: J'ai pas du tout dit ça. Je me rappelle que j'étais en CP quand en 93 il y a eu la coupe.
0: C'est ça. Et ils avaient leur duo et la nuque longue.
3: La nuque longue que j'avais aussi jadis.
0: Très
3: naguère,
0: important.
3: Oui.
0: Tiens, je sais que tu es un très bon pédagogue, Icar, parce que toi-même tu as bénéficié, tu me l'avais raconté en émission, des services d'une merveilleuse répétitrice. auditrices qui, en un été, t'avaient fait rattraper tout ton retard en français,
3: absolument,
0: etc.
3: Au collège.
0: Alors, eh bien voilà, quand on a reçu, il faut redonner. Alors, apprends-moi à dire quelque chose en corse, puisque ce soir, tu as fait ta répétition en corse avec le groupe La Vinta.
3: Ouais.
0: Et demain, vous allez chanter ensemble au Vélodrome. Apprends-moi un petit bout de phrase en corse, s'il
3: te plaît. En vrai, si on était chez les Gaulois, dans le village des Gaulois d'Astérix, on m'appellerait Phonétix.
0: Tu es Phonétix.
3: Voilà, je suis Phonétix parce que j'ai tout simplifié, évidemment, pour la prononciation. Je pense qu'on est tous un peu dans ce cas-là.
0: Ouais.
3: Mais ce qui est très important, ce n'est... Oui, il faut bien chanter les mots, mais il faut surtout les comprendre, parce que c'est des chansons riches de sens. Il ne faut pas chanter sans comprendre une chanson, sinon on ne veut pas la porter.
0: C'est vrai.
3: C'est ça mon seul, dans ma petite pédagogie minuscule, le seul truc que je dis, c'est comprendre les mots qu'on chante, parce que c'est une île forte de valeurs et de, qui manque, et de beaux principes, et donc ça fait du bien d'avoir des chansons glorieuses comme ça, avec des textes dingues.
0: Alors ta chanson, à toi, elle parle de quoi ?
3: Elle parle de « Si on tire tous ensemble », Catena, c'est la chaîne.
0: Ouais. «
3: Si nous tiremos tout insieme, forse qu'un jour nous chapera. » Voilà, si on tire tous ensemble, et on a besoin de cette union aujourd'hui, Dieu seul sait à quel point tous ensemble, dans le même sens, on tire cette chaîne, elle finira par se rompre et le fracas de ces chaînes sera entendu jusqu'au continent. Nous sommes en train de parler au moment où le président de la République, Patrick Fiori, passe devant nous.
0: Hein, Patrick, le roi, président, Patrick président. Non, il veut pas. Le Vélodrome, c'est déjà un territoire. Je te jure. Quand il t'a contacté, Patrick Fiori, pour rejoindre cette aventure Corsu Mezzu Mezzu, toi tu connaissais la musique corse, t'étais déjà allé en Corse, c'était quoi ton niveau de corsitude?
3: C'était à peu près proche du néant, pour ne pas dire le néant, et il m'avait appelé à midi pour la première fois sur le Corsu Mezzu, c'était à Ajaccio, il y avait une soirée à Ajaccio, il y a 2-3 ans. Et il y a 3 ans. Et il me dit, est-ce que tu me rends un service? Je lui dis, oui, quoi qu'il arrive. J'étais à Paris, il était midi, j'étais chez l'ophtalmo. Je n'oublierai jamais, ça a changé ma vie. Et je lui dis, oui, il me dit, est-ce que tu me rends un service? Je lui dis, oui, il me dit, tu vas regretter d'avoir dit oui. Je lui dis, quoi? Il me dit, s'il te plaît, il y a cette chanson, je te demande un remplacement d'urgence. Est-ce que tu peux le faire? J'ai pris l'avion, je suis arrivé, j'ai appris la chanson en phonétique, en corse, en exprimant évidemment, en lisant le sens.
0: Oui, tu t'es fait expliquer, tu savais ce que tu chantais.
3: Voilà, et je suis arrivé et j'ai chanté avec La Vinta il y a 3 ans, comme si je l'avais chanté toute ma vie en phonétique, et j'ai pris un plaisir incroyable et j'ai intégré Corsu Mezzu 2, une chanson que j'ai chantée avec Diana Salicetti, et là, ça reprend et on est là au Vélodrome après la Défense Arena sous le regard bienveillant de Bruno Benabar.
0: Benabar.
3: Tu sais, on dirait on est des commentaires PM et il y a les chevaux qui passent et tout.
0: Genre, Benabar est en tête, il rattrape
3: Benabar.
0: Patrick Fiori devant le bar.
3: T'as choisi ton lieu.
0: Pardon, on a installé le studio dans un endroit stratégique de
3: magnifique.
0: La soirée. C'est comme ça qu'on a fait. Eh ben, viens nous dire bonjour
3: viens
0: en direct.
3: Viens nous dire bonjour, viens.
0: Allez, Benabar.
3: Allez, viens dire bonjour, Bruno.
0: De toute façon, t'étais invité. Comment ça va?
4: Ça va bien, et vous-même?
5: Faut aller le voir en concert.
4: Merci.
0: Bienvenue, Benabar. Et tu peux même t'asseoir.
4: Ouais, super.
0: Regarde.
4: Désolé de m'incruster pendant ton interview.
3: Jamais.
0: Mais non, je demandais à Icar comment il avait rejoint l'aventure Corsu Mezzu Mezzu, mais ça m'intéresse pour toi aussi. Alors lui, il a dépanné Patrick. Et finalement, il a été adopté par la famille. Et toi?
3: Un heureux hasard.
4: J'ai dû le dépanner aussi. Il m'a appelé. Moi, j'ai fait partie du premier. Quand il faisait ça dans un sous-sol en banlieue avec son camarade, curieusement corse d'ailleurs, ce qui était assez surprenant. Et puis après, on s'attendait pas du tout à l'époque, ça allait devenir ce phénomène incroyable.
0: Mais c'est ça. Là, ça a pris une ampleur. Alors déjà, il y a eu un énorme concert il y a 2 ans à Paris, la Défense Arena, plus grande salle fermée d'Europe, 40 000 personnes. Là, ici, le Vélodrome, c'est plus de 50 000. C'est quand même incroyable. Est-ce que vous auriez parié là-dessus, monsieur?
4: Ah non, pas du tout. Et d'ailleurs, je crois pas que c'était l'ambition de Patrick de voir aussi grand. C'était surtout rendre hommage aux Corses. Et surtout, le truc qui était sublime dès le début, c'était d'avoir un chanteur corse et un chanteur du continent.
0: Ouais.
4: Ou chanteuse, évidemment. Et ça, c'était vraiment, c'est ça qui a donné quand même l'esprit et la philosophie du truc.
3: L'esprit mezzu mezzu, qui veut dire
0: moitié-moitié.
3: Voilà, c'est ce
0: lien. Vous avez dit professeur Icar, il nous a trompé.
4: Et non pas mezzé-mezzé.
3: Mezzé-mezzé
0: pour les chanteurs libanais.
3: Absolument. Mais tu sais que t'es le premier concert que j'ai vu en France quand je suis arrivé faire mes études à Montpellier.
4: Rockstar. Repartir le lendemain d'ailleurs.
3: Exactement. J'ai voulu arrêter mes études de droit. Non, c'était quoi? Tu chantais les chansons en disant j'arrête, j'enlève toutes les voyelles. Tu te souviens de ça?
4: Oh putain, oui.
3: Tu te souviens de ça?
0: Ouais, ouais. C'est ton c'était il y a 20 ans.
3: Le premier concert quand je suis en France, il y avait lui et Ben Harper direct derrière le lendemain, je crois.
4: Wow. T'as dû confondre, non?
3: Non, je te jure. Je te jure, c'était au Rockstar, j'oublierai jamais. Ta tenue. Il y avait même un petit bonhomme que tu faisais parler, une figurine.
4: Ah, Hulk.
3: Voilà, t'as vu, il
4: sait. Yes.
0: Mais c'est fou, ça.
3: Ah, ouais.
0: Et alors, ça t'a marqué, toi?
3: Il y a des gens qui t'inspirent comme ça, et Bruno est un immense artiste, et je suis très fier d'être assis à côté de lui aujourd'hui.
4: Merci, mon pote.
0: Moi, je suis bien contente de vous avoir tous les deux en studio.
3: Pas vrai.
0: Il m'a appris des trucs sur la langue corse. Benabar, apprends-moi un mot de ta chanson en corse, toi aussi.
4: Sempre giornato.
0: Sempre giornato.
4: E mamma se ne morte, perdona mia mamma, ti fatti tanto male. Il est où, Jean Menconi? Heureusement, il est pas là.
3: Et pardon, c'est maman, de t'avoir tant fait de mal.
4: Ouais, c'est, ouais. Ça, c'est, ouais. C'est un prisonnier qui s'en veut d'avoir fait tant de mal à sa maman qui est morte entre temps.
0: Oh.
4: Ouais. Et oui.
0: Écoutez, comme ça met une très bonne ambiance, cette chanson, je vous propose de l'écouter maintenant, ici, Décibel, dans les coulisses de Corsou, Mezzou Mezzou. Aujourd'hui, les répétitions, demain, le grand, grand show. Benabar, Icar, merci d'être passé.
4: Merci à toi, quel plaisir.
3: Merci beaucoup.
0: Merci.
4: Merci beaucoup.

Benabar, quelle beauté cette chanson. Et c'est là-dessus que se termine notre décibel spécial Corsou Mezzou Mezzou au stade Vélodrome, qu'on remercie évidemment pour son accueil chaleureux. Merci aux équipes de Ici Provence. On va faire des merci Mezzou Mezzou. Alors à Marseille, on remercie Maël Lerner, Eric Sorek, Yann Maran, Bertrand Montandeau, Pascal Morel et Bénédicte Meunier. À Paris, on remercie Iris Guitoni, Géraldine Maillère, Franck Moilier, Christian Lefebvre et Basile Combe. Merci à vous aussi, les amis, d'avoir écouté cette émission. Pas comme les autres, il est vrai, mais en cette période de mur, ça fait du bien d'être sur un pont de temps en temps, vous ne croyez pas? Allez, merci, merci infiniment. Cette émission sera disponible évidemment en replay dans 5 minutes sur votre site ici.fr.

je trouve ça bouleversant. Je suis un peu pas loin d'être dans la misère, mais j'ai quand même un petit sac en papier dans lequel je viens d'acheter à manger. C'est déjà ça.

0: moi je trouve plus de y a plus de poésie chez Souchon que chez Aragon, par exemple. Les gens ne se rendent pas compte la valeur poétique de Souchon et de Woolsey dans la musique, etc. C'est formidable.
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3: Bonjour la France, j'espère que tu vas bien. La France en ce jour de finale. Pour ceux qui sont déjà en week-end de Pentecôte, j'espère que vous allez bien, que le soleil vous bronze où que vous soyez. Comment ça va, Éric ?
4: Écoutez, très en forme. Bonjour Valérie, bonjour à tous. Je vous ai prévenu avant l'émission. Je vous ai dit aujourd'hui, c'est même pas la peine, tu ne vas pas au bout.
3: Ah, bien sûr.
4: C'est pour moi aujourd'hui.
3: Bon, écoutez, le gars s'est mis en
4: short. Pour moi aujourd'hui.
3: Oui, bien sûr.
4: Oui, j'ai mis en short. Vous êtes toute belle, toute
3: en jaune. Moi, je suis en jaune, ouais. Alors, je vous rappelle que l'enjeu est de taille. Le premier prix, c'est un séjour pour 4 personnes au parc Astérix. Et là, c'est le cap sur l'Égypte. Grâce au parc Astérix, parmi plus de 50 attractions et spectacles, vous allez affronter les remous de la descente du Nil. Vous allez prendre de la hauteur avec l'envol d'Ibis, mais vous découvrirez aussi cet Automatix. Vous dormirez évidemment dans une chambre familiale pour 4 personnes. 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Et puis surtout, pour qu'on vous accompagne jusqu'au bout, on vous offre une carte carburant de 100 €. Et le parking inclus. Si ça, c'est pas du beau cadeau.
4: Bien sûr.
3: Alors ça, c'est le premier prix. Qu'est-ce qu'on gagne si on ne va pas voir Astérix et Obélix ?
4: Alors, on pourra quand même aller se balader au parc Astérix. Ça sera pas totalement offert.
3: C'est pas une musique égyptienne, ça.
4: Non, pas du tout. Parce que dans le parc Astérix, toute l'entreprise Malongo s'est installée. Et alors, devant chaque attraction, vous arrêtez. Vous voyez, vous prenez un petit peu des petites pièces comme ça. Hop. Et hop, vous appuyez sur le bouton. Et là, attendez, je goûte.
3: Malongo est là.
4: La machine espresso Malongo qui vous sert un petit.
3: Voilà, alors 32 dosettes, 6 verres en verre.
4: 32 dosettes. Hein.
3: Et nos 4 candidats la pièce, hein. Victorieux de la semaine, on les accueille. Bonjour les amis.
4: Bonjour.
5: Bonjour.
3: Comment ça va ?
5: Bonjour.
3: Ça va ?
6: Ça va bien.
5: Ça va bien, ça va bien aussi.
6: Il est pas...
4: C'est Christophe.
3: Ah ben bah il y a un seul mec, un rescapé. C'est le rescapé de l'équipe de Eric, évidemment. Oui. Alors évidemment, bon, 2 demi-finales. La première demi-finale verra s'affronter Maud contre Lydia, ce qui veut dire que Muriel et Christophe, vous pouvez aller boire un petit café ou faire du cheval.
4: Oui.
3: Alors.
4: Non mais attendez, qui va accepter de jouer avec nous entre Maud et Lydia ?
3: Alors on a tiré au sort.
4: Et voilà.
3: Lydia, je suis désolée, je suis obligée de te confier à Eric.
4: Ah là là.
5: Oui, bah pourquoi pas, j'ai rien contre lui. Hein.
3: Ah bah c'est super. Merci Lydia de cette belle...
5: Il n'y a pas de jaloux, j'aurais fait les deux.
3: Exactement. Alors Maud, tu restes avec moi. Je rappelle que tu joues avec Ici Touraine.
5: Touraine.
3: Exactement, tu as 47 ans, tu habites Charentilly. Tu es mariée à Olivier, tu as 3 enfants, tu as 2 chats et tu es infirmière scolaire. J'ai oublié un truc ou pas ?
5: Non, c'est très bien, très bien.
3: C'est bien, il y a un truc que tu aimerais que je dise sur toi. Tu aimerais que je dise.
5: Non, que je suis une personne formidable.
3: Oui, bah oui, t'as toujours raison, c'est ça.
5: Oui, et ça se confirme en fait.
3: Hein. Bah bien sûr, évidemment.
5: Plus j'ai toujours raison.
3: T'as toujours raison, mais évidemment, qu'est-ce qu'il dit Olivier ? Il dit que t'as toujours raison aussi ou pas ?
5: Ah bah non, hein, bah non, mais il me le dit qu'après, par contre, il dit « Ah, si j'avais su, je t'aurais écouté !»
3: Ah, mais ça c'est, oui, ah. Ouais, mais ça c'est le principe de l'homme, hein, de ne pas écouter sa femme, et après de dire « Si j'avais su, j'aurais pas venu
4: eh !» oui.
3: Alors...
5: Voilà, bah je vois que je suis pas, c'est partout pareil, quoi, en fait.
3: Mais évidemment, tous les hommes ont cette qualité exceptionnelle de reconnaître bien après que leur femme a toujours raison. Alors, est-ce que tu as pris ton œil de Nazar, qui est ton porte-bonheur ?
5: Bien sûr, il est toujours avec moi, mon œil de Nazar.
3: Bon, donc tu l'as dans la main, t'es prête à dégainer, bah, etc. Alors.
5: J'espère qu'il va me porter chance.
3: Mais oui, ça va te porter chance. On va tout de suite marquer le premier point, histoire d'être dans le tempo. Tiens, je te mets un petit bout de Mission Impossible. Ça, c'est la musique pour Éric Bastien, qui chaque semaine...
4: C'est impossible pour moi.
3: ...tente de gagner.
4: Je n'y arrive pas.
3: Alors... Écoute bien cette question. Notre ami Tom Cruise, Mission Impossible, hein, eh bien, figure-toi qu'avant d'être

0: acteur, il a failli être prêtre. Est-ce que c'est vrai ou faux? Top chrono, 5 secondes.
1: Oh, bah, je dirais peut-être vrai en fait, peut-être.
0: Bah t'as bien raison parce que c'est vrai, il a même fait des études pendant quelques temps dans un séminaire franciscain à Cincinnati. Et puis finalement, il a décidé que c'était mieux les cascades que la soutane. Bravo, premier point pour Maud.
2: Lydia est donc avec nous et Lydia, très gentiment, a accepté voilà, de changer de team et d'être avec moi aujourd'hui. Tu vas voir Lydia, tu ne vas pas le regretter.
1: Est-ce que t'as bien... À vrai dire, pour être honnête, j'ai pas le choix.
0: Voilà, alors, merci de le reconnaître.
1: Mais ça me va très bien.
0: Voilà. Voilà, voilà.
2: Comment dire? Bon, Lydia, est-ce que t'as bien dormi? Moi, voilà, ça c'est du coaching. Est-ce que t'as,
0: coaching,
2: est-ce que,
0: ouais.
2: C'est du coaching. Est-ce que t'as bien fait dodo, par exemple? Oui, ça a été.
1: Bien, oui.
2: Ok,
1: oui.
2: T'as fait de beaux rêves. Qu'est-ce que tu as pris à ton petit déjeuner ce matin? Voilà, est-ce que tu étais heureuse?
1: Comme d'habitude, hein. Un petit jus d'orange, voilà. Mes petites biscottes.
2: Oui.
0: C'est beau chez toi ou
2: pas? Oui, est-ce qu'en Loire-Atlantique, c'est beau?
1: On crève de chaud.
2: Ouais, tu habites à Bouey, en Loire-Atlantique, avec ton chéri, Jeannot, deux enfants, Laurent, Adeline, ils ont 36 et 40 ans, les petits-enfants, Théo et Arthur. T'as un truc de prévu ou pas ce week-end d'ailleurs, puisqu'il fait chaud, tu vas profiter un peu?
1: Non.
2: Pourquoi?
1: Non.
2: Faut sortir.
1: Une petite marche, je pense. Mais le matin, parce que l'après-midi fera tôt chaud, je pense que je vais aller dans le jardin le matin.
2: Bien sûr. Quand je te reposerai cette même question à 12h58 et que je te dirai qu'est-ce que tu fais ce week-end, tu me diras, je fête ma victoire, bien évidemment.
0: Ok, c'est bien. Tout serait peau de l'ours, compagnie, quoi.
2: Voilà, la fontaine, tout
0: la
2: ça, tout ça.
0: La fontaine, la poutre, enfin tout ça.
2: Exactement.
1: Vous connaissez vos classiques.
2: On y va, on joue. Voici un premier point avec A. On adore.
0: Et...

0: recycler le papier à l'infini. C'est mon affirmation du jour. On peut recycler le papier à l'infini. Vrai ou faux? Top chrono, Lydia, 5 secondes.
1: Faux.
0: Il faut. Oh, tu commences bien, Lydia. Oh, t'es bien. Oui, oui, oui, c'est absolument faux. Certains matériaux, comme le verre ou l'aluminium, peuvent être recyclés presque à l'infini. En revanche, le papier de plastique se dégrade à chaque cycle. Bravo. Un point, Lydia.
2: Un point, Maud. Un point, Lydia. C'est magnifique. Allez, tout de suite.
0: Attendez, j'ai un petit message pour Patrice.
2: Oui.
0: Patrice qui a joué avec nous hier. Et je sais qu'il nous écoute à cette heure-ci. Je voulais lui rappeler que...
3: Et maintenant...
0: C'est pas Claude Nougaro, c'est bien Gilbert Bécaud. C'est pour toi, Patrice. Merci beaucoup.
2: L'humiliation jusqu'au bout,
0: jusqu'au
2: même
0: bout.
2: Quand le candidat n'est pas là. Alors, Patrice, je te soutiens. Je
0: t'embrasse.
2: Bien, allez, tout de suite, vous écoutez ici. Et comme il fait beau, je veux gagner parce que je suis toujours en tête. Allez, c'est Zaz, je veux vous écouter ici. On vous kiffe, à tout de suite.
0: Allez, prenez votre case.

0: casou. Je prends mon casou, hein.
1: Non. Allez, voilà. Mon petit Basile, voilà.
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0: En même temps, vous avez bien fait flipper le dauphin toute la semaine, vous. Hein, donc...
1: Oui, mais moi, on a reconnu que c'était un dauphin.
0: Allez-y. Et on dira un coq, mais qui a mal aux dents.
1: Alors, Maud a un point, Lydia a un point, pou. Alors, dis donc...
0: C'est bien Marilyn Monroe, hein.
1: T'as vu? Qu'est-ce que tu vas faire, Maud, toi, ce week-end? Est-ce qu'il, d'abord, est-ce qu'il fait beau?
3: J'espère que je vais pouvoir aller à Astérix, du coup.
1: Mais évidemment, tu penses bien. Il fait beau chez toi, là, en plus, là.
3: Oui, oui, en Touraine, il fait beau, là. Il fait très beau.
1: Ah,
3: je pense que c'est partout en France, là.
1: Bah, j'espère que c'est partout en France. Bon, ma chérie, c'est le quiz musical. Alors, écoute bien. On va te faire écouter, je vais te faire écouter deux gros tubes. Hein, vraiment, alors là, pour le coup, c'est des énormes tubes. L'un après l'autre. Mmh. Et puis, j'espère que tu marqueras les deux points. Écoute bien, c'est un chanteur. Premier extrait. Et Patrick Hernandez?
3: Oui.
1: Bah écoutez.
0: C'est simple.
1: Born to be alive.
3: To be alive.
1: Oui, premier point pour toi, ma chérie. Alors. Hey. Born to be alive.
0: Oh, c'est l'apéritif, ça, hein, parce que c'est facile.
1: Calme-toi, c'est pas évident. Elle aurait pu ne pas trouver. Elle est forte, c'est tout.
3: Ah mais, hein, je suis stressée. Hein.
1: Mais évidemment, respire mon petit bouchon.
0: Ah, c'est-à-dire que Patrice nous aurait dit que c'est Claude Nougaro. Hein.
1: Oui,
0: Patrice.
3: J'allais dire dédicace, mais sinon ça allait me porter mauvais espoir. Mais je veux dire dédicace Gilbert Bécaud, mais j'aurais perdu. Donc.
0: Pas possible.
1: Eh, oui. Patrice.
0: T'embrasse, Patrice.
1: On sait que toute ta famille t'écoute. J'ai
0: trois générations.
1: Alors, attention, là c'est une chanteuse, c'est aussi un énorme tube. C'est parti.

0: Alors, je sais pas. Je vais dire Mireille Mathieu, mais je
1: pense. Alors, sache que cette chanson a remporté l'Eurovision en 1983 pour le Luxembourg. Après, elle a eu une carrière, elle a fait deux trucs. C'était Corinne Hermès.
2: Est un cadeau.
1: Et Corinne Hermès, elle avait fait quoi après? C'était quoi son autre tube?
3: Elle a fait elle a travaillé dans la maroquinerie, non, je crois.
1: Non, mais...
3: Hermès, non. T'as pas fait ça, non.
1: Allez, un point pour Maud. Vas-y, c'est à toi de jouer.
3: Bon, Lydia, tu l'avais ou pas, Corinne Hermès? Parce que c'était pas évident.
0: Ah non, moi j'étais partie sur Marie Myriam, mais pas la chanson de l'Eurovision, une autre qu'elle aurait sortie après, donc j'aurais pas trouvé non plus.
3: C'est vrai que l'année prochaine, ça fera 50 ans qu'on n'a pas gagné l'Eurovision. Parce que c'était en 77, on est en 2027.
0: Quand on voit ce qu'on propose, c'est normal.
3: Bon, alors, on va passer à autre chose tout de suite. Tu vas nous mettre mal avec les maisons de disques, là. Donc,
0: quand on voit ceux qui gagnent, c'est pareil. Ouais. Voilà.
3: Bon. Ah, c'est sûr que si à l'Eurovision, on avait ça, c'est tout autre chose.
0: Ah bah là, oui, c'est clair.
3: Patrice, on t'embrasse, encore une fois.
1: Patrice.
3: Patrice. T'aimerais partir en Mongolie, dis donc. Parlons un peu de voyage. On a envie de s'évader. Pourquoi t'as envie d'aller là-bas? Toi qui as déjà fait le Pérou, le Népal, Madagascar?
0: Parce que c'est un pays qui me plaît. Il y a un petit peu de tout. Il y a des déserts, il y a de la montagne, il y a des cascades, il y a des temples. On peut dormir dans des yourtes, on peut faire du cheval, faire du chameau. Et voilà, moi je fais beaucoup de tourisme solidaire. Et là j'ai eu un break parce que j'ai eu des opérations pendant 4-5 ans. Et j'aimerais, tant que je suis encore capable, de pouvoir faire du tourisme solidaire. Et la Mongolie m'a toujours intéressée.
3: Et je te souhaite, je sais que tu aimerais faire avec Jean-No aussi, ton mari, un week-end en Europe, peut-être à Rome, entre autres.
1: Vous voulez 200 personnes.
3: Ah, ça serait bien si j'étais 100 personnes, ça c'est sûr. Quand est-ce que j'anime au taquet 100 personnes? Enfin bref. Bon Lydia, nous allons jouer tout de suite avec ton quiz musical. Deux artistes, c'est très court, on écoute un petit extrait. Et il faut reconnaître de qui il s'agit, voici le premier.
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0: ce qui
3: passe. Oui madame, Cookie Dingler, oh là, mais oui bien sûr. Même pas envie, chrono. Lydia, c'est un point de plus. C'était un peu l'équivalent de Patrick Hernandez. On était sur un niveau peu d'apératif. Voilà, on est d'accord, truc cool. On complique un chouïa, voici le second.
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3: On complique.
0: Sabine Paturel, les bêtises.
3: Bah oui.
0: Je l'ai chanté à Jean-No, karaoké.
3: Ah oui. Attends.
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3: voilà, mais voilà, j'allais te demander de le
0: chanter. J'ai tout mangé, le chocolat.
1: Eh oui. J'ai tout fumé, les cravenes. Allez.
3: Ah ben, ça fait un point de plus. On est sur la même génération que Corinne Hermès. Hein. C'était les mêmes années.
1: Maud 2, Lydia 3. Et tout de suite, on part avec un petit titre des années 80. Mike Oldfield, Moonlight Shadow.

0: tous les efforts que j'ai fait à la guitare quand même.
1: Je suis bon hein, quand j'accompagne Michael Field.
2: Vas-y,
0: ah, Moonlight Shadow.
3: Non, ici, à midi,
0: tu es un orchestre.
3: On est au taquet.
0: À moi tout seul.
2: Comment il s'appelait
0: Rémi Brica.
2: Rémi Brica. Voilà, je vais.
0: C'est la vie.
2: Bla cool. Alors avec voilà, la la la la la avec la colombe qui lui faisait caca dessus là. Oui. Alors
0: ah bon
2: oui.
0: Pauvre colombe.
2: Maud, il paraît que bon, alors on rappelle que Maud est infirmière scolaire. Hein, et, c'est Mère Teresa. Elle est toujours là quand il se passe un truc. Elle est au resto, elle est peinarde. Il y a un mec qui s'étouffe. Pauvre, qu'est-ce que tu lui fais?
4: Bah, un petit emniche en fait, hein, pour
2: lui
4: faire cracher le morceau de viande qu'il avait avalé de travers.
2: Voilà, elle a un petit rencard, elle est peinard, pouf, elle sauve la vie d'un mec. Il y a un voisin qui l'appelle parce que sa femme est pas bien, pouf, et du coup...
4: Ouais. Eh ben oui, bah un petit malaise, et puis bah voilà, qu'est-ce qu'il va. Et en fait, ils m'appellent tous avant d'appeler les pompiers ou le SAMU, quoi. Je suis pas. Bon, des fois, j'arrive.
0: Bah c'est normal, elle est infirmière.
2: L'enfant des voisins, il sonne chez toi, il vient de se couper le doigt, bim. C'est...
4: Ouais. Non. Bah, le morceau de doigt dans le torchon.
2: Eh bah voilà. Eh voilà. Ah bah, heureusement que tu n'es pas la voisine d'Éric Bastien, ma chérie.
0: Je serai tout le temps chez elle. Hein.
2: Eh ben, ça,
4: je. Oh, pas de soucis. On vous accueille. C'est ce que je vous ai dit au début de semaine. Il y a pas de
0: soucis. Oui, oui. Je crois qu'elle ne me connaît pas. Hein.
2: Alors, je crois que tu ne connais pas le niveau d'hypocondrie d'Éric Bastien. Ma chérie.
4: Ah non, j'en ai un aussi à la maison, ils se partagent moins peut-être qu'à deux. Ça...
2: Oh mon Dieu, Olivier est hypocondriaque, ton mari est hypocondriaque.
4: Non, pas mon mari, j'ai un de mes enfants qui est, d'ailleurs Enzo s'il m'entend, lui, un petit truc, il en fait une montagne quoi. Mais
2: oh
4: bon.
2: Mon Dieu.
0: Enzo, my brother.
2: Ah là là là, l'hypocondrie, cette maladie, bien trop souvent, qui casse les pieds de tout le monde. Alors ma chérie, ouais, tu as deux points, oui. Il faut absolument que tu marques et que tu pries que Lydia ne marque pas. Tiens, une ambiance.
5: On va squatter les terrasses, on va squatter les terrasses, on va squatter les terrasses.
2: Alors, Maud, comment s'appelle une terrasse aménagée sur le toit d'un immeuble, souvent avec une ambiance branchée, un bar, une vue panoramique? Comment on appelle une terrasse aménagée sur le toit d'un immeuble? Top chrono.
4: Oh là là, sur le toit.
2: Ouais.
4: Je sais pas, peut-être un...
2: Oh ma chérie, c'est un rooftop.
4: Ah non, j'aurais pas eu ça.
2: Eh oui, un rooftop, c'est bon, alors c'est vraiment, il y en a beaucoup, c'est très urbain hein, les rooftops. Il y en a plein à New York, à Paris, il y en a même à Marseille, bref. Eh oui, on fait des soirées privées, des bars, des DJ. Bon ma chérie, là, malheureusement, même si Lydia ne marque pas, vu qu'elle a 3, c'est elle qui part en...
0: Oui, non, mais allez-y, hein, terminez vos phrases. Hein, je sais que vous avez un petit peu du mal.
2: En même temps, c'est ma candidate. Hein.
0: Ouais, elle c'est aussi. C'est vrai.
2: Alors.
0: Ah, Valérie, vous êtes tout en jaune, cette petite mésange comme ça sur votre épaule. Moi qui arrive avec mon bric-à-brac. Et hop, c'est parti.
5: C'est la vie en couleur. Tiens,
0: voilà. C'est ça que vous cherchiez.
2: Rémi, bricouille. Ah là là, mon Dieu.
0: Bon, Lydia. Ma Lydia.
4: Je suis désolée pour Maud.
0: Ah oui,
4: j'aurais
0: oui.
4: Je n'aurais pas trouvé non plus, honnêtement. Aucune idée.
2: Eh oui, c'est une question. Raphaël et Luigi, c'est des questions beaucoup trop parisiennes.
0: Ouais.
4: Ouais.
0: Est-ce qu'on peut écouter du Cobu? Parce qu'à 10 ans, Lydia, petite
2: Lydia. Lydia Jones.
0: Tu faisais du vélo avec un copain en maillot de bain. C'est bien, là, il fait chaud, c'est tendance. Qu'est-ce qui s'est passé?
4: Ben, on faisait le tour de l'immeuble, on partait chacun d'un côté, c'est qui arrivait le premier. Et c'était un été où il faisait très chaud, donc j'étais en maillot de bain. Et on s'est frôlé et il est reparti avec ma culotte, avec sa poignée de frein. Je suis descendue de mon vélo et j'ai monté en courant à la maison me cacher.
2: Oh mon Dieu.
0: Ah oui, parce que t'es...
4: Ils m'ont pas mis pendant 2 jours.
0: Et oui, t'avais les fesses nues, t'es remontée comme ça rapidement. Ah là là,
4: c'est ça.
0: Quelle histoire.
2: Ça, c'est horrible. Quand t'es enfant
4: avec
2: et qu'il
4: y a... Avec un bel hématome sur la
2: cuisse. Ah ouais, c'est horrible.
0: Bon, tu te l'y diras. Ouais. Bon, allez, pour le fun, on va poser cette question, mais tu as bien compris qu'avec tonton Eric, ça se passe comme ça, et tu seras avec nous pour la finale.
2: Tonton Eric qui récupère mes candidats.
0: Voilà.
2: Allez.
0: Oui, mais alors... Attention, parce que je les récupère, mais j'arrive jamais à les faire gagner.
2: C'est vrai.
0: Là, allez. Oui, mais pas jusqu'à la fin.
4: Non.
0: Attends, on va y arriver. Tiens, je vais prendre une petite photo de toi, là. Quel appareil photo instantané a connu un immense succès dans les années 80? Top chrono, 10 secondes. Quel appareil
4: le
0: photo?
4: Polaroid.
0: Le Polaroid, l'appareil photo instantané qui a connu un immense succès grâce à son développement instantané. Le Polar, Jacques Henry. Oui, c'est le Polaroid. Bravo.
2: Bien, ma petite Maud, je t'embrasse très fort. Et Lydia, tu vas directement sur le banc de la finale.

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2: Et je vous rappelle que Lydia s'est qualifiée pour la finale pour tenter de gagner premier prix, un séjour pour 4 personnes au parc Astérix, pour faire la descente du Nil, pour prendre de la hauteur avec l'envol d'Ibis et pour découvrir cette automatique, la chambre familiale, les petits-déj, 100 euros de carburant, le parking inclus ou la machine à café Malongo, les 32 dosettes et les 6 verres en verre. On accueille maintenant Christophe et Muriel qui vont s'affronter à main nue. C'est parti. Comment ça va, Muriel ?
3: Eh bien, ça va bien, mais là, aujourd'hui, j'ai beaucoup de stress.
2: Ah non, non, non, non, non, non. Ma petite Muriel, tu ne peux pas avoir du stress, pas une femme comme toi. Non.
3: Bon. Allez. On va y aller.
2: Mais oui, tu as eu 80 ans il y a deux jours, tu habites à Nice.
3: Ouais, peut-être que c'est dur à partir de 80 ans, on va savoir.
2: Oh, mais non, t'as la patate, on dirait pas que t'as 80 ans. Mais non, tu as fait de l'équitation, tu marches, tu bricoles, tu maroufles, tu jardines, oh là là, pop, pop, pop. Non, non, il paraît même que t'as collectionné des cravates, dis donc.
3: Oh putain, oui, c'est vieux, ça. Oh, on dirait que c'est vieux. Oui, oui, oui, j'en avais plein. Et j'en avais une amphore pleine.
2: Et alors, tu en faisais quoi de ces cravates ?
3: Eh ben, je les gardais comme elles étaient belles. Et puis un beau jour, j'en ai eu ras-le-bol. Je les ai vendues sur un vide-grenier.
2: Eh ben voilà, comme ça, allez, put. Alors, il paraît que t'as un petit rituel. Avant de te coucher, il faut que toutes les portes de placard soient fermées.
3: Ouais, faut pas le dire, c'est atroce. Même j'ai collé le virus à ma petite fille parce qu'elle fait comme moi. Elle se lève et elle ferme ses portes de placard. C'est dingue.
2: Ben non, moi j'ai fait ça toute ma vie. S'il y a un monstre dans le placard, qu'est-ce qu'on fait ?
4: On chasse.
3: Ah ben on l'accueille.
2: Bah ça dépend, je veux dire. Dans Monstres et compagnie, il n'y a pas toujours des monstres sympas. Hein, donc bon,
3: on arrive à faire ce qu'on veut quand même d'un monstre quand on veut bien.
2: Ouais, bah écoute, avec une bonne batte de baseball. Alors, ma chérie, on va tout de suite, on va marquer le premier point avec une question et une petite ambiance. Même si je m'améliore, je rêve encore. Alors, nous allons parler de rêve. Il paraît que Sigmund Freud a une théorie selon laquelle, si on n'arrive pas à s'endormir le soir, c'est parce qu'on est éveillé dans le rêve de quelqu'un d'autre. Est-ce que cette théorie est celle de Sigmund Freud ? Si on n'arrive pas à s'endormir, c'est qu'on est éveillé dans le rêve d'un autre. Top chrono, 5 secondes.
3: Moi, je vais dire que oui, après tout, il n'était pas si con que ça, ce mec.
2: Bon, alors, il n'était pas si con que ça, mais c'est pas lui. Non, c'est faux. En fait, c'est une légende japonaise. Et oui, c'est une vraie légende japonaise. Au Japon, on pense vraiment que si tu n'arrives pas à t'endormir, c'est parce que tu es dans le rêve de quelqu'un d'autre. C'est une théorie extrêmement romantique. Mais pas de points pour toi, ma chérie.
4: Christophe, bienvenue. Christophe, mon chouchou, mon poulain. Christophe, comment ça va ?
5: Ben, ça va bien.
4: Ben oui, parce que t'es le seul rescapé, t'es le seul garçon, déjà, oui. T'es le seul à avoir gagné avec moi cette semaine. Donc, c'est pas un petit coup de pression, Christophe, mais moi je pense qu'on va aller au bout de cette aventure ensemble, t'es d'accord ?
5: Ben, j'aimerais bien.
4: Ben oui, moi aussi. Tu es avec ici Brazizel, t'habites à Landivisiau, dans le Finistère. Et tu sais quoi ? À la main, j'ai un joli petit bracelet avec le triskel, figure-toi.
5: Ah, c'est bien ça.
4: Oui, c'est le symbole breton, ça, symbole breton celtique. Monsieur est breton. C'est déjà pour t'encourager. Oui. Non, mais j'améliore mon coaching.
2: Eh ben, ça serait pas mal.
4: Regardez,
2: parce que...
4: deuxième coaching. Voilà la musique qui fait plaisir à Christophe.
2: Ah oui, c'est vrai.
4: Voilà.
2: J'avais oublié qu'il veut déjeuner avec l'autre, là.
4: Bien sûr. Dark Vador, ton héros, Christophe.
5: Oui, je suis ton père.
4: Bien sûr, merci pour ces révélations. Tu as le porte-clés, tu as la tasse, tu as tout. Tu as tout Dark Vador en toi. Et tu as le déguisement, tu en as parlé hier, hein, le costume.
5: Oui,
2: Voilà.
4: Écoute, si tu gagnes, est-ce que tu me promets de te déguiser en Dark Vador dans l'après-midi, de nous envoyer une photo qu'on regardera ensemble. Et on la commentera lundi avec bonheur. Christophe, on va jouer, on va tout de suite te permettre de gagner un premier point. Je te souhaite bonne chance. Et nous partons au Japon. Japon, Christophe, les fruits que l'on achète sont accompagnés de la photo de l'agriculteur qui les a fait pousser. C'est original. Mais est-ce que c'est vrai ou est-ce que c'est faux ? Top chrono, 5 secondes. Vite.
5: Faux.
4: Est-ce que c'est vrai ? Et ouais, après plusieurs crises sanitaires, les Japonais sont devenus très attentifs à l'origine des produits et donc ils affichent la photo du producteur. C'est devenu d'ailleurs un espèce d'outil marketing qui pourrait nous inspirer en France. Bon, pas de points.
2: Alors, là, ça fait 0 et 0 tête à Bastiano.
4: Je vais enlever mon bracelet breton.
2: Et là, tout de suite, vous écoutez ici. Et là, on va partir. Oh, Bernard Lavilliers, Jimmy Cliff, Melody.
4: Oui.
2: Tempo Harmony.
4: Oui,
2: Harmony, puisque vous écoutez ici, mes chéris. On vous aime, à tout de suite.

0: Harmonie sur ici. À 12h40, madame.
1: Jingle.
0: Ben oui.
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1: Et ici nous.
0: Ah, excusez-moi. Excusez-moi. Il y a quelqu'un qui nous appelle. Bonjour, Patrice.
3: Oui, bonjour, bonjour.
1: Et maintenant.
0: Bienvenue, Patrice.
3: Je ferme.
1: Oui, et qu'est-ce
0: que pour ceux qui nous rejoignent, il était avec nous hier. Il était incapable de savoir qui chantait ce titre.
1: On si, il a dit Claude Nougaro.
3: Oui, voilà. J'ai dit Claude Nougaro.
1: Voilà.
0: Depuis midi, on n'arrête pas de te chambrer.
3: C'est son cousin,
1: Bah évidemment, merci.
0: Alors, vous voulez te faire un coucou, parce que depuis midi, on n'arrête pas de dire des choses sur toi. Alors, ça va, toi?
3: Ça va très bien, merci. À part la défaite, tout va bien.
1: Oui, mais c'est pas grave, mon chat. Ça n'empêche pas que tu es formidable.
0: On te fait des bisous, Patrice.
1: On t'embrasse, Patrice.
3: Merci beaucoup.
0: Passe un bon week-end.
3: À bientôt, Val.
1: À bientôt.
0: Salut.
1: Alors, ma petite Mumu, c'est l'heure du quiz musical. C'est une spéciale grande voix américaine. Un titre après l'autre. Et tu essayes de marquer les deux points. Attention, premier titre.
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0: Tu m'as dit Frank Sinatra ?
1: Eh oui !
0: Eh oui !
1: Eh oui.
0: Évidemment, c'est notre petit Sinatra.
2: C'est moi The Voice. Qui vais gagner.
0: Alors, attention, après Frankie, nous allons écouter une deuxième énorme voix américaine. Écoute bien. Music play. Hey. Tu m'as dit Barry White, est-ce que c'est Barry White? Oui! The music play! Hey! La la la la la la la la la. Ah là là, la voix magnifique de Barry White et deux points pour Mumu.
2: Ouais.
0: Et oui, ça fait deux points pour Muriel.
2: Et ça va, ça va.
0: Ça fait deux points pour Muriel.
2: Muriel,
0: elle a deux points.
2: Oui, mais je vous rappelle que Muriel a dit qu'elle était venue avec son stress. Et voilà, et moi je suis ravi qu'elle soit bien accompagnée aujourd'hui. Et il faut qu'elle le garde à ses côtés.
0: Bon, regarde, elle est pas stressée, elle a eu deux points.
2: Je vois bien qu'elle s'est détendue, je suis inquiet.
0: Oui, bah oui.
2: Christophe.
3: Oui.
2: Qui c'est le breton? C'est papa, là, hein?
3: C'est nous.
2: Bah oui, c'est nous, les bretons, là.
0: Mais t'es pas breton, t'es auvergnat, toi.
2: Je suis breton quand ça m'arrange, vous savez. Salut Céline, qui est à la réalisation, qui est une vraie bretonne.
0: Elle, oui.
2: Ouais. Qu'est-ce que tu fais en Bretagne ce week-end, Christophe?
3: Travailler.
2: Tu travailles?
3: Oui, on travaille un week-end sur deux, donc du coup, c'est mon week-end de travail.
2: D'accord, t'es cuisinier en EHPAD, hein, depuis un an, on en a parlé d'ailleurs avec toi cette semaine. Tu voulais être pâtissier quand t'étais petit. Et en parlant de cuisine, un tout petit mot, tes enfants te réclament une espèce de plat signature. C'est quoi?
3: Alors, soit c'est des saucisses lentilles.
2: Ouais.
3: Elles adorent ça, on adore tout ça. Ou alors de la rougaille. Mais la rougaille, à ma façon. Hein.
2: Ah oui, mais c'est quoi ta façon de la rougaille?
3: Oh ben c'est pas c'est avec de la saucisse fumée, de la saucisse de Bretagne et puis du riz, et poivron, paprika, que des bonnes choses.
0: Miam.
2: Un petit dessert quand même avant de jouer. Qu'est-ce qu'on fait comme dessert?
3: Une charlotte framboise.
0: Oh là là.
3: Ça c'est ma fille aînée adore ça, donc du coup quand on a l'occasion, anniversaire. Je
0: Basile, il est en train de décéder derrière la vitre. Il est, voilà, il bave comme
2: bien
0: moi.
2: Bien sûr. Il y a du coup de Niaman, il y a le phare breton.
0: Oh là là,
2: Christophe.
0: Là là. Bon, allez.
2: Jouons. Clin d'œil à Basile Combe qui réalise l'émission, qui est batteur et qui adore les titres que l'on écoute là en ce moment pour bien s'ambiancer le week-end.
0: Enfin, il aime surtout la bouffe, Basile. Hein. Voilà.
2: C'est vrai. Allez. Bah oui, il y a des frites en plus à midi aujourd'hui, c'est pas mal. À toi de deviner de qui il s'agit.

0: un
1: bien.
0: Point tout court.
2: Oui, oui, oui, oui, oui, mais là on va tenter l'égalisation.
1: Ouais, on va tenter, ouais.
2: Avec un nouveau titre, ça va aller très vite. Et tu vas répondre en deux secondes.
3: Wow, I feel good. I knew that I would
2: not. Eh ouais.
3: I feel good.
2: Eh ouais, monsieur, je vous fais le chrono parce que j'aime bien finalement. Tu m'as dit, c'est... Oh bah non, il y a un vrai chrono aujourd'hui. Il a dit quoi?
4: James Bond.
2: Bah bien sûr.
3: Wow.

0: aura pas un petit 2-2 là?
1: Ah bah il y a un 2-2. Il y a un 2-2, il y a un 2-2, bravo les amis. Il y a un 2-2, là tout de suite on va faire une petite pause musicale.
0: Ah, vous allez faire dodo, hein, nous on a fait 2-2, vous, allez hop, c'est moi qui gagne.
1: Oh là là, allez, tiens, mets-moi le disque, on va écouter une nouveauté, Bruno Mars.

0: Just Might.
1: Ah là, c'était Bruno Mars.
0: Ah ouais,
1: avec Valérie Damido un petit peu quand même.
0: Ah, Just Might.
1: Bah oui, sur ici.
0: Bah oui, sur ici, j'engueule.
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0: Nous sommes au taquet avec Christophe qui a deux, Muriel qui a deux, Lydia qui est en finale. Oh là là là là, tout ça est bien serré. Alors,
1: je vous en prie.
0: J'ai une petite anecdote sur Muriel. Il paraît que... Elle travaillait dans la même école que ses enfants, oui. Et un jour, elle rentre chez elle, et en rentrant, elle se dit « Tiens, ma voiture est bien calme. » Tu t'es retournée, et là, que s'est-il passé ?
3: Eh ben oui, ils n'étaient pas là.
0: Et oui, ils étaient où ?
3: Ben, je les avais oubliés à l'école.
0: Et voilà.
3: Ils étaient en train de jouer tranquille dans la cour. Le dirlo, il les a récupérés. Puis quand je suis arrivée comme une dingue dans la cour de l'école, le dirlo, il m'a dit « Non, mais ils sont là, tes gamins. » Voilà.
0: On a oublié les enfants à l'école.
3: Eh ben oui, ben quand on est pris dans le feu de l'action, du boulot, des gamins et des bonnes femmes qui font tout.
0: Eh oui.
3: Voilà.
0: Parce que on n'en a pas parlé, mais tu es retraitée et tu as été bouchère charcutière chez tes parents, chez ton mari, et puis finalement tu as terminé dans les écoles, d'où tu étais dans la même école et tu étais la dame de la cantine.
1: Non. Voilà.
3: Ah ben oui, ça c'est vrai, j'étais la dame de la cantine.
0: Et voilà.
3: Non, oui.
0: Bien, pour t'encourager à gagner, pour t'encourager parce que...
1: Oui, parce qu'elle en a besoin d'encouragement.
0: Non, là, deux points.
3: Parce que toi, t'as triché un peu, hein, tout à l'heure.
1: Comment ça, j'ai triché, dis donc.
3: Ouais, Eric, hein,
1: mais j'ai pas triché.
3: Fort, hein.
0: Et voilà.
3: Si.
0: Voilà.
3: Je suis vieille, j'ai mal aux genoux, mais j'ai de bonnes oreilles.
0: Et voilà, tu vois.
1: C'est pas vrai, mais j'ai triché quand?
0: La vérité est enfin révélée. Alors, je te mets un petit coup de Sidney Bechet.
3: Ah, c'est bien.
0: C'est beau, ça détend, ça relaxe,
3: ouais,
0: pour que tu
3: relaxe.
0: Gagnes. Voilà. Alors, allez, petite fleur, on y va. Écoute bien la question.
3: Oui.
0: Combien y a-t-il de temps de l'indicatif en conjugaison française ? Combien...
3: Ah, le temps de l'indicatif, c'est de la grammaire, ça.
0: Eh oui. Combien y a-t-il de temps de l'indicatif en conjugaison française, top chrono 10 secondes.
3: L'imparfait, le futur, le passé composé, le passé simple. Non, le plus que parfait. Non, mais il y en a beaucoup.
0: Et dis un chiffre, parce que tu les as énumérés, ça en fait combien ?
3: Eh bien oui, présent, parfait, futur, passé composé, passé simple, plus que parfait. J'en suis à 7, on va dire 8 et puis on a pas...
1: On peut jouer jusqu'à 14h si vous voulez.
0: Elle les a énumérés, elle a pas le temps de les compter, ça va
1: c'est
0: quoi.
1: Elle triche.
0: Non, elle triche pas du
1: tricheuse.
0: Tout. Laissez-la tranquille, elle a 5, voilà, ça fait 7. Bisous, pof. Et je me laisserai pas impressionner par tes gros yeux.
1: C'est scandaleux. Un chrono qui dure 3 minutes 50, quoi.
0: Ça va.
1: On va prendre la même chose avec Christophe. On va prendre le temps. Hein, Christophe ?
4: Ah, j'espère bien.
0: Ah, oui, bon, on va te rajouter 5 à 10 secondes. Voilà, c'est bon.
1: Christophe,
0: de toute façon, sa question, elle est beaucoup plus facile.
1: Il est l'or. L'or de marquer des points, Christophe.
0: Oui, enfin, je t'explique, sa question, elle est tellement simple aussi.
1: Oh, mais attendez, on va voir. Christophe, et si on faisait comme l'oiseau ? Déjà, t'aimerais bien être un oiseau si t'étais un animal.
4: Oui.
1: Qu'est-ce que t'as fait ? Qu'est-ce que t'as fait avec les oiseaux ? Parce que t'as fabriqué quelque chose, hein ?
4: Alors, j'ai installé des nichoirs dans le jardin, et puis du coup, j'observe les mésanges quand elles viennent nicher. J'ai mis une petite caméra sur le dessus et je peux observer la nidification du début à la fin, et puis. Et voir les petits s'envoler, c'est pour ça que c'est ça joli.
1: Bah oui, une petite caméra sur le nichoir, voilà, je trouve que c'est bucolique, c'est la nature, madame. Christophe, à un moment donné, il faut y aller.
0: Oui.
1: C'est maintenant que ça se joue.
4: Oui.
1: Bah oui, parce que si tu réponds à côté, Muriel s'envole, là, hein, donc...
4: Oui, ça sera elle, l'oiseau, et pas moi.
1: Écoute ce générique. Sur quelle chaîne est diffusée l'émission Quotidien ? Top chrono, 10 secondes.
4: TMC.
1: Tu m'as dit quoi ?
4: C'est la 10. TMC, c'est sur la 10.
1: TMC.
0: Voilà, alors...
1: Bon, ce qui nous fait une égalité, puisque c'est la bonne réponse,
0: évidemment.
1: C'est TMC, pas de suspense. Bravo,
0: si, suspense, parce qu'ils ont 7 chacun,
1: oui.
0: Et malheureusement...
1: Ah bon ?
0: Bah bien sûr. Et malheureusement, dans, en cas d'égalité demi-finale, c'est celui qui a marqué le plus de points lors de la manche.
5: Alors ?
0: Eh ben, je suis dégoûtée pour Mumu parce que c'est Christophe, il a marqué 21, il a marqué 19.
5: Eh ben, bravo Christophe ! Wouh ! Moi, je suis content !
0: Ma petite Mumu chérie, je suis désolée. Tu as très bien joué, mais c'est lui qui va en finale, ma chérie.
5: Eh oui. Bah, ne le prenez pas,
0: Mumu,
5: c'est le jeu.
3: Oui.
0: Eh ben, je t'embrasse très fort, ma petite chérie.
3: Eh ben, c'est pas grave.
0: Bah, si, c'est grave. Tu reviendras jouer avec nous parce que j'ai adoré jouer avec toi. Je t'embrasse très fort.
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0: Nous sommes en finale avec à ma gauche Lydia. Lydia, elle joue avec ici Loire-Océan. Elle a 63 ans. Elle va pas s'en laisser compter. Eh oui, parce que elle fait du bricolage, elle fait de la rando, elle fait plein de trucs. Elle a la patate. C'est ma candidate.
1: Ouais.
0: Elle va gagner. À ma droite.
1: Rappelons quand même que Lydia est arrivée aujourd'hui, grâce à moi. Christophe, également, mon seul candidat rescapé, il a 58 ans, c'est un breton, c'est un finistérien. Il a un lapin. Eh ouais, il a un lapin. Il s'appelle Titi, il s'appelle Cricri. Il a tous les surnoms,
0: mais
1: surtout le meilleur. C'est mon Titi, c'est beau Christophe qui va gagner aujourd'hui. Ah oui, on est chaud avec Christophe. Oh, j'anticipe ma journée. Hein.
0: Tout ce qui est la peau de l'ours. Alors, Lydia, ma chérie, tu es prête à gagner, bien sûr.
6: Ouais, mais une finale entre Bretons, ça me va hyper bien, moi.
0: Bah voilà,
1: c'est chouette, hein.
0: Mais oui, vive la Bretagne. Alors,
6: bonne chance à Christophe.
0: Voilà, bonne chance à Christophe. Pour t'encourager, ma chérie, je te mets un petit Coldplay. Coldplay, ça détend. Alors, là, il faut que tu cartonnes. Je vais donc à mon top chrono. Il va falloir que tu me donnes un maximum de marques de chaussures de basket ou de chaussures tout court, de basket tout court. En tout cas, un max de marques de choses qu'on met dans ses pieds. Attention, c'est parti. Top chrono. 10 secondes.
6: Alors, Adidas, Nike, Gémeaux, je sais pas si ça marche, Puma, c'est pas de la marque.
0: Bah, tu m'en as donné trois. Il y avait évidemment Louboutin, Eram, André, Geox, Claire Jury, Manolo Blahnik, Jimmy Choo, Gucci, New Balance. Tu m'en as donné trois, c'est pas mal.
1: Christophe.
0: Qu'est-ce qu'il y a?
1: Non, mais non, j'essaye de calmer le jeu, d'y aller tranquille, pas de pression, à la cool. Christophe, trois points. Les compteurs sont remis à zéro. Donc, il faut que tu battes ce score.
0: Excusez-moi, on me dit qu'est-ce dans l'oreillette qu'il y en a quatre.
1: Elle
0: a fait quatre. J'ai oublié de compter Gémeaux. Et voilà, ça fait quatre.
1: Christophe, je remets les pendules à l'heure. Christophe, les compteurs sont à zéro.
0: Voilà, allez.
1: Mais elle a donc quatre points. Quelque chose à dire? Encore des points peut-être?
0: Pas du tout. Il faut qu'il fasse cinq. Tu peux l'encourager avec une musique,
1: Christophe,
0: et on y va.
1: Bien sûr, la voici. Pas me mettre la pression. Allez Christophe, on est là pour le plaisir, mais il y a quand même le parc Astérix, ça serait sympa. Je te souhaite de marquer 5 points et je serais heureux pour Lydia évidemment si elle part. Que le meilleur gagne, comme on dit. Voici ton bingo et merci encore une fois d'avoir joué avec nous toute la semaine. Voici le bingo.
0: Bah vas-y.
1: Et on vous rappelle qu'on sera là lundi.
0: Allez, dépêche-toi.
1: Allez, le maximum de marques. Tu me cites en 10 secondes un maximum de marques de joaillerie ou d'horlogerie. Joaillerie ou horlogerie. Maximum de marques connues. Top chrono.
4: Chaumette, Bertrand, Mauboutin, Cartier, Boucheron, Van Cleef, Méliès ou Méliès.
1: Christophe, je n'ai qu'un mot à dire.
5: Ouais.
0: Il y avait Tissot, Philippe Patek, bon bah c'est pas grave.
1: Ah, fait des années que j'avais pas gagné.
0: Bien alors, mon petit chou à la crème, tu as gagné un séjour pour 4 personnes au parc Astérix. Et tu vas faire la descente du Nil, tu vas assister l'envol d'Ibis, tu vas découvrir 7 automatiques. Tu dormiras en chambre familiale, tu auras les petits déjeuners et le dîner. Et puis 100 € de carte carburant et le parking inclus pour aller voir Astérix et Obélix. Quant à toi, ma petite Lydia chérie, tu gagnes la machine à café Malongo avec 32 dosettes et 6 verres en verre. Vous êtes contents, mes petits chéris?
6: Oui, parfait.
1: Christophe,
6: et je souhaite un bon séjour.
0: Eh ben,
4: merci.
1: T'es heureux, mon Christophe.
4: Ah ouais, je suis super content.
1: Ah,
4: je tiens à remercier par la même occasion, si je peux me permettre, remercier ma famille, tout mon fan club au boulot, tous ceux qui m'ont soutenu.
1: Ah, ça fait plaisir.
0: C'est super. Magnifique.
1: Ah, puis c'est moi qui ai gagné avec
0: Christophe. Ah, allez. Bravo Christophe, bravo Lydia.
1: Oui. J'ai un mot en conclusion parce que j'ai gagné.
7: Avec moi. Voilà.
0: Allez, avec lui. Je vous souhaite à tous un très bon week-end de Pentecôte. Nous, on sera lundi en direct, bien évidemment. Je remercie Céline à la Réal, Basilou à la technique, Maître Coupez au savoir, Marian au standard, la petite personne à la vanne.
1: Oui, enfin, la gagner quand même.
0: Allez, oui, allez. Une fois n'est pas coutume. Et à lundi, mes chéris. Allez, bon week-end à tous. J'ai envie de vous dire, amusez-vous bien, kiffez bien. Puis on se retrouve quand, Eric ?
1: On se retrouve lundi avec grand plaisir entre 12h et 13h pour au taquet.
0: Allez, yallah.

0: Louane, je vole, titre repris dans le film La Famille Bélier. Parfait pour vous souhaiter la bienvenue.
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0: Bonjour, excellent réveil, heureux de vous retrouver ce vendredi avec l'équipe ici dès 5h. On espère que vous allez bien, que vous ne souffrez pas trop de la chaleur. Les leftos pour vous accompagner, Emma, Saveria, Mélodie, Emmanuel et Valentine Letès. Bonjour Valentine.
3: Bonjour Johan, bonjour à tous.
0: Présentation ce matin du nouveau chouchou du public à Roland-Garros.
3: Moïse Kouamé, le français de 17 ans, est devenu hier le plus jeune joueur à rejoindre le troisième tour du tournoi de tennis depuis 1988.
0: On refait le match dans les infos de 5h. Si vous avez envie de quelques plantes dans votre jardin ou votre intérieur, on vous dit ce matin où trouver des plantes pas chères. Parfait pour créer un petit îlot de fraîcheur à la maison. Explication de Valère Correa dans 5 minutes. 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
0: Vendredi 29 mai, belle fin de semaine, bon réveil, il est 5h. À la une, pas d'école pour cause de canicule.
3: Avec ces records de température pour

0: visage.
1: Il y a aussi des classes qui sont descendues dans la récréation à l'ombre parce qu'ils ne pouvaient pas faire cours à l'intérieur.
2: Car dans certaines classes, les températures ont atteint les 40 degrés dans l'après-midi. Une chaleur qui a causé de nombreux passages à l'infirmerie, selon les élèves.
1: Beaucoup de personnes qui avaient mal à la tête et au ventre.
3: Moi, tellement qu'il faisait chaud, j'arrivais pas à rester debout. Je me suis endormie en classe. J'arrivais pas à me concentrer, il faisait beaucoup trop chaud.
2: La proviseure de l'établissement a donc pris la décision d'annuler les cours, un soulagement pour les collégiens.
4: J'étais contente, je préfère ça qu'avoir cours et avoir super chaud dans les classes.
3: Et on va rester bien au frais chez nous. Hein.
2: Un accueil sera tout de même assuré pour les familles qui n'ont pas de solution.
5: La fermeture des établissements, c'est une solution de dernier recours, insiste le ministère de l'Éducation. À quand désormais la chute des températures? Après quasiment 10 jours d'une chaleur suffocante, le prévisionniste météo France Sébastien Léas nous annonce une première baisse dès cet après-midi.
6: Alors les fortes chaleurs, elles vont surtout se décaler un petit peu vers le nord-est et on va voir des températures un peu plus raisonnables arriver dès cet après-midi sur la basse Bretagne et le Cotentin avec 22 à 28 degrés, notamment sur le Finistère. Par contre, on attend encore des températures à plus de 30 sur une large partie du pays avant une vraie baisse à partir de dimanche. Des températures qui seront tout de même encore 5 à 6 degrés au-dessus des normales de saison. Les températures à plus de 30 degrés seront cantonnées finalement aux régions méditerranéennes et à la moyenne vallée du Rhône. Mais effectivement, a priori, pour le début juin, on devrait voir au moins une séquence avec des températures plus proches de la normale de saison. Par contre, pour les passages pluvieux, c'est encore assez incertain. On s'attend à voir quelques averses balayer les régions de la moitié nord. Les régions de la moitié sud devraient quand même être un petit peu épargnées, à l'exception du relief des Pyrénées et des Alpes, qui pourraient voir des averses localement rageuses se développer, un petit peu comme ce qui se passe depuis quelques jours.
5: La fin annoncée d'un épisode de chaleur historique, les prévisions du jour à la fin des infos.
7: Le corps d'un bébé retrouvé dans le Maine.
5: Peut-être celui de ce nourrisson de 4 jours, recherché depuis la tentative de suicide de sa mère dans le Maine-et-Loire. Des examens doivent encore le confirmer, précise le procureur d'Angers. Retrouvés sains et saufs, 2 marins français ont été secourus en mer, récupérés par un navire de commerce au large du Maroc. Leur bateau, un catamaran et un radeau de sauvetage ont été retrouvés vides en début de semaine, à environ 5 km de la côte de Tanger.
7: 5h03 sur votre radio ici, et un exploit sur terre battue.
5: Celui de Moïse Kouamé, 17 ans, et nouvelle coqueluche du tennis français. Après ses débuts hier sur les courts de Roland-Garros, où il s'est qualifié pour le second tour, victoire en 5-7 Guillaume Batin devant les 10 000 spectateurs du Suzanne Lenglen, conquis.
8: Ils sont restés pendant près de 5 heures en plein soleil pour voir la jeune star briller sur la terre battue de Roland-Garros.
9: Comme soir de Coupe du Monde, c'est énorme. Et ça fait très longtemps que c'est pas arrivé, donc ça fait plaisir.
10: Il a du talent, il a de l'abnégation, il sait jouer avec le public.
11: C'est pas du tout un match comme un autre, c'était un moment de dingue.
12: Bon, il a eu un gros coup de mou dans les 3e et 4e sets.
11: Et la remontada qu'il a fait, franchement, bravo à lui. Parce qu'on n'y croyait pas et il a été super fort.
8: Au-delà de ses qualités physiques et techniques, les spectateurs sont d'abord marqués par sa personnalité.
13: Moi, ce qui m'a plu, c'est cette sérénité, ce charisme à 17 ans. Vraiment, il impose.
11: Charisme, je suis d'accord. Je sais pas ce que t'en penses, toi, Marguerite.
14: Il n'était pas impressionné, alors qu'il a que 17 ans, donc il est impressionnant pour ça.
8: Et les supporters français voient déjà en Moïse Kouamé le successeur de Yannick Noah.
10: C'est un futur crack qu'on a. Je pense que Yannick a de quoi s'inquiéter. Il a trouvé son successeur, peut-être.
11: Alors, peut-être pas cette année, on va pas s'emballer. Mais dans les années à suivre, pourquoi pas.
14: On espère.
8: Le chemin vers la finale est encore long. Il passe par un 3e tour. Ce sera samedi face au Chilien Alejandro Tabilo.
5: Et à ses côtés, 2 autres Français ont reporté le droit de poursuivre ce tournoi, Diane Paris et Quentin Alice, justement engagés aujourd'hui sur les courts pour disputer face au numéro 3 mondial, Alexander Zverev, une place en 8e de finale. Les championnes de France de football départagées ce soir, qui des Lyonnes, de l'Olympique Lyonnais ou des Franciliennes du Paris FC seront sacrées, coup d'envoi à partir de 21h au Groupama Stadium de Lyon. Et puis après 4 longues années d'absence pour les fans, Mylène Farmer demande, c'est à qui le tour ?

0: chanson de Mylène Farmer sortie à minuit cette nuit sur les plateformes de streaming pour annoncer son 13e album studio prévu à l'automne.
1: Ce titre, évidemment, on va vous le diffuser toute la journée sur votre radio ici.
0: La météo, Johan.
1: 10 départements de la façade ouest encore en vigilance orange canicule, valable également pour Paris, sa petite couronne. Alors, le soleil et la chaleur sont toujours d'actualité. Des nuages bas qui couvrent le littoral de la Manche, de l'Aquitaine, de la région Provence-Alpes-Côte d'Azur. Ils vont se dissiper.

0: dissipées en cours de matinée. À noter aussi des ondées qui se déclenchent sur la Corse, des orages qui se produisent sur le relief l'après-midi. Et en seconde partie de journée, des orages venus de Belgique circulent, eux, le long des frontières. L'instabilité va se développer aussi dans le sud des Alpes en donnant des averses orageuses qui pourront déborder jusque sur le Var et les Bouches-du-Rhône. Une averse est aussi possible sur l'est des Pyrénées. Côté Mercure, ce matin, nous avons relevé, tiens, en ce moment à Strasbourg, 13 degrés, à Saint-Etienne, 15, à Reims, Rennes, Châteauroux, Limoges, 18. On a 19 à Toulouse, 20 à Paris, 21 à Lille, Caen, Nantes et Bordeaux, 22 à Marseille. Et pour les maximales, alors c'est vrai qu'elles sont en baisse sur la Bretagne, entre 20 et 25 degrés, entre 24 et 28 sur le littoral aquitain et méditerranéen. Mais partout ailleurs, ces températures vont encore se situer entre 30 et 35 degrés, avec des pointes attendues jusqu'à 37 le long de la Garonne.
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0: 5h07, très bon réveil. On espère que la nuit a été bonne, que vous avez pu trouver un peu de fraîcheur en cette fin mai avec les températures caniculaires. C'est vrai qu'on doit, plutôt s'adapter pour ne pas trop souffrir de la chaleur. On évite les périodes trop chaudes. C'est un petit peu un duel avec le soleil. Et ça tombe bien puisque voici Étienne Dao, parfait pour bien démarrer votre journée. Bon réveil.

0: Étienne Dao, duel au soleil, ce sera encore le cas pour vous, ou peut-être aujourd'hui, 5h11.
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0: Bon, demain se déroule la finale de la Ligue des Champions, mais parlons-nous ce matin de la Coupe du Monde de Foot 2026. Traverser l'Atlantique pour voir les Bleus, un rêve qui coûte cher, trop cher pour beaucoup de supporters. Entre billets d'avion et stade hors de prix, la Coupe du Monde aux États-Unis s'annonce comme celle de la démesure. Mais rassurez-vous, parce que si vous n'allez pas alors en Amérique, Canada ou Mexique, c'est le Mondial qui viendra à vous.
3: Ah oui.
0: Bah oui, parce que Philippe Diallo, le patron de la FFF, l'a martelé. Le foot doit rester populaire. Son idée choc, diffuser les matchs des Bleus gratuitement au cinéma partout en France. C'est plutôt une idée sympathique. Imaginez Mbappé et sa bande sur écran géant avec le son Dolby, l'ambiance des tribunes, le tout sans vider votre PEL. Ça, franchement, on valide. L'objectif est clair, faire vibrer le pays. Alors, pour la dernière danse de Didier Deschamps, la FFF veut transformer nos salles obscures en véritables fan zones. Et au moins, bah là, Valentine, nous serons au frais.
3: Oui, par cette température caniculaire, les agriculteurs aussi s'adaptent. Nous sommes à la ferme dans quelques minutes pour un reportage au cœur de l'étable sur la difficulté de garder les vaches au frais.
0: Côté musique, rien de mieux que Mike and the Mechanics. Looking back. Over My Shoulder arrive dans 5 minutes, mais avant, c'est votre rendez-vous par ici les économies.
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0: Bonjour Valère Correard.
5: Bonjour Johan.
0: Chaque jour avec vous, un bon plan pour notre pouvoir d'achat aujourd'hui. Vous vouliez nous parler des foires aux plantes et de tous ces événements où l'on peut acheter des végétaux à petit prix.
5: Oui, parce qu'entre les jardineries classiques, les plantes tendances qu'on voit sur Instagram, les envies de verdure à la maison, sur le balcon, la facture peut vite grimper. Pourtant, il existe plein d'alternatives beaucoup moins chères. Les foires aux plantes, les fêtes des jardins, les trocs de plantes ou encore les ventes organisées par des producteurs locaux. Et là, on peut vraiment faire de belles économies. Pourquoi ? Parce qu'on achète souvent directement en fait auprès des horticulteurs sans intermédiaire, avec des prix parfois 30 à 50% moins chers qu'en jardinerie. Autre avantage, on trouve des variétés locales, des conseils personnalisés, parfois même des plants rares ou anciens qu'on ne voit jamais dans les grandes enseignes. Et puis, il y a aussi une ambiance sympa, familiale, avec souvent des ateliers gratuits, des échanges de boutures, des conférences jardinage. Bref, c'est devenu une vraie sortie du week-end pour beaucoup de Français.
0: Mais comment trouver ces événements près de chez soi ?
5: Alors, il y a plusieurs solutions très simples. Déjà, les mairies, les offices de tourisme annoncent souvent ces rendez-vous au printemps, là en ce moment, ou à l'automne. Vous avez aussi des sites spécialisés comme Jardiner, avec un Z, jardiner.com, qui recense les foires aux plantes partout en France. Et puis, il y a les groupes Facebook locaux, les associations de jardiniers, ou même certains châteaux, des domaines aussi, qui organisent leurs propres fêtes des plantes. Petit conseil au passage, allez-y plutôt en fin de journée. Certains exposants préfèrent vendre leur dernier plant à prix cassé plutôt que de tout remballer. Et puis, si vous voulez vraiment réduire le budget jardin au maximum, pensez aussi au troc de plantes entre particuliers. On échange une bouture, un pied de tomate, des graines. Et là, ça coûte parfois juste rien. Voilà. Si vous avez des bons plans d'ailleurs pour acheter des plantes pas chères, mon mail, c'est parisicileséconomies@radiofrance.com.
0: Merci beaucoup Valère Correa. Et rendez-vous demain, 13h05 pour votre mag. Et les bons plans de cette semaine sont aussi retrouvés sur ici.fr, page Paris et les économies.
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0: À 5h15, Valentine, la chaleur vue depuis les tables.
3: Oui, nous sommes ce matin dans le Doubs, où comme dans beaucoup d'endroits ailleurs en France, nous souffrons de la chaleur. Ouais. Et l'une des professions au rythme complètement bouleversé par ces températures, eh bien, c'est celle d'agriculteur. Exemple, Emma Dewey dans cette exploitation du Doubs, donc où l'on élève des vaches laitières.
6: Pour Mélanie Gruet, le changement a lieu dès le début de sa journée à 5h du matin dans la salle de traite.
7: Et ce que je voulais vous montrer, voilà, c'est le brumisateur dans lequel on a investi il y a quelques années. Je vais vous le lancer pour que vous puissiez voir. Bon, ça fait un petit peu de bruit, mais en fait c'est un système de pompe qui injecte de l'eau dans une tuyauterie et ça fait de la brume, mais des micro-gouttelettes. Et ça crée une ambiance un petit peu humide, mais avec de l'eau fraîche, ce qui permet d'abaisser un peu la température dans la salle de traite. Et surtout, ça fait un peu un nuage pour pas que les mouches rentrent dans le système de traite. Voilà, vous voyez.
6: Un nuage de brume qui rafraîchit les vaches pendant cette vague de chaleur.
7: Voilà, ça fait un petit côté un peu frais, assez agréable. Et on se rend compte, voilà, pendant la traite, les vaches aiment bien rester du coup à cet endroit-là. Elles sont assez pressées de rentrer dans la salle de traite et de profiter d'un petit instant de fraîcheur.
6: Jusqu'à avoir du mal même à les faire sortir pour les emmener ensuite dans le bâtiment.
7: Ici, on est dans le bâtiment des vaches laitières.
6: Mais ici, Mélanie a tout prévu avec ses deux nouveaux ventilateurs dernier cri accrochés au plafond. On souffle.
7: La température ambiante est plus supportable. Ouais. C'est le premier été où on en bénéficie et on sent vraiment une différence de température dans le bâtiment comparé à l'été dernier. Et
6: puis, avec des vaches métamorphosées.
7: Surtout ce qu'on peut voir, vous voyez, il n'y en a pas une qui remue la queue, elles sont hyper calmes. En fait, ça permet aussi qu'elles n'aient pas de mouches du tout, vous voyez. Le petit courant d'air fait que les mouches ne viennent pas dans le bâtiment et ça, c'est agréable pour elles. C'est pour ça qu'on les laisse un peu là, voilà, après la traite, un petit coup de frais avant de partir au champ.
6: Et elles pâturent plus tard le soir et plutôt le matin.
7: Habituellement, la traite le matin, c'est plutôt 6h. Là, on a avancé à peu près d'une demi-heure, donc vers 5h30. Et puis le soir, pareil, habituellement, c'est plutôt vers 5h30. Et là, on est plutôt aux alentours de 17h.
6: Et dans des prairies plus proches de la ferme pour ne pas s'épuiser et plus ombragées pour éviter le coup de chaud.
3: Et attention, cette chape de plomb s'accompagne d'une dégradation de la qualité de l'air. Des épisodes de pollution à l'ozone sont en cours sur plusieurs régions de France et des mesures de restriction de circulation sont activées, notamment en Île-de-France. Regardez chez vous.
0: Pour profiter de la fraîcheur, on va rester justement à la maison. Parlons d'une émission qui a fait son grand retour, animée par Vincent Lagaffe. On vous emmène ce matin dans les coulisses du Big Deal spécial Maman. On vous révèle tout sur le programme dans les coulisses télé. Mais avant, place à Mike and the Mechanics, Over My Shoulder. Bon réveil.

0: Le petit plaisir au réveil, signé Mike and the Mechanics, Over My Shoulder, 5h21, l'éphéméride de ce 29 mai. On souhaite un bon anniversaire à Sébastien Grosjean, ancien tennisman qui a 48 ans, et puis Catherine Lara, 81 ans. Et puis une date aussi qui a marqué le cinéma et même plus largement la planète entière. 29 mai 1982, disparaissait Romy Schneider à Paris à l'âge de 43 ans.
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0: Nous retrouvons Patrice Gascon avec ses coulisses télé. Aujourd'hui, Patrice, on se projette sur le week-end de la fête des mères avec une émission spéciale du Big Deal sur RMC Story dédiée à nos mamans.
2: Place donc à une spéciale maman ce soir pour le jeu animé par Vincent Lagaffe. Et ça tombe bien parce que l'émission, c'est...
3: C'est la famille du Big Deal, le top du top.
2: Le Big Deal, une émission où l'on rit beaucoup.
4: Ouvrez le rideau. On a un public de fou. Voilà. On a un animateur de ouf.
3: C'est que du bonheur.
5: Sur RMC Story, elle est belle la vie.
2: Et ce soir, elle va être particulièrement belle avec cette émission qui met à l'honneur celle qui assure au quotidien les mamans. Mais alors attention, hein, les petites familles qui vont participer, maman ou pas, elles vont quand même devoir se coltiner des épreuves originales. Le fond vert en peinture, le salaire de la peur, une course de brouette. Eh bien moi, je me suis intéressé aux familles candidates de ce Big Deal que vous allez voir ce soir sur RMC Story. Notamment ce joli et souriant trio composé de Elodie, 40 ans, la maman, Julien, 38 ans, le papa, et leur enfant, la jeune Mila, âgée de 9 ans. Tiens, d'abord, j'ai voulu savoir comment ces Normands s'étaient retrouvés là, tous les trois. C'est Elodie, la maman, qui me répond par téléphone.
6: Je suis à l'affût, en fait, du moindre casting qui pourrait apparaître sur Facebook, pour pas le citer. Et donc, je suis tombée par hasard sur le post sur Facebook, comme quoi ils recherchaient, en fait, un papa, une maman et une enfant de 8 à 10 ans pour participer à un jeu télé. On ne savait pas que c'était le Big Deal. Donc, j'ai envoyé la candidature. On m'a dit ensuite que c'était pour le Big Deal. On a eu un questionnaire à remplir. Ensuite, on a eu une visio. Je dirais en 3-4 jours, on a su qu'on était pris, mais on ne connaissait pas du tout le thème, on connaissait juste la date de tournage.
2: Elodie a déjà participé à d'autres jeux télé. Alors qu'est-ce qu'il y a de différent lors d'un tournage du Big Deal, Elodie ?
6: C'est vrai qu'au Big Deal, l'émission dure à peu près 1h15, 1h30, et c'est vraiment en one shot. Il n'y a pas de coupure, il n'y a pas de on reprend, etc., pause. C'est vraiment linéaire, en fait, ça se passe d'entrée. Il y a une équipe et une ambiance incroyable. Vraiment, on est chouchouté et on ne se rend pas compte de toutes les personnes en fait, qu'il y a autour, autant l'avant, voilà, qu'on rentre dans l'arène, on va dire. Et l'après, vraiment, les gens sont adorables, même les casteurs, tous les ingés, les sons, les lumières, le chauffeur de salle, Vincent, Bill, tout le monde est vraiment adorable et aux petits soins, et le public, bien sûr.
2: Merci, Elodie, de nous partager cette expérience de candidat du Big Deal spécial maman. C'est à voir ce soir sur RMC Story vers 21h10. À demain avec un autre Big Deal. Écoutez mes nouvelles coulisses télé.
0: Merci Patrice Gascon, on sera là dimanche évidemment pour célébrer toutes les mamans. 5h24, si vous avez un animal de compagnie, ça va vous intéresser. Prêtez l'oreille Valentine. Stéphane Bern revient sur la naissance de la science vétérinaire ce matin. Mais avant, on part sur la Lune avec Christophe Maé.

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1: La Lune, Christophe Maé, 5h27. Un peu d'histoire avant l'actu. Stéphane Bern, ce matin, voyage au temps où sauver un troupeau va faire naître une science nouvelle.
2: Qui aurait pu croire que soigner une vache allait changer le destin de toutes ses congénères et le nôtre ? Au XVIIIe siècle, la France est un pays rural où les richesses circulent à quatre pattes. Les chevaux transportent les marchandises, les bœufs et les mulets labourent les champs, les vaches nourrissent la population. Sauf quand les épidémies ravagent les campagnes et que la maladie d'un troupeau fait vaciller tout un village. Face à ces catastrophes, un homme s'inquiète.
3: Mais je ne suis pas vétérinaire, essayez de comprendre ça, monsieur Guilin.
2: Claude Bourgelat. Écuyer du roi, il milite pour qu'on se penche sérieusement sur la santé animale en arrêtant de se contenter de remèdes empiriques transmis de génération en génération.
4: Docteur, il fait de l'anémie, il ne mange pas.
2: En 1761, il obtient l'ouverture de la première école vétérinaire à Lyon, où l'on enseignera publiquement les principes et les méthodes de guérir les maladies des bestiaux, selon l'arrêté du roi Louis XV. Et personne ne posera son veto. 4 ans plus tard, une autre école ouvre à Paris, sous la direction du même Claude Bourgelat, au sein du château d'Alfort. Des élèves venus de toute l'Europe se pressent pour venir étudier dans ces écoles pionnières, où l'on enseigne l'anatomie animale avec la même rigueur que celle des facultés de médecine humaine. D'ailleurs, quand un homme tombe malade, il arrive que son médecin traitant lui prescrive un remède de cheval. C'est bien là la surprise. En cherchant à sauver les troupeaux, ces pionniers posent les bases d'une approche nouvelle du vivant. La médecine de l'homme est utile à celle du cheval et réciproquement, écrit le fondateur de la science vétérinaire. Reste un mystère. Pourquoi a-t-on choisi de baptiser les endroits où se font soigner des animaux des cliniques vétérinaires et non pas des hôpitaux?
1: Oh bravo, merci beaucoup Stéphane Bern. 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Nous sommes le vendredi 29 mai, il est 5h30, toute l'actualité en France et dans le monde, c'est le 90 secondes avec vous Valentine Lottès.
5: Toujours plus chaud, 37,8 degrés relevés hier dans la banlieue d'Angoulême. C'est du jamais vu pour un mois de mai en France, depuis le début des relevés de température. Les premiers souffles d'air frais arrivent par le nord-ouest dans la soirée. Sorti d'une rivière, le corps d'un nourrisson a été découvert hier à Angers. Peut-être l'enfant de quelques jours recherché depuis la tentative de suicide de sa mère, indique le procureur. Des examens médicaux sont nécessaires pour confirmer son identité. À Dinard, un enseignant d'école maternelle est mis en examen pour agression sexuelle sur 4 enfants. 6 mois après la première plainte déposée par un parent d'élève, l'enseignant, suspendu depuis, conteste les faits. Où est vraiment fabriquée Sophie la girafe? L'usine historique du fabricant en Haute-Savoie a été perquisitionnée hier dans le cadre d'une enquête ouverte pour tromperie. Le groupe Vully est accusé de produire le célèbre jouet en Chine et d'estampiller les emballages Made in France. Échapper à la rétrogradation, c'est la mission des Aiglons de Nice ce soir pour conserver leur place en Ligue 1 de football. 2e match de barrage face à Saint-Étienne et après la rencontre et le score nul à l'aller chez les Verts, le coup d'envoi, c'est à 20h45. Le 19e album studio de Paul McCartney sur son nouveau disque The Boys of Dungeon Lane. L'ancien Beatles de 83 ans nous offre notamment un duo avec Ringo Starr.
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5: Un filet d'eau à peine coule du robinet en pleine vague de chaleur. Les déboires des habitants de Vieux-Condé près de Valenciennes, où la pression de l'eau potable est réduite à son minimum après une explosion, Romane Porcon, de la consommation de l'eau.
6: Avec les fortes températures, Angélique a rempli sa piscine le week-end dernier sans vraiment penser aux conséquences.
7: Moi, j'ai rempli une piscine 4 mètres sur 2, pas une énorme non plus. Mais bon, c'est quand même une belle capacité. Sachant qu'on a 7 enfants à la maison, donc forcément, on a envie de leur faire plaisir aussi un peu. Mais après, c'est vrai qu'on aurait été prévenus, je pense qu'on aurait mis moins d'eau déjà.
6: En 2 jours, il y a eu une surconsommation de 8000 mètres cubes. Alors, pour éviter de se retrouver totalement à sec, une baisse de pression a été mise en place, comme l'explique le maire David Bustin.
0: La coupure sèche, c'est la pire des choses qui puisse arriver. Donc, il vaut mieux maîtriser la quantité d'eau pour permettre de la rendre dans des créneaux horaires classiques du matin ou du soir. On a eu des réservoirs comme celui de Condé, par exemple, qui a été complètement vide. On est aussi toujours sous surveillance.
6: En attendant, Daniel et sa femme ont recours au système D pour se laver.
8: Avec une bassine, puis un petit peu d'eau. Il n'y a pas d'eau. Dans le temps qu'on faisait dans le temps.
6: Et chacun a ses petites astuces pour arroser son jardin. Odile récupère l'eau de sa douche.
9: Mais je récupère l'eau que je remets dans des grands bacs. Comme ça, je peux aussi arroser mon eau de vaisselle. J'arrose mes rosiers. Donc, je récupère.
6: La mairie, de son côté, a déjà constitué un stock de 4000 bouteilles d'eau pour faire face aux besoins.
5: Et justement, pour supporter les chaleurs de l'été, plusieurs ministres se sont réunis hier pour travailler sur un plan d'endurance de l'eau en fonction du niveau des nappes phréatiques.
1: La météo, justement, on s'y intéresse ce matin. 10 départements de la façade ouest en vigilance orange canicule. C'est valable aussi pour Paris et sa petite couronne. Le soleil et la chaleur sont d'actualité toujours aujourd'hui. Des nuages bas qui couvrent le littoral de la Manche, de l'Aquitaine et de la région Provence-Alpes-Côte d'Azur. Ils vont se dissiper en cours de matinée. À noter aussi des ondées qui se déclenchent sur la Corse. Des orages se produisent sur le relief cet après-midi. Et en seconde partie de journée, là, ce sont des orages venus de Belgique qui vont circuler le long des frontières. L'instabilité va aussi se développer dans le sud des Alpes en donnant des averses orageuses qui pourront déborder jusque sur le Var et les Bouches-du-Rhône. Averses aussi possibles sur l'est des Pyrénées. Côté Mercure, ce matin à Saint-Etienne, 15 degrés. En ce moment à Reims, Rennes, Châteauroux, 18. On a 19 à Toulouse, 20 à Paris, 21 à Lille, Caen et Nantes, 22 à Marseille. Vos messages aussi sur la page Facebook ici. Kevin qui est à Mulhouse a relevé 13 degrés 5. On a 14 dans le sud Gironde, merci Noël. 15 à Vacheresse et en Haute-Savoie. Tiens, on salue Eric, le fidèle Eric. Même température dans la Marne, nous dit Dominette. 17 dans le Pays Basque, on salue Marie-Laure. 22 degrés 8 déjà à Prat, ça c'est dans les Pyrénées-Orientales. Info de André. Et puis 24 degrés, ça c'est au Lavandou, nous dit Eddy. Pour les maximales, alors ce sera en baisse sur la Bretagne entre 20 et 25 degrés, entre 24 et 28 sur le littoral aquitain et méditerranéen, mais partout ailleurs. Les températures vont encore grimper, situées entre 30 et 35 degrés avec des pointes jusqu'à 37 degrés le long de la Garonne.
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1: 5h35, merci de démarrer ce vendredi avec la grande famille. Ici, le week-end arrive à grands pas. Une bonne nouvelle côté musique avec Michel Berger, la groupie du pianiste. Bon réveil et bon petit déjà-vous.

0: La groupie du pianiste Michel Berger, 5h39. Bon réveil, bon début de journée avec Ici dès 5h.
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0: C'est pas vrai, c'est le rendez-vous à votre service. Chaque jour, on vous évite les arnaques et les fake news du moment.
3: Et justement, ce matin, on s'arrête sur cette fake news selon laquelle porter des lunettes de soleil favorise le cancer de la peau. Décryptage avec Aude Razo dans 5 minutes.
0: Côté musique, on vous invite, tiens, dans la ville de lumière. Ville de lumière et Gold, on l'écoute avant 6h, mais avant on souhaite la bienvenue à Pascal depuis le Maine-et-Loire. Bonjour Pascal.
3: Bonjour Pascal.
4: Bonjour Yann et bonjour
0: Valentine
4: plutôt.
0: Qui est avec nous. Comment ça va Pascal ce matin?
4: Très bien, chaudement. Les nuits sont dures mais ça va.
0: Ça c'est clair, là les nuits sont dures. Vous avez des petites astuces vous justement par rapport à la canicule en ce moment? Pour vous réfléchir.
4: J'ai un ventilateur la nuit, ça permet de brasser un peu d'air frais et puis ça permet de s'endormir parce qu'autrement, c'est vrai que je suis réveillé très de bonne heure à 3h du matin.
0: Ça, c'est vrai que c'est compliqué.
4: Ouais,
0: ça pèse vraiment sur l'organisme. Pascal, je découvre que vous êtes un nouvel auditeur de la radio ici?
4: Absolument, j'ai découvert la radio en Corse là-bas parce qu'on avait des fréquences qui passaient très mal et puis j'ai vu que c'était très, très intéressant au niveau national comme local, ça permettait d'avoir beaucoup d'informations. Et du coup, je suis resté calé sur le Pays de Loire maintenant, parce que je trouve que c'est très, très... On découvre beaucoup de choses, parce que c'est une radio formidable.
3: Bah écoutez, bienvenue, Pascal.
0: Bah franchement.
3: On est ravis de vous accueillir.
0: Ah bah ouais, on est ravis de vous compter dans la grande famille ici, cher Pascal.
4: Vous,
0: quel est le programme pour vous ce week-end?
4: Je ne sais pas trop, certainement des balades, enfin il va faire assez chaud. Ouais. Essayer de tourner à plus samedi, mais c'est pas sûr.
0: Ça, c'est clair.
4: Et puis peut-être prendre un peu le frais dimanche. Enfin, normalement, ils annoncent une chute des températures.
0: Exactement. Normalement, ça devrait baisser à partir de dimanche, en tout cas sur une grande partie du pays. On va espérer. On restera
3: premier
0: quand même.
3: Premier rafraîchissement
0: ouais,
3: dès
0: c'est
3: ce
0: ça.
3: Soir.
0: On restera quand même au-dessus des normales de saison, mais on va perdre quelques degrés. En tout cas, nous, ce matin, Pascal, vous avez bien fait de nous appeler. Vous avez bien fait de choisir ici pour accompagner désormais vos journées, puisqu'on vous offre l'objet collecteur ici, la radio dernière génération qui arrivera bientôt chez vous, Pascal.
3: Elle ne fait pas encore ventilateur, Pascal, mais elle fait plein de trucs. Hein.
0: Ouais, ça, c'est clair. Ouais. Pascal, en tout cas, on vous souhaite une bonne journée et merci de rejoindre la grande famille ici. C'est un plaisir, en tout cas, et c'était un plaisir de vous avoir ce matin. À bientôt.
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0: C'est pas vrai, le rendez-vous anti-arnaque. Aude Razo, on fait attention aux fausses infos santé, puisque des internautes prétendent que les lunettes de soleil favorisent le cancer de la peau, et c'est totalement faux.
6: Oui, et ce n'est pas un hasard si cette fake news, dangereuse fake news, ressurgit en ces jours de grand soleil et de grosse chaleur. Je vois passer pas mal de posts à ce sujet sur les réseaux sociaux, plus d'un million de vues pour l'un d'entre eux. Donc parlons-en. Que lit-on? Ils vous ont dit de porter des lunettes de soleil et maintenant, les taux de cancer de la peau montent en flèche. Bon, mise au point, le syndicat des ophtalmologistes de France est formel, c'est faux, il n'y a aucun lien, aucune donnée scientifique ne va dans ce sens.
0: Mais Aude, vous dites que cette fausse information revient souvent. D'où vient-elle à l'origine?
6: Eh bien, tout part d'une vidéo postée il y a 15 ans. Oui, 15 ans. Et que je vois encore passer sur les réseaux sociaux là ces derniers jours. On y voit un naturopathe allemand nous dire que le fait de porter des lunettes de soleil perturbe notre cerveau et l'empêche de produire le nécessaire pour protéger notre peau. Cette théorie, elle a été largement démentie depuis 15 ans, encore et encore, mais on le voit bien, ça n'empêche pas cette vidéo de revenir encore et encore. Alors, qui est ce naturopathe? J'ai fait une petite recherche, ça m'a pris 30 secondes. Il prétend aussi que le cancer n'est pas une maladie et que c'est la chimio qui tue les malades. Il prétend aussi que le virus VIH n'est pas à l'origine du sida. Bon, voilà, on cerne mieux le personnage. Renseignez-vous toujours et mettez des lunettes de soleil. Oui, c'est vivement recommandé par tous les spécialistes, les vrais. Si elles ont un marquage CE, d'ailleurs, c'est mieux. Ça veut dire qu'elles sont performantes.
0: Mais c'est bien noté, ce sera encore recommandé aujourd'hui avec le soleil qui sera bien présent sur le pays. Aude Razou, la chronique est à retrouver sur SI.fr, page C'est pas vrai, 5h44. Voici Slimane et Claudio Capeo avec Chez toi sur votre radio ici. Bah oui, c'est aussi chez vous ici.

0: chez toi, Slimane et Claudio Capéo. Tiens, la finale de Ligue des Champions, c'est demain, PSG-Arsenal. L'occasion d'avoir un expert du football ce matin. Vincent Duluc, du journal de l'équipe, nous apporte son expertise et son pronostic dans moins de 2 minutes. 5h48, retrouvons l'équipe d'ici matin pour un point sur l'actualité qui va marquer votre journée. L'info près de chez vous, c'est ici. Bonjour.
1: Bonjour, restez dans le coin, hein, Johan, on vous repasse le micro dans moins de 2 minutes. À tout à l'heure, le temps de faire l'appel. Félix en face joue au commandant de bord derrière ses boutons. Quentin Pérez de Tudela fait le pitre au micro, ça le fait rire en plus. Bref, chacun fait un peu.
2: J'ai 3 heures encore pour faire le pitre.
1: Là, je vous connais. Alors vous faites le pitre, chacun fait ce qui lui plaît. C'est bien, ce qu'on veut, c'est les infos. Bonjour, oui. Cher Quentin.
2: Bonjour à tous.
1: Salut à vous, c'est pas l'école Montessori ici.
2: Non.
1: À propos d'école, tenez, une classe de plein air a été inaugurée hier en pleine canicule à Nîmes.
2: Oui, à l'IUT, hein, dans le quartier Saint-Césaire. Une douzaine d'étudiants ont donc écouté leur cours d'éco-conception à l'ombre des pins et des oliviers. Et ça n'était pas le centre aéré, mais bien une classe dépoussiérée d'après leur prof, Philippe Depère.
3: Que le fait d'être dehors, ça sort les étudiants ou les jeunes ou les enfants du cadre classique scolaire qui pousse à se mettre dans un coin et à regarder son téléphone. Et le fait de casser cette habitude, automatiquement, ça remet les étudiants dans une optique qui est on est là, pourquoi ? Pour étudier.
2: Et d'ailleurs, ce n'est pas le seul établissement qui propose des cours en extérieur. Vous l'entendrez évidemment ce matin dans les éditions d'info de la matinale.
1: Ici matin, actu, vous l'avez bien compris, musique, bonne humeur. Tiens, tout à l'heure, on disait chacun fait ce qui lui plaît. Ça nous a donné avec le réalisateur de caler ce titre d'ailleurs.
4: 5h du mat, j'ai des frissons, je claque des dents et je monte le son. Seul sur le lit dans mes draps bleus froissés, c'est l'insomnie, sommeil cassé.
1: On l'écoutera tout à l'heure entre 6h et 6h30. Le titre « Chacun fait ce qui lui plaît
2: ». Malheureusement, non. On prépare les infos.
1: Allez, on revient à 6h avec toute l'équipe dans 10 minutes. Hein. Ciao, à tout de suite.
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0: 5h49, la une de la presse.
6: Et ce matin, on vous invite dans les coulisses de la finale de la Ligue des champions de foot. PSG-Arsenal, c'est demain à partir de 18h.
0: Oui, on s'intéresse avec une célèbre plume du journal L'Équipe, un expert football. Bonjour Vincent Duluc.
7: Bonjour.
0: C'est un plaisir de vous accueillir ce matin. PSG, premier club français à atteindre 3 finales de Coupe d'Europe Champions League. Premier club à participer à des finales consécutives. Est-ce que ça veut dire que les Parisiens sont les favoris demain ?
7: Les Parisiens sont les favoris parce qu'ils sont étonnants, parce qu'Arsenal a jamais remporté la Ligue des Champions, et parce que ce qu'ils ont montré quand même au fur et à mesure des tours de Coupe d'Europe, c'est une progression quand même. À chaque tour, on les a trouvés un peu plus performants dans un domaine ou dans un autre. À Munich, par exemple, c'était la défense. Donc voilà, oui, ils sont favoris parce qu'ils ont appris à gagner et que ça fait souvent une différence en finale.
0: Ouais. Arsenal, qui a soulevé aussi récemment le trophée de la Première Ligue, ça c'est quoi ? C'est un avantage ou c'est un désavantage avant d'avoir une finale de Ligue des Champions ?
7: Je pense que c'est un avantage profond pour Arsenal parce que ce qui les accompagnait depuis 22 ans maintenant en championnat, c'était la rumeur d'une malédiction. Il s'effondrait chaque année au mois d'avril. Et là, pour une fois, alors que à un moment on a pensé que comme d'habitude ils allaient s'écrouler, ils ont tenu bon face à City. Donc voilà, ils sont débarrassés un peu de cette potentielle malchance et ça peut faire une vraie différence avant une finale où ils sont libérés puisque de toute façon ils ont déjà gagné quelque chose d'essentiel à leurs yeux et à ceux de leurs supporters.
0: Entre le PSG et Arsenal pendant ce match, pendant cette finale, qu'est-ce qui peut faire et qu'est-ce qui va faire la différence ? Est-ce que c'est la technique, la tactique ou l'aspect psychologique ?
7: En finale, c'est souvent la gestion émotionnelle du rendez-vous qui fait la différence parce qu'au niveau de la stratégie, ça soit Luis Enrique ou Mikel Arteta, ils auront forcément envie d'être géniaux en finale et d'inventer quelque chose. Mais je pense que la vraie différence, effectivement, c'est d'être à la hauteur de l'événement, à la hauteur de la pression. Et pour ça, même si l'équipe parisienne est jeune, elle a appris. Je disais tout à l'heure qu'elle avait appris à gagner. Ça fait vraiment une différence. Et quant aux gars d'Arsenal, eux, ils sont jamais arrivés aussi haut en Ligue des Champions. Mais la saison dernière, en demi-finale contre le PSG, je trouvais justement qu'ils avaient mis trop d'émotions dans leur demi-finale et que Arteta avait trop concentré son discours un peu autour de tout ça, de ce que ça représentait pour le club. Je pense qu'ils sauront aussi en tirer la leçon.
0: Vincent, vous parliez justement de la jeunesse aussi du club parisien. Est-ce que d'une certaine façon, en perdant, entre guillemets, ses têtes d'affiche, Paris a trouvé une vraie cohérence collective ? Après, il faut aussi saluer le travail de Luis Enrique.
7: Non, mais c'est évident que Paris doit tout à Luis Enrique. C'est-à-dire que je pense qu'avec un autre entraîneur, on aurait on serait retrouvé dans le même schéma, des équipes un peu fragiles en huitième, un peu fragiles en quart, et à se tromper sans doute aussi sur la définition du talent. Ce qu'a amené Luis Enrique, c'est de redéfinir le talent et de montrer, par exemple, que pour être ballon d'or, non seulement il fallait marquer des buts, mais il fallait aussi être le premier à presser. Et il fallait donner quelque chose à l'équipe. En fait, c'est ça qui est impressionnant au PSG, c'est qu'effectivement, chez chaque joueur, donne beaucoup à l'équipe. Et c'est forcément ce qui manquait, et c'est forcément ce qui faisait que pour tous les entraîneurs qui ont passé, c'était injouable d'être à ce niveau avec Neymar, Mbappé et Messi, parce que justement, il prenait beaucoup et il donnait pas assez, probablement.
0: Ça, c'est vrai, c'est ce qui fait plaisir aussi à voir dans le jeu. Vincent Duluc, un petit pronostic pour la finale?
7: Alors, comme je suis absolument nul pour les pronos, et comme je veux beaucoup de bien au PSG, je pense qu'Arsenal va gagner 2-1.
0: Eh ben, on va le prendre, ce pronostic. Merci beaucoup, Vincent Duluc. C'était un plaisir. En tout cas, la finale PSG-Arsenal, finale de Ligue des Champions, c'est demain 18h pour le coup d'envoi. Et c'est, en tout cas, à la une aussi de la presse. 5h53. Tiens, dimanche, qu'est-ce que c'est, Valentine?
6: C'est la fête des mamans.
0: Eh oui, fête des mères. Combien dépensez-vous chaque année?
6: Vous pensiez que j'avais oublié?
0: Ah, je comptais sur vous.
6: N'oublie jamais.
0: Bravo. Eh ben, Muriel Jordan vous a posé la question. Réponse dans 3 minutes, mais avant, on vous invite dans la ville de lumière avec Gold.

0: Gold de ville de lumière, 5h56. Chaque jour, Muriel Jordan décrypte les tendances. Et ce matin, on s'intéresse à une tradition indémodable, la fête des mères, qui aura lieu donc ce dimanche 31 mai.
1: Oui, ce dimanche, les mamans recevront sans doute un bouquet de fleurs, des chocolats, un objet non identifiable en pâte à sel. Et oui.
2: Tiens, maman, c'est pour toi.
1: Oh, mon petit chat, c'est quoi?
2: Un collier de pâte.
1: Oh, j'adore! Et c'est vrai en plus, il n'y a que les enfants pour nous faire aimer les nouilles autour du cou. Comme à mon habitude, direction la rue pour vous tendre mon micro et recueillir vos souvenirs de fête des mères. C'est plutôt bon esprit ça comme thématique, la fête des mères, les souvenirs d'enfance, tout ça. Ah tiens, je me dirige vers une dame souriante, assise sur un banc au soleil. Je sens que le sujet va la toucher. Madame, votre souvenir de fête des mères?
3: Nous, on a eu notre génération, pas celle de maintenant. Parce que celle de maintenant, ils ne regardaient pas si vous êtes fête des mères, ils n'en ont rien à branler. Hein. Oui, je vous le dis, ils n'en ont rien à branler.
1: Ok, bon, quelqu'un se dévoue pour lui offrir un cendrier en pâte à sel à cette dame? Et vous, vous fabriquiez quoi à l'école à l'époque pour la fête des mères?
4: Eh bien, on faisait des petits cadres. Et alors, on marquait « Je t'aime, maman », avec une fleur. Et on descendait une, ou quelque chose en terre, vous savez. On faisait
1: les petites poteries, là.
4: Une petite poterie.
1: Vous avez quel âge, là, aujourd'hui?
4: Moi, j'ai 73 ans.
1: Donc, c'était à l'époque du CP. Vous aussi, vous faisiez ça dans votre école?
5: Bien sûr. Et qui, voilà.
1: Des poèmes aussi?
5: Poèmes un peu moins. Non, mais peu importe. C'est le geste qui compte, la façon. Après, chacun, la notion de valeur. Si on peut acheter mieux, on achète mieux. Après, des fois, vous faites un cadeau à 10 euros, il a de la valeur.
1: Mais oui, il a raison. C'est le geste qui compte avant tout.
0: On est d'accord. Bon, au-delà de cette dimension symbolique, Muriel, la fête des mères est aussi synonyme de dépenses avec, en France, un budget compris entre 50 et 100 euros.
1: Oui, et parmi les idées qui séduisent le plus, il y a les fleurs pour 65% des Français. Sauf que peu de gens le savent, mais c'est l'œillet qui est la fleur historique de la fête des mères. Pas la pivoine, pas la rose. Anna Jarvis, fondatrice américaine de cette fête au début du XXe siècle, avait choisi l'œillet en hommage à sa maman. Et vous, vous offrirez quoi ce dimanche?
6: Moi, je pense que je vais, comme d'habitude, offrir des fleurs et un petit coffret maquillage ou un petit truc juste pour marquer le coup, quoi. Pas un truc super grand, quoi.
1: Et comme les journées marquées par la douceur et les petites attentions, ça ne peut pas nous faire de mal, hein, surtout en ce moment. Je termine par cette mignonnerie d'enfant.
2: Maman est une fleur, mes doigts sont des pétales. Je t'aime un peu, beaucoup, à la folie. Pas du tout, pas du tout, vilaine petite fleur. Moi, je sais que ma maman l'aime de tout son cœur.
1: Alors, à dimanche, les mamans de France et du monde entier, celles qui veillent toujours, même si elles ne sont plus là, celles qui vivent et qui aiment, on vous embrasse et bonne fête.
0: Merci beaucoup, Muriel Jordan. On embrasse, c'est vrai, toutes les mamans. Vous avez prévu quelque chose ou pas, Valentine?
7: Un joli coup de téléphone.
0: Ah, bon, c'est déjà ça aussi.
7: Écoutez une pensée, c'est bien.
0: Ça, je suis bien d'accord. Passez un bon vendredi avec l'équipe d'ici matin qui prolonge le réveil à vos côtés.
8: Merci beaucoup, Johan. On est toujours à vos côtés. Bonjour tout le monde. Bonjour à chacune, à chacun d'entre vous. Presque 6h du matin. Bien dormi, bien réveillé. On vous accompagne. Tranquille. Tranquille avec de la chaleur. En fait, ce qui pose souci, on a l'impression, c'est vraiment que les nuits sont chaudes, hein, dans le vrai sens du terme. Ça n'a pas baissé. On a eu du 22, 23, 24 degrés limite. On vous rappelle que pour la canicule, 3 jours de suite, 26 degrés la nuit, 36 la journée. Ça, c'est vraiment les normes. Néanmoins, on est en vigilance jaune. Tout va bien. On est au vert avec vous, Quentin Pérez de Tudela.
9: Alors, au vert, non, on rebascule en vert. Ah. On va reparler dans les infos.
8: Oh bien, joli. Bien.
9: Bonjour Serge, bonjour à tous.
8: Bonjour tout le monde. Bonjour à Félix qui réalise l'émission. Salut Coralie, notre chargée d'accueil. Mesdames, messieurs, applaudissements pour la foule en délire. C'est là que tu te dis, voilà, on applaudit Coralie.
9: Moi, j'applaudis que si on me sert le café.
8: Bon. Je vais y aller, tu vas voir.
9: On va attendre.
8: J'y vais. Pas de souci, avec grand plaisir. Bonjour tout le monde et bon réveil. On espère vous retrouver de bonne heure et de bonne humeur.
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8: C'est bien vendredi matin. Nous sommes le 29 mai. Bienvenue, il est 6h. 6h donc, le journal Quentin Pérez de Tudela. C'est vous qui le présentez. Bonjour Quentin.
9: Bonjour à tous.
8: Avec d'abord le Gard qui retrouve un peu d'air aujourd'hui.
9: Oui, le département sort à l'instant de la vigilance jaune canicule. Il va quand même faire, et on va y revenir, presque aussi lourd qu'hier, jusqu'à 35 degrés. 35 cet après-midi. De fortes chaleurs qui se répètent d'année en année. En Lozère, du coup, une dizaine d'écoles.

0: Des fruits.
1: Des tomates.
0: Des légumes.
1: Des haricots.
2: Des radis aussi.
3: Des melons aussi.
0: Une école où il fait meilleur dehors que dedans.
4: Moi, je préfère la fraîcheur de l'ombrage extérieur que la chaleur sous les toits en classe.
0: Donc, on est mieux dehors que dedans.
4: C'est ça, tout à fait. On vient faire classe dehors, en fin de journée dehors, puisque ce n'est pas tenable dans la classe.
0: Jordan Guigue, la directrice de l'école.
4: Ah, c'est idéal, effectivement. Nous avions déjà la chance d'avoir un préau qui était présent avant le projet. Mais le fait d'avoir laissé pousser des arbres, on bénéficie vraiment de l'espace extérieur quand il fait chaud et c'est une immense chance. La verveine, les orties pour les papillons.
0: Toute la cour a été aménagée.
4: La sauge, qu'est-ce qu'on a d'autre?
0: Ombragée.
5: Les centaurées.
0: Pour le plus grand bonheur des enfants.
5: Il y a des coquelicots.
6: Et ce bonheur, hein, merci Saïd Makhloufi. Des étudiants ont aussi pu le toucher du doigt hier à Nîmes. Une classe en plein air a été inaugurée à l'IUT. C'est l'Institut universitaire de technologie dans le quartier Saint-Césaire.
7: Une douzaine d'élèves a fait cours. Vous l'entendrez tout à l'heure à 7h sous des pins et des oliviers.
6: Alors oui, hein, que plusieurs records de température sont tombés dans le Gard ces deux derniers jours. 35 degrés 6 par exemple hier à Aigues-Mortes. 2 degrés de plus que le dernier. Il datait du mois de mai 2011. 2001 pour le précédent à Nîmes avec 34 degrés 7 dépassé avant-hier avec 35,2.
7: Et des températures, Quentin, qui donnent sans aucun doute envie de se baigner.
6: Oui, une ruée vers l'eau, la mer ou les rivières qui augmentent évidemment le risque de noyade. 57 mineurs sont morts en l'espace de 4 mois. L'an dernier en France, entre juin et septembre, à Sauzet, donc des cours de natation sont proposés avant l'été aux enfants qu'il ne faut jamais laisser sans surveillance. C'est ce que rappelle Hélène qui est maître nageuse.
8: Souvent l'accident il arrive, j'en ai vu devant moi, parce que les parents, on est à plusieurs, on parle entre adultes, on lâche la vigilance et ça va très très très très vite. En quelques secondes, l'enfant il est sous l'eau et il fait pas de bruit en plus. Ça va très très vite, donc faut pas lâcher des yeux. Pas relâcher l'attention, connaître l'environnement, l'étudier avant d'y aller, soi-même. Et après, ça dépend de l'âge. On remet des brassards, on met une frite, on met quelque chose qui met en sécurité, que l'enfant il puisse s'amuser et jouer sans être bloqué. C'est adapter le matériel en fonction de l'aisance et du niveau de l'enfant. Et après, s'il n'y a pas une bonne aisance, faire prendre des cours aux enfants jusqu'à ce qu'ils sachent se débrouiller comme il faut.
6: Hélène, maître nageuse à la piscine de Sauzet, elle répondait au micro ici de Guizane Stafford. Un appel à témoins lancé dans le Gard pour retrouver une jeune femme de 18 ans. Kelly, c'est son nom, 1m75, cheveux longs et châtains, tache de vin sur le côté droit du cou. Vous avez tous les détails sur ici.fr, elle s'est volatilisée après avoir passé un moment en centre-ville avec une amie mardi soir à la sortie des cours. C'était donc à Nîmes. Nîmes où la Maison de l'Europe porte plainte après cette découverte vendredi dernier. Une affiche comportant une croix gammée sur le portrait d'Ursula von der Leyen, la présidente de la Commission européenne. Elle a été placardée, cette affiche, sur la façade de l'établissement qui parle, je cite, d'un acte inacceptable.
7: C'est une expérience de vie qui arrive seulement à quelques élus. Le tirage au sort des jurés d'assises a débuté dans le Gard.
6: Oui, chaque année, les communes, Serge, du département ont l'obligation de choisir 603 citoyens de plus de 23 ans. Certains seront ensuite retenus pour juger des hommes et des femmes soupçonnés d'avoir commis un crime. Une sélection a eu lieu le 12 mai dernier à l'Audin-l'Ardoise et c'est une sélection, Julia Beaufils, qui se fait en trois étapes.
9: Première étape, au printemps. Les communes gardoises tirent au sort en public un vivier de jurés, tous âgés de plus de 23 ans. Les citoyens présélectionnés forment une liste provisoire. Un tri est fait, casier vierge, vous ne devez être ni magistrat, ni policier, ni gendarme et encore moins membre du gouvernement. 4 mois plus tard, une commission départementale spéciale valide votre dossier. Deuxième tirage au sort, plus concret, il désigne 35 jurés titulaires et 10 suppléants pour chaque session d'assises qui dure en général entre 15 jours et 3 semaines. Et enfin, dernière étape, avant chaque procès, 6 jurés d'assises ou bien 9 en appel sont tirés au sort. Le procès s'ouvre avec une grande responsabilité pour ceux qui devront condamner ou non l'accusé.
6: Les explications de Julia Beaufils. En bref, cette info qui va vous faire froid dans le dos si vous avez le vertige. Une femme de 54 ans est restée coincée plus d'une heure hier, suspendue à une tyrolienne au niveau de la Via Ferrata à Florac. C'est une équipe des pompiers spécialisés dans le sauvetage en milieu périlleux qui l'a ramenée sur le plancher des vaches. Et puis à Cernac, les deux noms, les bébés, les mamans qui allaitent et les femmes enceintes ne peuvent plus boire au robinet. La concentration de nitrate est trop importante dans l'eau. De nouvelles analyses doivent d'ailleurs avoir lieu prochainement.
7: Allez, direction les Cévennes pour finir avec cette mobilisation hommage contre l'arrivée d'une enseigne qui incarne la malbouffe. Hein, Quentin, c'est au pays de la gastronomie.
6: Oui, un McDonald's pourrait ouvrir dans la commune. En tout cas, le permis de construire a été déposé le mois dernier et depuis, une pétition a été lancée pour dire non.

0: À l'installation de ce fast-food qui inquiète autant qu'il interroge les habitants, Ludovic Labastrou.
1: Mais que vient faire Ronald McDonald dans les Cévennes et plus précisément dans le hameau de Larnac où Josiane a choisi de vivre il y a 50 ans?
2: On avait choisi justement le village des Mages, on avait été attiré par sa quiétude, son paysage. Nous serons les plus proches voisins du McDo si le projet venait à aboutir. On ne comprend pas qu'un tel projet puisse s'implanter dans le village.
1: 50 ans de tranquillité menacée, il y a également ceux qui, comme Michel, avaient quitté l'Hérault pour rejoindre les Mages.
3: Un an après qu'on soit arrivé, un an et demi, on se retrouve avec un projet d'implantation de McDo. Maintenant, c'est plus les oiseaux qu'on va entendre, c'est le bruit des groupes de clim, des camions qui font les livraisons à 6h le matin, le bruit des voitures, ce qui est estimé c'est 300 voitures par jour pour le drive. Je suis parti de là, quelque part pour fuir McDo, et j'ai le restaurant qui s'ouvre juste en bas de chez moi, c'est moi qui l'ai amené en fait.
1: Larnac, quartier résidentiel, les Mages, village de 2000 âmes qui n'a pas besoin d'un McDo.
4: On veut garder nos petits magasins, nos petits restaurants. Vous avez plein de très très bonnes choses, mais du terroir. Pas des choses qui sont rapportées comme ça et qui n'apportent rien de bon.
1: Virginie et les autres se mobilisent. Le permis de construire est à l'instruction. Peau de terre contre peau de fer. 4 mois encore pour tenter de bouter hors des Cévennes le géant américain.
0: Et une pétition en ligne notamment a été lancée. Elle a recueilli déjà 600 signatures. C'était Hommage, le reportage de Ludovic Labastrou. Ludovic, merci.
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0: Je vous disais tout à l'heure qu'il devrait faire 35 degrés au maximum dans le Gard cet après-midi. On a revérifié et a priori encore un petit peu moins.
6: Ouais. En fait,
0: c'est-à-dire autour de 32-33, oui, absolument. Manifestement.
6: Ça commence à baisser les températures. On va vers une baisse sensible des températures dans
0: les qui viennent. Donc on peut dire plus de 30 degrés, bien tassé.
6: Ah oui, c'est bien tassé, absolument, Quentin. Bon, néanmoins, le département du Gard est toujours en vigilance jaune, un premier degré de vigilance. Soyez attentifs pour le phénomène canicule. En fait, ce qui pose problème, on l'a bien compris, c'est que les nuits sont chaudes. On a eu par endroits, notamment dans le Gard, 20 jusqu'à 22 degrés, notamment à Nîmes, cette nuit. Bon, le soleil va briller sans discontinuer du matin jusqu'à ce soir. En Lozère, beau temps également. Les températures, alors actuellement, on vous suit également sur nos réseaux sociaux. Ça marche bien. Merci Geneviève qui nous dit caliente et 22 degrés au lever à Calvisson. Excellente journée à tous. Merci beaucoup. On a des jolies photos de fleurs également signées Chantal. Allez voir sur nos réseaux sociaux. J'aime beaucoup vos photos le matin. 22 degrés à Nîmes. Merci beaucoup Chantal. Température cet après-midi pour les maximales de 29 à... Non, d'abord la Lozère, pardonnez-moi. 28 à 31 degrés à Saint-Chély-d'Apcher et Mende. Et 32 degrés pour le Gard à Barjac, Bagnols-sur-Cèze, Anduze, Alès, Nîmes ou encore dans les rues de Saint-Gilles cet après-midi.
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6: Le Gard et la Lozère se réveillent. Les cigales font encore la grasse matinée, mais nous, on est là, avec les moustiques quasiment, même avec vous ce matin. Bon début de journée avec ici Gard Lozère et l'un des chanteurs préférés de Quentin Pérez de Tudela. Je dis ça, j'ai rien. Sir Michael Jackson, Black or White. Ça va, tout le monde est en forme? Nous aussi, on avance, je vous le dis.

0: White, Michael Jackson, ici matin, votre radio du petit déjeuner, le thé, le café, c'est notre team, on est heureux de vous retrouver, 6h13.
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0: Bienvenue, bonjour à toutes et tous, nous sommes donc le vendredi 29 mai, c'est déjà la fin du mois, le mois de juin arrivé déjà, qu'est calor, c'est vrai qu'il fait chaud. C'est la Sainte Aymar aujourd'hui ou la Sainte Ursule, si vous connaissez, un petit clin d'œil amical, ça fait toujours plaisir. Parmi les anniversaires du jour, anniversaire chanteuse, Madame Catherine Lara. Violoniste hors pair, hein. Magnifique sur la musique classique et autres, faut voir, c'est vraiment... C'est le cadeau, madame Catherine Lara, qui a 81 ans aujourd'hui. Je ne sais pas si elle fume. En tout cas, c'est la journée mondiale sans tabac aujourd'hui. On en parle avec le docteur Kierzek. Ça, c'est à suivre dans une minute à peine.
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0: Tout juste 6h14 et 45 secondes. Soyons précis, on vous intéresse aujourd'hui à la journée mondiale sans tabac. Alors j'ai dit aujourd'hui non, c'est qu'en fait on était pressé d'être fumé dans l'équipe, c'est dimanche. Bon c'est égal, hein, docteur Gérald Kierzek, bonjour à vous. Vous allez nous expliquer le pourquoi du comment avec le tabac ce matin.
8: Bonjour à tous, une bonne résolution que beaucoup d'entre vous ont prise et parfois reprise et reprisée comme une vieille chaussette, arrêter de fumer. Alors comment on fait pour ne pas devenir chèvre, ne pas exploser son frigo, ne pas étrangler son collègue avec sa propre cravate? Je vous donne quelques clés. D'abord, arrêtons de nous mentir, le tabac c'est une vraie drogue, c'est pas qu'une histoire de volonté. La nicotine, c'est elle le chef de gang de cette drogue et elle se fixe dans notre cerveau, sur des récepteurs, et une cigarette c'est du plaisir, c'est comme ça que votre cerveau va entretenir cette addiction, sauf qu'à force, ces récepteurs ils deviennent exigeants, ils réclament, ils harcèlent, ils demandent encore un peu plus, d'où quand on arrête, les symptômes de manque, l'irritabilité, l'anxiété, les troubles du sommeil. Mais bonne nouvelle, ce manque, ça dure 3 semaines. 3 semaines à traverser une zone de turbulence et après, ça se calme. Alors, la vraie question, c'est comment on tient ces 3 semaines? Première règle, faites-vous aider. Ne partez pas en mode, je vais arrêter à force du poignet, que la volonté, parce que le poignet, il va craquer. Il y a aujourd'hui plein d'armes efficaces, des patchs, des gommes, des pastilles, des sprays. Ça s'appelle les substituts nicotiniques et ça vous donne la dose de nicotine. Cette substance qui est la substance addictive, mais sans les substances toxiques de la fumée. Ça réduit le manque de 50 à 70%. Deuxième règle, trouvez votre motivation. Pas une bonne motivation comme « Oh, je veux vivre plus vieux », etc. Non, quelque chose de concret. Dans un mois, je pourrais monter les escaliers sans m'arrêter. Ou alors, je vais économiser 250 euros par mois. Vous voyez, la récompense, elle est tout de suite. Et puis, troisième règle, anticipez les déclencheurs, le café, l'apéro. Ce sont des pièges. Et donc, il faut changer un peu ses routines.
0: Ah, donc, attention, méfie. Docteur Gérald, comment on craque ?
8: Un craquage, ce n'est pas une rechute. Si vous tombez de vélo une fois, vous n'allez pas brûler votre vélo, par exemple. Le pire ennemi, c'est le tout ou rien. Vous avez fumé une clope, bah, finalement, c'est pas grave, tant pis. Vous ne devenez pas fumeur pour autant, vous gardez le bénéfice de vos efforts. Donc là aussi, faites-vous accompagner en particulier par Tabac Info Service. Vous allez voir sur Internet, il y a un vrai coach qui peut vous accompagner. Puis vous pouvez le faire en équipe, en famille, avec les collègues de boulot, etc. Et dernier conseil, au bout de quelques heures, quelques jours, quelques semaines, vous allez ressentir les bénéfices, le goût qui revient, l'odeur qui revient, le souffle qui revient, tout ça, c'est des cadeaux que vous faites à votre organisme. Allez, d'ici là, portez-vous bien.
0: Avec ou sans tabac, évidemment, on vous accompagne. Ici Gare Lozère, Gérald Kierzek, notre médecin. Salut. La bonne journée, 6h17. Bon réveil tout le monde dans quelques instants. Les passionnés nous parlent de leur passion, c'est très bien. C'est aussi ça la radio du matin, tout de suite.

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0: C'est les classiques des tubes, énormes tubes des années 80, chacun fait ce qui lui plaît. Pour les tubes d'aujourd'hui, Mylène Farmer sort un nouveau titre. On l'écoute ensemble dans deux minutes. Passion, un jour, passion toujours, c'est la vie avec Ici Matin qui nous emmène à la rencontre de ces gardoises et gardois ou lausériens qui transforment leur quotidien en fête. C'est bien le cas ce matin, Olivier Devic, vous nous présentez Esteban.
1: Installé à Saint-Hilaire-d'Ozillan depuis plusieurs années, c'est tout près du pont du Gard, Esteban vit au rythme des fêtes du village dès l'arrivée de l'été. Il est membre actif du comité des fêtes, il s'investit pleinement dans l'animation de sa commune et des villages voisins.
2: Ah, étrange, quand on vient du sud, c'est pas étrange. C'est la tradition, c'est la beauté du sud. Ça me représente du plaisir parce qu'on organise quelque chose qui donne de l'envie aux gens, qui donne le sourire aux gens. Ça permet de se retrouver, c'est ce qui est beau. Ça fait 22 ans que je vis ici, depuis le 15 octobre 2003 où je suis né, et je vis depuis avec les fêtes votives. Ah, ici, Monsieur Duport-Jouronnet est un très très bon président. Moi, je suis président dans le village voisin, à Castillon-du-Gard. Bon, ben, ça fait depuis mon plus jeune âge où je fais la fête. Donc maintenant, faire monter la fête, monter les projets de la fête votive toute l'année, moi, c'est un honneur. On organise toujours des surprises. Chaque année, on change. Chaque année, on peut rajouter une manade. On peut changer les DJ. On peut changer les animations qu'il y a dans la fête. On peut changer même ce qu'on fait au cours de l'année parce qu'il n'y a pas que les taureaux. Il y a les lotos, il y a les soirées. C'est le loto, je crois que c'est même plus compliqué à organiser que la fête votive.
1: Si les fêtes d'été sont sacrées, Esteban ne s'arrête jamais. Tout au long de l'année, il imagine et teste des animations originales. Son objectif, créer la fête votive parfaite pour Saint-Hilaire-d'Ozillan ou encore Castillon-du-Gard. Et pour lui, organiser ces événements, c'est un véritable plaisir.
2: Ah, donner autant de sourires aux gens, faire vivre nos traditions, c'est magnifique. Moi, j'aimerais que plus tard j'ai des enfants, ils puissent vivre la même enfance que j'ai eue avec les fêtes votives. C'est magnifique. Avec tous ces problèmes d'assurance, de maladie actuellement, c'est très compliqué, mais on va arriver à se relever. On en profite, mais on travaille beaucoup. On travaille beaucoup. Mais grâce à tous les membres qu'on a, on peut arriver à tourner un peu. Des fois, il y en a un qui va faire la fête pendant que les autres servent et on essaye de tourner. Puis à des moments, on a les parents qui passent derrière le comptoir et nous, les enfants, on retourne faire la fête. Le plaisir de voir les gens heureux, le plaisir que nous, on soit heureux. Même en servant, en s'occupant de la fête, il faut qu'on soit heureux. Il faut qu'on fasse la plus belle fête pour que les gens soient le plus heureux. De bonheur, de joie et de beaux taureaux.
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0: Oh oui. Très bien, on était vraiment dans l'ambiance de la fête et les fêtes votives chez nous. Esteban, le portrait d'Olivier Devic avec Ici Matin, Ici Gare Lozère. On va se poser deux minutes puisque je vous ai dit que Mylène Farmer était de retour. Son nouvel album studio, le dernier en date, L'Emprise, était sorti en 2022. Ça fait donc 4 ans qu'on n'a pas de nouvelles de Mylène Farmer, qui va très bien, merci pour elle. D'ailleurs, son nouveau titre, on vous le diffuse avec Ici Matin, Mylène Farmer, le nouveau. C'est à qui le tour, c'est le titre.

0: chanson, nouvelle mélodie. Elle a une signature vocale, comme on dit, qui est remarquable. On sait que c'est elle. C'est à qui le tour? Mylène Farmer, son nouveau titre, à 6h27. Une voix que l'on reconnaît également, c'est Madame Horoscope chez nous. Catherine Viguier nous rejoint pour tous les signes. Vous restez bien en place. Il y aura l'info d'ici, évidemment. Et sujet très important également aujourd'hui, notre météo.
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0: Bonjour tout le monde, 6h28. Bonjour Catherine Viguier, l'horoscope de ce vendredi 29 mai. Vous nous dites pour commencer que c'est pas du tout repos, enfin pas pour tout le monde.
6: C'est une évidence, avec toujours une lune au scorpion.
7: Bélier, eh bien vous ressentez une frustration que vous pourriez compenser par une dépense.
8: Taureau, vous vous sentirez un peu seul face à une décision à prendre, mais vous verrez, ça ira.
9: Gémeaux, vous serez fiers de vous, vous écoutez, vous soignez malgré les difficultés.
10: Cancer, d'une ambiance délicate, vous en ferez une ambiance apaisée. On vous devra beaucoup.
11: Lion, c'est tendu, il faut le dire. Vous puisez dans vos ressources afin de faire face.
12: Vierge, ce que vous allez rechercher, c'est la paix. Et vous ferez tout pour vous protéger.
13: Balance, il faudra lutter afin de vous imposer, afin d'être pris au sérieux, mais vous y parviendrez.
14: Scorpion, si vous avez des bobos de l'âme, du cœur, du corps, expliquez-le, mais en douceur.
15: Sagittaire, demain sera un autre jour. Aujourd'hui, il vaudrait mieux vous mettre à l'abri.
16: Capricorne, la conjoncture astrale vous rend vulnérable, il vous en faut plus pour renoncer.
17: Verseau, en famille, vous ne savez plus très bien où vous en êtes, à moins que ce soit lié à votre maisonnée.
18: Poisson, s'il y a des difficultés lors d'un voyage, si vous passez un examen aussi, vous en ressortirez quelque chose de positif.
19: Et pour nous tous, malgré l'orage, on s'accroche à une étoile.
0: Accrochez-vous, on lâche pas l'affaire. Merci Catherine Viguier, bonne journée avec Ici Matin. Dans un instant, les sports et dernier match au Parnasse pour le club de hand, l'USAM Nîmes-Gare. On en parle dans 10 minutes.
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0: L'info d'ici, Quentin, préparez le maillot de bain. On va la faire, l'info d'ici, en brasse ou en dos croulé.
20: Oui, des cours de natation sont proposés aux parents et aux enfants à Sauzet. Le but, limiter le risque de noyade alors que la canicule pousse les Gardois et les Lozériens vers les points d'eau. Reportage de Guizane Stafford après 90 secondes d'infos en France et dans le monde. Valentine Letesse.
21: 11 départements toujours en vigilance orange pour risque de canicule ce matin. Le Morbihan, l'Ille-et-Vilaine et la Mayenne ne sont plus concernés par l'alerte de Météo France. À quelques heures d'un premier rafraîchissement par le nord-ouest et au lendemain de nouveaux records de température, 37,8 degrés relevés hier à Angers. Le corps d'un bébé repêché dans la rivière, peut-être celui de ce nourrisson de 4 jours recherché à Angers depuis la tentative de suicide de sa mère dans le Maine-et-Loire. Des examens sont nécessaires pour le confirmer, précise le parquet. Disparus en mer depuis dimanche et la découverte de leur bateau au large du Maroc, deux Français ont été retrouvés sains et saufs hier soir, secourus par un navire de commerce. Des millions pour des cocottes. 42 millions d'euros seront investis chez Staub, spécialiste des ustensiles de cuisine dans le nord de la France, et menacé un temps de délocalisation en Asie. Radio France vous révèle cette annonce prévue par le président de la République avant le salon Choose France dédié aux investissements étrangers. Trois Français au troisième tour de Roland-Garros. Diane Paris, Quentin Alice et Moïse Kouamé, 17 ans seulement, vainqueur après quasiment 5 heures de jeu du Paraguayen Adolfo Valero hier, quand le tournoi sur terre battue a perdu son grand favori, le numéro 1 mondial du tennis, Yannick Sinner. Et puis direction Budapest pour les footballeurs du Paris Saint-Germain, en lice pour une deuxième finale consécutive en Ligue des Champions et défendre leur titre demain face aux Anglais d'Arsenal. Les Parisiens s'envolent pour la Hongrie ce matin.
20: Et aller Arsenal, non, ça c'était pour la petite blague. Merci et à tout à l'heure Valentine Lottès. Valentine qui parlait des fortes chaleurs, hein. Elle pousse par ricochet, sans mauvais jeu de mots, les Gardois et les Lozériens à se jeter à l'eau, en mer ou dans les rivières. Un élan qui augmente le risque de noyade chez les jeunes notamment. 57 mineurs sont morts au cours des 4 derniers mois d'été l'année dernière en France. C'est pour ça qu'à Sauzet, la piscine propose des cours de natation. Il s'adresse aux parents comme aux enfants. Gisèle Stafford.
3: Aujourd'hui, dans le petit bassin de Sauzet, c'est le cours des Pékélés.
4: Vas-y, maman.
3: Ils ont entre 3 et 7 ans. Bonnet sur la tête, lunettes sur les yeux, ils s'élancent.
22: On va sauter en bouteille.
4: Tu t'es bien débrouillé.
23: Le but, c'est vraiment de les rendre autonomes.
3: Alexis, maître nageur.
23: Et vraiment le savoir se sauver. Je tombe à l'eau. Qu'est-ce que je suis en capacité de mettre en place pour revenir au bord ? Sans aide, sans assistance, quoi.
3: Pour ça, 18 mètres de bassin et 1 mètre nageur pour 5 enfants.
23: C'est vraiment l'idéal pour démarrer une vie dans l'eau, dédramatiser l'élément et puis se faire plaisir, quoi.
3: Quelques exercices pour mettre la tête sous l'eau, se déplacer, respirer au bon moment et être à l'aise dans toutes les situations.
24: Tu peux bien m'expliquer comment il fonctionne cet exercice ?
22: Il faut s'asseoir et se laisser tomber dans l'eau.
4: Et on se laisse tomber en arrière.
23: La chute arrière, c'est vraiment lui apprendre à lâcher prise, à mettre ses craintes de côté, puis se dire que si je tombe en avant, en arrière, de côté, par la tête ou par les pieds, de toute façon, je finirai par remonter.
4: Encore.
3: Yuna finit tout juste sa dernière longueur. Alors, comment ça se passe ?
22: Bien, on fait des exercices avec la flèche et on fait la brasse.
3: Avant, l'eau, ça l'a terrifiée. Alors, en la voyant barboter, sa maman Virginie est plutôt contente.
25: Là, depuis ses premiers cours, là, elle est bien débloquée. Vous avez vu, elle saute, elle progresse.
3: L'an dernier en France, 409 personnes sont mortes noyées. Alors pour Marie, pas question que ces petits ne sachent pas nager.
26: Vu la région dans laquelle on vit avec les piscines, la mer, les rivières, je pense que c'est important de savoir nager assez tôt. C'est primordial avec les noyades chaque année. J'ai la chance d'avoir une piscine privée et ça me stressait beaucoup de savoir que mes enfants pouvaient éventuellement ne pas savoir nager et accéder à ma piscine. Donc maintenant, c'est plutôt rassurant.
3: Et pour les enfants aussi. D'ailleurs, pour Talia, se baigner...
22: Même pas peur.
20: Et si vous voulez une petite remise à niveau, il reste encore des places pour des cours à Sauzet. Les créneaux sont sur les réseaux sociaux de la piscine où s'est rendu Gisèle Stafford. Reportage à réécouter sur ici.fr. Et puis à propos de cours, à Nîmes, une classe de plein air a été inaugurée hier à l'IUT. C'est dans le quartier Saint-Césaire. Une douzaine d'étudiants ont du coup écouté leur prof d'éco-conception à l'ombre des pins et des oliviers. Vous l'entendrez tout à l'heure à 7h.
0: Ok.
20: Justement à l'ombre. On aura combien aujourd'hui, au maximum ?
0: Au maximum, 32-33 pour Nîmes ou Saint-Gilles ou Vauvert cet après-midi, Quentin. Bon, ça baisse.
20: Le ressenti étant évidemment plus important.
0: Et puis surtout que là, dès de bon matin, comme dit l'autre, il fait déjà très, très chaud. On va regarder vos températures.
20: Dépotron miné, comme on dit.
0: Oui, c'est le dépotron miné, exactement.
20: C'est mignon comme expression.
0: C'est joli. Alors, il fait beau aujourd'hui hein, pour Gare et Lozère, ça ne vous a pas échappé. Bon, les températures. Cet après-midi, vous comptez 28-31 degrés à Marvejols et Mende pour le maximal. Dans le Gard, c'est 29, 32, 33 à La Salle, Saint-Ambroise, Sommières, Manduel et sans doute plus chaud vers Vauvert ou Nîmes, ça vous l'a bien compris. À la météo, notre week-end, c'est intéressant également, ce sera bien ensoleillé encore, mais les nuages et averses sont prévus dimanche après-midi, plutôt côté Cévennes gardoise et lozérienne, un peu moins vers le sud du Gard. À suivre avec Julien Suger qui nous rejoindra tout à l'heure, notre correspondant spécialiste météo Gard. Je ne vous oublie pas, on est avec vous avec une jolie photo de Coquelicot, c'est la saison magnifique. Patricia de Beaucaire nous a laissé la photo, elle est en partie sur nos réseaux sociaux. Il fait 19 degrés en ce moment à Beaucaire, ça va encore, c'est pas super super chaud, un peu plus chaud en revanche à Villevieille. Béatrice qui nous envoie également une jolie photo avec 21 degrés et puis Christian Alès, centre-ville d'Alès, 20 degrés en ce moment. Il est 6h35, on va regarder quelles sont ou quelles seront vos conditions de circulation tout à l'heure.
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0: Bon, c'est beau la vie hein, sur la route, il n'y a quasiment personne ce matin. Ça roule, on est tranquille pour le trafic. S'il y a un souci, vous nous tenez au courant 04 66 21 36 37. En ce qui concerne vos lits au train, vos trains express régionaux, c'est parfait également. J'ai que du vert sur mon écran avec les lits au train sur Alès, Montpellier, Nîmes jusqu'à Avignon. D'ailleurs, Avignon Centre également, où là, ça roule, il n'y a pas de retard. Si vous prenez le train avec cette chaleur, c'est pas mal. C'est une bonne initiative. Allez, bon début de journée tout le monde, 6h36.
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0: Un bon début de journée, ici Garloser à la radio. Bonjour, c'est le début du matin, on vous espère en forme ce vendredi. Tout est possible en positif aujourd'hui, à commencer par le lever du soleil. C'est en ce moment, depuis quelques instants. Regardez, franchement, c'est vachement beau.
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0: Dido, il s'est accroché depuis toutes ces années pour la béguine, hein, Marc Lavoine. J'espère qu'il a réussi à l'avoir. À danser
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0: avec.
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0: Allez, on avance. Il est 7h20. On a un petit souci pour vous dire la vérité de téléphone ce matin au 04 66 21 36 37. Bon, j'ai vu pas mal de membres de l'équipe qui étaient en plein footing pour essayer de réparer. Donc, je pense que normalement. Non, mais je me marre, mais c'est pas drôle. Mais bon, ça va le faire. En revanche, le WhatsApp fonctionne très bien. Je viens de vérifier il y a 10 minutes. Merci Annie du premier message quasiment ce matin. Il y a une dizaine de minutes. Merci Annie pour le message personnel, hein, j'ai bien vu. Clin d'œil, merci beaucoup. Annie de Saint-Dionysie nous dit fait 22 degrés à 6h30 ce vendredi 29 mai à Saint-Dionysie. Ouais, c'est, franchement, pour la saison, c'est vraiment très très chaud. Alors, c'est bien pour les messages écrits. Vous pouvez envoyer un petit vocal également. Genre, bonjour, comment c'est devant chez moi? Genre, je fais la fête des voisins ce soir, je vous invite. Ou pas. Donc, puis vous envoyez également des vidéos. Je sais pas, des belles vidéos du soleil qui se lève le matin en Camargue, bord de mer, ou encore en Cévennes, c'est joli. Bon, lâchez-vous hein, là-dessus, franchement, tranquille. Le WhatsApp, c'est le même numéro que notre standard général. Il est opérationnel ce matin. 04 66 21 36 37. Vous pouvez compter sur moi, je les lis les messages en direct à l'antenne, au moins une fois par demi-heure. On passe au sport maintenant ou pas? Est-ce qu'on a, on a jingle ou pas? Ok, merci beaucoup, monsieur.
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0: Ah, ils sont bons en face. Hein. En face, il y a du beau monde ce matin. Allez, les sports en Gare Lozère avec vous, Alex Montfort. Ça bouge. 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Et aujourd'hui, le café bonjour avec un drôle de bruit pour commencer le sport. Kézako.
3: 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C'est Yoann Giblin, arrière gauche de l'USAM, et vous écoutez Ici Gare Lozère.
4: Ici Gare Lozère, partenaire de l'USAM Nîmes-Gare, avec le petit bruit de la résine qui colle aux mains quand on l'applique sur le ballon pour plus d'adhérence. Eh ouais, c'est technique, hein, c'est du handball. Le sport made in Danemark qui a trouvé ici à Nîmes un écho très particulier, un écho qui vient du Parnasse, l'antre des handballeurs de l'USAM. Dernier match à domicile de la saison 2025-2026, ce soir face à Dunkerque, 28e journée de la Leaky Moly Star League, l'élite du hand français. Un dernier match au Parnasse que tous, joueurs comme supporters, espèrent victorieux. Guéric Vincent, ailier de l'USAM et de l'équipe de France.
5: Ça serait cool de bien finir, et même pour eux, même pour le public, pour tous les gens qui nous soutiennent, ça serait bien. Mais ça va pas être simple, puisque Dunkerque, mathématiquement, ils sont pas maintenus encore. Donc ça peut être un match compliqué si on met pas les ingrédients qu'il faut pour aller le gagner. Si tous les autres gagnent et que Dunkerque perd ses trois, potentiellement ça peut les faire descendre. Donc eux, ils vont jouer leur vie à chaque match. Donc en plus, en venant au Parnasse, il y a Quentin Dupuis qui revient, qui est un ancien de la maison. Donc je pense que ça va leur tenir à cœur de faire un gros match, et s'ils peuvent gagner, pourquoi pas,
4: hein. Et oui, deux infos importantes dans ce que vient de nous dire Guéric. La première, Dunkerque ne viendra pas à Nîmes pour faire du tourisme, hein. À trois journées de la fin du championnat, les nordistes n'ont toujours pas assuré leur maintien en Leaky Moly Star League. Ils sont 12e au classement, derrière Istres, Chartres et Dijon sont à l'affût du moindre faux pas. Deuxième chose importante, le retour de Quentin Dupuis au Parnasse. Le natif de Nîmes y a vécu quelques-uns des plus grands moments de sa carrière, le titre de champion de D2 en 2013 notamment. Dunkerquois depuis 2024, il revient fouler le parquet de son club de toujours. Alors quel accueil pour Quentin ce soir? Réponse de Guéric.
5: Oh ben, je pense un très très bon accueil. Tout le monde a gardé une très bonne image de lui au club, que ce soit les joueurs, les supporters. Je pense que là-dessus, il n'y aura pas de problème. J'ai joué pas mal de temps avec lui, enfin pas mal de temps, ça fait pas non plus 10 ans que je suis là, mais quand je suis arrivé au centre de formation, il était là, et il est parti il y a 2-3 ans, ouais, et j'ai dû jouer bien 3 ans avec lui, donc un très bon gars, et ça va faire plaisir de jouer contre lui.
4: Quentin Dupuis, chez lui ce soir, mais sous le maillot bleu et blanc de Dunkerque. Quoi qu'il en soit, comme toujours, le Parnasse sera infernal. Alors messieurs, s'il vous plaît, ce soir, jouez pour vos supporters.
5: Ouais, bah c'est sûr qu'ils viennent nous soutenir toute la saison, même si celle-là, on n'est pas aux places qu'on aimerait jouer, donc il y en a certains qui, je pense, ça râle un peu, mais même nous, on n'est pas satisfaits de notre saison. Enfin, ça nous fait pas plaisir de rien avoir à jouer sur ces dernières journées. Il y a pas d'enjeu, c'est pas cool pour nous, entre guillemets. À un moment, on disait qu'on était les arbitres, parce qu'on jouait tous les mecs qui avaient des trucs à jouer, que ce soit en bas, en haut, mais que nous, on avait rien à jouer, et c'est pas simple. Ouais.
4: Pas simple, effectivement. Nîmes n'a plus rien à jouer cette saison. Un 11e au classement, l'USAM a assuré son maintien, c'est déjà ça. Demain est un autre jour, et la DER, ce soir, au Parnasse, dernier match à domicile de la saison 2020. 2025-2026, coup d'envoi 20h.
0: Absolument, nous y serons, d'où le célèbre Parnasse infernal. Bravo. Magnifique sujet encore ce matin de Lucem Nimgar. Allez, les joueurs, on est avec vous de toute façon. Alex Montfort, on est avec vous, vous le savez, je vous serre pas la main. Melchiorier, à tout à l'heure. Dans un instant, c'est notre vétérinaire qui nous rejoint avec l'équipe d'ici matin. Vous avez vu l'heure, 7h moins le quart. Ben, c'est l'heure de l'accueillir. Pierre Fabin m'a dit, et si on parlait, puisque c'est la fête des mamans dimanche, de la maternité des chiennes. J'ai dit, ok mon ami, on y va dans une minute.
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0: Et le bonjour toujours très agréable du vétérinaire Pierre Fabin, salut.
4: Bonjour Serge.
0: Alors ce dimanche, c'est donc la fête des mères, hein, son approche. On peut avoir tendance à transporter nos émotions humaines sur nos animaux. On entend d'ailleurs très souvent hein, cette phrase, il faut qu'il ait au moins une portée dans sa vie pour être heureuse et épanouie. Enfin, qu'elle en l'occurrence. C'est pas sûr que ce soit une bonne idée, vous nous expliquez ?
4: C'est effectivement une idée reçue très ancrée. Mais soyons clairs sur le plan médical et éthologique, une chienne n'a absolument aucun désir conscient de fonder une famille. Chez elle, la reproduction est une pulsion purement hormonale dictée par ses chaleurs. Si elle n'a jamais de petit, elle ne ressentira aucune frustration psychologique, aucune horloge biologique qui tourne, ni aucun manque maternel. Au contraire, une gestation, une mise bas sont des épreuves physiques épuisantes avec de vrais risques médicaux comme la redoutable éclampsie, une chute de calcium mortel ou des césariennes d'urgence.
0: Ok, donc l'horloge biologique, vous nous dites ça, on oublie, ça n'existe pas chez le chien. On entend également dire qu'une fois que les chiots sont là, on voit bien que la mère est extrêmement dévouée avec ses petits.
4: Et c'est un autre grand anthropomorphisme. Au tout début, son instinct maternel est surpuissant pour assurer la survie des petits. Mais la nature est très bien faite. Vers l'âge de 6 à 8 semaines, les chiots ont des dents pointues et deviennent très turbulents. La mère commence à saturer physiquement. Elle initie alors elle-même le détachement affectif. Elle les repousse brutalement pour qu'ils gagnent en autonomie et finit par s'en désintéresser. Quand les chiots partent enfin dans leur nouvelle famille, la mère ne pleure pas leur absence avec nostalgie. Bien au contraire, elle est souvent même extrêmement soulagée de retrouver son calme et son canapé.
0: Bon, deux fêtes pour ce grand week-end de fête des mères, Pierre Fabin. Quel est le meilleur cadeau qu'on puisse faire à la santé de notre chienne?
4: Le plus beau cadeau pour son bien-être et son espérance de vie, c'est tout simplement la stérilisation. La stériliser, c'est la protéger au quotidien. Une chienne stérilisée jeune voit son risque de développer des tumeurs mammaires, le cancer du sein canin, réduit de façon drastique. Alors ce week-end, couvrez les mamans humaines de cadeaux. Mais pour votre chienne, l'amour véritable, c'est de lui épargner une maternité inutile.
0: Bonne journée Pierre Fabin, 6h49 minutes. Je vous propose à l'adoption grâce à l'association Au Bonheur des Quatre Pattes de Nîmes, Bambi. C'est pas une biche, c'est une chatte femelle type européen, un poil mi-long, tigré roux, blanc et marron. Très jolie, je vous mettrai la photo sur nos réseaux sociaux là tout à l'heure. Bon, elle est tatouée et en raison de son âge, parce que ça lui fait déjà 11 ans, hein, la petite Bambi, elle a un contrat senior avec une aide de 30 millions d'amis pour les frais vétérinaires à concurrence de 1 000 euros. Donc là, vous serez dedans, il n'y a pas de souci. Après, Après, faut la place, c'est une chatte, elle est un peu âgée, faut vraiment s'en occuper. Alors, elle est top parce qu'elle est OK avec les humains, les enfants. On évitera vraiment les petits toux, hein, les enfants en bas âge. Ses congénères, c'est nickel. Bon, évitez les chiens également. Elle est sociable, très proche de l'humain, super câline et très jolie en plus. La totale. Je vous mets sa photo sur les réseaux sociaux, mais c'est comme ça que l'on dit. Bambi a besoin de votre aide rapidement. Et vous pourrez envoyer un texto à Madame Catherine Bourdin. Refuge au bonheur des quatre pattes. Ça, c'est chez nous, c'est le gars. On a du cœur pour les animaux chez nous, mais comme ailleurs, mais quand même. Anime. Et tout ça, je laisse à disposition à Coralie, notre chargée d'accueil ce matin, au 04 66 21 36 37. Enfin, si ça répond, parce que je vous le dis, hein, les yeux dans les yeux, on a un petit problème technique. Visiblement, le standard est en carafe, comme on dit. On fait au mieux pour le réparer au plus vite, hein, vous vous en doutez.

Going on. Les Fun on Blonde avec ici Garloser. Je vous parlais du standard. Bonne nouvelle, il est réparé, le numéro de téléphone et le reste. Ils ont fait des prouesses, là, la technique. Coraline, notre chargée d'accueil. Bravo, vous aurez une prime. Ou pas. Bon, en attendant, nous pourrons en profiter au 04 66, sont contents. 21 36 37. Allez, on passe à l'O3 plus ici matin. On va pas se mettre en retard. 6h43, faut qu'on avance. Vous savez, c'est les infos pratiques sympas, utiles, locales, hein, forcément. D'abord, très bon esprit. La fête des voisins, c'est aujourd'hui. Les voisins, la famille, les copains, les copines, chacun apporte un truc à manger ou à boire. Et le tour est joué, convivialité au top. Quelle bonne idée cette fête des voisins, j'aime beaucoup. Alors des mairies organisent même des endroits de rencontre. Ben, pour les personnes seules, c'est une bonne idée, je trouve c'est parfait. Notamment à Alès en Cévennes avec un premier rassemblement à 19h pour une photo des musiciens devant l'hôtel de ville. Et ensuite lancement de la soirée avec des points un peu partout en ville. Vous avez les infos en mairie d'Alès. Avec cette chaleur, bon plan piscine par exemple à Nîmes, Némosa qui ouvre à midi. Vous avez la piscine Fenouillée également, piscine découverte, il y en a plein dans le Gard. Exemple à Salindres, ça ouvre à 11h30. Et puis à Grand-Rieux, en Lozère, un événement rando, ciné-pâte. Oui, pâte que l'on mange. Demain, samedi, rendez-vous pour les deux randos de 6 et 10 km au choix le matin. Ensuite, le film Compostelle avec notre Alexandra Lamy à 17h30. Au départ de la salle des fêtes de Grand-Rieux et des pâtes à volonté. Voilà, toutes les infos pratiques dans le Gard et en Lozère avec votre radio ici, Gard Lozère. Dans 5 minutes, 7h du mat. Et tout de suite, Laurent Voulzy.

0: 6h58, 20 secondes. Laurent Voulzy vous laisse à part, vous ne serez jamais à part avec votre radio du matin, ici Gare Lozère. Alors que la saison des baptêmes est ouverte et le choix du prénom du bébé est un petit basique dans l'accueil du nouveau arrivant. Fred Ballard, vous avez choisi ce thème ce matin, le prénom pour la vie, est-ce vraiment obligé? Avec des meilleurs comiques comme Manu Payet.
1: J'arrête Manu, terminé. Manu c'est fini parce que Manu c'était cool de s'appeler Manu quand j'avais 15 ans. J'étais vraiment le mec cool de la bande. Aujourd'hui, Manu, ça fait un peu...
2: Ah bah oui, c'est sûr qu'il y a des prénoms dont le diminutif est bien plus craignos que l'original. Hein. Les Gabriel alias Gabi en souffrent tous les jours. Donc on comprend qu'Emmanuel Payet ne se retrouve plus du tout dans le Manu de base.
1: Aujourd'hui, Manu, c'est un gars, il a un peu lâché l'affaire, tu vois. Les narratifs d'une autre couleur, là, tu vois. Ouais. Finalement, je laisse tomber, ça dérange pas Nathalie. Il n'y a plus de mystère autour du Manu. Tu es dans une soirée, tu sais qu'il y a un gars qui s'appelle Manu qui va arriver, tu n'as jamais vu de ta vie, tu vois quand même à peu près la gueule qu'il a le gars.
2: Ouais, c'est vrai que comme les Véro, les Valoches ou les Gégé, les Manu ont souvent des popoches sous les yeux et les dents du fond qui ne baignent plus. Mais bon, ayons aussi une pensée pour tous ces jeunes à qui on a donné des prénoms dieux.
3: Mon vrai prénom, c'est Guy. C'est-à-dire que quand j'étais petit, mes parents, ils me promenaient dans un landau et il y a des gens qui le... Comment il s'appelle ce petit ange? Et avant, il faisait Guy. Eh bien, je doute qu'il y ait des gens qui se soient dit « bien joué ». Franchement, je doute. Je pense que les gens, ils allaient vérifier dans le landau si j'avais pas 37, 38 ans, tu vois, j'avais pas été kidnappé.
2: Ah, c'est sûr qu'il y a des prénoms qui refroidissent. Hein. Et Guy Georges, c'est pas hyper chaleureux non plus. Mais l'avantage des Guy, c'est qu'on ne peut pas les affubler d'un diminutif. Non, c'est un poil handicapant. Hein. Alors que Guillermo Guise, ça, c'est un blaze très marrant.
0: Et voilà, vive le blaze et vive Fred Ballard pour l'humour du matin.
4: Merci beaucoup. 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
0: Bon matin, bon vendredi, nous sommes le 29 mai, ici Gare Lozère, 7h. Quentin Pérez de Tudela, le Gard qui ne clignote plus en jaune, donc ce matin sur la carte de Météo France.
5: Depuis une heure, le département est sorti de la vigilance canicule. On fera les comptes tout à l'heure, mais il va faire un peu moins chaud. Il a quand même fait 38-39 hier après-midi à l'ombre des pins et des oliviers de l'IUT de Nîmes. Pourquoi je vous en parle? Parce que c'est sous ces arbres que l'établissement a inauguré hier un cours d'éco-conception en plein air. Une douzaine d'étudiants l'ont suivi. Ça n'était pas le centre aéré, mais bien une classe dépoussiérée d'après leur prof Philippe Depère.
6: Quand on a monté le projet, c'est un petit peu un pari. On s'est dit, faire une salle en extérieur, qui va l'utiliser et pourquoi? Donc je me suis un petit peu formé, j'ai écouté des experts et qui disent que le fait d'être dehors, ben, ça sort les étudiants ou les jeunes ou les enfants du cadre classique scolaire qui est anxiogène pour certains, qui pousse à se mettre dans un coin à regarder son téléphone parce qu'on est caché derrière une table, on est en randonnion et le fait de casser cette habitude, automatiquement, ça remet les étudiants dans une optique qui est, on est là, ben, pourquoi? Ben, pour étudier. Et le prof est là, ben, je l'écoute parce qu'il est au milieu, il est un peu comme dans une arène au milieu de chariots, là, disposé en cercle autour. En plus, on va vers un cadre agréable qui est extérieur, donc sans écho, avec une belle luminosité.

0: arbre avec beaucoup de végétation.
1: Un pommier.
0: On a aussi planté des cassis, plein d'aromates aussi.
1: Une fontaine.
2: Aussi, on a des fraises.
0: Et dans cette école, on a de la chance d'avoir des arbres, une cour en herbe et plein de choses.
3: Ah ben, je trouve la cour vraiment transformée.
1: Jordan Guigue, la directrice de l'école.
3: On a le bénéfice de l'ombrage qui est arrivé, mais c'est aussi ça devient un espace de classe dehors. On fait de plus en plus la classe à l'extérieur dans la cour.
1: Donc là, on descend, donc c'est là-bas qu'on peut faire école dehors.
3: C'est ici que l'on fait école dehors lorsqu'il fait trop chaud à l'ombre. Et puis, on a créé aussi un espace amphithéâtre en haut avec la vue sur les paysages ouverts.
1: Avec de l'ombre aux quatre coins de la cour, l'espace est mieux partagé.
3: Oui, vraiment, les enfants étaient toujours regroupés au même endroit, ensemble. Et là, chacun l'utilise différemment. Certains ont besoin de temps pour eux, seuls, et les trouvent leurs espaces. La cour est beaucoup mieux partagée.
1: On peut, malgré la chaleur, s'amuser en groupe.
0: Et c'est bien pour faire tous les jeux.
1: Ou prendre du temps pour soi.
2: J'ai cherché le livre à cabane à livres.
1: Et tu vas aller où, là ?
2: Lire à l'ombre.
1: Bonne lecture.
4: Oui. Et lire à l'ombre, hein. Merci Saïd Makhloufi. Ce sera encore plus agréable aujourd'hui. Il va faire plus de 30 degrés bien tassés, moins que ces deux derniers jours, on lisait, où des records ont été battus. 35,6 par exemple hier à Aigues-Mortes. C'est presque 2 degrés de plus que le dernier qui datait de mai 2011. 35,2 avant-hier à Nîmes, où il n'avait jamais fait aussi chaud en mai depuis 2001.
5: On fera un point d'ailleurs évidemment à la sortie de ce journal en direct avec Julien Sujet de Météo Gare.
4: Les forces de l'ordre lancent un appel à témoins à Nîmes après la disparition de Kelly, 18 ans, 1m75, cheveux longs et châtains, une tache de vin dans le cou du côté droit. La jeune femme n'a plus donné de nouvelles après être allée en ville avec une amie à la sortie des cours. C'était mardi, vous avez le détail sur ici.fr. Toujours à Nîmes, une croix gammée est taguée sur le portrait de la présidente de la Commission européenne, Ursula von der Leyen. Il a été placardé vendredi dernier sur la façade de la Maison de l'Europe qui parle d'un acte, je cite, inacceptable. L'établissement a d'ailleurs décidé de porter plainte.
5: Hommage dans les Cévennes, c'est contre un McDonald's que les habitants se plaignent.
4: Oui, un permis de construire a été déposé en mairie le mois dernier pour ouvrir dans la commune un fast-food. L'enfer de la malbouffe pour les uns, le paradis du gras pour les autres. Mais au-delà de ces considérations, c'est aussi son futur accès qui pose problème. Il risque d'augmenter le risque d'accident. D'après Alain, qui fait partie de ses opposants.
6: Nous avons un accès qui reste très compliqué, accidentogène, avec une route très fréquentée, très rapide. Donc un accès supplémentaire va créer une dangerosité importante. Donc ça, c'est un point qui peut nous aider à ce qu'on ne rajoute pas à ce problème d'autres problèmes. On a tout ce qu'il faut sur l'image. C'est un restaurant. Pourquoi McDo viendrait ici nous polluer ce visage ? On est en territoire cévenol et non pas américain, donc on a besoin de rien d'autre que notre terroir.
7: Ça veut dire qu'il faut se mobiliser
6: pour montrer qu'on est capable de gagner même contre un costaud, contre McDo. Hein. On est des cévenols, ne l'oublions pas.
4: Et deux pétitions ont été lancées. Une en ligne, elle a recueilli plus de 600 signatures, 1000 pour la version papier. Toujours dans ce registre de l'alimentation saine, l'eau du robinet est impropre à la consommation à Cernac et les Denon, les bébés, les mamans qui allaitent et les femmes enceintes sont concernées. C'est en raison de la présence de nitrates. Les concentrations sont trop élevées. De nouvelles analyses doivent avoir lieu prochainement. Et puis, de la politique, Denis Bouad met fin aux rumeurs. Le sénateur du Gard compte bien briguer un nouveau mandat. C'est le seul siège, d'ailleurs, dont la gauche gardoise dispose au palais du Luxembourg, où la droite sénatoriale est toujours plus conservatrice, écrit l'élu dans un communiqué. Denis Bouad va donc solliciter de nouveau le suffrage des grands électeurs. Ce sera en septembre prochain.
5: Allez, plus léger, hein, pour finir, Quentin, avec ce qui sera sans doute l'une de vos sorties du week-end.
4: La plage ou la rivière, la canicule de ces derniers jours pousse les Gardois et les Lozériens vers les points d'eau. Un mouvement qui augmente le risque de noyade. C'est pour ça qu'à Sauzé, la piscine propose des cours de natation aux parents et aux enfants. Le but, c'est de leur apprendre les bases pour se baigner en toute sécurité. Ici, Gare Lozère, pieds nus, mais sans courir au bord de la piscine. C'est un reportage de Guizane Stafford.
8: Souvent, l'accident, il arrive. J'en ai vu devant moi. Parce que les parents, on est à plusieurs, on parle entre adultes, on lâche la vigilance et ça va très très très très vite. En quelques secondes, l'enfant il est sous l'eau et il fait pas de bruit en plus. Ça va très très vite, donc faut pas lâcher des yeux, pas relâcher l'attention, connaître l'environnement, l'étudier avant d'y aller, soi-même. Et après, ça dépend de l'âge. On remet des brassards, on met une frite, on met quelque chose qui met en sécurité, que l'enfant il puisse s'amuser et jouer sans être bloqué. C'est adapter le matériel en fonction de l'aisance et du niveau de l'enfant. Et après, s'il n'y a pas une bonne aisance, faire prendre des cours aux enfants jusqu'à ce qu'ils sachent se débrouiller comme il faut.
4: C'était Hélène, donc maître nageuse à la piscine de Sauzé, au micro de Guizane Stafford. Et puis du handball pour

0: finir avant dernier match de la saison pour l'USAM. La Green Team joue au Parnasse, elle reçoit donc ce soir Dunkerque. Le coup d'envoi, c'est ce soir, j'ai plus l'horaire, mais je crois que c'est à 20h.
1: Ok, à tout de suite.
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0: Pour ne rien vous cacher, j'ai perdu ma feuille sur cette brève foot, comme on dit dans le...
1: Vous essayez de nous le trouver avant la semaine prochaine.
0: Oui, non, c'est 20h le coup d'envoi du match.
1: Pardon ?
0: Depuis quelle heure j'avais dit, mais c'est 20h le
1: coup
0: d'envoi du match.
1: C'est exactement ce que vous avez dit.
0: J'espère que Julien Sugier n'a pas fait comme moi, qu'il n'a pas perdu ses fiches, ses cartes météo. Bonjour Julien.
1: Bonjour Julien.
3: Bonjour Serge. Bonjour Quentin. Non, moi je suis bien ordonné, tout est bien rangé.
1: C'est bien. Je balle perdue pour Quentin.
0: Vous enquiquine, Julien Sugier.
1: Allez, vas-y. Bon, heureux de vous retrouver. Alors, Quentin, il a vu juste encore parce qu'il y a des fiches, parce que vous avez pas mal de températures. Les records hier, qu'avez-vous d'ailleurs sur les températures dans le Gard?
3: Alors, pas de record en Lozère. Par contre, dans le Gard, on en a battu 3 à Villevieille, à Aigues-Mortes, à Nîmes-Courbessac. À Villevieille, c'était la maximale sur le département du Gard. On a atteint jusqu'à 35,8 degrés, battant les 35,5 degrés enregistrés en mai 2001.
1: Eh bien, ça c'est dit. On va vers des températures moins élevées, semble-t-il, non ?
3: Oui, d'abord la vigilance canicule a été levée pour le département du Gard, donc on rebascule au niveau vert, ça c'est la bonne nouvelle. Mm-hmm. Et puis même au niveau des températures, on n'aura plus que, entre guillemets, jusqu'à 32 degrés cet après-midi entre Alès, Lémage et Pont-Saint-Esprit, 31 degrés à Sauve et Uzès et 30 degrés à Nîmes et Sommières. C'est déjà un peu plus respirable, oui. Même si on est encore bien au-dessus des normales de saison.
1: Il n'y a pas photo, vous avez bien raison. Météo Gard, Julien Sugier, notre grand spécialiste. On vous rappellera après le journal de 8h pour voir ensemble le pourquoi du comment, parce qu'il semblerait qu'on aura quelques averses dimanche. Mais ça, vous répétez, puis on voit ça tout à l'heure, ok ?
3: Exactement, avec grand plaisir.
1: À tout à l'heure, monsieur.
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1: Bonjour, bienvenue dans vos matinales ici matin, vendredi, parce qu'une journée commence bien avec vous, avec nous, avec de la musique également. Ben, la preuve, on vous a calé un Goldman. Il est 7h09. Bonne journée, bonne route.

0: Ça, c'est la version originale de Jean-Jacques Goldman. Je vous dis version originale parce qu'il y a un groupe qui cartonne en ce moment, qui écluse les scènes d'un peu partout, et notamment à l'Anglade le 12 juin. Il s'appelle Trace Goldman Tribute. Ils reprennent les principaux succès de Jean-Jacques Goldman. Bonne nouvelle, c'est à l'Anglade, je vous le disais, à la salle socioculturelle à 20h45 le 12 juin. L'entrée est gratuite.
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0: Bon, on va rester sur le thème de la chanson et des grands chanteurs. Dans un instant, mon œil, on va évoquer l'étonnant Paul McCartney, 83 ans et encore un nouvel album. Quel est son secret ?
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0: Bonjour, il est 7h15, mon œil, David Ossiou. Et revoilà donc Paul McCartney, à plus de 80 ans, l'ex-Beatles sort aujourd'hui un nouvel album, David.
6: Et moi, si j'étais président de la République et que je voulais, par hasard, faire passer une réforme des retraites avec un programme qui serait d'allonger le temps de travail, convaincre les Français de rester actifs, eh bien je nommerais Paul McCartney ministre du Travail. Et voilà, ce serait fait. L'homme sort ce vendredi son 22e album solo à 83 ans sur sa rue d'enfance à Liverpool. Smokey Paws and cheap guitars. Alors oui, on pourrait lui dire, mais Paul, tu as coécrit Yesterday, la chanson la plus reprise de l'histoire de la musique. Tu as vendu 200 millions de disques, tu as joué devant des stades entiers à 83 ans, même pendant 3 heures. C'est bon ? Tu peux t'arrêter ? C'est quoi son secret ? Il est réputé très optimiste, végétarien, non-fumeur depuis des années. Mais McCartney, c'est surtout l'artiste qui n'a jamais renoncé. Quand les Beatles se séparent, lui se tourne vers l'avenir, les nouveaux styles, les nouveaux sons. McCartney joue encore même une grande partie des instruments en studio, comme à l'époque des Beatles, la basse, la guitare, le piano, la batterie. Ses équivalents français, ne cherchez pas, il n'y en a pas. Sardou s'est arrêté, Eddie Mitchell s'est mis en retrait, les autres ont ralenti. Disparus, ne sont plus là. Lui non, il l'a dit lui-même, je devrais pouvoir me dire, allez Paul, ça suffit, mais il y a encore cette petite voix dans ma tête qui répond, non, non, non. Cette petite voix, c'est Yesterday, c'est Hey Jude, c'est 60 ans de musique qui nous accompagne depuis toujours. Paul McCartney n'est pas une légende, c'est un ovni. Et vous savez, en radio, il y a un vieux conseil qu'on se transmet depuis des décennies. Si t'as plus rien à dire, passe un Beatles. Help, I need somebody, help, not just anybody.
0: Bon, nous on passe la vitesse supérieure. David Ossiou, l'édito du matin. Merci beaucoup David, la bonne journée à vous. Avec ici Gare Lozère, bonne journée, bonne route avec la musique de Daniel Potter.

0: travail, les chansons à fredonner. Dites pas non, on vous entend, franchement. Et vous chantez très bien d'ailleurs, hein, je vous le dis, vous l'avez pas loupé celui-ci. Daniel Potter, hein, pas Harry, Daniel Potter avec Bad Day. Autre bonne nouvelle pour le café ou le thé du matin, le mug ici. Vous verrez, il est très joli. On l'a, nous, dans l'équipe, parce qu'on a bien travaillé. La patronne nous l'a offert. Alors, ça s'appelle ici Radio TV Digital. Joli mug, on dirait de la porcelaine. Franchement, en blanc, il est très beau. Ici, matin, vous pourrez le gagner dans quelques instants pour notre blind test. À tout de suite. Donc. Avec l'écho d'ici, ça brille le matin avec ici Garloser. On met en lumière celles et ceux qui proposent du travail, qui recrutent, qui en créent, celles qui fabriquent les entreprises qui sont le tissu économique du Gard et de la Lozère. C'est très important. Alors, on vous en parle aujourd'hui particulièrement parce que les rencontres de la formation et de l'emploi vont intéresser beaucoup d'entreprises et sans aucun doute, on vous le souhaite, beaucoup d'entre vous. Émilie Carraro nous rejoint en ligne ce matin. Bonjour Émilie.
1: Bonjour.
0: Chargée de projet à la mission locale Jeune Rhône Argence, comme le pays d'Argence, c'est-à-dire à Beaucaire. Mardi prochain, le 2 juin, de 9h30 à 13h au Centre socioculturel et sportif rue Saint-Louis, je fais même le GPS, à Jonquière-Saint-Vincent, il y aura donc les rencontres de la formation et de l'emploi. Il y aura qui sur place et pour qui exactement ?
1: Des entreprises du tissu local, donc avec plus de 200 offres d'emploi à pourvoir. On aura également des organismes de formation qui propose beaucoup de formations pour se professionnaliser et tendre du coup vers ces secteurs professionnels qui seront représentés. On aura des CFA qui ont eux aussi un annuaire donc d'entreprises locales avec lesquelles il y a un véritable vivier de recrutement, des associations et des structures d'accompagnement, puisque l'objectif c'est de permettre au public présent de trouver des solutions concrètes pour avancer dans leur projet professionnel avec et se sécuriser un emploi.
0: Dans des domaines très variés, avec emploi, alternance, formation, animation, atelier découverte des métiers, immersion en entreprise, pour les alternances c'est hyper important, également des séjours européens, des gardes d'enfants. Et je vois également un sujet sur le job dating. Vous nous dites quelles offres seront proposées la mardi prochain ?
1: On a des offres sur le secteur industriel, dans le secteur aussi de l'agriculture, de l'aide à la personne. En fait, on est vraiment sur des besoins locaux pour répondre à des demandes de public sur le territoire en essayant au mieux d'extraire tout ce qui peut être frein périphérique à l'emploi. Voilà, on essaie d'être au plus proche de nos publics sur ce temps de rencontre pour vraiment faire le pont entre je me professionnalise et je vais vers des solutions concrètes d'emploi.
0: Ah, on a compris, c'est très intéressant parce que ça veut dire que ce sont des secteurs qui recrutent et c'est là qu'il faut aller creuser, c'est là qu'il faut venir avec un CV, être convaincant. Édition 2026, les rencontres de la formation et de l'emploi mardi prochain, le 2 juin, de 9h30 à 13h, Centre socioculturel et sportif de Jonquière-Saint-Vincent. On remercie la mission locale Jeune Rhône Argence, avec vous Émilie Carraro ce matin dans l'écho d'ici, puis également l'agence France Travail de Beaucaire qui organise comme vous cet événement. Merci d'être passé en ligne avec nous au téléphone. Une bonne journée Émilie Carraro.
1: Merci à vous de m'avoir accueilli. Bonne journée.
0: Vous avez vu l'heure, 7h23. On va jouer maintenant. C'est le rendez-vous du Blind Test Musique. Moi, j'adore également ce rendez-vous. On va jouer avec une chanteuse dont c'est l'anniversaire aujourd'hui. Vous me donnez son nom, s'il vous plaît ? Son anniversaire. Quel est son nom ? Vous jouez pour le mug ici matin. Très bel objet, franchement, puis utile en plus. Surtout le matin d'ailleurs. Allez, à 20, 04 66 21 36 37. Coralie, notre chargée d'accueil, vous répond avec le sourire comme d'hab. A tout de suite.

0: ça le matin, ça me va très bien. À l'instant, Cookie Dingler, le groupe, hein, son prénom, lui, c'est pas Cookie, c'est Christian. Christian Dingler, le groupe originaire de Strasbourg, La Femme Libérée, un grand classique. 7h27, à tout de suite avec le jeu.
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0: Ah, parfait, parfait. Des dizaines d'appels ce matin au 04 66 21 36 37 pour gagner le joli mug, objet inédit de votre radio. Ici Gare Lozère. C'est marqué ici matin, ça c'est bien. Et le matin, Gaëtan, bonjour, vous êtes bien réveillé, vous, j'ai l'impression. Hein.
7: Oui, je suis bien réveillé. Bonjour Serge.
0: Salut Gaëtan, heureux de vous retrouver. Auditeur, très bien ici matin. Bonjour et bienvenue. Tout à l'heure, oui, on vous a passé un extrait d'une chanteuse dont c'est l'anniversaire aujourd'hui. Vous nous dites, c'est
7: Catherine Lara.
0: Ah, très bien. On peut essayer de la jouer, genre vous êtes animateur et vous nous dites, maintenant, on écoute Catherine Lara sur Ici Gare Lozère. Essayez pour voir.
7: Et bien maintenant, tout de suite, on écoute Catherine Lara sur Ici Gare Lozère. Bonne matinale.
0: Waouh, je suis bien animateur, il dit même bonne matinale et tout. Je serai à la retraite dans un an, on recrute, on vous appellera.
7: Ah, mais oui, j'aimerais bien.
0: Ah, pour de bon en plus. Ah, oui, d'accord, ok. Bon, ben ravi, bravo, vous avez gagné le mug ici matin pour le café, le thé, Gaëtan. C'est parfait. D'ailleurs, c'est la tournée de Quentin pour le thé ce matin. Quentin Perret de Tudela.
8: Non, mais j'en ai pas des sachets de thé. En revanche, je peux vous payer le café.
0: Ah, ben je veux bien, très bien pour le café. Oui. Parfait. Vous avez vu comment il est bon, le Quentin est toujours serviable, toujours là le matin, c'est bien.
7: Ben, oui.
0: Très bien pour les infos dans un instant. Bon, ça marche, Gaëtan, une bien belle journée. Bon, je vous pose la question, je pense que je connais la réponse. Quelle est votre radio préférée locale chez vous ?
7: Eh bien, c'est ici, Gare Lozère, bien sûr. Merci, Serge.
0: Double prime. Salut, Gaëtan, bravo encore, à bientôt. Merci.
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0: À venir dans quelques instants, Quentin, dans l'info d'ici, un cours d'éco-conception sous les pins et les oliviers.
8: Oui, il a eu lieu hier à Nîmes. C'est l'IUT, l'Institut Universitaire de Technologie, qui l'a organisé dans le quartier Saint-Césaire, donc en pleine Cagne. Reportage d'Hervé Salafranc à suivre après 90 secondes d'info. Le tour de l'info en France et dans le monde, c'est avec Valentine Lottès.
9: La bascule des températures, elle commence ce soir par le nord-ouest où un rafraîchissement est attendu après de nouveaux records de chaleur hier pour un mois de mai. 37,8 degrés relevés à Angoulême et toujours 11 départements en vigilance orange canicule ce matin. Soupçonné d'agression sexuelle sur au moins 4 enfants, un enseignant de maternelle est mis en examen à Dinard. 6 mois après une première plainte déposée par un parent d'élève d'Ille-et-Vilaine, l'enseignant suspendu conteste. Sophie la girafe est-elle vraiment fabriquée en France, comme indiqué sur l'emballage ? Perquisition hier dans l'usine historique du jouet à Rumilly, en Haute-Savoie. Le groupe Vully est soupçonné de produire sa girafe en latex en Chine depuis quelques années. 42 millions d'euros pour moderniser Staub, le spécialiste des cocottes en fonte installé dans le Nord. Radio France vous dévoile la première annonce du salon Choose France sur les investissements étrangers. L'assurance, selon l'entourage d'Emmanuel Macron, de pérenniser les 400 emplois du site. Le troisième tour commence à Roland-Garros sans le grand favori du tournoi de tennis à Paris, le numéro 1 mondial Yannick Sinner, éliminé hier. 3 Français sont encore en lice, Diane Paris, Moïse Kwame, 17 ans seulement, auteur d'un exploit hier, et Quentin Alice, opposé ce soir au numéro 3 Alexander Zverev. Et puis dans un stade à huis clos, le verdict ce soir du barrage des championnats de France de foot entre Nice et Saint-Etienne. Et après un match nul à l'aller, le résultat de ce soir condamnera Nice à la descente ou renverra les Verts en Ligue 1.
8: La vigilance jaune est donc levée depuis 6h ce matin dans le Gard. Le département était en alerte canicule depuis le début de semaine. Il a fait près de 40 degrés hier. C'était d'ailleurs la journée la plus chaude de la semaine à l'ombre. Ombre des pins et des oliviers. C'est sous ces arbres qu'une douzaine d'étudiants a fait cours hier à Nîmes. À l'IUT Quartier Saint-Césaire, l'Institut universitaire de technologie, l'établissement a donc inauguré une classe d'un nouveau genre, Hervé Salafranc.
6: Oui, à première vue, ça ressemble davantage à une aire de pique-nique qu'à une salle de classe avec 6 petits îlots en bois à l'ombre des pins et des oliviers. La différence, c'est qu'il n'y a pas de chips mayo sur les tables, mais un tableau, un prof et une douzaine d'élèves, bien comme tout, à l'image d'Hector.
10: Ouais, là, on est pas mal, on est découvert, on est à l'ombre, c'est nickel.
6: Et pour cet étudiant en deuxième année de sciences et génie des matériaux, cette classe extérieure, c'est vraiment une super idée.
10: Moi, je trouve que c'est vraiment top. Ça permet de faciliter les échanges entre les élèves déjà. On est tous en petit groupe, donc pour les élèves qui sont les plus timides, ça permet d'être plus à l'aise en petit groupe. Et en plus, le fait d'être en extérieur, ça nous change l'esprit, ça change l'esprit des cours, des salles. Et du coup, ça nous permet d'être un peu plus concentrés. Et c'est moins fatigant pour l'esprit aussi que d'être enfermé dans une salle alors qu'il fait beau, il fait 30 degrés dehors. On n'a qu'une envie, c'est d'être dehors. Donc si on peut étudier tout en restant à l'extérieur, c'est encore mieux.
6: Une approche différente qui séduit aussi Louis, 18 ans.
11: C'est plus ludique, c'est cool, ça casse l'ambiance toujours d'être en cours, en classe. Mais sinon, on arrive à garder la même concentration. Je trouve que c'est mieux, on peut travailler en groupe. Il y a plus d'espace, on peut se permettre de faire du bruit, ça dérange personne. Là, à l'extérieur, c'est beaucoup mieux.
6: Et en prime, il y a même le petit courant d'air pour la fraîcheur qu'apprécie Mathis, 20 ans.
12: C'est vrai que là, en plus, dehors, on peut respirer, on n'est pas étouffé. Et en travaillant en îlot, c'est une chance, ça change un peu du cadre. En classe, c'est très linéaire, c'est très très scolaire. Là, ça fait un peu plus ludique quand même, oui. Ça casse les codes.
6: Et ça n'altère en rien la concentration des étudiants, confirme leur enseignant Philippe Depère.
13: Ah oui, ça n'annule absolument pas la concentration. Et là, c'est la première fois que pendant tout un cours, j'ai pas un étudiant qui regarde son téléphone.
6: Et le cadre modifie même le rapport prof-étudiant.
13: Plutôt que de faire un cours magistral au tableau, le prof parle. Et les étudiants écoutent et comprennent plus ou moins enfin, le principe du cours magistral. On arrive à un moment où le prof est juste expert et les jeunes sont là pour écouter l'expert et pour travailler avec lui, pour apprendre avec lui. Et donc là, ça développe le travail en groupe.
6: Et pour une première,
12: c'était une très très bonne expérience à refaire. C'était vraiment bien.
8: Des élèves au micro d'Hervé Salafranc à l'IUT de Nîmes, l'Institut universitaire de technologie qui accueille 1200 étudiants sur un campus d'environ 5 hectares. Établissement qui propose des formations autour de la construction durable, de l'informatique industrielle ou encore de la productique. Reportage à réécouter sur ici.fr. À la une également ce matin, cet incendie au Gros du Roi, il s'est déclaré vers 6h. C'est une caravane qui a été entièrement détruite par les flammes au camping de l'Espiguette. Il n'a pas fait de blessés. 6 pompiers et un camion incendie ont été dépêchés sur place pour venir à bout du brasier.
14: Il est 7h34 avec ici. Maintenant, on parlait, Quentin, tout à l'heure des fortes chaleurs. Les 1500 coureurs qui vont s'élancer du pont du Gard dimanche devront faire avec.
8: Oui, pour la première édition du triathlon monumental. Pourquoi monumental? Son directeur va nous l'expliquer. C'est Frédéric Moline. Il sera avec nous, Serge, tout à l'heure à 7h47.
14: Ok, tout à l'heure. On vous a inscrit d'ailleurs, on vous a dit, hein, Quentin, pour le.
8: Oui, je suis pas sûr de le faire.
14: Pour le monumental.
8: Vous m'avez inscrit pour supporter les coureurs. Ouais, ce que vous avez fait.
14: C'est ça.
8: Vous m'avez pas inscrit pour courir.
14: Non, porteur d'eau, vous avez.
8: Je précise. D'autant qu'avec les températures qu'on annonce encore aujourd'hui, ça va être difficile de s'entraîner.
14: Chaud. Alors, il va faire très beau aujourd'hui. Il fait moins chaud que les jours précédents. On va vers des températures toujours très élevées pour la saison, bien sûr, mais beaucoup plus respirables, on vous le dit, depuis 6 heures ce matin. Pour la Lozère, beau temps. Pour le Gard, beau temps. Vous comptez cet après-midi 28 à 31 degrés à Saint-Étienne, vallée française, également dans les rues de Mende. Pour le Gard, bonjour le Gard, 29 à 32 degrés. Oui, ça baisse quand même. Hein. À Barjac, Bagnols-sur-Cèze, Anduze, Alès, Nîmes et Saint-Gilles, deux mots pour la météo de notre week-end. Ce sera bien ensoleillé samedi, un peu moins dimanche, où l'on annonce, Météo France et Météo Gard, des nuages, parfois des averses qui sont prévues dimanche après-midi. On verra ça complètement tout à l'heure avec Julien Suget de Météo Gard. Vous êtes très nombreux à commenter les réseaux sociaux, les températures en direct ce matin. Merci à Françoise qui nous dit ah, stop, pensez à donner à boire aux oiseaux, puisque au Vigan, il y en a pas mal, il fait 18 degrés. Oui, ça a pas mal baissé, effectivement. Jean-Claude est au hameau de Prades à Lussan, 18 degrés également ce matin, il y a environ une heure. Beaucoup de photos, beaucoup de commentaires sur nos réseaux sociaux, merci beaucoup. À 7h36, on avance en voiture ou en train, on va regarder quelles sont vos conditions de circulation.
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14: À 7h36, je ne vois pas de difficulté particulière. Je regarde mon écran web. Waze, ben voilà, pour le GPS. Franchement, il n'y a quasiment pas de rouge ce matin. Ça va sans doute s'intensifier en arrivant sur Nîmes. Nîmes, c'est vraiment la ville où il y a le plus de difficultés, des incidents, des problèmes de trafic, des tensions, des coups de frein, vraiment. Sur le reste, dans le Gard, tout est au vert. Si quelque chose nous a échappé, c'est vous qui nous appelez, vous nous prévenez. On vous prend en direct à l'antenne, hein, au 04 66 21 36 37. Vous pouvez passer désormais par WhatsApp. Je lis vos messages régulièrement. C'est le même numéro. Vous envoyez soit un vocal, soit une vidéo, soit un petit message du jour. Bonjour. C'est le 04 66 21 36 37 de WhatsApp.
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14: Le Gard se réveille. Bonjour, bonjour chez vous, en train de vous préparer, de préparer les enfants, être en voiture, peut-être devant un café, voire encore sous la couette. Bon, je prends ce ton comme ça, mais non, on ne juge pas. Allez, bon réveil tout le monde.

0: France Gall est comme vous avec ici Gare Lozère ce matin. Il est 7h40, 8h moins 20, besoin d'amour, l'amour d'une maman. On les oublie pas, hein, dimanche c'est la fête des mères. Et on est avec ici Gare Lozère avec un rendez-vous important maintenant, notre animateur reporter Olivier.
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0: Alors quand on a préparé le ici matin, Olivier m'a dit demain je serai à Nîmes en compagnie d'Adriana Carambeu. J'y ai pas cru, je crois que c'est vrai d'ailleurs. Bonjour Olivier.
3: Oui, bonjour à toutes et à tous. Eh bien oui, c'est pas vrai. Non, il me demande si Adriana Carambeu est là, Georges Labonne, président de la Croix-Rouge. Eh ben non, elle a un empêchement.
4: Non, bonjour à toutes et à tous. Non, Adriana n'est pas là. J'en suis désolé, le premier désolé même.
3: Vous n'êtes pas tout seul. Hein, je suis là, moi. Alors, on est là. Bon, c'est pas pareil. Oui, je suis d'accord.
0: Non.
3: On est là, évidemment, pour les journées nationales de la Croix-Rouge depuis une semaine. Georges Labonne, donc président de la Croix-Rouge. D'abord, comment s'est passée la feria ?
4: Ben, la feria s'est très bien passée. Une activité normale. Moins que ce qu'on faisait il y a 10 ou 15 ans, hein, mais plus que l'année dernière, un peu plus que l'année dernière, mais ça s'est très bien passé.
3: On rappelle le rôle indispensable de la Croix-Rouge pendant la feria.
4: Pendant la feria, c'est le secours à personne médicalisé, puisqu'on a en permanence avec nous le SAMU. Voilà.
3: Les malaises, les coups de chaud.
4: Les coups de chaud, l'alcool, les produits illicites, bon voilà, et les traumatismes aussi.
3: Évidemment, les petites blessures. Vous êtes là, donc c'est rassurant dans plusieurs points, hein, on rappelle, sur le haut du Victor Hugo et autour des arènes.
4: À la feria, on est au Square Antonin, on est à Saint-Paul et on est également devant la Banque de France. Et sur l'ensemble de la feria, c'est 455 bénévoles qui œuvrent pour assurer le secours à personne.
3: Ben bravo en tout cas à tous ces bénévoles qui s'engagent. Alors justement, cette semaine, les journées nationales depuis le 23 mai, ça se passe comment et qu'est-ce qui se passe là encore en ce moment ?
4: Là, en ce moment, ce sont des bénévoles qui vont au-devant de la population avec leur tenue orange et puis leur petite tirelire, hein, et puis qui vont demander la possibilité d'avoir des dons. Ces dons sont très importants pour nous. Quoi. Un petit chiffre, 1 euro, c'est un repas. Quoi. Voilà. Et on a plein d'activités d'aide alimentaire, de boutiques vestimentaires dans le Gard. Dans le Gard, il y a 13 unités locales. Hein. Il y a 8 unités d'aide alimentaire et autrement, chaque unité locale a sa vestiboutique. Sa boutique, il faut plus dire vestiboutique maintenant, sa boutique vestimentaire. Et donc tout ça, ça, on a besoin effectivement de dons, c'est ce qui nous fait vivre. D'autant plus qu'on essaye de développer depuis quelques années la mobilité, ce qu'on appelle la mobilité, c'est-à-dire le aller vers. Hein, on a déjà identifié avec la Banque alimentaire les zones blanches dans le Gard. C'est essentiellement les Cévennes, hein, où il y a des gens qui n'ont jamais vu une association là-bas, qui n'ont pas les moyens de se déplacer.
3: Alors comment vous faites pour les rencontrer ?
4: L'idée, ça serait d'aller vers eux avec un véhicule, une remorque avec une remorque, des bénévoles pour aller leur apporter de la nourriture.
3: Okay.
4: Mais on n'en est pas encore là.
3: Et tout ça, il faut financer.
4: Et tout ça, ça nécessite un financement, ça nécessite beaucoup de discussions avec les municipalités et les communautés.
3: Donc c'est en cours, voilà, il y a des beaux projets.
4: Ouais.
3: Allez, on se retrouve tout à l'heure pour le petit déjeuner ici. Rue de Bachat, c'est le centre de la Croix-Rouge ici à Nîmes. À tout à l'heure, Serge.
0: Voilà, tout à l'heure, Olivier, si vous y êtes, c'est parce qu'il y a la grande collecte. En ce moment, c'est super important, les petites tirelières, vous donnez de l'argent. Oui, ça sert vraiment. À tout à l'heure. Allez, dans un instant, dans Quentin Pérez de Tudela, cette toute nouvelle course qui s'élance dimanche du Pont du Gard.
5: Oui, le premier triathlon monumental, nage, vélo, course à pied, plusieurs parcours sont au programme. Son directeur sera avec nous, c'est Frédéric Moline. À tout de suite, donc, au téléphone, 7h47.
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0: Bonjour et bienvenue avec le WhatsApp au 04 66 21 36 37. Vous laissez vos messages, vos vocaux, peut-être des vidéos, on vous accompagne, on est là en direct avec vous. Un regard, un sourire, un café, une belle journée qui débute avec un super lever de soleil encore ce matin. Et le bon titre de Taylor Swift que voici à 7h44.

0: retour de la bonne musique du matin. Taylor Swift qui a fait du chiffre 13 son chiffre porte-bonheur. Bon, en même temps, les coïncidences sont folles. Elle est née un 13 décembre. Elle a eu 13 ans un vendredi 13. Son premier album est devenu disque d'or en 13 semaines. Et sa première chanson numéro 1 avec une intro de 13 secondes. Je vous jure que c'est vrai. Franchement, c'est efficace. Allez, pour l'instant, il n'est pas 7h13, il est 7h48. Voici l'invité de la rédaction et Quentin Pérez de Tudela.
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0: Belle fin de semaine à l'écoute ici en Lozère et dans le Gard où votre invité Quentin organise ce week-end une toute nouvelle course.
3: Oui, bonjour Frédéric Moline.
4: Bonjour à tous.
3: Merci d'être avec nous à l'avant-veille donc de ce premier triathlon monumental. Et j'insiste sur le monumental. Pourquoi vous l'avez appelé comme ça?
4: D'après vous, monumental, c'était pas pour faire genre ou manquer d'humilité. C'est que quand on a regardé sur Athènes, sur Rome, sur Paris, dans des pays et dans des villes un peu magiques où il y avait beaucoup de monuments, ben il n'existait pas de triathlon dans le monde qui s'appuyait sur autant de monuments. Alors, je ne veux pas vous dire que c'était facile, mais avoir deux monuments classés à l'UNESCO avec le pont du Gard, bien sûr, la Maison Carrée, plus un monument bimillénaire, parce que les arènes de Nîmes, c'est justement magique, et on s'est dit, ben voilà, on va relever le challenge et organiser le triathlon monumental Nîmes-Pont du Gard.
3: Monumental, ça aurait pu être aussi pour la dimension sportive. C'est pour ça que je posais cette question.
4: Bien sûr, c'est aussi une dimension sportive importante parce que le L, c'est-à-dire le half pour les plus anciens, c'est quand même 1,9 km de natation dans le Gardon, 90 km de vélo. Et quand ils arrivent à Nîmes, ils ont 4 tours d'une boucle magnifique qui est plate mais magnifique tout autour de Nîmes avec les jardins de la Fontaine qui est quand même le plus, on le sait pas, mais c'est le plus grand jardin d'Europe public, les jardins de la Fontaine. Et ils arrivent sur le parvis des arènes avec en fond nos arènes. Et ça, c'est juste magique. Et c'est aussi le côté monumental du triathlon.
3: Vous parliez du L, parce qu'effectivement, il y a plusieurs parcours pour ce triathlon monumental. Le premier va s'élancer à 8h dimanche. Il y aura combien de participants sur la ligne de départ?
4: Alors en tout, il y a eu 1300 inscrits et vous l'avez dit, le M, il faut aussi le faire parce que c'est 1,5 km de natation, 40 de vélo et 10 km de course à pied, c'est-à-dire deux boucles dont toutes les boucles passent aussi dans les coursives des arènes. Et donc il y a eu 1300 inscrits. Alors il s'avère qu'au niveau du triathlon, on a l'avantage par rapport à la course à pied, c'est quand même des gens qui sont entraînés. Vous savez, parfois en course à pied, on se tape dans la main et on se dit, ouais, allez, un 10 km, un semi-marathon, voire parfois certains marathons, on arrivera toujours à le faire. Là non, là c'est quand même des triathlètes qui sont entraînés. Donc il y en a qui sont blessés, il y en a qui se sont inscrits longtemps à l'avance et du coup qui peuvent pas le faire. Mais on a en tout 1300 inscrits et pour une première, c'était juste aussi un peu monumental.
3: Sans faire injure aux autres courageux, qui sont les coureurs les plus connus qui vont le faire?
4: Alors c'est une très bonne question parce que on a aussi, alors c'est télévisé sur la chaîne L'Équipe, c'est-à-dire c'est diffusé en premium, c'est-à-dire gratuitement sur la chaîne L'Équipe le 20 juin. Et donc du coup on a un prize money, on a des pros également qui sont présents sur le monumental et sur la distance L. Moi je vais vous mettre, je vais pas dire une petite pièce, mais vous pouvez sûrement jouer sur Maxime Chenet qui est le champion du monde de triathlon, etc., et qui a fait sur son premier Ironman, qui est quand même un des triathlons le plus dur du monde, 8e.
3: Ouais, là-bas il y a moins de monuments mais le paysage est tout aussi beau.
4: C'est magnifique, il y a l'Isoar à monter et si vous voulez, allez, chez les filles, je vous mettrai une petite pièce également sur Aurélia Boulanger, qui est une professionnelle. Alors, elle cumule le fait qu'elle est de la région en plus. Elle est ravie d'être sur cette start list. Et on a quelques pros qui vont aussi animer. Pour vous donner un ordre d'idée, ils vont aller à 42 km/h. Déjà en nageant en 20 minutes pour faire 1,9 km. Ils vont faire le vélo en 42 de moyenne et ils vont courir à 18 km/h en course à pied sur un semi-marathon. Donc pour les puristes et même pour les non-initiés, il faut se rendre
3: compte. Il faut être préparé, c'est sûr. Vous le faites, vous ?
4: Alors, à mon petit niveau, j'ai fait 6 Ironman et j'ai fait 20 Alpha Ironman. Et si vous voyez dans l'état dans lequel on est, puisque ça fait à peu près 3 semaines qu'on dort 1h30, parce que vous savez, il y a toute l'organisation, il y a toute la mise en place de tout. Là, on est en direct, mais vous voyez, je suis déjà au pont du Gard depuis plus d'1h30 pour pour aider les équipes à monter le premier parc à vélo. Donc pour vous répondre, bien sûr que l'équipe d'organisation, même si on a Jérôme qui a fait 22 finishers Ironman qui responsable de la finish line. Enfin, je ne vais pas vous dire toute l'équipe d'organisation. Mmh. Mais non, bien sûr, je ne le fais pas. Parce que c'est plus facile à faire qu'à organiser, ça, je vous le promets.
3: Bon. En tout cas, quel que soit le niveau, bon, les coureurs vont devoir faire avec la chaleur, évidemment. En général, on conseille de ne pas faire de sport dans ces moments-là. Vous avez des craintes?
4: Ouais, alors c'est pas des craintes, c'est qu'on a renforcé le dispositif, si vous voulez, si vous faites pas de triathlon, c'est un sport d'extérieur. C'est comme si vous commencez à dire aux joueurs de tennis et tout, attention, ouais, tu joues pas au tennis quand il fait chaud. Attention, il va faire 32 degrés dimanche sur Nîmes à 14h. Et nous, à midi, il y aura déjà plus de 800 triathlètes qui seront arrivés. Mais qu'est-ce qu'on a fait? On a notre partenaire Veolia, si vous voulez, on avait déjà 8 ravitaillements prévus sur la boucle de 5 km pour le L. Et Veolia, notre partenaire, a rajouté 3 points en plus. Alors, qu'est-ce qu'on a pris comme mesure? On a, si vous voulez, les jets d'eau de Jean Jaurès qui seront tout en haut. Et on a 3 points Veolia avec des brumisateurs et avec des douches que vont pouvoir prendre les triathlètes en passant. Ce qui fait que, si vous voulez, quand vous êtes en sport d'extérieur qui fait 32 degrés, techniquement, nos triathlètes, ils sont habitués, si vous voulez, à faire du sport. C'est pas des conditions, je vais pas vous dire. C'est vrai que s'il faisait 20 degrés ou 15 degrés, ça serait
3: mieux. Ce serait mieux, oui.
4: Ouais, mais c'est toujours mieux, si vous voulez. On peut toujours trouver mieux. Mais tout a été géré pour que ça soit une expérience triathlète monumentale et qu'ils arrivent la finish line.
3: Ouais, et pour limiter les risques. Et il y aura aussi, évidemment, sur le parcours, le gardon et l'eau, là-bas, je sais qu'elle est à 17 degrés. Il y aura aussi des animations, évidemment, pour ceux qui ne le courent pas, mais qui supportent. Je vous remercie beaucoup, en tout cas, d'avoir été avec nous ce matin pour nous parler de ce premier triathlon monumental. Frédéric Moline, vous êtes son invité, son directeur, pardon. Et je vous remercie beaucoup d'avoir été sur l'antenne d'ici. Merci encore.
0: Notre invité, en l'occurrence, absolument.
3: Oui, exactement.
0: Quand t'as intéressé dessus, elle est avec grand plaisir. Merci, monsieur Moline.
4: Avec et plaisir, bonne dimanche. À vous.
0: Merci beaucoup.
4: Et précisez bien à vos auditeurs que c'est un spectacle gratuit, que la ville, du coup, il va y avoir des DJ un petit peu disséminés partout, mm-hmm. avec Dastorm, avec des fresques, si vous voulez, des graffitis devant la Maison Carrée, et qu'ils peuvent venir encourager nos triathlètes, parce que, du coup, tous les moyens ont été mis pour que y a 12 fan zones, si vous voulez. Vous n'avez aucun triathlon.
3: Et ils auront besoin d'encouragement. Merci beaucoup, Frédéric Moline. Merci
0: Frédéric
3: encore.
0: Moline. Bonne journée, bonne route à toutes et tous. 8 ans moins 5.
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0: 8 ans moins 5. Pas d'inforoute à vous signaler. Hein, c'est cool. Pour la météo, c'est super cool. Il fait déjà moins chaud. On va un peu plus respirer, entre guillemets. On en parlait il y a quelques instants. L'info d'ici arrive. Et puis Stéphane Bern arrive, nous rejoint. C'est ici matin. Stéphane Bern va nous expliquer l'origine des cliniques vétérinaires. Dans 3 minutes.
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0: On voyage dans le temps avec beaucoup d'humour et les vraies bonnes infos d'ici matin avant le journal de 8h. Stéphane Bern, bonjour Stéphane. Ce matin, on va voyager au temps où sauver un troupeau va faire naître une science nouvelle.
16: Qui aurait pu croire que soigner une vache allait changer le destin de toutes ses congénères
11: est le nôtre.
0: J'adore les histoires, vous voyez, j'ai dans le temps. Dites-nous l'histoire, et ça se passe quand exactement?
11: Au XVIIIe siècle, la France est un pays rural où les richesses circulent à quatre pattes. Les chevaux transportent les marchandises, les bœufs et les mulets labourent les champs, les vaches nourrissent la population. Sauf quand les épidémies ravagent les campagnes et que la maladie d'un troupeau fait vaciller tout un village. Face à ces catastrophes, un homme s'inquiète.
16: Mais je ne suis pas vétérinaire, essayez de comprendre ça, monsieur Guilin.
11: Claude Bourgelat, écuyer du roi, il médite pour qu'on se penche sérieusement sur la santé animale en arrêtant de se contenter de remèdes empiriques transmis de génération en génération.
17: Docteur, il fait de l'anémie, il ne mange pas.
11: En 1761, il obtient l'ouverture de la première école vétérinaire à Lyon, où l'on enseignera publiquement les principes et les méthodes de guérir les maladies des bestiaux, selon l'arrêté du roi Louis XV. Et personne ne posera son veto. 4 ans plus tard, une autre école ouvre à Paris, sous la direction du même Claude Bourgelat, au sein du château d'Alfort. Des élèves venus de toute l'Europe se pressent pour venir étudier dans ces écoles pionnières, où l'on enseigne l'anatomie animale avec la même rigueur que celle des facultés de médecine humaine. D'ailleurs, quand un homme tombe malade, il arrive que son médecin traitant lui prescrive un remède de cheval. C'est bien là la surprise. En cherchant à sauver les troupeaux, ces pionniers posent les bases d'une approche nouvelle du vivant. La médecine de l'homme est utile à celle du cheval et réciproquement, écrit le fondateur de la science vétérinaire. Reste un mystère. Pourquoi a-t-on choisi de baptiser les endroits où se font soigner des animaux des cliniques vétérinaires et non pas des hôpitaux?
0: Oh, les hôpitaux, c'est bien avec les deux O. Bravo Stéphane Bernemour, ça on aime bien. Allez, on continue avec notre WhatsApp. Alors, vous savez qu'on l'a mis en place il y a quelques semaines, hein, au 04 66 21 36 37. C'est le même numéro que pour le standard général. Vous envoyez un WhatsApp et ça marche bien. Et on découvre, je souris de votre message, Marie nous a envoyé un message il n'y a pas minute. Elle dit, ah, je découvre en retard la chaîne WhatsApp. Merci, très bonne journée tout le monde. Merci Marie. Une jolie photo de votre ciel, je ne sais pas où est-ce, mais c'est joli, c'est bleu, comme partout d'ailleurs. Et une autre photo de brillant sur notre WhatsApp qui est très sympa, la place du marché à Nîmes avec la célèbre petite fontaine et le croco, emblème nîmois s'il en est. Merci Brian.
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0: On espère toutes et tous que vous êtes contents d'être heureux. Bonjour, bienvenue, il est 8h. Vendredi matin, l'info d'ici avec d'abord le Gard qui retrouve Quentin Pérez de Tudela, un peu d'air aujourd'hui.
3: Oui, la vigilance jaune canicule a été levée ce matin dans le département. Il va quand même faire, et on va y revenir, presque aussi lourd qu'hier, jusqu'à 32-33 degrés cet après-midi. De fortes chaleurs qui poussent les Gardois et les Lozériens vers les points d'eau. Un élan qui augmente par le fait le risque de noyade. C'est pour ça qu'à Sauzé, la piscine propose des cours de natation aux parents et aux enfants. Le but, c'est de leur donner des bases pour se baigner en toute sécurité, Guizane Stafford.
18: Les Pékélés, équipés de leurs frites, s'alignent au bord du bassin.
19: Vous êtes prêts ?
18: Avec Hélène, leur maître nageuse, les enfants travaillent leur technique. Des exercices pour bien glisser dans l'eau.
20: Faites-moi une jolie flèche.
21: Il faut coller les mains, il faut tendre les bras, et puis il faut mettre la tête dans l'eau aussi.
18: Pour respirer correctement.
20: Vous allez essayer de compter 1, 2, 3... Je respire.
18: Et pour franchir des obstacles.
20: Pour passer sous le tapis, c'est mieux de passer plus en profondeur pour bien éviter l'obstacle. Le but, c'est de ne pas vous retrouver coincé si vous êtes dans la mer, dans la rivière, n'importe où, qu'il y a un bateau, qu'il y a quelque chose, que vous étiez sous l'eau. Il faut savoir ressortir pour pouvoir aller respirer. Si vous restez coincé sous le bateau, ça va être compliqué.
18: Ici, les enfants viennent une fois par semaine, de mai à octobre.
22: L'idée, c'est vraiment de leur faire comprendre que c'est pas juste savoir nager pour savoir nager, mais qu'on est dans un environnement où il y a la rivière, la mer, les piscines chez les uns et chez les autres, et qu'ils sachent se débrouiller en cas de chute dans l'eau, en cas d'obstacle. À cet âge-là, c'est très important.
18: L'été dernier, en France, 57 enfants et adolescents sont morts noyés.
3: Et si vous êtes intéressé par ces cours de natation, il reste des places. Vous avez toutes les infos pour la piscine de Sauzé sur ses réseaux sociaux.
0: Alors que les épisodes de forte chaleur se répètent d'année en année en Lozère, une dizaine d'écoles ont été réaménagées, Quentin, pour offrir plus de coins d'ombre aux élèves.
3: Oui, moins de béton, plus d'arbres.

0: des melons aussi.
1: Une école où il fait meilleur dehors que dedans.
2: Moi, je préfère la fraîcheur de l'ombrage extérieur que la chaleur sous les toits en classe.
1: Donc, on est mieux dehors que dedans.
2: C'est ça, tout à fait. On vient faire classe dehors, en fin de journée dehors, puisque ce n'est pas tenable dans la classe.
1: Jordan Guig, la directrice de l'école.
2: Ah, c'est idéal, effectivement. Nous avions déjà la chance d'avoir un préau qui était présent avant le projet, mais le fait d'avoir laissé pousser des arbres, on bénéficie vraiment de l'espace extérieur quand il fait chaud et c'est une immense chance. La verveine, les orties pour les papillons.
1: Toute la cour a été aménagée.
2: La sauge, qu'est-ce qu'on a d'autre?
1: Ombragé.
0: Les centaurés.
1: Pour le plus grand bonheur des enfants.
0: Il y a des coquelicots.
3: Voilà, ce bonheur. Hein. Merci Saïd Makhloufi. Des étudiants ont aussi pu le toucher du doigt hier à Nîmes. Une classe en plein air a été inaugurée à l'IUT. C'est l'Institut Universitaire de Technologie dans le quartier Saint-Césaire. On en reparle tout à l'heure dans le journal de 9h. Nîmes, où un record de température a été battu cette semaine. 35,2 degrés enregistré avant-hier. Le dernier daté de mai 2001. De 2011 à Aigues-Mortes, où le mercure est monté à 35,6. Ce grave accident hier soir à Pouzillac. Une voiture a fini sur le toit sur la départementale 101, bilan 2 blessés graves, une femme de 18 ans dans le coma et un homme de 20 ans conscient à l'arrivée des secours. Les deux victimes ont été évacuées vers l'hôpital Carémo. Et puis cet incendie, il s'est déclaré tôt ce matin au Gros du Roi. C'est une caravane qui a pris feu au camping de l'Espiguette. Elle a été entièrement détruite. Les flammes, cela dit, n'ont pas fait de blessés. Un camion incendie et 6 pompiers ont été dépêchés sur place pour venir à bout du brasier.
4: C'est une expérience de vie qui arrive seulement à quelques élus. Le tirage au sort des jurés d'assises a débuté dans le Gard.
3: Oui, chaque année, les communes du département ont l'obligation de choisir 603 citoyens de plus de 23 ans. Certains seront ensuite retenus pour juger des hommes et des femmes soupçonnés d'avoir commis un crime. Une sélection a eu lieu le 12 mai dernier à Loudun-l'Ardoise. Et c'est une sélection, Julia Beaufils, qui se fait en 3 étapes.
5: Première étape, au printemps. Les communes gardoises tirent au sort en public un vivier de jurés, tous âgés de plus de 23 ans. Les citoyens présélectionnés forment une liste provisoire. Un tri est fait, casier vierge, vous ne devez être ni magistrat, ni policier, ni gendarme et encore moins membre du gouvernement. 4 mois plus tard, une commission départementale spéciale valide votre dossier. Deuxième tirage au sort, plus concret, il désigne 35 jurés titulaires et 10 suppléants pour chaque session d'assises qui dure en général entre 15 jours et 3 semaines. Et enfin, dernière étape, avant chaque procès, 6 jurés d'assises ou bien 9 en appel sont tirés au sort. Le procès s'ouvre avec une grande responsabilité pour ceux qui devront condamner ou non l'accusé.
3: Les explications de Julia Beaufils. Et puis à Cernac et les Denon, les bébés, les mamans qui allaitent et les femmes enceintes ne peuvent plus boire au robinet. La concentration de nitrate est trop importante dans l'eau. De nouvelles analyses du coup doivent avoir lieu prochainement.
4: Allez, direction maintenant les Cévennes pour finir, Quentin, avec cette mobilisation au Binge contre l'arrivée d'une enseigne qui incarne la malbouffe au pays de la gastronomie.
3: Oui, un McDonald's pourrait ouvrir dans la commune. En tout cas, le permis de construire a été déposé le mois dernier et depuis, une pétition a été lancée pour dire non à l'installation de ce fast-food qui inquiète autant qu'il interroge les habitants. Ludovic Labastrou.
6: Mais que vient faire Ronald McDonald dans les Cévennes et plus précisément dans le hameau de Larnac, où Josiane a choisi de vivre il y a 50 ans.
7: On avait choisi justement le village des Mages, on avait été attiré par sa quiétude, son paysage. Nous serons les plus proches voisins du McDo si le projet venait à aboutir. On ne comprend pas qu'un tel projet puisse s'implanter dans le village.
6: 50 ans de tranquillité menacée, il y a également ceux qui, comme Michel, avaient quitté l'Hérault pour rejoindre les Mages.
8: Un an après qu'on soit arrivé, un an et demi, on se retrouve avec un projet d'implantation de McDo. Maintenant, ce n'est plus les oiseaux qu'on va entendre, c'est le bruit des groupes de des camions qui font les livraisons à 6h le matin, le bruit des voitures, ce qui est estimé c'est 300 voitures par jour pour le drive. Je suis parti de là, quelque part pour fuir McDo, et j'ai le restaurant qui s'ouvre juste en bas de chez moi, c'est moi qui l'ai amené en fait.
6: Larnac, quartier résidentiel, les Mages, village de 2000 âmes qui n'a pas besoin d'un McDo.
9: On veut garder nos petits magasins, nos petits restaurants. Vous avez plein de très très bonnes choses, mais du terroir. Pas des choses qui sont rapportées comme ça et qui n'apportent rien de bon.
6: Virginie et les autres se mobilisent. Le permis de construire est à l'instruction. Peau de terre contre peau de fer. 4 mois encore pour tenter de bouter hors des Cévennes le géant américain.
3: Un reportage hommage signé Ludovic Labastrou. Ludovic, merci. Et puis pour eux, du hand, le McDonald's est plutôt fortement déconseillé. Avant dernier match de la saison pour l'USAM, c'est ce soir au Parnasse. La Green Team 11e de Star League reçoit Dunkerque, coup d'envoi du match à 20h.
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1: 8h08.
2: Bon, pas d'indigestion. Julien Sujet, bonjour.
3: Bonjour Quentin, bonjour Serge, bonjour
2: à tous. On mange light. On va manger light encore aujourd'hui, de la salade, hein, puisqu'il va faire chaud.
1: Avec la chaleur, bien.
3: Oui. Chaud, mais un peu moins chaud que ces derniers jours. Hein. On plafonnera jusqu'à 32 degrés à Alès, Limages et Pont-Saint-Esprit, 31 degrés à Sauve et Uzès et 30 degrés à Nîmes et Sommières. Bon, cela dit, ça reste quand même bien au-dessus des valeurs de saison.
2: Oui, mais si vous voulez, on évite le café au lait après le repas de midi. Vous voyez ce que je veux dire?
3: Oui, bah, juste un café sans sucre, moi ouais. ça me suffit.
1: Voilà, c'est bien avec
2: café glacé.
1: Et puis un petit verre d'eau, café glacé exactement. Bon, il fait chaud, moins chaud que les jours précédents. La tendance dans les jours qui viennent, Julien, dites-nous.
3: Eh bien, encore de la chaleur hein, quand même. On va rester sur ces eaux-là au niveau des températures pour ce week-end, autour des 30-32 degrés, peut-être un peu plus pour dimanche. Et puis dimanche, on surveillera un petit risque orageux qui pourrait se mettre en place sur le département du Gard, mais ça reste encore à confirmer.
1: Ok. Et on sait vraiment où, enfin pas vraiment où, mais il me semble que c'était plutôt côté Cévennes,
3: Gardoise. Oui. Ah, plutôt Cévennes dans un premier temps, mais ça pourrait se décaler aussi sur les plaines du Gard.
1: Ok, on vous suit. Météo Gard, Julien Sujet, on vous souhaite une bonne journée. Restez à l'ombre, mais c'est vrai qu'on va vivre un peu différemment parce que 31, bon, c'est chaud, mais c'est mieux que 36-37 des jours que nous avons eu là, hein, Julien.
3: Il y a du mieux.
1: Ouais. C'est quoi d'ailleurs la
3: normale de saison?
1: Oui, la moyenne.
3: C'est environ 25 degrés l'après-midi pour cette période de l'année.
1: Mais monsieur,
3: pour la station de Nîmes.
1: Ok, ça marche. Merci Julien Sujet. Bon week-end à lundi.
3: Bon week-end à lundi.
1: Ciao, merci.
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1: Bonne journée, bonne route avec le sourire de toute l'équipe d'ici matin qui vous accompagne. C'est le matin. Bonjour et bienvenue. Ici Gare Lozère, la radio, et Julien Clerc, le chanteur.

0: pour danser le bebop, le rock à deux. C'est trop bien ça, Julien Clerc. On s'est entraîné avec les copains de l'équipe. J'ai les pieds en feu en fait, donc je ferai plus. Bon, bien tenté quand même, Julien Clerc, à 8h13. Je vous reparle à nouveau de notre WhatsApp. On a mis ça en place il y a quelques semaines, ça cartonne. On a les messages en vrai, en direct dans le studio. Dès que vous intervenez, on vous voit, on vous écoute, on vous lit. C'est vraiment très bien. Carl Anne nous a envoyé il y a quelques instants une photo du ciel de Brignon. Waouh, mais c'est bleu, de chez bleu, comme on dit. Super, merci pour la photo. D'ailleurs, ça vous servira le WhatsApp au 04 66 21 36 37 pour le bienvenue chez vous. Louis Raspail sera là tout à l'heure à 9h. La généalogie, votre nom de famille, ça vous parle? Et si vous avez un témoignage à apporter, commentaire à faire, vous serez les bienvenus. Donc, WhatsApp direct ou un petit vocal. Vous passerez en direct au 04 66 21 36 37.
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0: Notre série anti-arnaque dans quelques instants avec Aude Raseau à propos des lunettes de soleil. Mystère.
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0: Il est tout pile 8h15 avec Ici Matin. Quentin Pérez de Tudela, c'est l'heure d'accueillir Aude Raseau pour C'est pas vrai.
5: Oui, anti-arnaque, un rendez-vous d'Aude Raseau qui concerne donc ce matin Aude, notre santé. Des internautes prétendent en ce moment sur les réseaux sociaux qu'un accessoire incontournable de l'été favorise le cancer de la peau. Ce sont les lunettes de soleil, mais ce qui tombe bien, c'est que c'est totalement faux.
6: Oui, et ce n'est pas un hasard si cette fake news dangereuse, fake news ressurgit en ces jours de grand soleil et de grosse chaleur. Je vois passer pas mal de posts à ce sujet sur les réseaux sociaux, plus d'un million de vues pour l'un d'entre eux. Donc parlons-en. Que lit-on ? Ils vous ont dit de porter des lunettes de soleil et maintenant les taux de cancer de la peau montent en flèche. Bon, mise au point, le syndicat des ophtalmologistes de France est formel, c'est faux, il n'y a aucun lien, aucune donnée scientifique ne va dans ce sens.
0: Aude, vous nous dites donc que cette fausse information revient souvent. D'où vient-elle d'ailleurs à l'origine ?
6: Eh bien, tout part d'une vidéo postée il y a 15 ans. Oui, 15 ans. Et que je vois encore passer sur les réseaux sociaux là ces derniers jours. On y voit un naturopathe allemand nous dire que le fait de porter des lunettes de soleil perturbe notre cerveau et l'empêche de produire le nécessaire pour protéger notre peau. Cette théorie, elle a été largement démentie depuis 15 ans, encore et encore, mais on le voit bien, ça n'empêche pas cette vidéo de revenir encore et encore. Alors, qui est ce naturopathe ? J'ai fait une petite recherche, ça m'a pris 30 secondes. Il prétend aussi que le cancer n'est pas une maladie et que c'est la chimio qui tue les malades. Il prétend aussi que le virus VIH n'est pas à l'origine du sida. Bon, voilà, on cerne mieux le personnage. Renseignez-vous toujours et mettez des lunettes de soleil. Oui, c'est vivement recommandé par tous les spécialistes, les vrais. Si elles ont un marquage CE, d'ailleurs, c'est mieux. Ça veut dire qu'elles sont performantes.
5: Donc, les lunettes de soleil, merci beaucoup Aude Raseau. C'est pas cancérigène, ça protège les yeux. Je crois qu'il y aura le président qui dirait for sure.
0: Emmanuel Macron sort de ce corps. For sure.
5: On a les mêmes lunettes d'ailleurs.
0: Exactement.
5: Sauf qu'à moi, elles me vont mieux.
0: Ouais. Eh bien, on salue l'Élysée qui nous écoute ce matin. Qui va être content de votre petite réflexion, monsieur. Allez, 8h17.

0: c'est bon, on adore ce titre, entre autres le titre de Julien Doré, Porto Vecchio en Corse, 8h21. On revient dans le Gard avec la quête de la Croix-Rouge en ce moment. 82 000 bénévoles partout en France, c'est en ce moment, et donc comme c'est l'événement, l'actualité, Olivier Devic est sur place à Nîmes. Olivier, effectivement, pour cette semaine clé, hein, pour faire vivre la solidarité au plus près des besoins.
1: Oui, tout à fait. Ici, au Mas des Abeilles, c'est la base, hein, de la délégation territoriale de la Croix-Rouge. Et je suis avec le président Georges Labonne, qui partira demain, il a de la chance, à La Fraîche en Lozère.
2: Oui, on va aller prendre un peu de fraîcheur en Lozère.
1: Qu'est-ce que vous allez faire là-bas? Vous allez travailler, évidemment.
2: Notre présidente nationale qui est en visite en Lozère. Elle va visiter les unités locales de la Lozère. Elle va très certainement rencontrer le préfet, et puis le soir participer à un conseil territorial de la Croix-Rouge française à Mende.
1: Voilà, il y a plein de choses, ça ne s'arrête jamais, et vous êtes sur tous les fronts, et notamment, vous venez de me l'annoncer, sur les feux de forêt.
2: Alors, les feux de forêt, effectivement, c'est une activité qu'a développée la préfecture, d'ailleurs, on est à la troisième année, ça s'appelle Gaffe au feu. On a fait une première journée à Saint-Gilles avant-hier, et depuis hier, ils sont à Vauvert jusqu'à demain. Quoi.
1: Donc, voilà. De la prévention, comme le font les pompiers?
2: C'est de la prévention. D'ailleurs, les pompiers participent.
1: Vous accompagnent.
2: Voilà, il y a une dizaine d'entités, je crois, qui participent à cette journée. C'est destiné essentiellement aux élèves des collèges et lycées, quoi. Donc voilà, c'est pour les mettre devant le fait accompli de ne pas jeter un mégot de cigarette.
1: Mais ça, il faut le répéter
2: sans arrêt. Et puis dans la foulée, au mois de novembre, on parlera peut-être de gare à l'eau.
1: Quoi. Oui, il va faire froid au mois de novembre.
2: Bon, on fera ça dans un gymnase. Quoi.
1: Exactement. Et puis parmi les gros chantiers, il y a aussi le côté humanitaire, il ne faut pas l'oublier.
2: Alors le côté humanitaire existe toujours. Cet été, on a l'été qui sauve. Voilà, donc on va aller faire des démonstrations de premiers secours un petit peu partout dans le Gard. On va voir. On est en train de dialoguer un peu avec les campings là pour voir si on peut aller chez eux. Tout n'est pas finalisé encore, mais on va le faire.
1: Et puis améliorer des conventions, par exemple, les conventions humanitaires, ça aussi, alors, ça fait partie des gros travaux.
2: Il y a aussi quelque chose qui est mis en avant, c'est le DIH, le droit international humanitaire, qui a été mis un peu de côté depuis quelques années. Donc c'est le remettre en avant, et c'est les conventions de Genève, ni plus ni moins, et dire un petit peu au grand public, qu'est-ce que c'est, quand on parle souvent de convention de Genève, voilà, c'est quoi? Ça concerne pas que les militaires, ça concerne tout le monde, quoi. Donc, bon, voilà.
1: Donc, beaucoup d'activités, évidemment.
2: Sans
1: oublier d'aller cet été voir Patrick. Au camping, parce que la Croix-Rouge sera un petit benco à cette heure-ci pour le petit déjeuner le matin.
2: Ouais. Le 11 juin, on attaque aussi le Festival de Nîmes aux arènes, hein, avec la série de concerts qui nous mène jusqu'à fin juillet. Donc c'est la Croix-Rouge qui assure le secours à personne aux arènes depuis déjà de nombreuses années. C'est 20 personnes tous les soirs, voilà.
1: Okay. Ah bah bravo à la Croix-Rouge, et puis bon, voilà les dons en ce moment, et si vous voulez devenir bénévole, vous pouvez le faire, quel que soit votre âge, voilà,
2: vous adressez à la délégation territoriale de la Croix-Rouge française, chemin du Bachas à Nîmes, et on vous orientera vers l'unité locale la plus proche de votre domicile.
1: Et puis il y a des moments conviviaux aussi, avec des barbecues de temps en temps, ça fait partie de tout ça.
0: La Croix-Rouge,
2: là c'est la quête, les journées nationales, accueillez nos bénévoles en orange.
1: Un euro, un repas.
2: Avec la petite télire, 1 euro, un repas.
1: Merci beaucoup, Georges Labonne, président de la Croix-Rouge.
0: Anime, en ce moment, on a des auditeurs qui nous envoient des messages, qui nous disent, alors, on n'attend pas Olivier. Eh bien, Olivier, il reviendra comme Patrick au camping. Vous serez là lundi ou pas, monsieur Devic?
1: Oh, certainement, voilà, certainement.
0: Mais
1: sauf si j'ai un coup de soleil.
0: C'est sûr, un petit coup de chaud. Allez, bon week-end, mon Olivier, avec grand plaisir.
1: Salut.
0: Salut pour de nouvelles aventures. Attendez, 8h24, presque 25, on fête les moments, hein, tout au long de la semaine, en avance, parce que le jour J, c'est dimanche, cette semaine, avec le copain Sylvestre Boulanger, vous avez été sélectionné pour jouer, participer et gagner une séance photo. Moi, je voudrais savoir, parmi celles et ceux qui ont joué, avec qui vous allez la faire, la séance photo, avec maman, avec les enfants. Mais c'est possible. Alors, séance photo offerte par une partenaire, une jeune photographe d'Uzès qui s'appelle Jane, J-E-2-N. Magnifique, d'ailleurs, elle fait que des photos de famille, elle est trop forte. Et là, ça sonne chez vous, on va savoir qui va gagner. Allô, maman? Ah, pardon. Allô?
3: Oui, bonjour.
0: Bonjour, vous savez qui vous appelle?
3: Eh bien oui, c'est ici, Garlozère.
0: J'aurais pas dit mieux. Quel est votre prénom ?
3: Carole.
0: Carole, d'où nous appelez-vous ? Vous avez joué avec nous cette semaine. Où habitez-vous, Carole ?
3: J'habite à Marguerite.
0: Ah, trop bien, Marguerite. Vous êtes maman ?
3: Oui, de deux enfants.
0: De deux enfants, très bien. Quel âge et quel prénom ?
3: Alors, Agathe et Benjamin, et qui ont 36 et 37 ans.
0: Waouh ! Ah mais vous avez une voix super jeune pour de bon, j'étais étonné, je me dis tiens, 8-10 ans les enfants, non. Ah trop bien, super. Donc en fait, le cadeau c'est pour vous, mais c'est pas mal pour eux, j'ai l'impression, parce que là vous avez fait une belle photo avec maman.
3: Ah là là, je suis vraiment très heureuse parce que ça fait des années que je rêve de faire une séance photo avec mes enfants.
0: Ouais. Et ça marque, hein, ça marque une vie. Et puis là, en plus, bon, vous vous en doutez, hein, car là, c'est vraiment une photo de pro. Hein, c'est pas nous avec le petit selfie du téléphone. Hein. Là, Jane a usé. Ah oui, non, vous avez le temps de poser. Il y a la lumière, il y a les super appareils objectifs et tout. C'est top qualité. Vous irez voir, on a un Instagram. On est allé voir là, pour l'émission tout à l'heure avant 6h. C'est trop bien. Et ben, c'est votre cadeau. Et puis nous, ce matin, il nous fallait une chanson pour les mamans. Et je pense celle-ci, elle est émouvante pour tout le monde. Écoutez.

0: c'est le ciel vraiment magique, c'est Luis Mariano, évidemment. Je vous ai entendu fredonner derrière, hein.
1: Oui.
0: Ah, trop bien, moi aussi.
1: Je suis vraiment très heureuse. Merci beaucoup. Hein.
0: Ça s'entend, votre émotion. On vous embrasse. Quentin, vous embrassez notre gagnant.
2: Mais bien sûr.
0: Ouais, trop bien. Et vous nous enverrez un petit exemplaire de la photo.
2: Hein. Ah, bah oui.
0: Vous nous ferez voir, hein, quand même. On va voir comment c'est.
1: Bien sûr. Oui.
0: Allez, amitié à toute la famille. Bise amicale à vous. Merci beaucoup.
1: Merci
0: et bravo.
2: Et bonne fête des mères.
1: Merci encore.
0: Et bonne fête des mamans dimanche. Et merci donc à cette jeune photographe du Zest, pleine de talent, qui s'appelle Jane. Elle a un Instagram et c'était vraiment le beau cadeau du jour. C'est super ces moments, moi j'adore. Ces moments de radio là, c'est inoubliable. 8h27, avant 8h30, on vous a calé Queen à l'instant avec Freddie Mercury. Puis l'info d'ici arrive, avec tout plein d'infos au moins.
2: Et Queen pas Queen.

0: Alors, je vous confirme, Quentin, Queen ne queen pas. On a vérifié, il chante super bien. C'est vraiment la blague de la journée, je vais la garder. Je ne la connaissais pas en plus.
1: Allez,
0: on va passer à l'info d'ici, monsieur, maintenant.
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1: C'est la fin de semaine, on fait ce qu'on peut.
0: Je comprends, il va être 8h30, l'info d'ici, Quentin, préparer le maillot de bain.
1: Justement.
0: On va la faire en brasse ou en dos crawlé.
3: Oui, avec des cours de natation qui sont proposés aux parents et aux enfants à Sauzet. Le but, limiter le risque de noyade. Au reportage de Guizane Stafford, après 90 secondes d'infos en France et dans le monde. Valentine Letesse, il est 8h30.
4: À Caen, la chute des températures. Rafraîchissement dès cet après-midi par le nord-ouest, indique Météo France. Après de nouveaux records enregistrés hier, jamais il n'a fait aussi chaud en mai à Angoulême. 37,8 degrés relevés par Météo France et 11 départements encore en vigilance orange ce matin. Le corps d'un bébé sorti d'une rivière, âgé de seulement quelques jours. Il s'agit peut-être, selon le parquet d'Angers, du nourrisson recherché depuis la tentative de suicide de sa mère cette semaine dans le Maine-et-Loire. Des millions pour des cocottes. 42 millions d'euros seront investis chez Staub, spécialiste de la cuisine dans le nord de la France, et menacé un temps de délocalisation en Asie. Radio France vous révèle cette annonce prévue à l'occasion du salon Choose France sur les investissements étrangers dans notre pays. Les dégâts seront les mêmes, que le PSG gagne ou perde. L'inquiétude de l'UMI, l'Union des métiers et des industries de l'hôtellerie en Île-de-France, à la veille de cette deuxième finale consécutive des Parisiens en Ligue des champions de foot. Ils affrontent Arsenal demain. Trois Français au troisième tour de Roland-Garros. Diane Paris, Moïse Kouamé, 17 ans seulement, est qualifié hier après un match de près de 5 heures. Mais aussi Quentin Alice, opposé ce soir au numéro 3 mondial du tennis, Alexander Zverev. Véritable icône de la musique, à 83 ans, Paul McCartney sort un 19e album studio aujourd'hui. The Boys of Dungeon Lane, inspiré des premières aventures du Britannique avec les Beatles.
3: Merci beaucoup Valentine Letesse qui parlait donc en début de flash des fortes chaleurs. Elle pousse par ricochet, sans mauvais jeu de mots, les Gardois et les Lozériens à se jeter à l'eau en mer ou dans les rivières. Un élan qui augmente le risque de noyade. Chez les jeunes notamment, 57 mineurs sont morts au cours des 4 mois d'été l'année dernière en France. C'est pour ça qu'à Sauzet, la piscine propose des cours de natation. Il s'adresse aux parents comme aux enfants. Guizane Stafford.
5: Aujourd'hui dans le petit bassin de Sauzet, c'est le cours des Pékélés.
6: Vas-y maman.
5: Ils ont entre 3 et 7 ans, bonnet sur la tête, lunettes sur les yeux, ils s'élancent.
7: On va sauter un bouteille.
6: Hey, tu t'es bien débrouillé.
8: Le but, c'est vraiment de les rendre autonomes.
5: Alexis, maître nageur.
8: Et vraiment le savoir se sauver, je tombe à l'eau, qu'est-ce que je suis en capacité de mettre en place pour revenir au bord sans aide, sans assistance, quoi.
5: Pour ça, 18 mètres de bassin et 1 mètre nageur pour 5 enfants.
8: C'est vraiment l'idéal pour démarrer une vie dans l'eau, dédramatiser l'élément et puis se faire plaisir, quoi.
5: Quelques exercices pour mettre la tête sous l'eau, se déplacer, respirer au bon moment et être à l'aise dans toutes les situations.
9: Tu peux bien m'expliquer comment il fonctionne cet exercice ?
7: Il faut s'asseoir et se laisser tomber dans l'eau.
6: Et on se laisse tomber en arrière.
8: La chute arrière, c'est vraiment lui apprendre à lâcher prise, à mettre ses craintes de côté, puis se dire que si je tombe en avant, en arrière, de côté, par la tête ou par les pieds, de toute façon, je finirai par remonter.
6: Encore.
5: Yuna finit tout juste sa dernière longueur.
9: Alors, comment ça se passe ?
7: Bien, on fait des exercices avec la flèche et on fait la brasse.
5: Avant, l'eau, ça l'a terrifiée. Alors, en la voyant barboter, sa maman Virginie est plutôt contente.
10: Là, depuis ses premiers cours, là, elle est bien débloquée. Comme vous avez vu, elle saute, elle progresse.
5: L'an dernier, en France, 409 personnes sont mortes noyées. Alors, pour Marie, pas question que ses petits ne sachent pas nager.
11: Vu la région dans laquelle on vit, avec les piscines, la mer, les rivières, je pense que c'est important de savoir nager assez tôt. C'est primordial avec les noyades chaque année. J'ai la chance d'avoir une piscine privée et ça me stressait beaucoup de savoir que mes enfants pouvaient éventuellement ne pas savoir nager et accéder à ma piscine. Donc maintenant, c'est plutôt rassurant.
5: Et pour les enfants aussi. D'ailleurs, pour Talia, se baigner...
7: N'a pas peur.
3: Et si vous voulez une petite remise à niveau, il reste encore des places pour des cours à Sauzet. Les créneaux sont sur les réseaux sociaux de la piscine, où s'est rendu Guizane Stafford. Reportage à réécouter sur ici.fr. À propos de cours à Nîmes, une classe de plein air a été inaugurée hier à l'IUT, c'est dans le quartier Saint-Césaire. Une douzaine d'étudiants a donc écouté leur prof, son prof d'éco-conception à l'ombre des pins et des oliviers. Vous l'entendrez donc tout à l'heure dans le journal de 9h.
0: Ok, avec grand plaisir, à tout à l'heure Quentin.
3: Nîmes, où on a battu des records de température cette matin, où il a fait plus de 35 degrés. Le dernier record daté du mois de mai 2011.
0: Pas étonnant, effectivement. On est vraiment hors norme sur les températures. Mais vous l'avez bien dit, Quentin, il fait moins chaud aujourd'hui. La vigilance jaune pour le phénomène canicule, on oublie, même si les nuits sont chaudes, on a encore eu du 18, 20, 21 degrés quasiment sur Nîmes au lever du jour, hein, effectivement. Je vais revenir avec nos réseaux sociaux et vos relevés en direct. D'abord, c'est bien ensoleillé ce matin, c'est agréable hein, ce temps. On respire entre guillemets un peu mieux, c'est moins suffocant que les jours précédents. Arrêtez de me taper, vous. Le soleil va briller en Lozère et dans le Gard. Pourquoi il me frappe, Quentin, cet après-midi? Oui, c'est ça. Vous comptez 28 à 31 degrés à Saint-Germain-de-Calberte et Mende. Pour le Gard, 29-31 degrés à Uzès, Alès, Nîmes, Aiguemorte et au Gros-du-Roi. On vous a dit qu'on n'en pouvait plus de vous, en fait.
3: Quelqu'un oui,
0: a
3: osé...
0: Parce que j'ai l'impression que personne n'ose
3: vous. C'est mon dernier jour ici, en fait. C'est pour ça que j'en profite. Il ne peut plus rien m'arriver après.
0: Ah, c'est ça, tranquille. Pour de bon. Allez, on termine, pardonnez-moi, avec les relevés météo en direct. Carole Anna Brignon, jolie photo, merci. 20 degrés sur Brignon, 16 degrés au Bondon. Ça, c'est le relevé de Marie-Laure. Plus de 200 commentaires sur nos réseaux sociaux avec des jolies photos également, ça fait plaisir.
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0: Bon, on commence à arriver presque dans le rouge hein, au niveau du trafic pour arriver sur Nîmes à l'heure qu'il est. Sur la 106, quelques coups de frein, vous êtes bien ralenti là en descendant sur le bois des espèces, tout ce qui est kilomètre delta et tous ces grands ronds-points via Alès. En fait, là, il y a un monde fou ce matin, c'est bien ralenti. Pour venir de la Vonage également, il y a des points de tension. Vous arrivez sur Quessargues par la D40, là aussi, ça ralentit pas mal. Sur les boulevards, je regarde en même temps les 7 collines, la route de Beaucaire aussi, c'est pas mal ralenti. Vous serez prudent également sur le Jean Jaurès à Nîmes, c'est jour de marché le vendredi. Donc, à main de donner, ça ralentit un peu, c'est pas illogique non plus. Vos lits au train ce matin également. Comment vous roulez en train, en express régionaux? Parfait, j'ai pas de point rouge, tout est en vert. Entre Nîmes, Alès, vous comptez environ 35 minutes de trajet sur Montpellier ou encore pour venir d'Avignon. Les trains sont au top, ça roule, nickel.
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0: Le Gard et la Lozère déjà bien réveillés, j'espère, à 8h36 minutes. C'est pas comme les cigales à cette heure-ci, ça te fait la grasse matinée, hein, la cigale. Hein. Hé, hey, il y a du monde ? Oh, pardon, je vous ai réveillé. C'est agréable, hein, le bruit des cigales. C'est l'été, c'est le sud. Bonjour et bienvenue, ici Gard Lozère.

0: Trop bon. On a fait karaoké dans l'équipe et c'est vrai que Félix, le réalisateur, me disait sur les 52 000 auditeurs réguliers qui écoutent ici Gare Lozère, tu dois bien en avoir une centaine qui fredonnaient dans les voitures ce matin, c'est normal. Hein.
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0: Rendez-vous des sports, ça c'est super bien avec Alex Montfort, ça bouge. Alors il y a un podcast à retrouver sur ici.fr ou sur votre smartphone via l'application ici. Le café bonjour pour vous, le sport aujourd'hui avec un drôle de bruit pour commencer donc.
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4: Ici Gare Lozère, partenaire de l'USAM Nîmes-Gare, avec le petit bruit de la résine qui colle aux mains quand on l'applique sur le ballon pour plus d'adhérence. Eh ouais, c'est technique, hein, c'est du handball. Le sport made in Danemark qui a trouvé ici à Nîmes un écho très particulier, un écho qui vient du Parnasse, l'antre des handballeurs de l'USAM. Dernier match à domicile de la saison 2025-2026 ce soir face à Dunkerque, 28e journée de la Leaky Moly Star League, l'élite du hand français. Un dernier match au Parnasse que tous, joueurs comme supporters, espèrent victorieux. Guéric Vincent, ailier de l'USAM et de l'équipe de France.
5: Ça serait cool de bien finir, et même pour eux, même pour le public, pour tous les gens qui nous soutiennent, ça serait bien. Mais ça va pas être simple, puisque Dunkerque, mathématiquement, ils sont pas maintenus encore. Donc ça peut être un match compliqué si on met pas les ingrédients qu'il faut pour aller le gagner. Si tous les autres gagnent et que Dunkerque perd ses trois, potentiellement ça peut les faire descendre. Donc eux, ils vont jouer leur vie à chaque match. Donc en plus, en venant au Parnasse, il y a Quentin Dupuis qui revient, qui est un ancien de la maison. Donc je pense que ça va leur tenir à cœur de faire un gros match, et s'ils peuvent gagner, pourquoi pas.
4: Hein. Dunkerquois depuis 2024, il revient fouler le parquet de son club de toujours. Alors quel accueil pour Quentin ce soir? Réponse de Guéric.
5: Je pense un très très bon accueil. Tout le monde a gardé une très bonne image de lui au club, que ce soit les joueurs, les supporters, je pense que là-dessus il n'y aura pas de problème. Un très bon gars et ça va faire plaisir de jouer contre lui.
4: Quentin Dupuis, chez lui ce soir, mais sous le maillot bleu et blanc de Dunkerque. Quoi qu'il en soit, comme toujours, le Parnasse sera infernal. Alors messieurs, s'il vous plaît, ce soir, jouez pour vos supporters.
5: Ouais, c'est sûr qu'ils viennent nous soutenir toute la saison, même si celle-là, on n'est pas aux places qu'on aimerait jouer. Donc il y en a certains qui, je pense, ça râle un peu, mais même nous, on n'est pas satisfait de notre saison. Ça nous fait pas plaisir de rien avoir à jouer sur ces dernières journées. Il y a pas d'enjeu, c'est pas cool pour nous, entre guillemets. À un moment, on disait qu'on était les arbitres parce qu'on jouait tous les mecs qui avaient des trucs à jouer, que ce soit en bas, en haut, mais que nous, on avait rien à jouer. Et c'est pas simple.
4: Ouais. Pas simple, effectivement. Nîmes n'a plus rien à jouer cette saison. Un 11e au classement, l'USAM a assuré son maintien. C'est déjà ça. Demain est un autre jour. Et la DER, ce soir, au Parnasse. Dernier match à domicile de la saison 2025-2026. Coup d'envoi 20h.
0: C'est super. Et allez, l'USAM Nîmes-Gare, on vous encourage évidemment. Alex Montfort, à tout à l'heure pour le drive. Vous nous accompagnez pour rentrer tranquille à la maison entre 17 et 19h comme chaque jour. Les économies vont bien, comme Valère Coréard qui nous rejoint dans une minute à propos des végétaux à petit prix dans les jardineries et ailleurs. C'est le bon plan qui arrive, à tout de suite.
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0: Le bonjour qui va bien avec vous, Valère Coréard, le bon plan pour notre pouvoir d'achat. Alors, ce matin, vous avez souhaité nous parler des foires aux plantes et tous ces événements où l'on peut acheter des végétaux de préférence pas chers.
9: Oui, parce qu'entre les jardineries classiques, les plantes tendances qu'on voit sur Instagram, les envies de verdure à la maison, sur le balcon, la facture peut vite grimper. Pourtant, il existe plein d'alternatives, hein, beaucoup moins chères. Les foires aux plantes, les fêtes de jardin, les trocs de plantes ou encore les ventes organisées par des producteurs locaux. Et là, on peut vraiment faire de belles économies. Pourquoi ? Parce qu'on achète souvent directement auprès des horticulteurs, sans intermédiaire, avec des prix parfois 30 à 50% moins cher qu'en jardinerie. Autre avantage, on trouve des variétés locales, des conseils personnalisés, parfois même des plants rares hein, ou anciens qu'on ne voit jamais dans les grandes enseignes. Et il y a aussi une ambiance sympa, familiale, avec souvent des ateliers gratuits, des échanges de boutures, des conférences. Bref, c'est devenu une vraie sortie du week-end pour beaucoup de Français.
0: Je comprends. C'est quoi l'astuce Valère pour ces événements, pour les retrouver près de chez soi?
9: Alors, il y a plusieurs solutions très simples. Déjà, les mairies, les offices de tourisme annoncent souvent ces rendez-vous au printemps, mais aussi à l'automne. Vous avez aussi des sites spécialisés comme jardiner.com qui recense les foires aux plantes partout en France. Et puis, des groupes Facebook locaux, les associations de jardiniers, certains châteaux et domaines qui organisent aussi leur fête des plantes. Petit conseil au passage, allez-y plutôt en fin de journée. Certains exposants préfèrent vendre leurs derniers plants à prix cassé plutôt que de tout remballer. Si vous aussi vous avez des bons plans pour acheter des plantes pas chères, de l'échange, des astuces, pensez à m'écrire comme ça à la fin. Ça aide tout le monde. Mon mail c'est parisideséconomies@radiofrance.com.
0: Salut Valère, bonne journée. Ici matin, 8h46. Celle qui va créer l'événement aujourd'hui et demain sans aucun doute. C'est Mylène Farmer depuis 2022. On n'avait pas de ses nouvelles. Elle arrive avec un nouveau titre qu'on vous a calé dans Ici matin. Écoutez-le. Ça s'appelle « C'est à qui le tour ?» Bah, c'est à vous, Madame Farmer, on y va.

0: La voix, elle a vraiment une signature vocale hors norme. On reconnaît que c'est elle, c'est magique. Mylène Farmer, alors c'est très électro, mais c'est normal. Le titre est produit par DJ Lewis, nouvelle figure française de la scène hip-hop et électro. Donc on le ressent bien dans ce titre-là. Le nouveau Mylène Farmer, avec ici Gare Lozère ce matin, c'est à qui le tour ? C'est le titre. Radio du matin, ici Gare Lozère, qui met un coup de pédale dans l'agenda pour ce week-end. Demain, samedi, de 10h30 à 16h30, la commune de Saint-Hilaire-de-Brethmasse lance sa toute première fête du vélo. C'est bon ça. C'est au complexe Maurice Saucine. Cet événement propose des balades, des défis ludiques et des essais à vélo pour toute la famille. Et pour découvrir Quentin le programme, on accueille en direct la chargée de mission de la commune. Bonjour Marion Berger.
1: Oui, bonjour. Merci.
2: Bonjour.
0: Bonjour à vous. Alors, c'est une grande nouveauté hein, pour Saint-Hilaire-de-Brethmasse, dédier une journée entière à la bicyclette, au vélo. C'est quoi l'idée de votre message ? C'est tous à vélo et on est ensemble ?
1: Oui, tout à fait. En fait, effectivement, c'est une première fête du vélo pour Saint-Hilaire qui fait partie du programme À Vélo 3 qui est porté par l'ADEME. En fait, le but, c'est vraiment d'encourager le vélo du quotidien. Et donc, l'idée de cette première fête du vélo, c'est de proposer des animations pour toute la famille tout au long de la journée.
0: Ouais. Alors, vélo au pluriel, en fait, comment vous les organisez, vos vélos, là, à Saint-Hilaire-de-Brethmasse, demain ?
1: Oui, exactement, parce qu'en fait, il y aura de nombreux vélos à découvrir sur place, notamment, alors je pense aux enfants, mais je pense aussi aux adultes, on aura un vélo-bus, c'est-à-dire bah, donc, c'est une espèce de petit bus à roulettes avec 8 places à l'arrière pour des enfants et un adulte à l'avant, et bah, ça fait partie des nombreux vélos qu'on va pouvoir découvrir demain sur place à Saint-Hilaire. Ouais.
0: Vélo-assistance électrique, peut-être, pour être dans la tendance.
1: Oui, ouais. Oui, pour le vélo-bus, notamment pour le vélo-bus, il y aura aussi des vélos-assistance classiques, des vélos-cargo, des long-tails, ces vélos très allongés. Enfin, voilà, il y aura vraiment plein de différents types de vélos à essayer. Mais pas que ça, puisque le matin à 10h30, on commence par une parade festive, alors avec les enfants, mais aussi avec les adultes qui le souhaitent. Il y aura un stand de maquillage gratuit pour compléter le déguisement des enfants. Enfin, voilà, il y aura plein d'animations autour de l'objet vélo.
0: Ouais. C'est quoi l'idée, d'ailleurs, de quelle façon avez-vous construit ces activités pour que chaque génération y trouve sa place ?
1: Alors, nous, c'est vrai qu'à Saint-Hilaire, en fait, comme on est dans ce programme à Vélo 3 qui est porté par l'ADEME, on travaille aussi bien dans les écoles qu'on essaye de créer du lien avec les entreprises sur la thématique de encourager ses employés à aller à vélo. Donc, en fait, c'est vrai que c'est un programme global pour faciliter la mobilité active au quotidien. Et donc, voilà, nous, on travaille, on a plein de missions avec différents acteurs pour essayer de toucher les différents publics. Et l'idée, c'est de rassembler tout le monde à l'occasion de la fête du vélo.
0: Donc, vous y serez évidemment à vélo, je suppose, également, Madame Berger ?
1: Également.
0: Tout le monde pourra dire « Oh, c'est Marion Berger de la commune, dites donc, regardez. »
1: Bon,
0: on viendra vous voir parce que c'est un rendez-vous important. Puis c'est hyper fédérateur, le vélo. Je rappelle le rendez-vous.
1: Hein.
0: Ah ouais, puis c'est la première quand même hein, chez vous. Bravo. La fête
1: Merci
0: du vélo
1: beaucoup.
0: À Saint-Hilaire-de-Brethmasse, demain samedi de 10h30 à 16h30, avec un défilé festif, la découverte de plein de vélos différents. Puis c'est voilà, un rassemblement dans des communes. Moi, je trouve que l'idée est top. Complexe sportif et sportif Maurice Saucine, entièrement gratuit. Et tout le monde y sera, évidemment. Marion Berger à bicyclette. Merci, une bonne journée. Merci
1: beaucoup.
0: À vous, Madame Berger.
1: Merci, bonne journée. Au revoir.
0: Allez, au plaisir. Au revoir, merci.
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0: Bon, il va être 9h tout à l'heure. Justement, bienvenue chez vous. J'aperçois le doux visage et une partie de ses lunettes de, il me fait rire, de Louis Raspail qui arrive pour le 9h. Et tout à l'heure, on va parler généalogie avec quelqu'un qui maîtrise parfaitement la généalogie. Bonjour Louis.
5: Et bonjour.
0: Salut, bienvenue bonjour monsieur Raspail, heureux de
5: Merci,
0: vous retrouver.
5: Merci, mais quel accueil, dis donc, quelle joie. Effectivement, on va parler généalogie tout à l'heure, à partir de la quête de vos ancêtres. Je m'adresserai à tous les passionnés et à celles et ceux qui sont curieux aussi.
0: Eh bien, avec une spécialiste de la généalogie, ça s'appelle Bienvenue chez vous. On n'oublie pas ce rendez-vous magazine de témoignages, c'est hyper
2: C'est Mylène, ça ?
0: On l'a fait, non, on l'a eu tout à l'heure, Mylène. Calmez-vous. T'as un intro, il est pas
5: possible.
0: En fait, il adore, donc il est parti. Non, c'est Kadouche qui s'installe. 8h52 minutes. Bonjour et bonne route à tous.

0: Elle avait été repérée, elle est en plus jeune âge, je crois qu'elle avait 16 ou 17 ans, par David Gilmour des Pink Floyd, déjà à l'époque, très précoce. Franchement, hein, Kate Bush, nickel, on adore ses succès, on a fredonné dans l'équipe, c'est nickel. Dans 4 minutes, 9 heures, Kierzek, je ne sais pas si vous fredonnez, docteur, bonjour à vous Gérald, mais en tout cas, vous allez nous intéresser aujourd'hui à la journée mondiale sans tabac. Et là, je regarde des regards de fumeurs dans l'équipe. Oh, lui raspaille.
1: Bah écoutez, que voulez-vous ? On va essayer d'arrêter.
0: Oui, mais c'est pas un défaut non plus.
1: On va écouter le docteur.
0: Exactement.
1: Justement.
0: Gérald, expliquez-nous, bonjour.
2: Bonjour à tous. Une bonne résolution que beaucoup d'entre vous ont prise et parfois reprise et reprisée comme une vieille chaussette. Arrêter de fumer. Alors comment on fait pour ne pas devenir chèvre, ne pas exploser son frigo, ne pas étrangler son collègue avec sa propre cravate? Je vous donne quelques clés. D'abord, arrêtons de nous mentir. Le tabac, c'est une vraie drogue. C'est pas qu'une histoire de volonté. La nicotine, c'est elle le chef de gang de cette drogue. Et elle se fixe dans notre cerveau, sur des récepteurs. Et une cigarette, c'est du plaisir. C'est comme ça que votre cerveau va entretenir cette addiction. Sauf qu'à force, ces récepteurs, ils deviennent exigeants, ils réclament, ils harcèlent, ils demandent encore un peu plus. D'où, quand on arrête, les symptômes de manque, l'irritabilité, l'anxiété, les troubles du sommeil. Mais bonne nouvelle, ce manque, ça dure 3 semaines. 3 semaines à traverser une zone de turbulence et après, ça se calme. Alors, la vraie question, c'est comment on tient ces 3 semaines? Première règle, faites-vous aider. Ne partez pas en mode, je vais arrêter à force du poignet, que la volonté, parce que le poignet, il va craquer. Il y a aujourd'hui plein d'armes efficaces, des patchs, des gommes, des pastilles, des sprays. Ça s'appelle les substituts nicotiniques et ça vous donne la dose de nicotine. Cette substance qui est la substance addictive, mais sans les substances toxiques de la fumée. Ça réduit le manque de 50 à 70%. Deuxième règle, trouvez votre motivation. Pas une bonne motivation comme « Oh, je veux vivre plus vieux », etc. Non, quelque chose de concret. Dans un mois, je pourrais monter les escaliers sans m'arrêter. Ou alors, je vais économiser 250 euros par mois. Vous voyez, la récompense, elle est tout de suite. Et puis, troisième règle, anticipez les déclencheurs, le café, l'apéro. Ce sont des pièges. Et donc, il faut changer un peu ses routines.
0: Ouais. Et puis, sans doute, Gérald, que vous allez nous dire que voilà, on calme le jeu quand on craque. C'est pas super grave non plus, hein.
2: Un craquage, ce n'est pas une rechute. Si vous tombez de vélo une fois, vous n'allez pas brûler votre vélo, par exemple. Le pire ennemi, c'est le tout ou rien. Vous avez fumé une clope, finalement, c'est pas grave, tant pis. Vous ne devenez pas fumeur pour autant, vous gardez le bénéfice de vos efforts. Donc là aussi, faites-vous accompagner en particulier par Tabac Info Service. Vous allez voir sur Internet, il y a un vrai coach qui peut vous accompagner. Puis vous pouvez le faire en équipe, en famille, avec les collègues de boulot, etc. Et dernier conseil, au bout de quelques heures, quelques jours, quelques semaines, vous allez ressentir les bénéfices. Le goût qui revient, l'odeur qui revient, le souffle qui revient, tout ça, c'est des cadeaux que vous faites à votre organisme. Allez, d'ici là, portez-vous bien.
0: Merci beaucoup. Puis on rappelle le numéro de téléphone de Tabac Info Service, le 39 89 pour dimanche et les autres jours, évidemment. Gérald de Kierzek, le médecin, avec nous, avec ici matin. Bon week-end et à lundi, Gérald.
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0: Le magazine, votre témoignage au 04 66 21 36 37, la généalogie. Voilà encore un super sujet avec vous, Louis.
1: Exactement, puisqu'on va essayer de remonter le fil du temps de votre famille. Qui étaient vos ancêtres? Que cherche-t-on finalement quand on ouvre les yeux sur les vieux registres, des archives familiales? Quelles sont les surprises que vous avez pu découvrir, vous, sur votre famille, vos ancêtres? On attend vos témoignages nombreux, 04 66 21 36 37. Je serai en compagnie d'une passionnée de généalogie, et ce depuis plus de 20 ans. On va parler découvertes étonnantes, secrets de famille et cette envie justement de retrouver ses racines.
0: Bonne émission. À
1: merci
0: bientôt,
1: beaucoup
0: Louis.
1: Serge, merci. À bientôt.
0: À bientôt.
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1: Ici Gare Lozère, aime le vendredi. Il est 9h. Le tour de l'actualité tout de suite, à vos côtés, Quentin Pérez de Tudela, bonjour.
7: Bonjour Louis, bonjour à tous.
1: Le Gard ne clignote plus en jaune, donc ce matin, sur la carte de Météo France.
7: Oui, depuis 6h, hein, ce matin, le département est sorti de la vigilance canicule. On fera les comptes tout à l'heure, mais il va faire un peu moins chaud. Il a quand même fait 38-39 hier après-midi à l'ombre des pins et des oliviers de l'IUT à Nîmes. C'est sous ces arbres que l'établissement a inauguré hier un cours d'éco-conception en plein air. Une douzaine d'étudiants l'ont suivi. Ça n'était pas le centre aéré, mais bien devient une classe dépoussiérée d'après leur prof Philippe Depère.
8: Quand on a monté le projet, c'est un petit peu un pari, on s'est dit faire une salle en extérieur, qui va l'utiliser et pourquoi ? Donc je me suis un petit peu formé, j'ai écouté des experts et qui disent que le fait d'être dehors, ben ça sort les étudiants ou les jeunes ou les enfants du cadre classique scolaire qui est anxiogène pour certains, qui pousse à se mettre dans un coin à regarder son téléphone parce qu'on est caché derrière une table, on est en randonnion et le fait de casser cette habitude, automatiquement, ça remet les étudiants dans une optique qui est on est là, ben pourquoi ? Ben pour étudier. Et le prof est là, ben je l'écoute parce qu'il est au milieu, il est un peu comme dans une arène au milieu de chariots, là disposés en cercle autour. En plus, on va vers un cadre agréable qui est extérieur, donc sans écho, avec une belle luminosité, avec une petite brise, un petit courant d'air qui passe, très très confortable.
7: Voilà, des élèves donc qui ne sont plus en randonnion, mais aux petits oignons, en tout cas d'après leur prof Philippe Depère, au micro d'Hervé Salafranca.
1: Un cours de plein air donc, et ça se fait de plus en plus en Lozère.
7: Où une dizaine d'établissements, hein, Louis, ont été réaménagés ces dernières années. Des bâtiments un peu moins gris, un peu plus vert, plus de végétation, moins de béton. Ça fait slogan, mais la réalité c'est qu'au Buisson, près de Marvejols, la cour a des allures d'oasis, non pas en plein désert, mais en milieu scolaire, Saïd Makhloufi.
9: De l'ombre
10: partout.
9: Bienvenue dans la cour de l'école du Buisson.
10: Une cour avec beaucoup de végétation.
9: Un pommier.
10: On a aussi planté des cassis, plein d'aromates aussi.
9: Une fontaine.
11: Aussi, on a des fraises.
10: Et dans cette école, on a de la chance d'avoir des arbres, une cour en herbe et plein de choses.
12: Ah ben, je trouve la cour vraiment transformée.
9: Jordan Guig, la directrice de l'école.
12: On a le bénéfice de l'ombrage qui est arrivé, mais c'est aussi ça devient un espace de classe dehors. On fait de plus en plus la classe à l'extérieur dans la cour.
9: Donc là, on descend, donc c'est là-bas qu'on peut faire école dehors.
12: C'est ici que l'on fait école dehors lorsqu'il fait trop chaud à l'ombre. Et puis, on a créé aussi un espace amphithéâtre en haut avec la vue sur les paysages ouverts.
9: Avec de l'ombre aux quatre coins de la cour, l'espace est

0: à Aigues-Mortes. C'est presque 2 degrés de plus que le dernier, et qui datait de mai 2011. 35,2 avant-hier à Nîmes, où il n'avait jamais fait aussi chaud depuis mai 2001. Une femme de 18 ans dans le coma après un accident, une sortie de route, c'était hier soir sur la départementale 101 à Pouzillac. Elle se trouvait à bord d'une voiture qui a fini sur le toit dans un fossé. Un jeune de 20 ans était également à ses côtés. Il était conscient à l'arrivée des secours. Les deux victimes ont été hospitalisées à Nîmes. Nîmes, où les forces de l'ordre, elles, lancent un appel à témoins après la disparition de Kelly, 18 ans, 1m75, cheveux longs et châtains, une tache de vin dans le cou du côté droit. La jeune femme n'a plus donné de nouvelles après être allée en ville avec une amie. C'était à la sortie des cours mardi. Vous avez le détail sur ici.fr.
1: C'est une expérience de vie qui arrive seulement à quelques élus. Le tirage au sort des jurés d'assises a débuté dans le Gard.
0: Où chaque année, les communes du département ont l'obligation de choisir 603 citoyens de plus de 23 ans. Certains seront ensuite retenus pour juger des hommes et des femmes soupçonnés d'avoir commis un crime. Une sélection a eu lieu le 12 mai dernier à Laudun-l'Ardoise. C'est plus exactement une présélection, Julia Beaufis.
2: Oubliez le boulier du loto des pompiers. Tout est fait par informatique. Les noms des habitants sont entrés dans un logiciel. Claude Delorme, directrice du pôle population à Laudun-l'Ardoise, génère la liste des 15 personnes sélectionnées.
3: Elles sont toutes inscrites sur la liste électorale et désignées par rapport à cette liste.
2: Ce n'est que la première étape. Une commission spéciale de la cour d'appel fait le tri en septembre.
3: Vérifie les dossiers, voit s'il existe des incompatibilités, notamment si les personnes ne jouissent pas de leurs droits civiques.
2: Pas de condamnation et certaines fonctions sont éliminées d'entrée de jeu.
3: Les magistrats, les représentants des services de gendarmerie et de police, les députés et sénateurs et les membres du gouvernement.
2: Au total, 603 jurés seront retenus dans le Gard en 2027. Avant-dernière étape, avant chaque session d'assises.
3: Une liste de 35 jurés est déterminée avec des suppléants. Ces personnes donc seront convoquées pour les sessions de la cour d'assises.
2: Enfin, le jour de l'audience,
3: un nouveau tirage au sort pour désigner les 6 jurés qui seront présents donc pour ces procès, sachant qu'ils peuvent être révoqués par le ministère public ou l'avocat de la défense.
2: Les jurés ont droit à une rapide formation avant l'ouverture du procès.
0: Les explications de Julia Beaufis. Et puis du hand pour finir avec l'avant-avant-dernier match de la saison pour l'USAM ce soir au Parnasse. La Green Team, 11e de Star League. Le championnat élite reçoit Dunkerque. Coup d'envoi du match à 20h.
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0: Bon, on sera sous la barre des 30 degrés hein, encore, Louis, cet après-midi. Pas jusque 37, 38 comme il a pu
5: faire
0: hier.
5: Non, c'est bon, là, aussi. Les températures avec ce soleil de plomb vraiment qui a chauffé extrêmement fort. Hein, vous l'avez très bien expliqué hier. Là, le soleil, lui, sera toujours présent tout de suite et ce jusqu'à ce soir. Mais les températures, voilà, on perd quelques degrés et franchement, on le prend à bras ouverts. Ce soleil, lui, sera généreux tout au long de la journée. Les températures, elles, ce matin, sont douces. On a 24 degrés tout de suite de moyenne à Alès, à Uzès, ainsi qu'à Nîmes. Et puis cet après-midi, elles vont monter. Elles vont dépasser les 30 degrés, certes. Entre 28 à 31 degrés, par exemple, à Saint-Chély-d'Apcher et Mende. 31 pour les maximales. C'est ce qui est attendu, par exemple, à Arles et aussi bien ici, à Nîmes. Donc, globalement, c'est une jolie journée qui se profile. Tiens, je peux même vous donner la tendance du week-end, si vous le souhaitez, Quentin.
0: Oui.
5: Eh bien, ce week-end, demain.
0: On va aller à la mer. Sauf si
5: aller à la mer.
0: Évidemment.
5: Attendez, je vérifie. Ça peut se faire. Vous savez, sur demain, ça coûte pas cher. Ça ne coûte pas cher. C'est ça qui est bien. Au dimanche. Voilà. Samedi, pas de perturbation. Par contre, dimanche, retour de quelques averses et qui vont rapidement basculer à l'orage et ce, dès la matinée en plus. Et qui vont se globaliser l'après-midi, dimanche. Donc, autant vous dire qu'il
0: faut. Ça nous laisse un jour pour profiter.
5: Profiter aujourd'hui et demain. Merci beaucoup, Quentin.
0: À tout à l'heure.
5: Retour de l'actu à 10h.
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5: Deux grandes de la chanson pour vous. L'histoire de bien commencer ce vendredi. Nous sommes le 29 mai, c'est bientôt le week-end. Vous commencez votre journée avec Ici Gare Lozère et vos chansons préférées. Bernard Lavillier, accompagné par Jimmy Cliff, pour vous chanter Mélodie, Tempo, Harmonie.

0: Bernard Lavillier avec Jimmy Cliff, Mélodie Tempo Harmonie à l'écoute de votre radio. Ici Gare Lozère, ce matin on va parler de la généalogie.
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0: Retrouver ses ancêtres, remonter le fil de sa famille, ouvrir aussi des vieux registres et parfois eh bien découvrir des histoires complètement oubliées ou totalement inattendues. Alors pourquoi est-ce qu'on se lance justement dans la généalogie? Qu'est-ce qu'on vient chercher finalement? Des racines, des réponses, des souvenirs, des secrets de famille parfois aussi? Pour en parler, j'ai le plaisir de recevoir aujourd'hui Madeleine Mazère.
3: Oui, M-A-Z-E-R-T.
0: Bonjour à vous, plaisir de vous recevoir ce vendredi pour parler généalogie.
3: Bonjour à l'équipe, bonjour Louis et bonjour à vos téléspectateurs et merci de me recevoir.
0: Vous êtes une passionnée et ce depuis 20 ans, j'ai lu.
3: Oui, un petit peu plus, mais en fait ça fait 22 ans que je préside l'association de généalogie en usage et gare.
0: Comment est-ce que vous êtes tombée justement dans la généalogie ?
3: Alors c'est un peu particulier parce qu'en fait je travaillais avec les mairies et je vendais de la réfection de registres anciens bien sûr qui sont notre terrain de jeu. Et quand je voyais dans quel état on me les remettait, je m'étais toujours dit si je peux un jour faire quelque chose pour que ces documents ne soient pas trop manipulés, je le ferais volontiers. Et donc quand j'ai eu l'occasion de me rallier à un cercle de généalogie, j'ai proposé de faire des relevés systématiques de manière à ce que les adhérents ou les chercheurs puissent trouver plus rapidement leurs sources. Ils vont lire l'acte, mais ils manipulent beaucoup moins les documents.
0: Vous, à titre personnel, vous avez effectué quelques recherches aussi ?
3: Alors oui, moi, c'était à titre personnel, pour ma personne, c'était un petit peu compliqué parce que du côté de ma mère, je suis bretonne.
0: Okay.
3: Et du côté de mon père, je suis corse. Donc, c'était un peu difficile à l'époque. Il n'y avait pas Internet, il n'y avait pas tout ce que nous avons maintenant, tous les sites qui nous facilitent les recherches. Par contre, mon mari était un peu regardois et j'ai entamé les recherches par curiosité pour sa famille sur la région. Ça m'a conduit dans la région de Robiac-Roche-Sadoul, à peu près en 1700 et après l'âge bloc.
0: Qu'est-ce qui vous passionne justement dans la généalogie ?
3: Beaucoup de choses.
0: Quoi ?
3: Beaucoup de choses, l'histoire, la géographie, la psychologie, et puis cette histoire des êtres humains qui nous ont précédés et grâce auxquels nous sommes ce que nous sommes.
0: Est-ce que c'est pas un petit peu ça qu'on recherche au fond ?
3: Certaines personnes, oui, intuitivement recherchent ce raccord, cette source qu'on a un petit peu perdue dans notre société moderne.
0: Oui, ça je vous l'accorde. Est-ce que c'est pas quelque chose justement où on prend vite goût, on devient vite accro ?
3: Ne me parlez pas. J'ai coutume de dire que quand on plonge dans la généalogie, c'est comme d'ouvrir un grand livre dont on ne connaîtra jamais la fin.
0: Il y a un petit côté détective quand même.
3: Un peu enquête de police, oui, c'est vrai.
0: Un petit peu
3: enquête de police, et justement, quand on fait sa généalogie, il faut tenir compte de ça, parce qu'il faut rebondir d'indice en indice, et ne pas s'éparpiller, parce qu'on va trouver un patronyme ou un prénom qui semble correspondre. Non, c'est quelque chose de précis, de mathématique, il faut beaucoup d'ordre. Il faut une méthode, et cette méthode, eh bien, il faut la prendre auprès de ceux qui ont déjà travaillé et qui ont déjà donné et qui se sont très activés sur les recherches généalogiques et l'entraide dans le milieu généalogique.
0: Donc, il y a une méthode, eh bien, on va la découvrir dans quelques instants. Je vous propose cette méthode juste après cette nouveauté sur votre radio ici, Gare Lozère, aux côtés de Pascal Obispo et Francis Cabrel. Il faudrait que pleuve.

0: Crespo et Francis Cabrel. Il faudrait que pleuve l'amour sur votre radio ici, Garloser. Ce matin, on parle de la généalogie. Est-ce que vous avez, tiens, déjà essayé de remonter votre arbre généalogique? Qu'est-ce que vous avez découvert? Appelez-nous au 04 66 21 36 37. On attend vos témoignages ce matin.
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0: Toujours en compagnie de Maglaine aujourd'hui, c'est elle, notre experte en généalogie, passionnée depuis plus de 20 ans, qui a plein d'histoires à nous confier et on découvre un petit peu les contours de la généalogie. La généalogie, ça prend du temps et ça a aussi évolué au fil du temps. Vous nous le disiez tout à l'heure en quelques mots. Maintenant, c'est beaucoup plus simple de faire des recherches justement liées à la généalogie et liées à nos ancêtres qu'auparavant, avec beaucoup de choses ont été informatisées, donc on perd peut-être un petit peu moins de temps.
2: Tout à fait, mais on perd aussi un petit peu la convivialité parce que maintenant on est derrière son ordinateur tout seul et puis on cherche, on monte et on n'a pas ce regard aussi de quelqu'un qui pourrait être à vos côtés en disant non là attention tu te trompes parce que il peut y avoir 2 ou 3 ans de différence, il faut un petit peu plus creuser ta recherche.
0: Ok, donc il y avait quand même ça à la base, voilà. Ce côté convivial où tout le monde venait échanger, regarder...
2: Raconter sa vie, raconter ses histoires de recherche, raconter... C'était vraiment sympathique ces réunions que nous avions dans nos ateliers de généalogie.
0: Alors, ils existent. Ça se passait où ces ateliers ?
2: C'est un petit peu, je dirais, au petit bonheur la chance. Et puis ça dépend des associations. Okay. Sur le Gard, vous avez au moins 4 ou 5 associations qui se partagent correctement, je dirais, le département du Gard et un peu les Cévennes. Ouais. Parce que vous savez que à l'époque, avant la Révolution, les départements n'existaient pas. Mm-hmm. Donc on parlait de paroisses.
0: Oui.
2: Et les paroisses faisaient partie d'un évêché. Et l'évêché montait au-delà de la limite de certaines limites départementales.
0: Ok, de certains territoires.
2: Okay. Donc, ce qu'on estime être maintenant, mettons dans l'Ardèche, à l'époque, c'était dans le Gard. Dans le Gard.
0: Oui, c'était dans l'évêché du Zèche,
2: par exemple. Okay. Voilà. Donc, si vous voulez, c'est, il faut tenir compte aussi de toutes ces paramètres, de tous ces paramètres, quand on fait de la généalogie. C'est pour ça que je vous dis, la géographie rentre en ligne de compte. L'histoire rentre en ligne de compte.
0: Et justement, parce que l'histoire, elle a beaucoup bougé, il y a plein de choses qui ont évolué, et là, la question qui me brûle les lèvres, c'est jusqu'à quand est-ce qu'on peut espérer remonter ?
2: Alors, tout dépend des documents que vous allez trouver.
0: C'est quand même bien fait, on a beaucoup de documents en France.
2: Je pense que certains sont remontés. Ah oui. Ouais. Au niveau archives, on est très très riche.
0: Bon,
2: je me demande même si on n'est pas le pays au monde qui est le plus riche en archives.
0: C'est pas impossible.
2: Parce qu'on conserve vraiment tout et de façon correcte. Alors quelquefois dans les mairies, les registres n'étaient pas très bien conservés, mais maintenant ça c'est vrai, vu que la généalogie s'est démocratisée, les maires accordent un petit peu plus d'importance, si vous voulez, à ces vieux grimoires qui sont en fait l'histoire de leur commune, et ils contiennent l'histoire de la population de leur commune. Donc, où ils les confient aux archives départementales, qui les traitent comme il faut, qui les restaurent, voilà. Ou alors ils les gardent en mairie et les font restaurer eux-mêmes, sachant que ça a un coût. Hein, ça coûte relativement cher. Tout dépend dans quel état ils sont, bien sûr. La généalogie vous amène aussi à ça, à conserver des vieux, à classer, à conserver des vieux documents, et à vous intéresser au patrimoine.
0: C'est ça.
2: Et au patrimoine familial, mais aussi au patrimoine des maisons, des commerces. Vous avez ce type de généalogie aussi, parce que, par exemple, un ancêtre avait une usine. L'usine, forcément, elle n'existe plus, mais certaines personnes vont faire de la généalogie pour, justement, retrouver cette usine, retrouver les documents, retrouver les ancêtres.
0: Comprendre un petit peu ce qu'ils faisaient à l'époque, ce qu'on fabriquait, comment on bossait.
2: Et d'autres vont essayer... parce qu'ils ont ouï dire dans la famille qu'il y avait une particule. Souvent, la particule a été perdue à la Révolution.
0: C'est quoi que vous appelez une particule ?
2: Eh bien, la noblesse.
0: Ah.
2: La noblesse de Crussol du Zès, par exemple, vous voyez. Mais bon, comme à la Révolution, c'était dangereux d'être noble, les gens supprimaient la particule. Alors maintenant, certains généalogistes cherchent à retrouver cette particule. Mais ce n'est pas forcément parce qu'il y a un « de » devant un « non ».
0: Qu'on est noble.
2: Donc, il faut se plancher sur la héraldique. Alors, je dis la héraldique, parce que si je dis l'héraldique, ça peut être pris par LES, héraldique après. Donc, c'est L'H.
0: Ça l'héraldique. Veut dire quoi ?
2: Mais c'est la science de la lecture des blasons, de la noblesse.
0: Ok.
2: Et ça aussi, c'est une science qui fait partie de la généalogie.
0: De la généalogie.
2: Vous voyez, ça ouvre énormément de, ouais, de
0: donc
2: portes.
0: Donc en fait, pour revenir à ma question, jusqu'à quand on peut remonter
2: Je pense que non, enfin, il y a des personnes qui sont remontées aux environs de 1400.
0: Ah, 1400
2: oui. Ouais.
0: Ah, quand même. Hein.
2: Si vous avez la chance de rallier une famille de la noblesse,
0: ouais.
2: Les nobles conservaient leur,
0: très bien leur registre.
2: Leurs archives.
0: Ouais.
2: Et donc, forcément, les généalogies nobles ayant été faites, là, vous remontez. Après, le simple mortel pour prétendre aller jusqu'à 1600, avec la chance de trouver
0: 1600,
2: les bons documents.
0: Mal, hein.
2: Trouver les bons documents et savoir les lire aussi.
0: Oui, parce que ça, on aussi, va en parler dans
2: vous avez
0: instants.
2: Aussi la paléographie.
0: On va en parler, c'est un sujet passionnant ce matin, la généalogie. Tiens, est-ce que vous avez découvert un personnage étonnant dans votre famille? J'aimerais bien entendre votre histoire au 04 66 21 36 37. Un ancêtre, artiste, voyageur, une histoire totalement inattendue. Racontez-nous, 04 66 21 36 37.
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0: Soyez les bienvenus à vous qui nous rejoignez à l'instant. Émission passionnante ce matin autour de la généalogie. On continue d'en parler avec mon invité qu'on retrouve juste après, Diana Ross, à l'écoute de votre radio. Excellent vendredi avec nous.

0: Diana Ross, à l'écoute de votre radio ici Garloser, c'est vendredi et aujourd'hui on parle de généalogie. Donc si vous avez déjà mené des recherches et que vous avez une histoire surprenante, partagez-la nous, 04 66 21 36 37.
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0: Toujours en compagnie de Maglaine justement, qui nous partage un petit peu les contours de la généalogie qu'on peut avoir tendance à sous-estimer, puisque ce n'est pas forcément que retracer nos ancêtres, ça permet d'en apprendre plus sur notre patrimoine historique, matériel aussi, sur ce qu'on faisait dans certaines villes, dans certains lieux. C'est vraiment quelque chose de passionnant, et c'est quelque chose, Maglaine, j'ai l'impression, qui passionne de plus en plus. Est-ce qu'on retrouve de plus en plus de monde justement aujourd'hui qui s'intéresse à la généalogie?
3: Alors, chez les personnes d'un certain âge, on en trouve. Par contre, ce qui est regrettable, c'est que nous n'avons pas de jeunesse.
0: Ah ouais ?
3: Alors, ils s'intéressent à la généalogie, mais directement sur Internet. Et ils ont un site, il y a un site qui est assez développé, qui permet aux personnes qui font leurs recherches de mettre en ligne à la disposition de tout le monde. Sauf qu'il y a énormément d'erreurs.
0: Ah ouais, il y a beaucoup d'erreurs
3: sur
0: site.
3: Oui. Donc c'est très bien parce que ça vous permet, par exemple, vous cherchez le décès d'un arrière-grand-père, vous savez pas où est-ce qu'il est décédé, vous allez le trouver qu'il est décédé à Lyon alors que vous le cherchez à Marseille. Sauf que c'est peut-être pas le bon. Vous avez une référence de côte d'archives, donc vous allez lire. Il faut aller lire le document.
0: Ok.
3: Parce que se
0: comment
3: fier
0: on fait
3: aux...
0: pour savoir si l'info elle est bonne, c'est compliqué.
3: Mais justement, c'est d'aller lire le document. Parce que sur ce site, on va vous dire, ben, il est mort à telle date, à la... alors je dis Lyon, c'est un peu compliqué, mettons hommage.
0: Ouais.
3: Eh bien, vous vous mettez sur les archives, le site des archives départementales du Gard.
0: Mm-hmm.
3: S'il est décédé avant 1925, vous aurez accès à l'acte de décès.
0: Et ce, gratuitement?
3: Eh oui, bien sûr. Vous pouvez vous inscrivez sur, même pas, il n'y a plus besoin de s'inscrire maintenant. Vous ouvrez le site des archives numérisées départementales du Gard.
0: Okay.
3: Et là, vous avez toutes les communes qui sont listées. Vous cliquez sur la commune qui vous intéresse.
0: Ouais.
3: Vous avez tous les registres qui ont été numérisés avec des cotes et avec les périodes. C'est-à-dire 1700, 1700, etc. Donc vous choisissez la tranche de millésime qui vous intéresse. Et vous, alors là, je vous parle pour avant la Révolution.
0: Okay.
3: Là, il faut lire tous les actes. Par contre, pour le 19e siècle et le début du 20e siècle, vous trouvez, avant d'aller dans les actes même, les tables décennales. Les tables décennales, c'est le répertoire de tous les actes qui a été rédigé sur 10 ans. Décennales, 10 ans. Et donc là, c'est classé par ordre alphabétique. Donc, vous avez la date.
0: Ouais.
3: Du coup, vous avez la date exacte. Vous avez quelquefois le numéro de l'acte. Vous rebasculez sur le registre lui-même. Et avec la date et le numéro de l'acte, vous tombez sur l'acte intégral et authentique. Et vous le lisez. Et si les parents ne correspondent pas, ou si l'épouse ne correspond pas, ou s'il y a quelque chose même dans la profession qui ne correspond pas, ben, c'est pas sûr que ce soit le bon. Donc il faut y mettre un doute.
0: Okay.
3: Vous le conservez en mémoire, mais vous mettez un doute. Et vous creusez un peu plus. Je vous dis, c'est une enquête de police.
0: Vraiment, la lecture, elle est parfois un petit peu compliquée, non? Puisqu'on n'écrivait pas pareil à l'époque. Hein.
3: Tout à fait.
0: Même l'orthographe, j'ai déjà vu des vieux registres, la façon dont les lettres et tout sont faites, faut être assidu hein, pour le lire. Hein.
3: Ça, je dirais que ça s'apprend. Alors ça s'apprend sur le tas.
0: Ouais.
3: Ça s'apprenait aussi à l'école pour ma génération. Maintenant, je ne pense pas que ce soit évident, mais ça s'apprend. Ça s'apprend. Il y a je dirais pas des experts, mais des gens de mon âge qui ont déjà donné pas mal à la lecture des actes anciens. Et dans les associations, il y a des cours gratuits. Enfin, il faut adhérer à l'association, bien sûr. Mais il y a des cours.
0: Il y a des cours justement pour apprendre à lire correctement, à décrypter.
3: Vous avez la paléographie, les textes écrits par rédigés. Par les officiers d'état civil depuis la Révolution,
0: ouais.
3: Depuis l'instauration de l'état civil, qui a aussi une législation qu'il faut connaître. Vous avez les textes qui sont rédigés par les prêtres, les pasteurs, et puis d'autres religieux avant la Révolution. Mmh. Mais vous avez aussi les registres de notaires.
0: Ça en fait du registre.
3: Ça en fait des registres. Et ceux-là, ils sont pas numérisés.
0: Ah, d'accord. Donc, c'est encore...
3: Alors, ils ne sont pas numérisés par les archives départementales. Mais nous avons un site où toutes les associations gardoises, plus ou moins, déposent leurs photos numériques.
0: Ouais.
3: Et qui vous permet, à condition d'être adhérent à une association, ou si c'est mis en ligne par l'association elle-même, de pouvoir lire certains registres de notaires, enfin lire. Vous y avez accès. Maintenant, il faut le lire.
0: Il faut savoir le lire. Donc effectivement, il y a quand même, voilà, il faut avoir une base de connaissances pour bien lire.
3: Oui, mais ça s'apprend, vous savez. On ne peut, maintenant, l'informatique, vous ouvrez un ordinateur, vous avez toutes les réponses. Non, ça c'est de la patience, il faut apprendre, c'est de la méthode. Il faut se rapprocher d'autres personnes qui l'ont fait avant vous.
0: Et puis, c'est du partage. Et vous avez plein de belles histoires en plus à nous partager. On essaiera d'en partager une quand même avant la fin de l'émission. Vous qui nous écoutez, vous pouvez nous appeler. On parle de généalogie et ce jusqu'à 10h. Mais tout de suite, il est 9h34. Place à votre ICI Express.
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0: Des infos utiles, pratiques ici dans le Gard et en Lozère. Je vous donne rendez-vous ce samedi 30 mai dès 16h sur la commune de Grèze avec le foyer rural de la Jordane Fête Printemps avec un troc de plantes qui est organisé sur place, des jeux de société pour toute la famille et un repas partagé, le tout dans une ambiance super conviviale. Il faut juste penser, voilà, à porter vos petits couverts sur place pour ce chouette rendez-vous. Autre, cette fois-ci à la communauté de communes du Gévaudan lance la toute première fête du vélo. Rendez-vous ce samedi 30 mai à Marvejols, puis le 31 pour deux journées festives autour du vélo et de cette mobilité douce. Au programme des shows, des initiations, des essais de vélo, il y aura une bourse d'échange aussi pour ceux qui veulent faire de nouvelles trouvailles, des animations sécurité routière, des balades et ce pour tous les niveaux avec plein de petites surprises. Donc rendez-vous pour cette fête du vélo qui a lieu ce week-end à Marvejols.
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0: Allez, on parle de généalogie ce matin, on vous attend nombreux. Est-ce que vous êtes déjà parti à la quête de vos ancêtres? Si oui, qu'est-ce que vous avez trouvé? Une histoire incroyable? Racontez-la nous. 04 66 21 36 37. On continue de parler généalogie juste après la musique d'ici. Voici Alain Chamfort.

0: Sous le soleil du Gard et de la Lozère, avec Alain Chamfort, Manu Reva, à l'écoute de votre radio, on parle de généalogie ce matin.
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0: Toujours en compagnie de Maglaine, notre experte justement depuis plus de 20 ans sur la généalogie, qui nous apprend beaucoup de choses sur tous les contours, les choses qu'on peut sous-estimer, jusqu'où on peut retracer notre histoire personnelle et tout ce qu'on peut découvrir aussi grâce à ces écritures, à ces archives qu'il faut aller chercher justement, et ces moments de partage que compose la généalogie. Maglaine, je vous propose qu'on accueille par téléphone une auditrice, c'est Sylvie qui est avec nous. Bonjour Sylvie.
3: Bonjour.
0: Sylvie, vous nous passez un petit coup de fil parce que vous avez une belle histoire à nous raconter.
3: Oui, alors la généalogie, c'est pas une personne importante, c'est des milliers de personnes, et des milliers de personnes décédées, mais des milliers de personnes vivantes qui vous aident aussi. Hein, ça, c'est.
0: Ouais, ça rejoint ce que disait Maglaine tout à l'heure, c'est vraiment des moments de partage.
3: Je suis tout à fait d'accord avec tout ce qu'elle a dit. Alors moi, j'ai cherché, donc j'ai des origines lozériennes et donc de Loire-Atlantique. Donc j'ai cherché du côté de la Lozère. Les archives de Mende sont très très fournies. Il y a des tas de papiers et c'est assez facile en fait, même à distance. Donc j'ai trouvé un seigneur,
0: seigneur
3: dans mon arbre, un seigneur qui s'appelait Étienne de Sabran.
0: Ouais.
3: Enfin, c'était le bailli du Gévaudan, qui était au Blimard et qui avait un rôle très très important. Et ce qui m'a plu dans sa vie, parce que sa vie est assez longue, et c'est qu'il il a fait un traité de paix entre catholiques et protestants. Parce que au Blémard, au XVIe siècle, il y avait moitié catholique, moitié protestant.
0: Okay.
3: Et ça, c'est très intéressant. Parce qu'on pense toujours que les protestants, ça commence après le Mont-Lozère.
0: Mm-hmm.
3: Mais à cette époque-là, c'était moitié catholique, moitié protestant. Donc, il a créé un édit de paix pour avoir la paix dans le Blémard. Et je trouve ça assez intéressant, en fait.
0: Je trouve ça génial, ces belles histoires. Magdalene, vous avez déjà retracé des histoires comme celle de Sylvie ?
4: Oui, pas aussi. Bonjour Sylvie.
3: Bonjour. Oui, je t'écoute. Et... Donc, moi j'ai commencé la généalogie il y a 15 ans. Et je suis tout à fait d'accord avec vous. C'est très difficile de s'en sortir. Et bon, les gens qui vous disent c'est un loisir pour les vieux, etc. Pas vrai. Hein. D'ailleurs, je crois qu'à Mende, il y a quelqu'un qui est Eric Pocciello, qui est très jeune et qui s'occupe aussi de généalogie, et ça, c'est formidable.
4: Voilà, tout à fait. Eric Pocciello, qui est président de l'Union généalogique d'Occitanie historique et du Cercle des généalogies de la Lozère.
3: Voilà.
4: Effectivement, alors j'ai des belles histoires, mais pas aussi prestigieuses que la vôtre. Mais c'est vrai que j'ai quelques histoires que j'ai pour des amis personnels, deux ou trois qui sont assez émouvantes. Voilà, notamment une sur une sœur du docteur Perrier qui a créé la source Perrier.
3: Il y a énormément.
0: Non,
3: on dit que dans
0: celle-ci.
3: La généalogie, il y a à la fois un roi et un pendu dans sa généalogie.
4: Oui. Et ce qu'on peut ajouter aussi, c'est que justement, on pense que c'est fait que pour les vieux, entre guillemets. J'en fais pas partie, même si j'ai 77 ans. Mais disons que les jeunes devraient se rendre compte que les gens qu'ils aiment ne sont pas éternels. Que demain, un accident de la vie peut les priver de cette mémoire qui les précède. Et ils vont se retourner, derrière il n'y aura plus personne pour leur expliquer comment, pourquoi, où, qui. Alors qu'ils s'intéressent, qu'ils cherchent avec leurs grands-parents, qu'ils cherchent avec leurs parents, qu'ils s'intéressent à la vie de famille qui les a précédés. Alors je ne dis pas de remonter en 1600, mais simplement de remonter en 1940 par exemple, ou en 1914, qu'ils cherchent à connaître le 20e siècle, pour eux à leur tour, quand ils seront un petit peu plus matures, qu'ils puissent se plonger dans la généalogie en général.
0: C'est très bien dit. Merci beaucoup, Maglaine, pour ces mots.
4: Merci Sylvie.
3: C'est une aide, hein, la généalogie pour la vie en général. Donc,
4: tout à fait.
3: Je conseille. Voilà. Et puis, moi, je trouve que, dans mes petits-enfants, il y en a une qui s'intéresse beaucoup. Dans la famille, ils m'écoutent.
0: Ah, voilà.
3: Quelquefois, je dois être un peu longue, mais.
0: Bah ça, en tout cas, ça fait. On a perdu Sylvie.
4: Oui.
0: En tout cas, ça fait plaisir d'entendre le témoignage de Sylvie qui disait qu'elle le fait aussi en famille avec ses enfants, et justement, ça permet de faire vivre. Vous l'avez très bien expliqué, ce que les personnes ont vécu, et d'apprendre aussi plein de choses. On va continuer d'en parler. Vous nous avez parlé d'une histoire justement autour de la source Perrier, et je vous propose qu'on la découvre à vos côtés juste après ça.
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0: Avec le chat sur votre radio ici, Gardozer. Excellent vendredi avec nous. On parle de la généalogie ce matin.
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0: La généalogie et tous ses contours, aux côtés de Maglène, justement, notre experte aujourd'hui, passionnée depuis plus de 20 ans, qui a fait de nombreuses recherches, justement, et qui vous conseille, qui vous partage un petit peu les contours, l'envers du décor de la généalogie. Et ce, depuis quelques années, Maglène, on a un appel d'une auditrice, c'est Karine qui est en ligne avec nous. Bonjour Karine.
2: Bonjour.
0: Karine, eh bien je vous présente Maglène. Maglène, Karine.
3: Oui, bonjour Karine.
2: Alors, la question est... J'ai fait la généalogie côté père, c'est bon, mais côté mère, on est originaire de Moselle.
3: Oui, donc là, vous
2: les
3: avez...
2: Les grands-parents ont des beaux extraits d'actes de naissance écrits en allemand, avec une écriture gothique, en fait, etc. Mon grand-père a refusé de travailler pour les Allemands en 1941.
3: Oui.
2: Ils ont donc été déportés avec toute la famille.
3: Oui.
2: Je voulais savoir comment on fait pour retracer ces années qui font un trou du côté maternel, parce qu'on sait qu'ils ont été déportés, ils sont partis pour la Silésie, c'est une région polonaise à la frontière de la Russie.
3: Oui.
2: Et on ne sait pas, je ne sais pas comment trouver ce qui manque, ce qui permettrait de reconstituer l'histoire. Et ils sont revenus par l'Ukraine.
3: Oui.
2: Et en 45.
3: Oui, bien sûr, je comprends. Alors, c'est vrai que là, c'est un périple un peu difficile à retracer, parce que vous devez avoir des documents qui sont stockés en Allemagne. Moi, ce que je vous conseillerais, je maîtrise le Gard et puis la France. Après, quand on déborde sur les frontières, j'ai un petit vernis, mais ça s'arrête là. Je vous conseillerais peut-être de vous rapprocher d'une association de Moselle ou d'Alsace ou autre, parce qu'à mon avis, ils ont dû traiter pas mal de sujets de ce type. Mais vous pouvez aussi trouver des documents ou des informations sur des sites qui traitent, par exemple, sur la région parisienne, vous avez, je veux pas dire des bêtises, mais vous sur Vincennes, sur mémoiredeshommes.gouv, déjà peut-être vous pouvez trouver au niveau militaire, au niveau... C'est difficile à vous donner quelque chose de précis à ce sujet.
2: Je sais qu'il y a eu un bref passage par Birkenau, mais après...
3: Oui.
0: Donc là, le conseil qu'on peut donner, c'est...
3: Oui, c'est de vous rapprocher d'une association d'Alsace et de Moselle qui aura déjà traité ce genre de sujet. Et ensuite, si vous devez chercher en Allemagne ou même peut-être en Russie, parce qu'à l'époque, ça, c'était l'URSS.
0: Donc ça peut se trouver en
3: ça
0: fait.
3: Peut, hein. Bah oui, ça mais peut, très très difficilement.
0: Ah, ça, c'est le conseil, mais c'est pas perdu oui. Avec des recherches.
3: Alors maintenant, vous pouvez peut-être aussi, bon, tout dépend ce que vous voulez faire exactement. Vous avez des généalogistes familiaux. Je parle pas de généalogistes successoraux. Je parle de généalogistes familiaux qui quelquefois sont assez pointus sur certains sujets.
0: Ça peut être une bonne ressource aussi.
3: Et ça peut être une ressource parce que eux ont fait le diplôme universitaire de Nîmes. Contrairement à moi qui suis autodidacte, et peut-être que quelqu'un pourrait vous donner un conseil plus pointu que ce que je pourrais vous donner moi.
0: Voilà, merci beaucoup.
3: On a tous
0: Karine.
3: Nos limites, excusez-moi.
0: Merci beaucoup pour votre appel. Et voici la réponse de Maglène qui était avec nous, et ce depuis 9h, pour vous parler de généalogie. Merci beaucoup, Maglène, justement, d'avoir pris le temps de nous avoir partagé aussi les contours de la généalogie. C'est pas seulement chercher des noms, c'est chercher en fait plein d'autres choses qu'on a découvert à vos côtés. Merci beaucoup.
3: Merci à vous de m'avoir écouté.
0: Belle journée.
3: Et merci à vos auditeurs.
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0: À 10h, le tour de l'actualité locale aux côtés de Quentin Pérez de Tutela. Comme d'habitude, avant les infos, nous allons retrouver le vétérinaire maison, notre docteur Pierre Fabin. Le rendez-vous est donné juste après Pierre Garnier. Voici pour vous l'horizon.

0: le temps. Pierre Garnier avec l'Horizon sur votre radio locale, ici Garloser. À 9h56, il est l'heure de retrouver justement notre vétérinaire maison, c'est le docteur Pierre Fabin, qui à l'approche de la fête des mères va nous parler de la portée de nos animaux de compagnie et va casser certains préjugés, notamment celui-ci. Est-ce qu'il faut qu'elle ait au moins une portée dans sa vie pour être heureuse et épanouie? On parle des chiens et la réponse, elle est avec vous, docteur.
1: C'est effectivement une idée reçue très ancrée, mais soyons clairs sur le plan médical et éthologique, une chienne n'a absolument aucun désir conscient de fonder une famille. Chez elle, la reproduction est une pulsion purement hormonale dictée par ses chaleurs. Si elle n'a jamais de petit, elle ne ressentira aucune frustration psychologique, aucune horloge biologique qui tourne, ni aucun manque maternel. Au contraire, une gestation, une mise bas sont des épreuves physiques épuisantes avec de vrais risques médicaux comme la redoutable éclampsie, une chute de calcium mortel ou des césariennes d'urgence.
0: L'horloge biologique n'existe donc pas vraiment en fait chez le chien. Mais une fois que les chiots sont là, docteur, et que la mère est extrêmement dévouée, est-ce que l'on ne ressent pas forcément un profond déchirement quand on les donne après à l'adoption au bout de 8 à 10 semaines?
1: Et c'est un autre grand anthropomorphisme. Au tout début, son instinct maternel est surpuissant pour assurer la survie des petits. Mais la nature est très bien faite. Vers l'âge de 6 à 8 semaines, les chiots ont des dents pointues et deviennent très turbulents. La mère commence à saturer physiquement. Elle initie alors elle-même le détachement affectif. Elle les repousse brutalement pour qu'ils gagnent en autonomie et finit par s'en désintéresser. Quand les chiots partent enfin dans leur nouvelle famille, la mère ne pleure pas leur absence avec nostalgie. Bien au contraire, elle est souvent même extrêmement soulagée de retrouver son calme et son canapé.
0: Bon, ça va, c'est très déculpabilisant pour les familles qui adoptent. Et du coup, pour là, ce grand week-end de fête des mères, quel est le meilleur cadeau, docteur, qu'on puisse faire à la santé de notre chienne?
1: Le plus beau cadeau pour son bien-être et son espérance de vie, c'est tout simplement la stérilisation. La stériliser, c'est la protéger au quotidien. Une chienne stérilisée jeune voit son risque de développer des tumeurs mammaires, le cancer du sein canin, réduit de façon drastique. Alors ce week-end, couvrez les mamans humaines de cadeaux. Mais pour votre chienne, l'amour véritable, c'est de lui épargner une maternité inutile.
0: Merci beaucoup, docteur, pour ces bons conseils. Je vous souhaite un excellent week-end et puis on vous retrouvera bien entendu un lundi, comme d'habitude à la même heure, juste avant les infos de 10h. Belle journée à vous.
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0: Dans quelques minutes, j'aurai le plaisir de recevoir un chef étoilé et meilleur ouvrier de France, Jérôme Nutil. On va parler de ses trois restaurants, de sa vision de la cuisine, mais aussi d'un produit de saison incontournable, la cerise. Comment bien la choisir, la cuisiner et bien sûr la supprimer? La réponse, juste après les infos.
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0: Très belle matinée, excellent vendredi avec nous. Il est 10h. Tout de suite, le flash à vos côtés, Quentin Pérez de Tudela.
7: Bonjour Louis, bonjour à tous. Un accident fait 2 blessés graves hier à Pouzillac. Une voiture a fait une sortie de route. Elle a fini sur le toit, dans un fossé, sur le bord de la départementale 101. 2 jeunes étaient à bord, une femme de 18 ans, un homme âgé de 20 ans. Elle était dans le coma, lui conscient à l'arrivée des secours. Ils ont été transportés à Nîmes vers l'hôpital Carémo. Un épais panache de fumée au-dessus de l'Espiguette. Ce matin, une caravane a pris feu vers 6h au Gros du Roi. Elle a été entièrement détruite par les flammes qui n'ont pas fait de blessés. Une demi-douzaine de pompiers sont intervenus pour éteindre l'incendie. Les forces de l'ordre lancent un appel à témoins à Nîmes pour retrouver une jeune femme de 18 ans, Kelly, cheveux longs et châtains, 1m75. Elle n'a plus donné de nouvelles depuis mardi soir après une virée en centre-ville avec une amie. Si vous pensez pouvoir aider les enquêteurs, les infos sont sur ici.fr. Il va briguer un nouveau mandat dans le Gard. Denis Bois officialise sa candidature au sénatorial. L'élu dit dit en substance vouloir faire face à une droite toujours plus conservatrice au Palais du Luxembourg et à un pouvoir central déconnecté du terrain. Le scrutin aura lieu donc le 27 septembre prochain. Seuls les grands électeurs, donc les élus locaux, seront appelés aux urnes. La Maison de l'Europe porte plainte après ce tag, une croix gammée dessinée sur le portrait d'Ursula von der Leyen, la présidente de la Commission européenne. L'affiche a été placardée à Nîmes sur la façade de l'établissement qui parle d'un acte, je cite, inacceptable. Un mot de hand, l'USAM joue son avant-dernier match de la saison, ce soir au Parnasse. La Green Team qui passe une saison difficile est 11e de Star League, le championnat, elle reçoit Dunkerque. Le coup d'envoi est à 20h. Et puis la météo, le jaune canicule levé chez nous. Le Gard n'est donc plus en vigilance ce matin, mais il va continuer à faire lourd, jusqu'à 33 degrés par endroit dans le département. On va en reparler avec vous, Louis, tout à l'heure. Le département où plusieurs records de température sont tombés cette semaine. 35 degrés 6 par exemple hier à Aigues-Mortes, ou le dernier daté de mai 2011. 35,2 à Nîmes avant-hier, où il n'avait pas fait aussi chaud depuis le mois de mai 2011.
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7: Oh bon, il va faire moins chaud quand
0: exactement.
7: Même.
0: Exactement.
7: Hier, qu'avant-hier. Mais bon.
0: On est déjà 26 degrés hein, tout de suite alors qu'il est 10h02. Hein, 26, c'est ce qu'on a à Alès, à Uzès, à Nîmes, aussi en Lozère. Des températures effectivement moins chaudes, vous l'avez dit, que les jours précédents, mais qui restent chaudes tout de même. Donc on garde les précautions d'usage en cas de forte chaleur. On essaie de trouver des coins d'ombre, de s'hydrater au maximum. Chapeau, casquette, lunettes de soleil, vous la connaissez, hein, la panoplie parfaite des beaux jours, on va dire. Cet après-midi, on va repasser la barre des 30 degrés, vous l'avez bien expliqué. On va attendre 35 pour les points les plus chauds, ressenti. 32, c'est ce qu'on y a attendu ici à Nîmes. À Arles, on attend entre 28 et 31 degrés du côté de Saint-Chély-d'Apcher et de Mende. Donc c'est tout de même voilà, une journée chaude, mais une belle journée avec du soleil, de quoi profiter et lancer ce joli week-end. Demain,
7: ça vous dit pas qu'on aille à la mer après, là, cet après-midi?
0: Si. Franchement, si. Hein, c'est quoi votre
7: spot? Au Gros du Roi ou au Sainte-Marie de la Mer?
0: C'est quoi? C'est Sainte-Marie de la Mer?
7: Ouais, oui, pourquoi pas.
0: Ah, je vous vois bien, Sainte-Marie de la Mer.
7: Dans les Bouches-du-Rhône, mais bon.
0: Un petit peu plus loin.
7: On peut faire une entorse.
0: Allez, merci beaucoup, Quentin. Belle journée à vous, bonne plage.
7: Belle journée, Louis.
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0: Johnny Hallyday avec toute la musique que j'aime à l'écoute de votre radio. Ici Garlozère, bonjour à vous, bienvenue. C'est parti pour votre magazine culinaire de ce vendredi.
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0: Et le vendredi, on ne plaisante pas, on se fait plaisir. Et pour l'occasion, je reçois l'un des chefs les plus emblématiques du Gard. C'est Jérôme Nutil qui est avec nous. Bonjour à vous.
3: Bonjour.
0: Ça fait plaisir de vous recevoir, chef. Alors nous, on se connaît pas. Je sais que vous êtes connu justement de beaucoup de monde ici dans le Gard et en Lozère, une partie de l'équipe également. Vous êtes chef étoilé, vous êtes également meilleur ouvrier de France et vous êtes à la tête de 3 établissements.
3: Voilà.

0: poser le contexte. On a un restaurant gastronomique de Jérôme Nutil, on a le bistrot, du coup plus une cuisine bistronomique, voilà, si ça. Je me trompe, de Jérôme Nutil. Et le dernier venu, plus récemment, c'est un restaurant italien-méditerranéen.
1: Italien-méditerranéen, c'est ça.
0: Ok, le Giorgio by Jérôme Nutil, du coup. Ça, ce sont vos trois établissements. Aujourd'hui, on va parler d'un fruit incontournable de saison. Vous avez choisi la cerise. On va voir avec vous comment bien la choisir, comment la cuisiner et surtout comment transformer, voilà, de la cerise, pourquoi pas, en une recette gastronomique et accessible à refaire chez soi. C'est ce qu'on va découvrir dans cette émission aujourd'hui. Et on vous retrouve juste après le tout nouveau single de Mylène Farmer qui est sorti aujourd'hui, ce 29 mai. Et vous l'écoutez pour la première fois sur votre radio locale, ici Gare-Lozère.

0: C'est à qui le tour? C'est le tout nouveau single de Mylène Farmer, sorti aujourd'hui, et vous l'écoutez pour la première fois sur votre radio ici, Garlozère.
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0: Aujourd'hui, j'ai le plaisir de recevoir Jérôme Nutil, chef étoilé, meilleur ouvrier de France, installé à Nîmes avec trois établissements. Trois établissements tout de même avec des univers très différents. On a vraiment un panel du coup complet entre le gastronomique, le bistronomique et le nouveau restaurant italien méditerranéen. C'était une volonté justement d'avoir trois établissements avec trois propositions différentes, ou ça s'est fait au fil du temps?
2: Les deux premiers se sont faits à 2 mois d'intervalle.
0: Ok, donc quasiment en même temps.
2: Ouais, voilà, c'était juste de finir les travaux du restaurant gastronomique. On a ouvert par le bistrot en décembre 2014, puis en mars 2015, on a ouvert le gastro.
0: Ok.
2: Et puis en 2022, j'ai repris un restaurant dans le parc Georges Chaubès, le Giorgio, un restaurant méditerranéen, italien.
0: Vous avez gardé cet ADN là d'ailleurs? Du coup, de
2: non, mais c'était pas du tout. C'est moi qui ai mis et je voulais toucher un peu toutes les classes sociales.
0: Ok, donc tout le monde peut venir manger chez vous.
2: Voilà, que ce soit le gastro, le bistrot, un menu à 35€, un très plat dessert qui change tous les jours avec une carte.
0: Ok.
2: Et après, on a le restaurant italien méditerranéen, le Giorgio, où là, on a un menu à 25€. Après, avec une carte de pizza, risotto, pâtes et quelques plats aussi méditerranéens.
0: Voilà. Ok, et donc là pour ce restaurant, qu'est-ce que vous avez pris en cuisine pour celui-là?
2: Pour le Giorgio, bon, j'ai une équipe avec une dizaine de sortes de pizzas.
0: Ok.
2: Plus ou moins classiques. Et puis après, on essaye de faire une cuisine plus fraîche et plus à la portée aussi des bureaux. Et on fait de l'emporter aussi.
0: Ah ok, vous êtes mis aussi à la livraison?
2: Non, pas livraison,
0: c'est à emporter.
2: Voilà, parce que comme on a beaucoup de bureaux
0: à proximité,
2: ben les gens viennent chercher des salades, même des plats chauds, parce qu'on fait des plats chauds aussi.
0: Ouvert midi soir?
2: Ouvert midi soir du lundi au samedi.
0: Ok, donc ça c'est pour le Giorgio, cuisine méditerranéenne et italienne. Vous travaillez, si je puis me permettre, avec qui? Alors, je suppose que ça varie beaucoup en fonction de vos établissements, mais on retrouve des gens de la région, des produits locaux, de saison.
2: Alors, pour tout ce qui est légumes, c'est des produits de la région. Pour les trois établissements, je travaille avec un primeur sur l'Anglade, Monsieur Pesé. Et puis, au niveau des viandes, eh bien, on a aussi, on essaye de rester carrément sur le territoire.
0: Le plus possible. Après, il y a forcément une demande sur des choses particulières.
2: Après, le poisson, c'est plus compliqué. Mais bon, on travaille aussi avec le Gros du Roi.
0: OK.
2: Mais surtout pour le restaurant gastronomique. Puis après, bon, aussi, on travaille pour certains poissons aussi au bistrot.
0: Ouais, donc vous avez toujours voulu garder cet ADN, d'essayer de travailler quand même avec des gens de la région.
2: Promouvoir notre terroir. C'est important.
0: Qu'est-ce qui vous plaît, vous, à titre personnel, dans ce territoire, dans ce terroir gardois, lozérien?
2: C'est un territoire qui est riche en produits. C'est un des départements où il y a le plus de AOC.
0: Ok.
2: En France.
0: Ouais.
2: Que ce soit l'oignon, les olives, Pélardon, bon, tous les vins, bien sûr. Le taureau de Camargue aussi. Ça, nous, on fait un plat au gastro avec du taureau de Camargue et l'huître bio de Camargue.
0: Ouais.
2: Pour vraiment mettre à l'honneur, toujours pareil, le territoire, mais on a beaucoup d'autres produits qui sont haussés et qu'on connaît pas assez.
0: Lesquels, par exemple?
2: Voyez,
0: ça vient pas forcément tout de suite, mais en fait, il y a un gros panel de produits.
2: Oui, le Pélardon.
0: Le Pélardon, forcément.
2: Voilà, déjà, j'avais oublié le Pélardon, quand même, qui est...
0: Notre fromage AOP, là, qui a fêté d'ailleurs ses 25 ans. Si je ne me trompe pas, 25 ans de l'appellation AOP pour le Pélardon. Pélardon qui est produit d'ailleurs en toute petite quantité, on en a parlé cette semaine, c'est assez impressionnant, les quantités produites de Pélardon par rapport aux autres AOP, on se rend compte que c'est vraiment une denrée produite à petite échelle.
2: Et puis après, il y a tous les labels aussi, parce que bon, on parle de l'AOC, mais il y a tous les labels, puis tous ces moi, je, du moins pour les légumes, le Gard est un jardin, vous sortez de Nîmes, il y a des jardins partout.
0: Vous n'irez pas ailleurs?
2: Ben non, déjà, parce que je pense qu'il faut essayer de faire travailler les producteurs de son département.
0: Mm-hmm.
2: Ça, je pense que c'est très important.
0: Bien sûr.
2: parce que bon, c'est un échange aussi, et il faut les valoriser aussi.
0: Je suis bien d'accord avec vous, c'est important de mettre le doigt dessus. On va parler de la cerise dans quelques instants à vos côtés. On va parler du produit ici dans le Gard, et puis on va essayer de confectionner une recette à vos côtés, pourquoi pas, qu'on pourrait refaire à la maison. C'est juste après ça.

0: Stevie Wonder avec Part Time Lover à l'écoute de votre radio ici Garloser. Aujourd'hui, je suis accompagné par le chef Jérôme Nutil, justement, pour cette émission, le magazine culinaire. On va vous partager dans quelques instants une recette et les contours, justement, de la cerise. On a des bonnes cerises ici dans le Gard, chef?
1: Oui, alors il faut savoir que Romoulin, c'est la capitale de la cerise,
0: ouais.
1: D'une part. Et pour ma part, je prends les cerises à Saint-Gilles chez Geoffrey Magnani.
0: Ok. Elles ont quoi de particulier, ces cerises?
1: Parce que déjà, il a un savoir-faire qui pour moi est très bien. Et il sert des très très grands restaurants en plus. C'est comme Gilles Goujon aussi.
0: Ok. Oui, donc c'est vraiment là-bas qu'on peut aller chercher
1: elles
0: des très bonnes cerises.
1: Très charnues, elles sont mûries sur l'arbre.
0: T'es réservé qu'aux professionnels ou les particuliers aussi?
1: Non, je pense pas. Non. Il a vendu parce qu'il a fait quand même une belle production.
0: Ouais.
1: Mais voilà, c'est de la très haute qualité.
0: Quelle couleur elle a, une bonne cerise? Elle a une couleur particulière?
1: Il faut qu'elle soit mûre, ça dépend la variété déjà.
0: Ouais, ok.
1: Il y en a qui peuvent être claires, d'autres...
0: Ouais. Un petit peu plus foncées.
1: Voilà, moi j'aime bien les grosses cerises, bien charnues.
0: Ouais.
1: Des plus...
0: Oui, qu'on peut travailler du coup après derrière.
1: Voilà, vous pouvez les travailler, puis qu'il y ait de la texture aussi, qu'elle ne soit pas tout au monde... C'est pointu là, la cerise aussi, c'est comme tous les autres fruits. Hein.
0: Bon, on va en parler justement dans quelques instants, vous restez avec nous, ici Garloser, c'est le magazine culinaire.
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0: Le collectif Ensemble avec sa raison d'être à l'écoute de votre radio ici Garlozère. C'est parti pour votre magazine culinaire et puis on va vous partager une recette à base de cerises.
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0: Et ce vendredi, j'ai le plaisir de recevoir le chef Jérôme Nutil qui est avec nous justement pour nous partager un petit peu l'expérience qu'il a, un petit peu son actualité autour de ses établissements. On y reviendra à la fin de l'émission, mais aussi pour vous partager justement une recette. C'est le principe de l'émission à base d'un produit sélectionné par le chef. Aujourd'hui, on va parler de la cerise. Chef, qu'est-ce qu'on peut faire justement avec la cerise? On l'a compris, la cerise avait une bonne place ici, dans le Gard. On en a des très bonnes. Comment est-ce qu'on peut la travailler?
3: On peut la faire en entrée, en plat et en dessert. Oui, en plat, on peut faire un plat classique, c'est un canard aux cerises.
0: Ok.
3: Oui, vous faites un coffre de canard que vous rôtissez, vous déglacez, vous roulez vos cerises dedans, dénoyautées. Après, vous faites une petite bigarade, un petit caramel ou un peu de miel des Cévennes déglacé au jus de cerise. Vous mettez une noix de beurre, vous roulez les cerises dedans et ça vous fait une petite garniture canard cerise.
0: Ah, ça, c'est une bonne, effectivement, c'est une bonne idée. C'est simple à faire?
3: Oui, c'est simple.
0: Ok,
3: oui.
0: Donc on peut le reproduire, pas aussi bien que vous.
3: Juste qu'il ne faut pas trop cuire les cerises, vous savez, tiédir, et après, dénoyauter, c'est mieux, pour ce plat.
0: Bien sûr.
3: Surtout au restaurant, parce que bon, les noyaux...
0: C'est pas top.
3: Pas top.
0: Non, par contre, à la maison, tiens, si on veut se faire un dessert à base de cerises.
3: Alors, vous avez le
0: classique. Clafoutis.
3: Clafoutis, avec ou sans noyaux, ça c'est...
0: ça c'est, oui.
3: Bon, si c'est à la maison, moi je le préfère avec les noyaux.
0: Ok, d'accord.
3: Mais perso, ouais, parce que bon, je trouve que quoi qu'il en soit, que ça soit les fruits, la viande, quand c'est cuit, soit avec le noyau, soit avec l'os, je trouve que la viande n'a pas le même goût et la cerise n'a pas le même goût non plus.
0: Ok, donc le conseil qu'on pourrait donner ce matin pour celles et ceux, parce que le clafoutis c'est quelque chose quand même de courant, beaucoup en font à la maison, c'est de garder le noyau. Tiens, pour les
3: oui,
0: gens
3: après,
0: qui
3: aiment... bon voilà,
0: ça reste des goûts.
3: Voilà, c'est un inconvénient quand même d'avoir le noyau après.
0: Bah non, il vaut bien, oui, bien sûr. Pour celles et ceux qui font des clafoutis à la maison, est-ce qu'on pourrait pas leur donner un petit conseil justement, tiens, un conseil de chef pour sublimer leur clafoutis?
3: Ben moi c'est simple, quand je fais mon clafoutis, alors un clafoutis, moi je le cuis. Je mets un peu de poudre d'amande dedans. Et après, dès qu'il sort du four, je mets légèrement un peu de beurre fondu dessus.
0: Ok.
3: Et après, je le saupoudre de sucre glaçant. Et je le mange de suite. Parce que je trouve que c'est moins bon quand c'est...
0: Bon, il a...
3: Ouais, qui redescend.
0: Oui, il est réduit en température.
3: Et après, même qu'une crème anglaise ou lait d'amande.
0: Ça fonctionne très bien.
3: Soit avec un peu de kir, soit avec un peu d'amaretto. Mais c'est très très bon, moi j'adore.
0: Ok.
3: On peut faire une forêt noire aussi à la cerise.
0: Ah, ben moi je suis plus team forêt noire sans cerise. Alors est-ce que c'est toujours une forêt noire?
3: Ben oui, après c'est...
0: c'est pas vraiment.
3: Non, c'est pas vraiment. Puis après moi, la cerise, avec ce que je la préfère, c'est avec la relevée avec un peu de gingembre.
0: Ok, c'est pas courant ça.
3: Ouais, mais ça rafraîchit la cerise, ça met un peu de fraîcheur dans le plat.
0: Comment est-ce qu'on fait si on veut tester?
3: Ben alors, si c'est un dessert, vous faites un crémeux, on peut faire un crémeux chocolat blanc, gingembre, citron vert.
0: Ouais.
3: Et avec un petit biscuit sachet ou un biscuit moelleux chocolat, ça va très bien. Vous faites rouler vos cerises tiédies dessus, après c'est très bien.
0: En fait, on peut faire mille choses avec la cerise. Des choses.
3: Oui, même en entrée, moi, en entrée, je dénoyote mes cerises.
0: Ok.
3: Je les poche légèrement dans un sirop léger gingembre poivre de Sichuan. Après, je retire mes cerises, je les farcis avec foie gras, une mousse de foie gras.
0: Ah oui, et quand même des combinaisons qu'on trouve pas ailleurs.
3: Foie gras. Après, je mets un petit le pochage, je le réduis sirupeux.
0: Ouais.
3: Je glace légèrement les cerises. Je mets un petit copeau de chocolat amer dessus sur la cerise. Foie gras, chocolat, cerise.
0: Et le tout fonctionne très bien.
3: Moi, je trouve, oui.
0: Je pense, si c'est vous qui vous le dites, là, forcément, on vous croit. Pour parler de votre actualité, chef, merci pour d'ailleurs ces quelques recettes d'avoir parlé de la cerise. Ça nous rappelle un petit peu, enfin, ça nous met en tête quelques combinaisons très sympas à refaire à la maison. Dans l'actualité, il y a la fête des mères, c'est ce dimanche.
3: Mais pour la cerise, la meilleure, c'est quand vous la mangez sur l'arbre.
0: Ah, bah, Et d'avoir, si on a un cerisier chez nous, c'est toujours...
3: C'est là où elle est la meilleure, la cerise. Hein.
0: Là, c'est un bon moment, je vous rejoins à 100%. On peut venir manger chez vous dimanche ?
3: Oui, aux trois restaurants.
0: Aux trois, les trois seront ouverts pour la fête des mères, avec, on garde la même carte qu'en semaine.
3: Non, il y a des menus spéciaux sur les trois restaurants.
0: On retrouve facilement sur Internet, voilà, sur vos sites, sur vos réseaux sociaux. Vous avez bien entendu Jérôme Nutil.
3: À tous les prix, c'est pareil.
0: Voilà, et il y en a pour tous les prix. Merci beaucoup, chef, d'avoir pris le temps d'être passé nous faire un coucou ce matin dans les studios à d'ici Garlozère. On a appris plein de choses à vos côtés. Et puis, belle fin de semaine à vous.
3: Merci pour votre invitation et au plaisir de vous revoir.
0: Merci beaucoup. Émission à retrouver sur internet ici.fr et bien entendu sur votre application ici.
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0: Dans quelques instants, vos infos utiles et pratiques ici dans le Garlozère. C'est juste après Demis Roussos, quand je t'aime.

0: Demis Roussos, quand j'étais mal écoute de votre radio et Cigar Lozère. Dans quelques instants, les conseils jardinage aux côtés de David Mac, comme d'habitude. Et puis tout de suite, à 10h38, c'est l'heure de votre Ici Express.
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0: Et le week-end s'annonce festif et animé dans le Gard avec de nombreux rendez-vous autour du printemps et du vélo. Le domaine Saint-Firmini à Uzès vous donne rendez-vous demain à partir de 18h30 pour célébrer le printemps qui est déjà bien installé, on l'a bien compris, avec les fortes chaleurs, mais le tout dans une ambiance festive et conviviale au programme Brasero Party avec traiteur, animation musicale, soirée rythmée avec une peña locale. L'entrée est libre et c'est gratuit, donc vous pouvez y participer. C'est au domaine Saint-Firmin à Uzès. Et puis ce samedi également, participer au duathlon nature, vélo et kayak en terre d'Argence avec un départ à 9h30 depuis le Port Belgrade, avec une journée sportive accessible à tous pour découvrir eh bien, le territoire entre la terre, les eaux. Première étape, c'est une boucle de vélo de 10 km sur un parcours. C'est vraiment un chouette rendez-vous et c'est ouvert à tout le monde et aux enfants accompagnés à partir de 6 ans.
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0: Avec Jeannette Forquet-Bass qui accompagne très bien ce vendredi et ce soleil sur le

0: qui était basse?
1: Jeannette, bien sûr.
0: C'est vendredi, vous écoutez Ici Garlozère, vous avez bien fait.
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0: Des astuces concrètes, tiens. Pour prolonger le plaisir des fleurs, embellir la maison, David Mac est avec nous. Les bouquets offerts pour la fête des mères méritent de durer bien plus longtemps. Coupe de tige, eau, emplacement, chaque détail compte justement pour conserver leur fraîcheur. Bonjour David, vous allez nous partager des bons plans et des réflexes à adopter aujourd'hui.
4: Et bonjour, aujourd'hui on va parler d'une fête d'actualité, hein, la fête des mères qui aura lieu ce week-end. Fête des mères, veut dire bouquet, plante en pot, plaisir d'offrir. Mais du coup il y a quand même un entretien. Alors pour les bouquets, suivant le type de plante, on sait que c'est coupé, c'est mis au frigo, donc il y a quand même une acclimatation et on va garder les fleurs coupées quelques jours, quelques semaines, en fonction de la température que vous avez dans la maison et des différents types de produits qu'on peut trouver dans l'eau qui permettent en fait d'alimenter la plante et de continuer à la nourrir pour éviter en fait qu'elle fane plus rapidement. Mais aussi on va avoir tout son lot de plantes hortensia, on est en pleine fleur, des pieds de pivoine qui sont en pleine fleur. Bon voilà, on va l'offrir, on a tendance à les laisser au moins la journée dans la maison, après on le sort directement en plein soleil. Bah là il y a quand même une acclimatation, ça veut dire que ces plantes là sont issues de pépinières, en tout cas de serres, qui permettent de les pousser pour avoir à un moment donné une floraison qui corresponde. L'hortensia, officiellement, n'est pas fleurie à cette période-là, il va fleurir fin juin. Donc on a une plante qui a pris presque un mois d'avance au niveau de la floraison, ça c'est facile, le nombre d'heures de lumière, de l'engrais, des températures qui permettent de le pousser. Ben, ces plantes-là, quand on va les mettre en plein soleil ou qu'on va les planter en pleine terre, il y aura ce qu'on appelle un choc thermique, en tout cas, ou de lumière. Et on se dit, bah tiens, la fleur a pas duré, elle a brûlé au soleil. Ce qui est tout à fait logique, en fait. La plante, c'est comme un peu, je prends souvent l'exemple du touriste allemand, il arrive dans le sud, il se met au soleil, il prend un coup de soleil, la plante, c'est pareil. Ça veut dire qu'en pépinière, elles sont sous ombrière, elles ont de l'eau avec de l'engrais régulièrement. Et ben, quand on arrive sur des tout petits pots compacts et qu'on a oublié un arrosage, la plante fane et les fleurs brûlent. Voilà, donc ça, c'est à faire attention. Donc, on les acclimate sous des arbres pendant quelques jours, que les températures et le pot et la plante prennent, que le soleil fasse son travail, que la feuille s'endurcisse un petit peu, ça évitera les coups de soleil. On tiendra un arrosage régulier. Et au moment de la plantation, alors soit on profite de la floraison en intérieur, on coupe la floraison et on le replante, ça redémarra derrière, soit directement on la laisse dehors, c'est vraiment son cycle, et on l'en tiendra comme une plante normale. Attention à la taille du pot, il fait chaud et l'arrosage sera forcément en conséquence, donc 2-3 cm de terre humide et on arrose derrière.
0: Merci beaucoup David pour ces conseils afin de garder justement nos bouquets plus longtemps à l'occasion de la fête des mères. Pensez-y, c'est dimanche et d'ailleurs dimanche dès 9h10, David Mac sera là pour répondre en direct à vos questions sur le jardin. Dans quelques instants, nous allons partir en balade et ce dans les Cévennes, c'est le jet testé du jour.
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0: Indochine avec le chant des cygnes à l'écoute de votre radio ici Gerlozère, 10h50, bienvenue.
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0: C'est encore mieux qu'un passage au marché, c'est la balade en Cévennes. Delphine, on la retrouve tout de suite, Delphine du blog Les Fégards, bonjour à vous.
2: J'ai testé la cueillette de l'ail de l'ours dans les Cévennes. Alors, je ne sais pas si vous avez déjà entendu parler autour de vous, mais depuis quelques années, l'ail de l'ours est devenu très à la mode. On en voit dans plein de recettes. Pesto à l'ail de l'ours, beurre à l'ail de l'ours, des cakes, des tartes, bref. Si vous aimez cuisiner, impossible d'y échapper. Moi, personnellement, je l'ai découvert il n'y a pas très longtemps. Et je me suis posé une question toute simple. Pourquoi ça s'appelle l'ail de l'ours? Eh bien, figurez-vous que ce nom viendrait du fait que les ours bruns consommeraient cette plante à la sortie de l'hibernation pour reprendre des forces. Voilà, eux font une cure détox. Moi, je fais plutôt une cure beurre salé. Chacun son style. Me voilà donc partie du côté du lac d'Épise, dans les Cévennes. Panier à la main et ciseaux dans la poche. Bon, première bonne nouvelle, je n'ai croisé aucun ours. Parce qu'entre nous, cueillir tranquille, c'est bien, mais cueillir en courant, beaucoup moins. Il faut chercher un peu. Et puis, d'un coup, on tombe sur de grands tapis de feuilles vertes. Et là, on se dit, c'est le bon endroit. Visuellement, ça ressemble à de grandes feuilles de muguet, mais impossible de se tromper longtemps. Dès qu'on coupe une feuille ou qu'on la froisse, ça sent l'ail immédiatement. Et pas le petit ail discret. Non, non, le vrai ail qui annonce sa présence. Honnêtement, c'est l'une des cueillettes les plus simples que j'ai faites. Une paire de ciseaux, quelques coups par-ci, par-là, et en très peu de temps, mon panier est rempli. C'est rapide, efficace et nettement moins cher qu'un tour au rayon herbe aromatique. De retour à la maison, direction la cuisine. Je lave bien les feuilles, je les coupe finement et je les mélange avec du beurre ramolli et un peu de fleur de sel. J'étale le tout sur un papier sulfurisé, je coupe en petits morceaux et hop, au congélateur. Et là, c'est le bonheur des repas improvisés. On sort un ou deux morceaux, on les laisse fendre sur une viande grillée avec des pommes de terre chaudes. Une balade, une récolte gratuite et un repas délicieux. J'ai testé la cueillette de l'ail de l'ours en Cévennes et je valide.
0: Merci beaucoup Delphine pour cette jolie balade du vendredi. Passez un excellent week-end. Une nouvelle tendance dans quelques instants décryptée par Muriel Jordan que nous allons retrouver juste après les Norvégiens du groupe AA sur votre radio ici Gerlozère. Bon vendredi avec nous.

0: Ça fait toujours du bien pour commencer la journée Tech On Me avec les Norvégiens du groupe AA pour accueillir comme il se doit Muriel Jordan qui chaque jour décrypte en fait une nouvelle tendance de notre société et forcément ce matin s'intéresse à une tradition indémodable, celle de la fête des mères qui aura lieu ce dimanche 31 mai.
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3: Oui, ce dimanche, les mamans recevront sans doute un bouquet de fleurs, des chocolats, un objet non identifiable en pâte à sel. Et oui.
4: Tiens, maman, c'est pour toi.
3: Oh, mon petit chat, c'est quoi?
4: Un collier de pâte.
3: Oh, j'adore. Et c'est vrai en plus, il y a que les enfants pour nous faire aimer les nouilles autour du cou. Comme à mon habitude, direction la rue pour vous tendre mon micro et recueillir vos souvenirs de fête des mères. C'est plutôt bon esprit ça comme thématique, la fête des mères, les souvenirs d'enfance, tout ça. Ah tiens, je me dirige vers une dame souriante, assise sur un banc au soleil. Je sens que le sujet va la toucher. Madame, votre souvenir de fête des mères?
5: Nous, on a eu une autre génération, pas celle de maintenant. Parce que celle de maintenant, ils ne regardaient pas si vous étiez fête des mères, ils n'en ont rien à branler. Oui, je vous le dis, ils n'en ont rien à branler.
3: Ah, ok. Bon, quelqu'un se dévoue pour lui offrir un cendrier en pâte à sel à cette dame? Et vous, vous fabriquiez quoi à l'école à l'époque pour la fête des mères?
6: Eh bien, on faisait des petits cadres. Et alors, on marquait « Je t'aime, maman », avec une fleur. Et on descendait une, ou quelque chose en terre, vous savez. On faisait
3: les petites poteries, là?
6: Une petite poterie.
3: Vous avez quel âge, là, aujourd'hui?
6: Bon, j'ai 73 ans.
3: Donc, c'était à l'époque du CP. Vous aussi, vous faisiez ça dans votre école?
7: Bien sûr. Et qui, voilà.
3: Des poèmes aussi?
7: Poèmes un peu moins. Non, mais peu importe, c'est le geste qui compte, la façon. Après, chacun, la notion de valeur. Si on peut acheter mieux, on achète mieux. Après, des fois, vous faites un cadeau à 10 euros, il a de la valeur.
3: Mais oui, il a raison, c'est le geste qui compte avant tout.
0: Oui, et puis au-delà de la dimension symbolique, la fête des mères est aussi synonyme de dépenses en France avec un budget qui varie de 50 à 100 euros.
3: Oui, et parmi les idées qui séduisent le plus, il y a les fleurs pour 65% des Français. Sauf que peu de gens le savent, mais c'est l'œillet qui est la fleur historique de la fête des mères. Hein. Pas la pivoine, pas la rose. Anna Jarvis, fondatrice américaine de cette fête au début du XXe siècle, avait choisi l'œillet en hommage à sa maman. Et vous, vous offrirez quoi ce dimanche?
8: Moi, je pense que je vais, comme d'habitude, offrir des fleurs et un petit coffret maquillage ou un petit truc juste pour marquer le coup, quoi. Pas un truc super grand, quoi.
3: Et comme les journées marquées par la douceur et les petites attentions, ça ne peut pas nous faire de mal, hein, surtout en ce moment. Je termine par cette mignonnerie d'enfant.
4: Maman est une fleur, mes doigts sont des pétales. Je t'aime un peu, beaucoup, à la folie, pas du tout, pas du tout, vilaine petite fleur. Moi, je sais que ma maman l'aime de tout son cœur.
3: Alors, à dimanche, les mamans de France et du monde entier, celles qui veillent toujours, même si elles ne sont plus là, celles qui vivent et qui aiment, on vous embrasse et bonne fête.
0: Merci beaucoup Muriel pour ce joli message, belle journée à vous.
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0: Et pour bien terminer la semaine, 11h midi, on joue avec vous. Thierry, bonjour.
16: Bonjour Louis, effectivement, on joue avec une énigme de princesse.
0: Bonne émission.
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16: Merci et presque bon week-end. Pour l'instant, il est que 11h. So vendredi. Et l'info avec Xavier Ponroy, un feu s'est déclaré ce matin au Gros du Roi.
17: Et le panache de fumée était visible au-dessus du camping de l'Espiguette vers 6h du matin. Une caravane de 15 mètres carrés a été détruite par les flammes. Le feu a pu être rapidement maîtrisé. Aucun blessé n'est recensé. À Pouzillac, à l'est du Zès, un accident a fait deux blessés graves. Hier soir, une voiture a fait une sortie de route sur la départementale 101 et a fini sur le toit dans un fossé. Deux personnes étaient à bord, une jeune femme de 18 ans dans le coma lors de l'arrivée des secours et un homme de 20 ans. Ils ont été évacués vers l'hôpital Carémo à Nîmes. Bonne nouvelle, l'appel à témoins lancé par la police du Gard est levé. Kelly a été retrouvée, elle va bien, assurent les forces de l'ordre. La lycéenne de 18 ans n'avait plus donné de nouvelles depuis avant-hier soir et sa sortie du lycée à Nîmes. Patrick Bruel se retire du concert, des concerts des Enfoirés. La direction de la troupe le confirme ce matin. Le chanteur, membre des Enfoirés depuis 33 ans, est visé par au moins 9 plaintes pour viol et agression sexuelle en France, en Belgique et au Canada. Plusieurs communes où l'artiste doit se produire lui demandent de ne pas assurer ses concerts. Patrick Bruel, lui, continue de nier les faits. Le sénateur gardois Denis Bouad, candidat à sa réélection, le socialiste l'a officialisé hier. Il dit vouloir faire face, je cite, à une droite toujours plus conservatrice au Sénat et un pouvoir central éloigné des réalités locales. L'ancien président du conseil départemental du Gard brigue donc un nouveau mandat pour cette élection qui aura lieu le 27 septembre prochain, élection à laquelle ne participent que les grands électeurs, c'est-à-dire les élus locaux. Et puis en handball, la saison n'est pas encore terminée pour l'USAM, même si elle n'a plus rien à jouer au classement. La Green Team a encore 3 matchs à disputer pour boucler au mieux une saison décevante. Les Nîmois sont 11e au classement. Ils reçoivent ce soir Dunkerque 12e, c'est au Parnasse à 20h.
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17: Bon Cyril, le soleil continue de régner sur le Gard et la Lozère.
16: Oui, sur Nîmes, sur Alès, sur Uzès, sur le littoral gardois, le ciel reste d'une pureté absolue et une chaleur qui diminue un petit peu. C'est pas mal, hein, 32 degrés cet après-midi à Nîmes et à Caissargues, 34 quand même.
17: Ça reste quand même assez haut. Ouais.
16: Et à Florac, oui, effectivement, ça diminue un petit peu.
17: Un petit peu.
16: Manda, Florac également. Grand soleil, on aura 29 à Langogne, 27 à Grand-Rieux. En revanche, la nuit, faites attention parce que les températures peuvent descendre jusqu'à une dizaine de degrés en Lozère. Donc, n'oubliez pas encore le petit matelas. La petite couverture, pardon. Ce week-end, du beau temps, avec peut-être les premières baignades qui pourraient arriver. Bref, ça sent le week-end, hein, tout ça.
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16: Ah oui, ce week-end qui approche tout en douceur et qui évidemment va nous faire du bien. Pour nous, côté musique, c'est Calor.

0: Bandolero pour se donner chaud au Paris Latino. Hein.
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0: Avec une belle agitation dans vos têtes, hein, le jeu qui va secouer notre mémoire locale. On fait appel à la vôtre de mémoire, mais aussi à cette mémoire locale. Mémoire toute récente hein, pour l'énigme du jour. Je vous l'ai livré hier, alors on va continuer avec, malgré tout, de la place Vendôme à la place des Lys. Il a fait étape sur une place nîmoise. De quoi s'agit-il? Vous allez devenir pendant quelques instants nos enquêteurs à nous. Vous allez lever le mystère et découvrir ce qui se cache derrière cette énigme. De la place Vendôme à la place des Lys, il a fait étape sur une place nîmoise. Pour info, c'était hier. Je vous offre de quoi cogiter d'une part, mais d'autre part, la visite pour la grotte de Trabuc sur la commune de Mialet. Là, vous allez vous régaler parce que c'est une véritable aventure souterraine avec la fameuse salle des 1000 soldats et sa rivière, elle aussi, mystérieuse. Ça, à la veille de l'été, c'est un bonheur. Passe-famille, deux adultes, deux enfants. 04 66 21 36 37 de la place Vendôme à la place des Lys. Il a fait étape sur une place nîmoise et on nous a proposé hier le Tour de France, donc cherchez ailleurs surtout. Avant de jouer, avant de vous retrouver, je vous emmène faire un petit tour à Boogie Wonderland, d'accord? Visite offerte.

0: Earth, Wind and Fire, Boogie Wonderland.
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0: Et ça y est, c'est parti avec les propositions. On va accueillir Marilyn et Arnaud, deux habitués de cette brandade. Marilyn, bonjour.
4: Bonjour.
0: Marilyn, à Saint-Nazaire. Vous nous proposez quoi, Marilyn?
4: Alors, je propose le rallye des princesses Richard Mille.
0: Mmh, d'accord. Pour répondre donc à l'énigme que je vous ai donnée, hein, de la place Vendôme à la place d'Hélice, elle a fait étape sur une place nimoise. Arnaud, bonjour.
5: Bonjour Thierry.
0: Jean-Pierre Saint-Vincent, vous arrivez, vous faites grise mine, Arnaud.
5: Pourquoi?
0: Bah, je sais pas, parce que vous avez la même réponse que Marilyn.
5: Ah oui, bon ben c'est pas grave, hein. Si c'est moi qui suis en deuxième, c'est le jeu.
0: Ma pauvre Lucette. Mais oui, absolument, absolument, vous êtes en deuxième position avec quelques petites secondes juste après Marilyn. Arnaud, qu'avez-vous de prévu pour le week-end? Tiens, parce que c'est la fête des voisins, la fête des mères, il y a plein de choses qui se passent.
5: Ah bien, dimanche on va manger chez la maman, oui, avec toute la famille.
0: D'accord.
5: Voilà, et puis samedi, repos avec les enfants, enfin c'est pas trop du repos puisqu'il faut les occuper, voilà, week-end tranquille quoi, voilà.
0: Alors profitez bien de la famille, merci Arnaud et bravo malgré tout. Mais le super bravo et le jingle gagnant va à Marilyn.
1: C'est gagné.
0: Ah, c'est un petit peu notre trophée, notre médaille à nous, ce jingle. Marilyn, félicitations. Le rallye des princesses. Comment avez-vous trouvé la réponse?
4: En fait, je suis allée sur Internet et j'ai tapé de la place Vendôme, place d'Hélice, Nîmes, et voilà, ça m'a proposé le rallye des princesses.
0: C'est la raison pour laquelle c'était effectivement assez simple. Ça n'enlève rien, bien sûr, au mérite d'avoir fait la recherche. Hein. Mais j'ai eu l'idée parce que hier matin, quand je suis arrivé sur l'esplanade, là, j'ai vu toutes mes voitures garées. Il y avait des Porsche, il y avait des Bentley. Enfin, toutes les voitures que j'ai étaient garées là. Donc, je me suis dit, ah Thierry, tu es encore rentré bourré la veille et tu as oublié de garer tes voitures. Non, c'est le rallye.
4: Et est-ce que vous avez vu ma Ferrari? Il devait y avoir mon Ferrari aussi.
0: Ah, il y avait les vôtres aussi mélangés, c'est ça.
4: Mais voilà. Bien sûr.
0: Donc, alors effectivement, c'est un très très joli rallye, hein, le rallye des princesses Richard Mille. Il part de la place Vendôme. À Paris, c'est la place des bijoutiers, hein, la place bien où se trouvent Cartier et autres. Et qui arrive à la place d'Hélice, à Saint-Tropez. Qu'est-ce qu'il y avait de spécial un petit peu à la place d'Hélice, à Saint-Tropez?
4: C'est le quartier de Brigitte Bardot, non?
0: Non, ça c'est la Madrague, mais c'est là qu'il y avait la gendarmerie du gendarme de Saint-Tropez, voilà, et c'est là que se déroulent les parties de pétanque mythiques sur cette place. Et ben voilà, et cette année, donc, ça faisait partie, ça passait, je veux dire, par l'esplanade de Nîmes, voilà, et comme ça on a vu quelques jolies voitures, et en plus ça c'est pour une bonne action. Écoutez, félicitations, hein, Marilyn.
4: Merci.
0: Un petit tour à la grotte de Trabu-Camialé, comme ça vous serez au frais, hein, ça va changer un petit peu des températures extérieures.
4: Oui, c'est appréciable.
0: Pour ce week-end, je le disais, donc, fête des mères, est-ce que vous êtes concerné d'un côté ou de l'autre?
4: Bien sûr, je suis maman de deux grands-enfants.
0: Mmh, et ben voilà. Donc, c'est fini le collier de pâte, l'empreinte de main sur le plâtre. Non, il va y avoir d'autres choses, là, un petit bouquet de fleurs, quelque chose sympa.
4: Je m'imagine, ce sera la surprise.
0: Ah, ben bien sûr, on ne peut pas savoir avant. Et pour la fête des voisins, vous faites quelque chose?
4: Cette année, pour l'instant, je ne pense pas qu'il y ait quoi que ce soit de prévu, mais bon, j'ai participé certaines années, mais cette année, je ne crois pas qu'il y ait eu rien de prévu.
0: Oh, les traditions se perdent. Marilyn, je vous souhaite une très très belle journée, un très bon week-end sur cette radio qui est votre radio préférée et qui s'appelle...
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0: Bruxelles est de retour pour notre plus grand plaisir à la veille de cet été. On revient avec une autre énigme dans un instant.
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0: Avec ce petit côté médiéval, To France et Mike Oldfield.
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0: Une toute nouvelle énigme qui démarre pour vous. Avec là encore des cadeaux sympas. On a plein de cadeaux loisirs à vous offrir. Écoutez bien. Mon amanite est bien cachée dans mon parc. Alors, mon ammonite, pardon, donc je dis bien le nom, mon ammonite est bien cachée dans mon parc. De quoi je vous parle? Sommes-nous dans le Gard? Sommes-nous en Lozère? Je suis sûr que certains qui connaissent bien leur coin, leur commune, leur cité, ont déjà la réponse. Mon ammonite est bien caché dans mon parc. De quoi s'agit-il exactement? Gare Lozère, 04 66 21 36 37. Bon, il est temps de jouer. Hein. Pendant 3 minutes, 4 même. Ouais, on va profiter du sud et de la poésie de Nino Ferrer.

0: Bruno Ferrer, le Sud, à 11h33.
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0: Vichy Express et les sorties locales qui font le plein d'idées pour vous. Demain, direction Sandras pour une grande fête de clôture du Festival du Vivant organisé par Biosfera. C'est dans le parc de l'Abbaye. Ça démarre à 14h30 avec des animations, des expos, des concerts. Et puis à 19h, place au grand buffet, le genre de moment où tout le monde finit par discuter avec tout le monde. La soirée va continuer dans les rues de Sandras dès 20h30 avec la fanfare. Il y aura du funk, du reggae, de l'afrobeat. Bref, il y en aura vraiment pour tous les goûts. Une journée très gardoise dans un bel esprit. Et puis, si vous aimez chiner, cap sur le Vigan. Les habitants du quartier des Combes organisent demain un grand vide-grenier entre voisins. Ça va commencer aux alentours de 9h30 et ça va se poursuivre jusqu'à 15h. Si vous aimez tout ça, donc c'est du côté du Vigan. 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
0: Bien, vous les avez branchés. Bien branchés. Ah, ils vous ont tenu compagnie tout au long de la nuit. Ouais, je parle des ventilateurs. Ben, France Gall, un petit conseil à vous donner. Débranchez-les maintenant.

0: conseil à suivre, mais pas tout de suite.
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0: Nouvelle brandade qui débute avec cette énigme. Mon ammonite, je dis bien mon ammonite, est bien cachée dans mon parc. De quoi s'agit-il exactement? Bonjour Denis.
3: Bonjour.
0: Collet de Dèze, installé tranquillou, et oui. Alors Denis, vous pensez à quoi vous?
3: Alors moi j'avais deux réponses, mais j'ai pris la réponse de la Lozère. Peut-être j'ai perdu, mais tant pis.
0: Dites.
3: C'est dans les carrières de Drigas et de Nivolier, Coffemégeant en Lozère.
0: D'accord. À quoi elles ressemblent ces carrières de Drigas?
3: Alors peu cher, je peux pas. Pourtant je connais bien la Lozère, j'y habite. Ouais. Mais là, non. Là, je peux pas vous dire. Mais c'est joli, le Coffemégeant, je connais. Mm-hmm. C'est magnifique là-haut. Là-haut, d'ailleurs, pour être au fruit, on est bien.
0: Alors non, il ne s'agit pas de ces carrières de Drigas. Vous l'écrivez comment d'ailleurs? Parce que j'essaie de chercher depuis tout à l'heure et je ne trouve pas. Ça s'écrit comment?
3: D-R-I-G-A-S.
0: Eh bien écoutez, c'est bien caché, hein, parce que même Google ne connaît pas. Je vais mener l'enquête parce que c'est le genre de lieu, vous le savez. On va en faire une énigme d'ici quelques semaines, comptez sur moi.
3: Oui, j'ai pas de chance. Moi, hier c'était le trèfle, j'avais donné la réponse, mais j'ai pas donné la Lozère.
0: À chaque fois, vous aidez, vous faites avancer. Voilà.
3: Bon, mais j'essaie d'avancer, c'est bien de jouer.
0: Grâce à vous, Denis, on va dire que nous ne sommes pas en Lozère. Donc nous sommes
3: dans le Gard.
0: Denis, je vous souhaite un très très bon week-end et je vous dis à bientôt. Je ne vous pose pas la question. Je sais que vous, votre radio préférée s'appelle toujours...
3: Ici Gard-Lozère.
0: Ça n'a pas changé, bien sûr.
3: Ça n'a pas changé.
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0: Pink pour vous et la douceur d'ici Garloser.
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0: Bon, on en est où de la recherche de mon ammonite bien cachée dans mon parc? L'ammonite, vous savez de quoi il s'agit? Bah, vous de chercher, de trouver, hein. Vous avez tous les réseaux pour me dire ce qu'est une ammonite. Je dis bien avec un O, j'insiste sur le O pour ne pas vous planter avec le champignon. Voilà. Ammonite bien cachée dans mon parc. Donc, il s'agit de découvrir un parc. Il y a quelques instants, je vous ai dit que nous étions dans le Gard, ce qui restera énormément le champ de vos recherches. Et je vous offre un cadeau sympa, ô combien familial, puisque c'est la visite de la maison du Castor à Collias. Là, c'est le Passami. Il y a des ateliers, il y a des observations, le jour, la nuit, parce que le Castor est un animal nocturne. La maison du Castor vous attend si vous trouvez la réponse derrière mon ammonite, qui est bien cachée dans mon parc. Il faut absolument trouver aujourd'hui parce que c'est en rapport avec un événement qui se déroule demain. Voilà, on avance petit à petit dans les indices. Ça va pas énormément vous aider. Mais on est quand même dans le Gard, il faut chercher dans un parc et cette ammonite qui est quand même bien cachée mais qui est quand même bien connue. Tout ça c'est au 04 66 21 36 37.
3: One way.
0: Vous avez chaud ? Vous avez très très chaud.

0: ça y est, on est chaud, on est bien bien chaud avec Cassav.
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0: Dernier appel pour découvrir cette énigme. Si vous ne la trouvez pas, je vous donne la réponse d'ici quelques petits instants, parce que c'est en rapport avec un événement qui se déroule ce week-end. Hein, je vous l'ai dit. Écoutez bien, mon ammonite, vous savez ce que c'est qu'une ammonite? Eh bien, cherchez un petit peu, vous allez voir. Ammonite avec un O, bien caché dans mon parc. Alors c'est un parc connu, un parc du Gard. 0466 21 36 37 pour me dire de quel parc il s'agit très précisément. Il faut le faire juste après pendant Eddie Mitchell. Voilà, après ce sera trop tard. Mon ammonite est bien cachée dans mon parc, c'est à vous de jouer.

0: Freddy Mitchell, on joue ensemble.
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0: Avec Josette. Bonjour Josette.
3: Bonjour.
0: Vous êtes à Bagarre.
3: Et je suis à Bagarre.
0: Pas loin de... Ben bon, on va voir. Vous pensez à quoi, vous, Josette?
3: Alors, pour moi, ce serait des fossiles de la mer, des escargots.
0: Oui.
3: Hein. J'en ai même deux sous les yeux. J'ai un fossile même d'oursin.
0: Mm-hmm.
3: J'avais trouvé, pas ici, mais j'avais trouvé ça.
0: Alors, Josette, plus précisément, quelle est votre réponse?
3: Alors, donc, je pense que dans les pierres du pont du Gard, il doit s'en trouver, parce que on trouve ça souvent dans les pierres.
0: Et malheureusement, ça n'est pas la réponse que j'attends, parce que là, on est sur un pont, on n'est pas dans un parc. D'accord, Josette? Alors, il s'agit bien, effectivement, d'une ammonite, mais c'est pas celle-là. Il y a une ammonite qui est cachée, alors comme je vous le disais, je vais vous donner la réponse, c'est l'ammonite qui est cachée au parc des Cordeliers, à Anduze. Ammonite de grande taille, et si je vous parle de ça, c'est parce que Mélanie nous a laissé un petit message sur le WhatsApp. À Anduze, justement, ce week-end, Biocop va fêter ses 10 ans et les 40 ans de Biocop national. Et donc demain, samedi, il va y avoir un grand marché avec l'ouverture des 10h. Et ça se passe précisément au parc des Cordeliers à Anduze. Voilà, allez y faire un petit tour. Et puis surtout, utilisez le WhatsApp pour annoncer tous vos événements, toutes vos manifestations. D'accord ? Dans un instant, ce sera l'info.

0: Merci George Michael.
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0: Ici Gare Lozère, il est midi. Journée, Xavier Bonroy, le roi du fast-food n'est pas le bienvenu dans les Cévennes.
2: Hommage pour McDonald's, c'est plutôt ne venez pas comme vous êtes. La franchise américaine projette de s'installer dans la commune Cévenole. Un permis de construire a été déposé le mois dernier, mais un collectif d'habitants du hameau de l'Arnaque ne l'entend pas de cette oreille et a lancé une pétition qui a récolté plus de 600 signatures en ligne et 1 000 000 en papier. Reportage sur place, Ludovic Labastrou.
3: Mais que vient faire Ronald McDonald dans les Cévennes et plus précisément dans le hameau de l'Arnaque où Josiane a choisi de vivre il y a 50 ans?
4: On avait choisi justement le village des Mages, on avait été attiré par sa quiétude, son paysage. Nous serons les plus proches voisins du McDo si le projet venait à aboutir. On ne comprend pas qu'un tel projet puisse s'implanter dans le village.
3: 50 ans de tranquillité menacée, il y a également ceux qui, comme Michel, avaient quitté l'Hérault pour rejoindre les Mages.
5: Un an après qu'on soit arrivé, un an et demi, on se retrouve avec un projet d'implantation de McDo. Maintenant, c'est plus les oiseaux qu'on va entendre. C'est le bruit des groupes de clim, des camions qui font les livraisons à 6h le matin. Le bruit des voitures, ce qui est estimé, c'est 300 voitures par jour pour le drive. Je suis parti de là, quelque part pour fuir McDo. Et j'ai le restaurant qui s'ouvre juste en bas de chez moi. C'est moi qui l'ai amené, en fait.
3: L'Arnaque, quartier résidentiel, les Mages, village de 2000 âmes qui n'a pas besoin d'un McDo.
6: On veut garder nos petits magasins, nos petits restaurants. Vous avez plein de très très bonnes choses. Mais du terroir, pas des choses qui sont rapportées comme ça et qui n'apportent rien de bon.
3: Virginie et les autres se mobilisent. Le permis de construire est à l'instruction. Pot de terre contre pot de fer, 4 mois encore pour tenter de bouter hors des Cévennes le géant américain.
2: Ludovic Labastrou, reportage à retrouver sur le site et l'appli Cigare Lozère. Une caravane a brûlé au camping de l'Espiguette au Gros-du-Roi. Tôt ce matin, les flammes ont pu être maîtrisées. Aucun blessé n'est à signaler. Un grave accident à Pouzillac, ça c'était hier soir. Une voiture a fini sur le toit dans le fossé de la départementale 101. Une jeune femme de 18 ans est dans le coma. Un jeune de 20 ans, lui, est gravement blessé. La bonne nouvelle de la matinée, c'est la levée de cet appel à témoins dans le Gard pour retrouver Kelly. La Nîmoise de 18 ans a été recherchée depuis avant-hier. Introuvable depuis sa sortie du lycée, la police annonce ce matin qu'elle a été retrouvée en bonne santé.
0: Nouvelle journée d'action au collège Condorcet à Nîmes.
2: La moitié des enseignants sont en grève après déjà 3 jours de collège mort la semaine dernière. Ils demandent la mise à l'écart de la principale du collège située à proximité du quartier Pisevin. Une 50aine de personnes sont réunies devant l'établissement ce midi. Les syndicats dénoncent un management toxique de la part de la chef d'établissement. Denis Bois brigue un nouveau mandat. Le sénateur gardois a officialisé hier sa candidature à la prochaine élection sénatoriale. Le socialiste déjà élu depuis 6 ans dit vouloir faire face, je cite, à une droite toujours plus conservatrice au Sénat. L'élection aura lieu en septembre prochain. Ce sont les élus locaux qui votent pour les sénateurs. Le tennis est le début du 3e tour au tournoi de Roland-Garros. Un seul Français attendu sur les courts aujourd'hui et ce sera sans doute très compliqué pour lui. Quentin Alis, 90e au classement mondial, affronte le numéro 3, l'Allemand Alexander Zverev.
0: Et puis Xavier, avec la chaleur du moment, on a bien envie d'aller prendre un bain si possible, mais prudence.
2: Oui, ça paraît être du bon sens, ça paraît être évident, mais chaque année, des drames ont lieu, notamment dans les piscines. Depuis le début de cette vague de chaleur, 5 personnes sont mortes noyées en France. Le message s'adresse particulièrement aux parents. Même quand les enfants savent nager, il faut ouvrir l'œil, rappelle Hélène. Elle est maître nageuse sauveteuse à la piscine de Sauvé, c'est au nord de Nîmes.
7: Souvent l'accident il arrive, j'en ai vu devant moi, parce que les parents, on est à plusieurs, on parle entre adultes, on lâche la vigilance et ça va très très très très vite. En quelques secondes, l'enfant il est sous l'eau et il fait pas de bruit en plus. Ça va très très vite, donc faut pas lâcher des yeux, pas relâcher l'attention, connaître l'environnement, l'étudier avant d'y aller, soi-même. Et après, ça dépend de l'âge. On remet des brassards, on met une frite, on met quelque chose qui met en sécurité, que l'enfant il puisse s'amuser et jouer sans être bloqué. C'est adapter le matériel en fonction de l'aisance et du niveau de l'enfant. Et après, s'il n'y a pas une bonne aisance, faire prendre des cours aux enfants jusqu'à ce qu'ils sachent se débrouiller comme il faut.
2: Prudence donc, si vous avez la chance d'aller prendre un bain ce week-end, allez justement, on fait un point sur le temps.
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2: Et tiré au menu, c'est soleil éclatant et douceur généralisée. Hein.
0: Oui, c'est le genre de vendredi qu'on aime bien. Vendredi où le soleil brille absolument partout, sur le Gard, sur la Lozère, sur le littoral aussi. On parlait des premières baignades, on pourra aller faire un tour en bord.

0: candidats se sont affrontés. Vendredi, finale, on a deux candidats chacun.
1: Voilà, c'est Mimi, quoi, c'est moitié-moitié.
0: Voilà.
1: On est bien.
0: Alors, je rappelle quand même que le premier prix, c'est un week-end exceptionnel à Autun, à l'occasion d'Augusto du Nom, le rêve du roi pour deux personnes. Votre radio ici et l'office de tourisme du Grand Autunois Morvan vous proposent de découvrir la jolie ville d'Autun. Le transport est compris, soit le train ou la voiture. Vous arriverez en début d'après-midi, vous poserez vos valises pour deux nuits à l'hôtel de la gare. Tous vos repas, je dis bien tous, sont compris. Et évidemment, la ville d'Autun a visité son musée, le site archéologique du Mont Beuvray, le superbe château de Couches. Mais attention, il y aura un petit climax dans ce week-end.
1: Ah.
0: Oui, vendredi soir à la nuit tombée, le théâtre antique d'Autun va s'illuminer.
1: Ah oui.
0: Et va devenir la scène de l'un des plus grands spectacles historiques de France, avec un show monumental, un son et lumière. Bref, un très joli premier cadeau.
1: Bien sûr, toute
0: si
1: l'histoire.
0: Si on ne gagne pas ce magnifique Augusto du Nom, qu'est-ce qu'on gagne ?
1: Vous parliez des rois.
0: Oui,
1: Valérie.
0: Outre absolument.
1: Le fait que je suis le roi du game, ça, bon, chacun le sait. Moi, quand vous me parlez des rois, moi, je pense aux rois mages. Mais pas vraiment les rois mages. Moi, je préfère les rois mares. Pourquoi les rois mares ? Parce que le mar de café. Oh, c'est capillotraité.
0: Comme les rois mages en Galilée.
1: 32 dosettes et 6 verres en verre pour le mar de café de Joe Malongo, notre roi à tous.
0: Bien sûr.
1: Notre bon roi.
0: Flo, sauve-moi, jingle.
1: Notre bon roi Joe.
0: Non, c'est notre roi Flo aujourd'hui, à la technique.
1: Ah oui.
0: Alors, nous accueillons les quatre gagnants de la semaine, Colin, Thierry, Véro, Estelle. Comment ça va les amis ?
1: Bonjour.
2: Bonjour.
3: Bonjour.
0: Ah, j'ai cru qu'il y en avait 15. J'ai cru qu'il y en avait 15. Alors, on va faire une demi-finale, garçon. Puis nous ferons une demi-finale, fille.
1: Ouais, on est comme ça.
0: Comme ça, on est sûr qu'en finale, il y aura un garçon et une fille. Alors, Colin et Thierry, vous êtes prêts ? C'est vous qui démarrez.
2: On va essayer.
1: Voilà,
0: okay.
1: C'est moyen, hein.
0: Véro et Estelle, vous pouvez aller bon, je sais pas, allez vous faire les ongles, les filles. Alors, Colin,
3: on va prendre l'apéro.
0: Voilà, bon, en même temps, 12h07, oui, c'est l'heure de l'apéro, ma chérie, vas-y.
1: Modération.
0: Alors, très sympa, modération.
1: On adore.
0: Colin joue avec ici Gascogne, hein, il a 25 ans, il habite à Mont-de-Marsan, il a joué avec nous mardi, comment ça va ?
2: Un peu plus soulagé maintenant d'avoir passé mardi. Maintenant, il faut passer vendredi.
0: Et voilà. Et après, il faut direction Autun. Alors, tu es agent immobilier, tu as été vendeur de voitures, tu es aussi administrateur de l'association Colosse au pied d'argile qui lutte contre les violences sexuelles, le harcèlement et le bizutage en milieu sportif. C'est ça ?
2: Exactement, c'est ça.
0: Et tu as ton association Les Cagouillous qui organise des tournois de rugby à 5 pour récolter des fonds. C'est ça ?
2: Exactement.
0: Voilà. Alors, on sait que tu scrolles le soir et que tu regardes YouTube et Twitch. Ce qu'on ne savait pas, c'est que tu adores les activités à sensation, comme dans la chanson. Ah. Bah oui. Ah là là.
1: Vous pouvez la chanter parce qu'on l'a pas, en fait, là, avec la bouche.
0: Saute, voilà. Allez, figurez-vous qu'à 13 ans, il fait du parachute au Havre.
1: À 13 ans ?
0: Ouais. Il monte dans un petit avion. Alors, c'était un petit avion super bien parce qu'il y avait une petite bâche en guise de porte. Et comme Colin, bon, il s'en fout des instructions de l'instructeur. Qu'est-ce que t'as fait ? T'as sauté et puis...
2: C'est ça, j'ai vite passé les instructions. Alors l'instructeur a réussi quand même à être à l'aise en me faisant peur juste au décollage, en me disant qu'il y avait un câble qui n'était pas bien placé qui me retenait pour pouvoir juste ne pas mourir pendant le parachute. Et une fois monté dans l'avion, on part, le stress était passé. Mais comme j'ai pas écouté donc les consignes, au lieu d'être plat et garder une certaine vitesse assez raisonnable, j'étais la tête vers le bas et donc j'ai fait un petit malaise en plein air quoi.
0: Et voilà, il s'est évanoui. Et voilà, donc le parachutiste professionnel, hein, l'instructeur t'a remercié parce qu'il a dit c'est une première pour moi. Hein, j'ai fait un saut avec un mec dans les pommes. Ça a été magnifique. Hein, toute la chute libre en tête, la première. Et puis t'es revenu à toi. Depuis, t'as ressauté en parachute ou pas ?
2: Non.
1: Mais vaut mieux pas.
2: Garder les pieds sur terre.
0: Ouais, voilà. Mieux. Allez, on va marquer tout de suite le premier point. Tiens, je te mets une chanson formidable. Panda. Alors, est-ce que le véritable nom de Chantal Goya, tu vois qui c'est Chantal Goya ? Est-ce que son véritable nom, c'est Chantal de Guerre ? Vrai ou faux, top chrono ? Vrai ou faux qu'elle s'appelle pas Goya, mais Chantal de Guerre ?
2: Je dirais faux.
0: Eh ben non, c'est vrai. Goya, c'est un nom de scène que son mari Jean-Jacques

0: Jacques Debout lui a choisi en référence au peintre espagnol Francisco de Goya. Pas de point.
1: Ah, Thierry était avec nous lundi, il a joué avec moi, mon Titi. Comment il va, mon Thierry, dans le sud de la France?
2: Bah, tout va très bien, il fait beau.
1: Marseille, ouais. Ben oui, il fait beau à Marseille, dans les Bouches-du-Rhône. Ah, Thierry, toujours marié avec Rosalie, hein, on a parlé de ton épouse, beau, depuis maintenant 3 ans, des enfants, agent de sécurité, je vous rappelle que le gars a travaillé au Stade de France, qu'il a été en protection rapprochée de personnalité. Tu peux me rappeler les gens que t'as, ouais, que t'as défendu, mais que t'as protégé?
2: J'en ai fait plein, Johnny Hallyday, Eddie Mitchell, Schwarzenegger, Stallone, Michael Jackson,
1: Oh là là, oui, c'est vrai, on avait parlé de Michael Jackson, c'est quand même énorme. Écoute, bravo pour tout ça. Actuellement, t'es contrôleur, toujours dans la sécurité. Et ça, rappelons, mon Thierry, que je t'avais mis la musique de l'entrée des joueurs de l'OM, Jump Van Halen, mais tu m'as rappelé que toi, c'était pas vraiment le foot, non?
2: Ah, j'aime pas du tout le foot.
1: Voilà, c'est le rugby, toi.
2: Voilà, c'est un sport que je supporte pas, c'est le foot.
1: Ah oui, à ce point-là. Donc, la finale de la Ligue des Champions demain.
2: On m'avait demandé de partir au Qatar avec l'équipe de France de foot et j'ai refusé.
1: Ah oui, quand même. Ouais, non, toi, t'es un pilier de rugby. T'as fait du rugby à haut niveau. Bravo. Dis-moi juste une question avant de jouer. Tu prépares toujours le café de Rosa tous les matins? Ce matin, on a eu le droit à son petit café. Ça a été?
2: Café, ouais.
1: Ok. Café. Tout le monde est en forme. Alors, Thierry, bienvenue dans la compétition. On y va. On a un premier point à marquer avec un extrait de Louis Chédid.
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1: Ça, c'est une des toutes dernières chansons de Louis Chédid. En moyenne, un rêve, puisque nous allons parler de rêve, ne dure que 2 à 3 secondes. Un rêve, 2 à 3 secondes. Vrai ou faux, Thierry? 5 secondes de réflexion.
2: Vrai.
1: C'est-à-dire que le temps du chrono, t'aurais déjà rêvé. Non.
2: Ouais, c'est ça.
1: Et non, la plupart des rêves durent à partir de 5 minutes jusqu'à 20 minutes, surtout sur les phases de sommeil un peu profond les phases de sommeil paradoxales. Non, c'est environ 15-20 minutes. Ah, désolé Thierry.
0: Allez, 0 plus 0, la tête à Toto. Et là, tout de suite, une chanson. Oui, j'ai mal au dos, je suis pas bien, mais oui. I'm Still Standing avec Elton John. Vous écoutez ici.
1: Oui.
0: Et vous ne m'aurez pas ma peau comme ça.
1: Non, je ne vous aurai pas comme ça.
0: Elton John, I'm Still Standing.

0: Elton John.
1: Le samedi, c'est pour s'ambiancer, c'est pour que le week-end débute de façon aimable et agréable et musicale.
2: Jingle.
1: Bah, ça, on s'ambiance, hein, c'est bien.
3: Ici, à midi, on est au taquet.
2: Nous sommes au taquet avec Colin et Thierry qui n'ont pas de points. Voilà, hein, c'est tout ce que j'ai à dire.
1: Ah, c'est moche, ça.
2: Oh là. Qu'est-ce qui se passe derrière? Qu'est-ce que c'est le bruit derrière? On est chez qui, là? Colin, qu'est-ce que c'est ce bruit derrière toi?
4: C'est bon.
2: T'as des chiens, t'as des chats, t'as des quoi? Qu'est-ce qui se passe?
4: Un chien, oui.
2: Quel est ce chien?
1: Il veut participer.
4: Choupi, il s'appelle.
2: Choupi. Oh mon Dieu, Choupi, elle a envie de jouer, Choupi. Bien, tu chantes un peu, tu vas faire des karaokés avec ta chérie, ta famille.
4: Très peu, j'aime pas du tout ma voix, donc non.
2: Oh, bah là, il va falloir que tu retrouves des chansons. Hein. Tu sais que c'est le quiz musical, c'est le moment. Et voilà. Donc, même si tu ne chantes pas, il va falloir reconnaître les chansons. Bon, t'aimes bien les variétés françaises, donc normalement, tu devrais trouver. Alors, écoute bien la première chanson. Il y aura 10 secondes pour que tu me dises qui c'est. Vas-y.

0: Allez, qui c'est qui chante 10 secondes?
1: Ah, j'ai été fouillé cette semaine.
2: Soldat Louis.
0: Soldat Louis.
1: C'est ce qu'il a dit, oui.
0: Du rhum des femmes.
1: Et de la bière, nom de Dieu.
0: Et de la bière, nom de Dieu.
1: Ah, oui.
0: Alors, est-ce que c'est Soldat Louis? Oui.
3: Du rhum des femmes, de la bière, nom de
1: Dieu. Ça a tué dans les années 80, ça.
0: Ah oui, ça je te confirme. Ouais. Alors,
1: c'est les Bretons.
0: C'est super, t'as déjà un premier point. Alors, attention, là, on a été dans le grenier du placard de ma grand-mère.
1: On y retourne,
0: on y va, c'est parti. On va encore plus loin dans le placard. Écoute bien et dis-moi qui c'est.
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0: suis pas dans le ton. Allez, qui c'est qui chante Je ne suis pas parisienne? Top chrono 10 secondes.
1: C'est marrant, je l'écoute encore ce matin. C'est Marie-Paul Bell.
0: Tu l'as écouté ce matin?
2: Ah, bah tu vois.
0: C'est-à-dire... Bon,
2: c'est génial.
0: Enfin,
2: ça.
0: Je veux dire, t'étais sur, sur Radio Mimosa ou comment ça se passe? Ça me gêne, ça me gêne.
2: Je ne suis pas. Je connais quoi?
0: C'est navrant, c'est navrant.
2: Ah, bah, c'est navrant, ouais.
0: Ça m'ennuie, ça m'ennuie. Eh bien, Thierry et Colin, je ne sais pas si vous écoutez tous ces chansons-là, mais Colin, lui, il a écouté Marie-Paul Bell.
2: Elle sautait sur son piano.
0: Ça lui fait un point de plus. Colin, tu as deux.
2: Et combien il y a là, Thierry, là?
0: Thierry, il a zéro.
2: Quoi, Thierry? Qu'est-ce que j'entends?
0: Bah, Thierry,
2: qu'est-ce
0: à zéro,
2: que j'entends?
1: Ah ouais, ouais, ouais. J'ai zéro, c'est normal.
2: Qu'est-ce que c'est que ce bulletin scolaire, Thierry? Deux, alors.
1: Ça commence mal, hein.
2: Non, ça commence mal, là. Qu'est-ce que tu fais ce week-end, Thierry, à Marseille ou à proximité de Marseille? T'as quelque chose de prévu?
1: Non, rien de spécial.
2: Ok, très bien. Merci Thierry d'avoir bien développé, d'avoir permis de découvrir cette belle région. J'attendais un petit coin de paradis, je sais pas, les Stacks, la Côte Bleue.
0: Mais arrête avec ça, les gens, ils ont des coins de paradis.
1: Les Stacks, c'est pas un coin de paradis. Hein.
0: Exactement.
2: Ah bon, pourquoi quand même, c'est joli.
0: Ouais, mais il y a trop de monde.
2: Ah, ouais,
1: il y a trop de monde.
2: Les Ports de Bouc, les Sardinades, un truc comme ça, c'est pas loin ça non plus.
1: Ouais, on va dire ça.
2: Ouais. Allez, plan de cul.
1: On va être gentil, on va être gentil.
0: Referme ton manuel pour les touristes.
2: Le gars, il n'est pas foot, il n'est pas Marseille du tout. Quoi. Je salue les équipes d'ici Provence quand même. Alors, Thierry ne chante pas. Non, Thierry ne chante pas, mais il est fin connaisseur. J'ai été dans les greniers aujourd'hui.
0: Voilà, les greniers.
2: Tu le sais, j'ai été dans les greniers. À toi de reconnaître les deux tubes qui arrivent. On commence par le premier, on est prêt, Thierry?
1: Allez, on est parti.
2: C'est parti.

0: Qu'est-ce qu'il y a, Valérie?
1: Sugar Baby Love, qui c'est qui chante?
0: Allez,
1: top chrono.
0: Top chrono. Ben oui, Thierry.
2: C'est les Rubettes.
0: Les Rubettes. Mais bien sûr que c'est les Rubettes, oui, c'est une bonne réponse. Sugar Baby Love.
1: Sugar Baby Love.
0: Vous les connaissez, c'est sûr.
1: Sugar Baby Love.
3: J'avais le 45 tours de ça.
0: Oui, oui. Vous qui êtes en 33 tours depuis deux jours, ça va mieux aujourd'hui, hein, je vous trouve pas mal. Hein.
3: J'ai des douleurs, mais ça va. Bien, non, mais c'est les douleurs de la vieillesse. Hein,
0: Pour ceux qui prennent l'émission en cours, voilà, mamie a des problèmes de dos depuis lundi, donc on fait comme on peut.
3: Alors, mamie a des problèmes de dos, elle a du mal à se déplacer, mais elle est pro à l'abri de se lever de son tabouret pour qu'on ait une, ce qui continue.
0: Ah, ben c'est la mamie de Lucky, de Dalton. Comment elle s'appelle, la mamie des Dalton?
3: Ma Dalton.
0: Mais c'est vous, ça. Voilà. Ma Dalton, ça. Elle est capable de tout, celle-là.
3: Allez.
0: Thierry, ça fait un point, on y va pour le deuxième.
1: Il est mort.

0: des points, on voudrait bien, tellement il fait chaud. Qui chante ?
1: Marie Laforêt.
0: Marie Laforêt, bien sûr, il est mort le soleil. Marie Laforêt. Quelle perspicacité, t'as été rapide, hein, Thierry. Tu le savais par cœur, tu le savais déjà.
2: Bien sûr.
0: Hein ?
1: Ah, bah, je connais mes classiques.
0: Eh, bien sûr.
2: Bah, ouais.
0: D'autant que c'est Nicoletta.
2: Et voilà, bonne soirée.
0: Voilà, voilà. Ah, oh, bah, tu connais tes classiques.
2: Ah, ouais, je connais mes classiques, qui voilà. Dit.
0: Ah, bah, oh, tu
2: putain,
0: peux le dire.
2: Ouais, tu peux le dire, Titi.
0: Oh, punaise, là.
2: Ah, là, là.
0: Ouf.
2: Ah, puis, ouais, le gars, il est sûr de lui. Ah, bah, je connais mes classiques. Hein. Allez, Titi, c'était Nicoletta.
0: Oh, la galéjade.
2: Oh, la galéjade. Allez, c'est parti. Donc, ça fait 2 pour Colin, 1 pour Thierry. Et là, vous écoutez ici. On va écouter Bruxelles. Ah, la vie est belge, mes chéris. Boulevard désert, Bruxelles, vous écoutez ici. Je vous aime, à tout de suite.

0: Allez, bah, on suit de Bruxelles, hein, on laisse la Belgique et on revient en France.
1: Eh oui, on
0: revient
1: en
0: désert.
1: France.
0: On revient ici, on taquet. La France bleue. Oh, c'était avant ça. J'ai connu cette radio, France bleue.
1: Ah, mais bah, Flo, oui, sauve-moi, tu vois bien que c'est...
0: Attends, il y a un an et demi.
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0: Eh oui, c'est ici.
1: C'est exactement ici. Alors, nous sommes avec Colin qui a deux, Thierry qui a un. C'est-à-dire, Colin, si tu réponds bien à la question cash, tu t'envoles presque pour autant.
3: Les cartes sont entre eux, mais...
1: Les cartes sont entre tes mains, ton destin t'appartient, quand... Sissi impératrice.
0: Surtout quand on voit l'assurance de Thierry, hein, qui dit connaître ses classiques. Hein,
1: ah, moi j'adorais. Écoute-moi bien Thierry, moi ce que j'aime chez les hommes, c'est cette assurance.
0: La franchise.
1: Non, l'assurance. C'est-à-dire le gars te dit, ouais, moi je connais bien mes classiques.
0: Ouais, c'est Marie Laforêt.
1: Avec un petit clin d'œil sur le côté, c'est Marie Laforêt. Ouais. Tu te sens bien mon petit Thierry, ça va?
4: Bah écoute, quand on se fout de ma tronche, pas trop, mais
0: bon. Tu l'as cherché, hein.
1: En même temps, tu me donnes bien une bonne perche, hein, quand même. Hein,
4: c'est pas faux.
1: Voilà. Alors, Colin, tu aimerais déjeuner avec Frédéric Vasseur, et qui est patron d'une écurie de F1. Qu'est-ce que tu lui dirais à Frédéric Vasseur?
3: Tellement de choses. Je rate beaucoup de sports, dont je m'intéresse énormément à la Formule 1, et la Formule 1, c'est très très technique quand on s'intéresse. Et lui, il a l'air d'être une personne très abordable, très sympa. Donc oui, si on mettait 2 heures avec lui, j'aurais des choses à lui dire, oui.
1: Est-ce que tu lui demanderais de conduire une voiture pour faire un tour ou deux, quoi?
3: Je crois que je profiterais même du temps qu'on aurait de discuter avec lui plutôt que conduire la voiture.
1: Ah oui, bah alors bon, bah, Frédéric Vasseur, si tu nous écoutes, hein, voilà, appelle Colin et déjeune avec lui. Bon, alors...
3: Donne mon numéro.
1: Ah ouais, donne ton numéro à Maître Coupez, on le donnera après.
3: Ok.
1: Mon chat, écoute bien. C'est le moment de faire rayonner ici Gascogne. C'est le moment que Mont-de-Marsan attend. C'est le moment où tu remportes la question.
0: C'est l'heure de vérité. Et votre Colin, avec ou sans patate d'ailleurs, on lui a pas demandé. Vous avez la référence? Vous avez le film?
1: Oui, j'ai le film, on a le film, mais bon.
0: Bah voilà.
1: Interrompre les gens, on en a déjà parlé, c'est que pour dire des choses drôles.
0: Ah, c'est mal.
1: D'accord? Alors, écoute bien. Colin, quel compositeur de musique allemand est devenu sourd à la fin de sa vie? Quel compositeur de musique allemand est devenu sourd à la fin de sa vie? Top chrono, 10 secondes.
3: J'en connais cœur, ça me dirait donc Beethoven. Ouais, Beethoven.
1: Eh ben, est-ce que c'est Beethoven? On écoute. Eh oui!
0: Ah, c'est Vivaldi, ça.
1: Oui, il est devenu sourd à la fin de sa vie, ce petit chou.
3: Je savais pas.
1: Eh oui, évidemment. Bon, bah écoute, j'ai envie de te dire. Tu as 7. Tu l'as emporté haut la main, direction peut-être Autun. Que sais-je?
3: Impeccable.
1: Eh oui, mon chat, bravo, tu es qualifié pour la finale. Thierry, bah écoute.
0: Thierry va jouer.
1: Thierry
0: déjà,
1: va jouer parce que. Il n'y a pas de raison qu'on...
0: Pas de raison qu'on ne joue pas. Thierry, tu l'as compris, tu as un point. Donc même si tu marquais, et tu vas le faire parce que tu es un mec d'honneur, bah, tu te seras qu'à 6, ça ne suffira pas. Tu connais tes classiques, Thierry?
4: Elle est bonne la blague.
0: Oh mon Thierry, oh là là.
1: Il n'y a que 2 comiques, le comique de répétition le comique de répétition.
0: Ben voilà. Bon allez, écoute quand même pour te faire plaisir parce qu'on va devoir te dire au revoir. Donc partons avec le sourire et un petit Eddie Mitchell parce que tu adores.
1: Tu peux préparer le café noir.
0: Non, parce qu'il n'y a même pas la Malongo pour lui.
1: Ah oui.
0: Tu connais les classiques, t'as reconnu Johnny là. Hein voilà. Et bien sûr, tu découvres, c'est ta femme qui adore, le chanteur préféré de ta femme, c'est Jules.
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0: On t'a mis c'est Marseille bébé, hein, puisque t'es de Marseille.
1: J'essaie de bouger mon dos, c'est pathétique.
0: Non, mais faut pas. De quoi?
1: Bah oui, les Marseillais.
0: Bah bien sûr. C'est pour ça.
4: Non, je suis pas Marseillais.
0: Non, lui il est du Nord.
1: Ouais, toi non, mais Jules, oui.
0: Ah bah Jules est Marseillais, ouais.
4: Ah lui, ouais.
0: Ah ouais. Bon, allez, on va vérifier comment ça se passe côté Rubik's Cube là. Ouais, parce qu'on va parler de Rubik's Cube. Tu vois ce que c'est qu'un Rubik's Cube?
4: Oui, quand même.
0: Tu connais tes classiques, évidemment. C'est assez logique. Combien de couleurs possède un Rubik's Cube classique? C'est une question classique, hein. Top chrono.
4: 6.
0: Ouais. Alors, il y a le blanc, ça fait 1. Le jaune, ça fait 2. Le rouge, ça fait 3. Le bleu, ça fait 4. Le vert, ça fait 5. Et comme tu connais tes classiques, ça fait 6 avec le
1: bravo
0: orange.
1: Bravo. Bon, t'as pas remporté la manche, mais tu t'en vas, tu nous quittes avec les honneurs.
0: Tu t'en vas.
1: Bon, allez, bravo Thierry d'avoir joué. Ouais, bravo, Colin, Thierry. On te retrouve tout de suite avant de jouer avec Véro et Estelle la deuxième demi-finale. Mes chéris, c'est la réclame et l'actualité de vos régions grâce aux 44 locales de votre radio ici. À tout de suite.
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7: C'est la fête du printemps, bon déjà bien avancée, ce samedi 30 mai à partir de 16h à Grèze. Ça se passera au foyer rural de la Jordanne. Au programme troc aux plantes pour échanger graines, bulbes et jeunes plants. Jeux de société pour toute la famille et repas partagés dans une ambiance conviviale. Pensez à porter vos couverts ainsi qu'un plat sucré ou salé à partager. Et puis ce week-end, place aussi à la première édition de la fête du vélo organisée par la communauté de communes du Gévaudan. Rendez-vous le 30 mai à Marvejol, puis le 31 mai à Bourg-sur-Colagne, pour deux journées festives autour du vélo et des mobilités douces, au programme des shows, des initiations, des essais de vélo, la bourse au vélo bien sûr, des animations sécurité routière, balades pour tous les niveaux, sans oublier le vélo smoothie où l'on pédale pour préparer sa boisson. Ce sera une fête familiale et ouverte à tous pour célébrer le plaisir de rouler ensemble.
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1: C'est la finale. Colin vient de se sélectionner pour la finale. Avant de jouer avec Véro Estelle, je rappelle que le premier prix, c'est un week-end exceptionnel à Autun. Pour le rêve du roi, c'est Augusto Dunum. C'est pour deux personnes. C'est votre radio ici et l'Office. L'Office.
0: Vous l'avez déjà fait hier,
1: l'Office. Du tourisme du Grand Autunois Morvan qui vous invite. Et donc, vous allez avoir le transport qui est compris. Vous allez dormir à l'hôtel de la gare. Tous vos repas sont inclus dans ce cadeau. Vous pourrez découvrir la ville d'Autun, son musée, le site archéologique du Mont Beuvray, le superbe château de Couches. Et évidemment, vous allez voir le magnifique Son et Lumière qui va être au théâtre antique d'Autun. C'est vraiment un des plus grands spectacles historiques de France. Et si vous ne gagnez pas ça, vous gagnez la machine à café Malongo, 32 dosettes, 6 verres en verre. On reprend la compète, on accueille les filles. Alors, Véro, Estelle, comment ça va? Vous êtes prêtes à rejoindre Colin, les filles?
9: Ouais, prêt.
1: Magnifique. Alors, Véro, tu joues avec ici, Loire Océan. Tu habites à la Chapelle sur Erdre.
9: Ouais.
1: Ma petite chapelaine. Voilà. Donc tu depuis très peu, enfin tu dans quelques jours, qu'est-ce que je dis, dans 3 jours tu vas être à la retraite, mais en fait
9: c'est mon dernier week-end.
1: Et voilà, mais ça c'est sympa d'être à la retraite.
9: Ah oui.
1: Surtout que toi t'adores voyager, à qui la Namibie, le Mexique, l'Afrique du Sud, l'Égypte, Cuba, l'Amérique, tout ça, les Maldives, dis donc. Il paraît que ton prochain voyage.
9: Il me manque plus que Autun.
1: Et Autun. Et le Vietnam.
9: Vietnam. Ouais.
1: Eh oui, il paraît que ça, c'est un petit rêve.
9: Ouais, entre les deux, mon cœur balance, mais je pense que le Vietnam d'abord.
1: Le Vietnam avant Autun, tu adorerais aller au Vietnam.
9: Bon, il faut attendre un peu que ça se calme au niveau crise mondiale.
1: On va pas y aller tout de suite, mais bon.
0: Autun, c'est mieux finalement, pour l'instant.
1: C'est moins loin, mais
9: c'est bien. C'est un
1: pré-voyage. Ouais, mais en vrai, t'as tellement fait de pays, t'as énormément voyagé, beaucoup plus que la moyenne des gens, donc c'est déjà magnifique d'avoir pu découvrir tous ces pays. T'es une grande voyageuse.
9: J'adore ça. Ça ouvre l'esprit, ça ouvre à la culture, aux gens, il y a des rencontres fabuleuses.
1: Alors, c'est marrant, parce que si t'étais un animal, t'aimerais être un chat. Pour qu'on te foute la paix, avoir une petite vie tranquille sans qu'on t'emmerde, bah c'est pas trop ça, hein.
9: C'est qu'on foute la paix, ouais, pas avoir une petite vie tranquille, vivre la petite vie, mais qu'on foute la paix, ouais.
1: J'ai bien compris, mais les chats, ils voyagent pas beaucoup.
9: J'aime bien les câlins aussi.
1: Ah, voilà, c'est pour ça.
9: Voilà.
1: Allez, on va démarrer tout de suite, on va tout de suite gagner le premier point. Tiens, je te mets une ambiance, allez.
10: Let's dance!
0: C'est les Davido Boys. Quand Valérie elle arrive, il y a tous les Davido Boys comme ça.
1: Roulette the dogs out. On va parler de chiens, on va parler surtout de bons plans. Figure-toi qu'au Royaume-Uni, une famille fortunée recherche un dog sitter, nourri et logé, pour 70 000 euros par an. Le job de rêve. Vrai ou faux, top chrono, 70 000 euros par an pour garder un chien?
10: Je veux dire vrai, parce qu'ils sont un peu
1: tarés. Eh ben ouais, c'est vrai, figure-toi. En Angleterre, ils ont publié une annonce, hein, ces gens. Un CDI, 70 000 euros par an. Moi, je vous le dis, pour moi, c'est le job de rêve. Hein. Bon, après, il faut aller en Angleterre, c'est moins drôle. Eh ben, premier point pour Véro.
0: Ouais, ça fait 6 000 euros par mois, ça, quand même. Hein.
1: Bah oui, moi, pour nourrir un chien, histoire, moi, j'en nourris deux tous les jours. Ça...
0: Voilà, quoi. Est-ce qu'on peut me mettre en relation avec cette famille fortunée? Moi, je veux bien la rencontrer.
1: Oui, mais tu ne sais pas ce que c'est que s'occuper des chiens, mon petit chat.
0: C'est pas grave, hein. Pour 6 000 euros, je vais vite apprendre, hein, je vous rassure.
1: D'accord.
0: Alors, Estelle était avec nous, elle n'a pas patienté longtemps pour venir gagner et remporter ce beau séjour à Autun. Oui, oui, tu étais avec nous hier. Est-ce que tu as passé une bonne nuit, malgré la chaleur, ça a été, Estelle?
11: Oui, ça a été.
0: Ah, ok. Tu habites à Brantôme, c'est en Haute-Savoie. Est-ce que tu as eu écho de ta participation à l'émission hier? Tu as eu des petits textos, des petits messages?
11: Oui, j'ai quelques... Mais j'avais pas informé tout le monde, parce que j'avais un peu de stress. Donc voilà, j'avais informé une copine qui m'a entendu,
0: ouais. Ok, bon, là, t'es moins stressée qu'hier quand même. Là, on a déjà fait le plus gros, donc ça va.
11: Oui, voilà, je suis en demi-finale, mais j'ai quand même un peu de pression quand même.
0: Ouais, t'es en finale, mais t'es avec l'équipe, t'es avec une bonne équipe. Tu me retrouves, t'es heureuse de retrouver ton partenaire.
11: Bien sûr.
1: Oh là là là là là là là là.
0: D'ailleurs, Estelle, si tu vas en finale, l'extrême finale, tu me choisis quand même pour la phase hein, de finale. Tu ne me trahis pas.
1: Mais pourquoi elle te trahirait? Parce qu'on a chacun un candidat.
0: Je ne sais pas. Ah oui, c'est vrai.
1: Mais qui les...
0: Oui, mais même avec chacun. Enfin, à un moment donné, on peut switcher. On peut avoir envie de jouer avec toi aussi.
1: Mais moi, je lâche pas mes équipes. Il a tellement. Alors, je vais vous expliquer. Je vais le traduire parce que comme voilà, je vous explique. Le vendredi, généralement, il n'a aucun candidat ou un candidat.
0: Je suis pas bien habitué, c'est
1: voilà,
0: vrai.
1: Il n'est pas habitué à avoir deux candidats. Donc là, du coup, il se met tout seul dans une configuration.
0: Je suis un peu largué.
1: Un peu récurrente où il n'a pas de candidat. Voilà.
0: Je n'ai toujours pas compris les règles de jeu. Donc, de
1: ouais, c'est ça. Allez, il est temps de jouer maintenant.
0: Bon, Estelle, on a beaucoup parlé, mais je te trouve un peu trop bavarde. Donc, j'espère que tu connais tes classiques toi aussi. Allez. Hein. Voici donc une première question pour un point.
1: Allez, mets tes lunettes parce qu'il sait pas où il est.
0: Exactement. Oula, on va dans le grenier là, les frères Jacques.
12: Mais oui. Oh. C'est beau, la photographie, les souvenirs sur papier classé.
1: Yeah.
0: Alors, on va parler de photographie. Alors, c'est intéressant parce que je rappelle que tu voulais être photographe reporter. Ça faisait partie de tes rêves quand t'étais gamine. La plus ancienne photographie conservée. On représente le portrait d'une jeune fille, la plus ancienne photo qu'on ait dans ce monde. C'est une jeune fille. Top chrono, vrai ou faux? 5 secondes.
11: Oui.
0: Non. La plus ancienne photo connue, qui date de 1826 ou 1827, on ne l'a pas complètement datée, qui a été réalisée par Nicéphore Niépce, eh bien, montre la vue d'une fenêtre de sa maison de Saint-Loup-de-Varennes en Saône-et-Loire. Voilà, donc pas du tout une jeune fille, malheureusement.
1: Alors, Véro, un point, Estelle, pas de point. Et là, tout de suite, on va s'ambiancer parce que c'est l'été qui fait beau. Le dernier jour du disco, Juliette Armanet. Vous écoutez ici? On ondule son petit body?
0: Oula.
1: À tout de suite.

0: disco.
1: Juliette Armanet, dernier jour du disco sur ici.
0: Et comme il est hyper sympa, je me suis mise debout parce que j'ai très mal au dos.
1: Vous êtes debout là?
0: Voilà. Et il m'a fait cette vanne horrible. Ah, parce que tu es debout. Comme si, évidemment, je faisais 1m8. Et quand bien même je fais 1m8.
1: Pas grande, hein.
0: Parce que toi, t'es grand peut-être.
1: Bah, allez, normal, quoi.
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1: Florent aussi, il est debout là, derrière ses manettes, on le voit même pas là.
0: Mais comme tu es odieux.
1: Croyez que je mesure combien?
0: Toi?
1: Oui.
0: Bah écoute,
1: regarde bien.
0: Avec ton ego, oui.
1: 1m92, c'est vrai.
0: Dans la réalité, 1m62. Allez.
1: Non.
0: Donc, Véro, là, c'est le moment.
3: Valérie, moi, je mesure même pas 1m60.
0: Hein. Ah,
1: mais tout ce qui est petit mignon, j'ai jamais dit le contraire.
0: Mais ma chérie, tu sais bien, si tu voyais la vérité de cette personne en vrai.
1: Ouais, ouais.
0: Son ego parle avant lui, tu sais.
1: Oui.
0: Alors, on va chantonner, ma petite chérie. C'est le quiz musical. Et là, on va chantonner. Je vais te chantonner deux titres, l'un après l'autre. Et tu vas devoir deviner de quelle chanson et de quel chanteur il s'agit.
1: Bah bon courage.
0: Est-ce que tu es prête?
3: Oui.
0: Allez, c'est parti. Écoute bien.

0: attends.
1: Ta la la la la la la la la. 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
0: C'est toute la chanson si vous voulez. Hein.
1: Allez, top chrono, c'est qui?
2: Alors, c'est le lundi au soleil.
1: Ouais.
2: De Claude François.
1: Et c'est une. Bonne réponse, lundi au soleil.
0: Facile.
1: C'est une chose qu'on n'aura jamais. Alors, le lundi au soleil, premier point pour Véro. Alors, attention. On déconne pas. Maintenant, je vais te fredonner une deuxième chantée.
3: Une jeune deuxième chantée.
0: Et temps de partir en week-end. Hein.
1: Ah là là. Je vais aller acheter des mots, les gars.
0: Oui.
1: En plus d'un nouveau dos. Allez, on y va.
0: Vous avez beaucoup de courses ce week-end.
1: J'ai des courses, ça va me coûter un bras, cette histoire.
0: Ah bah non, parce que si vous avez plus de dos et plus de bras, alors là...
1: Allez, attention. 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Top chrono, 10 secondes, c'est qui?
2: Si on chantait de Julien Clerc.
1: Et voilà, ça s'appelle... Le talent.
0: Ouais.
1: C'est tout ce que j'ai à dire, mon petit bonhomme.
0: Mais enfin, vous faites 50 secondes.
1: Et si on chantait, si on chantait, si on chantait, si on chantait, si on chantait. Et oui, ça te fait 2 points, ma chérie. T'as 3. Bravo, Véro.
0: Qu'est-ce qu'il y a, Véro? Tu veux dire quelque chose?
2: J'avais le poster de Julien Clerc dans ma chambre quand j'étais ado.
1: Eh oui.
0: Voilà.
1: Bah évidemment, moi j'étais amoureuse de lui. J'avais été voir la comédie musicale R, où il était tout nu. Et voilà, bonne soirée à tous.
0: Il était torse nu, il était pas tout nu.
1: Ils étaient tous à poil.
0: Ils étaient à poil, non?
1: Bien sûr, j'avais 5 ans, ouais, je m'en rappelle encore. Allez.
0: Ah oui, quand même. Bon, Estelle, est-ce que tu les avais? Tu as reconnu les airs que Valoche a fredonné?
4: Claude François, oui, mais pas Julien Clerc, je l'avais, mais je ne l'aurais pas.
0: Bon, écoute, on va tenter, parce que moi aussi, je vais te fredonner des tubes, hein, voilà, est encore une fois sur des chansons qu'on connaît. On va essayer de marquer 2 points de plus, Estelle, d'autant que elle est à 0, vous me confirmez?
1: Oui.
0: Ah, elle est à 0. Aïe, aïe, aïe. Bon, allez, Estelle, on y va, voici le premier. Et moi, j'en donne pas plus. Top chrono.
4: C'est Joe
0: Dassin.
4: Voilà. La
0: voilà. Est-ce qu'il y a besoin de chanter pendant 3 minutes 50? Non, simple, efficace, en 10 secondes, c'est réglé. Bravo!
1: L'Amérique, l'Amérique, je veux la voir et je l'aurai. Allez.
0: Ah, Estelle, je te sens bien. Là, on est en osmose. Ah, il s'est passé un truc dans la nuit, là. T'es avec nous hier et aujourd'hui, totalement détendu, ça fait plaisir. Voici la deuxième chanson. Na, na, na. La la la, top chrono.
4: Alors c'est Aznavour.
0: Allez. Allez.
4: Emmenez-moi.
0: Oui, ben oui, bien sûr.
1: 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Allez, ça fait 3 pour Véro, 2 pour Estelle. Et là, tout de suite, on va écouter la nouvelle chanson de Mylène Farmer qui s'appelle « C'est à qui le tour ?» On y va, c'est parti. C'est à qui le tour?
0: Ben, c'est à Mylène Farmer, c'est une nouveauté.
1: Allez, c'est parti.

0: On l'a pas vu sur scène depuis 2024. C'est le grand retour dans les bacs de Mylène Farmer avec ce nouveau titre qu'on vous fait découvrir sur ICI. C'est à qui le tour? On écoutera d'autres titres toute la journée sur ICI de Mylène Farmer.
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3: Alors ICI, nous sommes avec Véro qui a 3, Estelle qui a 2. Et laquelle des deux va l'emporter? Eh ben, celle qui gagnera la question à 5 points. J'ai une dernière petite anecdote sur Véro qui me fait beaucoup rire. Alors comme ça, on a une vieille C3 de plus de 20 ans.
0: Oula.
3: Hein? Qui se fait squatter par les jeunes les jours de pluie?
4: Ah oui, ma petite C3 s'est fait squatter par les jeunes pendant la part des jours de pluie, exactement. Et puis, ils l'ont bien, ils l'ont couché, puis ils ont fumé des produits un peu hilarants à l'intérieur.
3: Bah, bien sûr, de l'herbe magique. Et donc, voilà. Du coup, bah, ils l'ont pété 2 fois, alors maintenant tu la laisses ouverte.
4: Ah oui, c'est open bar.
3: Ah bah voilà, comme ça au moins ils cassent plus la voiture. Hein, bah oui, bah, écoute, tant qu'à faire. Hein, c'est bon. Et alors, il paraît que tes collègues, ils ont fait une chanson sur toi et ta C3.
4: Exactement. Et en plus, tu veux que je te dise?
3: Ouais, dis-moi.
4: C'était sur l'air du lundi au soleil.
3: Alors vas-y, je t'en supplie, je veux la chanson.
4: Ah non, je sais plus, c'était au volant de ta C3, un truc comme ça.
3: Et ben maintenant, il y a plein de gens, voilà. Alors, tu as 3, tu es en tête. Là, c'est la question à 5. Si tu la remportes, tu rejoins Colin en finale.
0: Et ça vous ferait 2 candidats en plus, hein. Ça veut dire que moi, je suis terminé. Hein.
3: Oui, bon, écoutez, comme chaque semaine. Alors, écoute bien, je vais te mettre... Eh ben écoute, je vais bien te mettre un petit truc de Claude François.

0: tout de suite, on va parler de maison et plus particulièrement de location de maison. Quelle célèbre plateforme permet depuis 2008 de réserver en ligne des logements entre particuliers partout dans le monde? Depuis 2008, sur les internets, quelle plateforme permet de réserver des logements entre particuliers partout dans le monde? Top chrono 10 secondes.
1: Je dirais Airbnb.
0: Ta-dam, ta-dam, ta-dam. Et oui, c'est Airbnb. La plateforme, elle est présente dans 190 pays. C'est Airbed and Breakfast. Et bah bravo. Donc, Véro, tu vas en finale. On est en finale. On est
2: en finale. Donc, vous êtes en train de me dire que vous avez tout raflé là.
0: Bah oui, bien sûr.
2: C'est-à-dire que Colin et Véro ont joué avec vous cette semaine. Ils sont donc en finale. C'est encore ma chute, une fois de plus, aujourd'hui. C'est désespoir. Estelle, tu l'as compris, on va jouer pour le plaisir. Mais moi, j'étais très content de jouer avec toi hier et aujourd'hui. Peut-être que toi, t'es moins contente d'avoir joué avec moi. Mais bon.
3: C'est comme ça.
2: C'est la vie.
0: Voilà.
2: C'est la vie. Bah. Estelle, est-ce que tu as quelque chose de prévu pour le week-end? On peut en profiter pour faire un petit coucou à la Haute-Savoie. C'est un petit lieu sympa à nous recommander.
3: Oui, bah, il fait beau, donc on va aller peut-être se baigner au lac. Et puis dimanche, c'est la fête des mères. Donc voilà.
2: Et oui, on n'oublie pas.
3: On rentre le matin.
2: Exactement.
0: N'oubliez pas vos mamans.
2: Ben oui, puis on pense à ceux qui n'ont plus leur maman. Voilà, c'est jamais une fête facile. Ben oui, c'est vrai. Bon, Estelle, allez, on joue pour le plaisir, mais aussi.
3: Allez, pour le plaisir.
2: Pour la gloire.
0: Pour le plaisir.
2: Ça y est, on peut plus, elle a gagné, là.
0: Gagner chaque semaine ici.
2: Elle nous fait une espèce d'Herbert Léonard aigu à chaque fois qu'elle gagne. Il y a un truc comme ça qui se passe chez elle. C'est...
0: Allez, pose ta question, va.
2: Ouais. Extrait.
4: Les filles que l'on voit sur les magazines.
2: Eh oui, parce qu'on va parler de magazines, Estelle. Et on est là aussi pour apprendre des choses sur ici, dans Au Taquet. Comment appelle-t-on, Estelle, une publication d'un magazine qui sort deux fois par an? Top chrono, 10 secondes. Deux fois par an, comment on appelle ça?
3: Deux fois par an?
2: Oui.
3: Un biannuel.
2: Alors, la logique, oui, ça pourrait être un biannuel. Non, 6 mois, c'est un semestre. Donc, on appelle ça un semestriel. Voilà, quelque chose qui sort deux fois par an.
3: Okay.
2: C'est un semestriel.
3: Ça sent pas de regret.
2: Bah non, c'est sans regret, du coup.
0: Bon, Véro et Colin, bravo Estelle d'avoir joué. Véro et Colin, on vous retrouve en finale.
2: Oui, mais le problème, c'est que qui va vous choisir?
0: On va choisir par tirage au sort. Là, tout de suite, c'est la petite pause de la réclame. On se retrouve juste après, mes petits chers.
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0: À ma gauche, Véronique. Elle joue avec Ici Loire-Océan. Elle a 63 ans, elle habite à La Chapelle-sur-Erdre. Croyez-moi, elle est à la retraite depuis 2 jours. Elle a qu'une envie, c'est partir à Autun ou boire du café. À ma droite, Colin, qui joue avec Ici Gascogne. Il a joué avec moi, il a gagné, bien évidemment. Il a 25 ans, il habite à Mont-de-Marsan. Ah là là là là, il est en couple avec Élise, il est agent immobilier. Les deux sont à moi, les deux ont été coachés par mes soins. La team d'Amido en finale, c'est tout de suite.
2: Et c'est l'heure de la question qui tue, et c'est moi qui vais la poser. 12h54, Colin, Véro, vous avez joué tous les deux avec Valérie dans la semaine, mais il en faut un pour jouer avec moi quand même là. Colin, t'as envie de jouer avec qui cette finale?
7: Ça m'a porté chance, donc on va dire Valérie.
2: Véro, comment te dire que t'as pas le choix? Véro,
1: c'est pas grave, ça me plaît quand même.
2: Ah merci, t'es quand même contente sur moi. Ouais, tu vas voir quand tu vas gagner avec moi, Véro, tu seras heureuse.
0: Bien, allez. J'espère. Colin, mon petit chéri, pour t'encourager à gagner cette finale, je te mets un petit coup de Bad Bunny.

0: je peux pas bouger trop, mais j'adore Bad Bunny.
1: C'est un dessin animé, ça.
0: Oh là là. La blague de boomer.
1: Alors, je suis un boomer, moi. Ouais.
0: Mon petit Colin, t'es prêt pour le bingo?
2: Yes.
0: Alors, concentre-toi bien, chérie. À mon top chrono, tu vas avoir 10 secondes pour me donner un maximum de villes qui commencent par la lettre C, comme chocolat, comme caramel, comme câlin, ou que sais-je. Alors, un maximum de villes qui démarrent par la lettre C. Top chrono, 10 secondes.
2: Cannes, Clermont, Chartres, Colmar, Caen, Cognac, Calais, Solé, Cherbourg, Châteauroux, Carcassonne.
0: Tu m'en as donné 11, bravo chérie. Magnifique.
1: C'est pas possible. C'est dingue ça. Parce
0: tu sais, quand je fais les bingos, je les prépare et je les fais comme ça.
1: Oui,
0: je
1: par amour.
0: Non, mais je dis, moi, tu vois, j'avais
1: testes, d'accord.
0: Je me teste, j'avais dit Chat, Caen, Colombe, Créteil, Clamart, ouais. Châteauroux, Chalon, Carcassonne, Cahors.
1: C'est pareil.
0: Et bien oui, parce que c'est.
1: C'est voilà. L'osmose. Avec les candidats.
0: Non, c'est juste. Voilà. Allez.
1: C'est chaud ça, Véro, quand même, pour nous, hein.
3: Ouais, j'ai la pression, hein.
1: Bah ouais, parce que 11. Bah, d'expérience dans cette émission, quand tu fais 11.
3: Jeune, hein, il a 25 ans, il a le cerveau qui va vite.
0: J'ai 61 ans, chérie.
1: Ça n'a rien à voir.
0: On va te mettre un coup d'Ed Sheeran, ça va te détendre, tiens.
1: Non, mais oui, en plus, t'as l'expérience, toi, avec l'âge. Allez, Ed Sheeran. I'm in love with the shape of you. Non, hein. Véro, on va jusqu'au bout là.
3: Oui.
1: T'as plus voyagé que lui.
0: Mais oui,
1: tu vas trouver. Allez. Bon, par contre, voilà, les compteurs étant à zéro, c'est clair qu'il faut que tu fasses 12. Je te mets pas la pression, c'est juste c'est factuel.
3: 12 en 10 secondes,
1: c'est-à-dire qu'il voilà, faut vraiment. Voilà. On te demande, c'est la même chose, un maximum de villes françaises à nous citer. 12 en 10 secondes. Commençons par la lettre S. Comme Sophie, comme Sucette, comme Suzanne. Ok ? Top !
3: Saint-Étienne, Merde.
1: Merci d'avoir joué. C'est un plaisir.
0: Chérie.
1: On a adoré. Salon de Provence, Sisteron, Souillac, Suresnes, Saint-Malo, Saint-Tropez, Sainte-Maxime, Saint-Mandé, ma chérie. C'est pas...
0: Bon, bravo les deux parce que vous étiez tous les deux dans ma team. Donc, franchement, je vous adore. Donc, Colin, tu l'as connu, tu l'as compris, c'est
1: toi
0: qui as gagné.
2: Merci.
0: Le premier prix, donc direction Autun pour un week-end exceptionnel à l'occasion d'Augusto Dunum, le rêve du roi. Tu vas partir grâce à l'office de tourisme du Grand Autunois Morvan. Tu vas avoir ton transport compris, tu choisiras ce que tu veux. Tu dors à l'hôtel de la gare, tous tes repas sont compris. Tu visiteras la ville d'Autun, le musée, le site archéologique du Mont Beuvray, le superbe château de Couches. Et tu iras voir le son et lumière magnifique avec le plus grand spectacle historique de France, Théâtre Antique d'Autun. Tu vas te régaler, ça va être magnifique. T'es content?
2: Eh bien, c'est super. Merci beaucoup et bravo à ma finaliste à côté de moi.
0: Bah oui. Mais Véro aussi, elle a gagné un truc. Qu'est-ce qu'elle a gagné,
1: Véro?
0: Véro,
1: tu repars pas les mains vides. Rassure-moi, tu gardes le sourire, Véronique.
3: Ah oui, mais moi, toujours important, c'était de participer.
1: Exactement.
3: J'avais jamais participé à une émission de radio, donc je suis ravie.
1: Eh bien, tu repars avec une machine Malongo. C'est une machine espresso conçue en France, éco-responsable, 32 dosettes et 6 verres en verre. C'est un très beau cadeau, on te l'envoie à la maison dans les prochains jours.
0: Eh bien, c'est super. Magnifique. Bravo à tous les candidats qui ont joué cette semaine avec nous. Vous êtes formidable, les amis. Je remercie Céline à la réalisation, Flo à la technique. Je remercie Sadika au standard, Maître Coupez au savoir, Eric Bastien.
1: Lui-même.
0: Je sais même plus à quoi dire. Allez, go.
1: Non, bah,
0: allez.
1: Merci Valérie.
0: Je vous embrasse.
1: On salue votre dos qui nous a bien accompagné toute la semaine. Hein.
0: Le dos que j'ai perdu, je vais le racheter ce week-end. Allez, je vous embrasse. Passez un bon week-end. N'oubliez pas vos mères. Une fleur même ramassée sur le bord de la route. Ça fait plaisir, mes petits chéris. Allez, à lundi.
1: Bonjour Wendy Bouchard.
4: Je vous ai apporté des bonbons parce que les fleurs, c'est périssable aussi, hein, tout pour faire du bien, oui, à ceux que vous aimez, chers amis, vos mamans en particulier. Vous allez bien?
1: Oui.
4: Et je vois que l'ambiance est à son comble.
1: Oui, bah, voilà.
4: Comme chaque vendredi de finale, j'allais dire aussi.
0: Évidemment.
1: Comme chaque vendredi, j'ai perdu.
0: Qu'est-ce que tu nous racontes
4: avec un homme génial qui s'appelle Bernard Fripia, spécialiste de l'orthographe, notamment agrégé d'histoire, connaisseur des lettres, on va parler du de notre langage dans la langue française, l'exigence de bien parler, les amis.
1: Eh ben super, à tout de suite.
0: Bon week-end, à tout de suite.
1: Attention à ce qu'on dit. Non, parce que sinon Bernard Fripien va nous reprendre. Donc, passez une excellente journée, un bon week-end. Quelle heure est-il, Valérie?
0: Vous écoutez ici, il est 13h. Bon week-end à tous, je vous aime.
1: Voici Wendy Bouchard.
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0: Bonjour à tous, merci d'être à l'écoute de Ma France. Jusqu'à 13h30, on vous raconte l'actualité avant de partager l'univers de nos invités. Et à la une ce vendredi, Patrick Bruel se met en retrait de la prochaine édition des Enfoirés pour ne pas nuire, dit-il, au collectif d'artistes qui l'accompagne depuis 34 ans. Alors que sa tournée de concert démarre le 16 juin, les associations féministes, mais aussi les mairies, appellent le chanteur à annuler ses dates. Certains médias ont décidé par ailleurs de boycotter ses chansons. C'est notre dossier du jour. L'Ouest va progressivement mieux respirer. Trois départements sortent de la vigilance orange canicule, mais à Paris, comme en Occitanie ou dans le Limousin, il continue de faire très chaud. Nous serons aussi dans le Doubs, près d'une éleveuse qui a réorganisé ses journées pour rafraîchir ses vaches. L'événement sportif du week-end, c'est demain la finale de Ligue des Champions. 18h, le PSG affronte Arsenal à Budapest, où nous retrouvons l'un des envoyés spéciaux d'ici, au milieu des supporters parisiens qui commencent à arriver. Au cœur de Beaurégion, c'est la fête des voisins ce soir, et puis une rencontre avec le sosie de Pierre Ninet, figurez-vous, il est coiffeur à Toulouse. 13h15, on parle donc du français et de l'orthographe. Un degré d'exigence que veut rehausser le ministre de l'Éducation nationale. Et l'IA dans tout ça. On en parle avec le spécialiste de l'orthographe, Bernard Fripia. Patrick Bruel semble donc de plus en plus sous pression, accusé d'agression sexuelle et de viol par une trentaine de femmes, visé par au moins 9 plaintes. Le chanteur de 67 ans, qui doit entamer en juin une série de concerts, a décidé, Marine Le Génie, de se mettre en retrait des Enfoirés. C'est une troupe dont il est l'un des piliers depuis 1993.
6: Oui, décision prise par le chanteur lui-même pour ne pas mettre dans l'embarras l'association des Restos et ses collègues des Enfoirés. Je voulais donc vous dire avec beaucoup de tristesse que je ne serai pas avec vous en janvier prochain, comme c'était le cas depuis 34 ans. Il ajoute dans un texte transmis à nos confrères d'RTL, j'espère vous retrouver lorsque la justice aura prouvé mon innocence, je vous souhaite le meilleur. À 67 ans, Patrick Bruel, vous le disiez, Wendy, était un pilier de la troupe.
0: Et donc cette pression, elle monte ces derniers jours sur les prochains spectacles, les prochains concerts de l'artiste.
6: Oui, et ces spectacles actuels également. Mmh. Exemple très concret, cette semaine, des militantes du collectif féministe Nous Toutes ont fait irruption mercredi soir au Théâtre Édouard VII à Paris, où ils jouent chaque soir, en ce moment, dans la pièce deuxième partie. Elles sont intervenues en scandant les mots Bruel, violeur. Elles promettent aussi de perturber les concerts de sa tournée qui doit démarrer le 16 juin prochain à Paris au Cirque d'Hiver.
0: Pression aussi du côté des mairies.
6: Oui, qui ont écrit au chanteur, les maires qui ont écrit au chanteur pour lui demander d'annuler ses concerts comme à Paris, Marseille ou de plus petites villes comme Boulazac près de Périgueux. Fanny Castagnède a donc écrit au chanteur et elle a expliqué pourquoi ce matin à Louis de Bergevin sur Ici Périgord.
7: Je l'ai fait parce que j'ai trouvé que c'était juste vis-à-vis des témoignages des personnes qui se disent victimes, vis-à-vis des fans aussi, de l'artiste et vis-à-vis de moi. C'était important pour moi de dire que je croyais ces femmes. Voilà, je les crois.
6: Des maires qui n'ont pas forcément la main sur ces annulations, mais qui peuvent avancer un argument de trouble à l'ordre public. En dehors des frontières françaises, Wendy, après le Québec, un festival suisse a décidé de reporter un concert prévu le 26 juin. Enfin, certaines radios, dont la nôtre, ont décidé de retirer les chansons de Patrick Bruel de leur programmation. RFM également, Nostalgie est réfléchie. Et puis à la télé, Nagui a décidé de suspendre les chansons de Patrick Bruel de son émission N'oubliez pas les paroles. Décision qu'un autre animateur, Arthur, juge prématurée.
0: Au nom de la présomption d'innocence, hein, Marine Logélie, merci beaucoup. Nous sommes avec Emmanuel Dancourt. Vous êtes journaliste. Bonjour Emmanuel.
8: Bonjour Wendy Bouchard.
0: Et présidente de l'association MeToo Média qui lutte contre les violences sexistes et sexuelles dans les médias, comme son nom l'indique, dans la culture également. Je voudrais revenir sur cette info que Marine nous livrait, cette info du matin. Patrick Bruel qui décide donc de cette mise en retrait lui-même des Enfoirés par respect pour le collectif d'artistes que cette troupe représente. Quelle est votre réaction, Emmanuel Dancourt, à cette dernière actualité?
8: Ma réaction, c'est qu'on on assiste à une récupération du récit, parce que c'est en aucun cas Patrick Bruel qui se retire, c'est les Enfoirés qui ont communiqué pour dire qu'ils ne réinvitaient pas Patrick Bruel dans la prochaine session. Donc là, il y a une bataille de récit qui est en train de se jouer. Vous allez voir qu'elle va certainement continuer, parce qu'effectivement, vous l'avez très bien dit et très bien résumé, les collectifs féministes sont très à l'œuvre pour essayer de faire comprendre ce qui est en jeu. Et ce qui est très beau, c'est, et vous l'avez rappelé également, c'est de voir que tout le monde fait sa part. On a des maires qui font leur part, on a vos radios et votre radio. J'étais vraiment très heureuse d'apprendre que vous aviez décidé de suspendre. Pourquoi c'est important de suspendre la programmation d'un chanteur? Parce qu'à chaque fois, il a des droits d'auteur. Oui, ça lui ramène de l'argent. Ça lui donne de la puissance. Et comme Patrick Bruel est son propre producteur, eh bien, ça lui permet de garder un certain pouvoir, notamment sur ses fans.
4: Alors, Emmanuel Lancourt, plusieurs choses. D'abord, vous dites, on va revenir sur la radio dans quelques instants. Vous dites, c'est la direction de la troupe qui a décidé de son retrait. C'est évidemment pas ce que dit Patrick Bruel. C'est pas non plus la direction. Je vous laisse la maternité, si j'ose dire, à cette heure-ci de l'information. Car la direction ne communique pas en ce sens aujourd'hui. Vous dites récupération de la part du chanteur, vous êtes certaine de

0: qui est le droit du travail. Et dans le droit du travail, la présomption d'innocence, elle n'existe pas. Ce que prévaut dans le droit du travail, c'est un principe de sécurité. Et c'est pour ça que nous toutes, dont vous parliez, est intervenue au Théâtre Édouard VII, parce que quand le Théâtre Édouard VII programme Patrick Bruel avec toute sa notoriété, tout son entre-gens, eh bien, il ne protège pas les salariés autour, alors à moins de mettre que des hommes dans l'entourage de Patrick Bruel, mais il ne protège pas les salariés, il ne protège pas le public, alors que le droit du travail les y oblige. Quand on a une information pareille et que plus de 30 femmes ont parlé, on peut quand même se poser la question de protéger évidemment son personnel et son public. Et là, on voit qu'il n'y a pas une application du droit du travail.
1: Alors, c'est intéressant que vous mettiez en avant en effet ce droit du travail. Aujourd'hui, Emmanuel Dancourt, vous évoquiez le spectacle théâtral qui prend fin avant le relais pris par la tournée, les concerts de Patrick Bruel, et Marine redonnait cette date, le lancement officiel de cette grande tournée au Cirque d'hiver à Paris le 16 juin. Comment, avec votre association MeToo Media, vous comptez bien ajouter, si j'ose dire, à cette pression à l'approche de cette date symbolique, Emmanuel Dancourt?
0: Alors, MeToo Media est très à l'attaque, mais pas seulement. Vous savez que les collectifs travaillent ensemble et on se contacte entre nous pour dire, voilà, on ne peut décemment pas laisser Patrick Bruel démarrer sa tournée le 16 juin, donc depuis le Cirque d'hiver. Après, c'est une très grande tournée avec de très, très, très nombreuses dates. On a tous une responsabilité collective à agir, à interpeller. Le but, c'est vraiment pas d'entrer frontalement en contact avec les fans. Les fans, on essaye de leur expliquer. Moi, j'ai fait partie de la Bruelmania. J'ai 52 ans, j'étais en plein dedans. J'ai assisté à des concerts. J'étais pas au premier rang. J'étais assise derrière, mais quand même. Je connais toutes ces chansons par cœur. Et pourtant, eh bien, je me suis déconstruite là-dessus. J'ai appris à comprendre ce qu'était qu'une violence sexiste et sexuelle, ce qu'était une victime. Pourquoi en France, une victime n'a aucun intérêt à porter plainte? Le droit français, il n'est pas bien fait là-dessus. Mais... et il ne condamne pas. C'est d'où la loi intégrale qu'on réclame avec la coalition féministe. Mais le 16 juin, l'idée, c'est vraiment, il y aura plusieurs apniques, on va dire ça comme ça, et avec plusieurs coalitions qui viennent pour dire ça n'est pas possible. Et on est obligé de demander à Patrick Bruel de se retirer lui-même parce qu'il est son propre producteur, ce qui lui permet de garder la main avec des contrats qui sont très très bien vissés.
1: Vous avez...
0: Donc c'est pour ça que ça arrangerait tout le monde qu'il
1: vous
0: se retire.
1: Bien sûr, vous avez entendu les associations qui montent au créneau, vous avez entendu un certain nombre d'artistes, ils ont été nombreux à s'exprimer ces derniers jours. Et je voudrais vous faire réagir à la réaction d'Agnès Jaoui qui s'oppose au principe de censure par principe aussi, jugeant que c'est aux spectateurs de faire leur propre choix et que la censure, le boycott par principe éthique pose problème à un artiste qui, tant qu'il n'est pas jugé, est présumé innocent. Dernière question là-dessus.
0: Donc, c'est compliqué, Agnès Jaoui, parce qu'elle va ramener des principes que, comme beaucoup de monde, elle ne maîtrise pas. Tout le monde nous ramène la présomption d'innocence. C'est censé être un parangon pour ne pas agir. Mais comme je vous l'expliquais, la présomption d'innocence, elle est applicable, elle est appliquée dans ce cas-là. Et nous, on est en train de réclamer du droit du travail. Et il y a dans le droit du travail, il y a une notion qui s'appelle le devoir de vigilance. Et c'est ça qu'on demande d'appliquer.
1: D'accord.
0: Et à côté de ça, vous avez Christophe Hillem, qui a très bien réagi. Vous avez Zazie, qui a très bien réagi. On aurait voulu que Laurent Voulzy aille un peu plus loin. Ils sont un peu embêtés, c'est leurs copains, quoi. Ils savent pas trop quoi faire, ils connaissent rien au droit, donc ils essayent de choper des réactions à droite, à gauche. On a vu Jean-Louis Aubert, il savait pas trop quoi dire. Mais c'est important que les artistes prennent position en disant, merci, comme Zazie, je crois les victimes.
1: Merci beaucoup Emmanuel Dancourt, journaliste et présidente de l'association MeToo Media, après cette annonce de Patrick Bruel, de cette mise en retrait des Enfoirés. Il est 13h09 et vous allez commencer à respirer un peu mieux du côté ouest du pays, dans le Morbihan, l'Ille-et-Vilaine et la Mayenne. Heureusement, parce qu'en Bretagne, par exemple, la canicule a entraîné un pic d'activité pour les pompiers, le SAMU et les urgences. Les vigilances orange ont été levées dans ces départements, mais 11 autres, de Paris à la Charente, aux Deux-Sèvres, la Vendée ou la Gironde, restent concernés. Chaleur très marquée encore aujourd'hui dans la vallée du Rhône, dans le sud-ouest et dans le Languedoc, où quand on habite en ville, dans les appartements, ça surchauffe. 35 degrés cet après-midi à Bergerac. Les habitants, Louise Forbin, font ce qu'ils peuvent pour s'adapter.
2: Sur les façades des immeubles, la plupart des volets sont clos.
3: Le matin à 6h, c'est grand ouvert partout. Et puis dès qu'on arrive à 9h, 9h30, tout est fermé partout.
2: Malgré ça, la température grimpe très vite dans les appartements. C'est parce qu'ils sont mal isolés, selon Martine.
3: Ils sont vieux, ceux-là. Je crois qu'ils ont au moins 60 ans. Donc ça se faisait pas, hein, les bâtiments isolés.
2: Impossible donc de garder de la fraîcheur.
4: Vous avez beau essayer de faire de l'air, vous pouvez pas. C'est trop, trop chaud, là.
2: Depuis quasiment une semaine, Françoise a énormément de mal à dormir.
4: Là, j'ai pratiquement 30 degrés. Heureusement qu'il y a les ventilos, parce que sinon, on tient pas. Comme j'aime pas être dans le noir, je laisse un côté

0: était un peu ouvert, comme on dit, pour pas ressembler à une prison. Mais sinon, on peut pas tenir.
1: Pas question non plus d'allumer le four pour cuisiner. Désormais, Shana se contente de plats froids.
2: Pour le repas, maintenant, je prépare que le sandwich. D'habitude, je fais le pain de chez moi. Et maintenant, j'achète que le boulangerie.
1: Marie-Josée a 77 ans. La journée, elle évite le plus possible de rester dans son appartement.
3: Je sors, je m'aère ou je vais dans des endroits où il y a de l'ombre, des arbres, un ruisseau ou quelque chose.
1: Pour faire face à la chaleur, certains habitants de la résidence ont craqué et ont acheté une clim. Stéphania vient de l'installer chez elle.
4: Il fait bien là maintenant. 21, 20.
1: Un investissement que beaucoup de foyers ne peuvent pas se permettre.
5: Hier, la température a atteint 37,8 à Angoulême. Record battu de chaleur encore pour un mois de mai en France. La ville de Limoges s'organise pour protéger ses élèves dans les écoles. Et du côté des éleveurs, il faut prendre soin des bêtes. Nous sommes dans le Doubs justement où une exploitante laitière a installé des brumisateurs, des ventilateurs, a réorganisé ses horaires de travail pour protéger ses bovins et par conséquent la qualité de son lait qui servira à fabriquer le comté. C'est un reportage d'Emma Dewey à Bouclan.
6: Pour Mélanie Gruet, le changement a lieu dès le début de sa journée à 5h du matin dans la salle de traite.
7: Et ce que je voulais vous montrer, voilà, c'est le brumisateur dans lequel on a investi il y a quelques années. Bon, ça fait un petit peu de bruit, ce qui permet d'abaisser un peu la température dans la salle de traite.
6: Un nuage de brume qui rafraîchit les vaches pendant cette vague de chaleur.
7: Voilà, ça fait un petit côté un peu frais, assez agréable. Et on se rend compte, voilà, pendant la traite, les vaches aiment bien rester du coup à cet endroit-là. Elles sont assez pressées de rentrer dans la salle de traite et de profiter d'un petit instant de fraîcheur.
6: Jusqu'à avoir du mal même à les faire sortir pour les emmener ensuite dans le bâtiment. Mais ici, Mélanie a tout prévu avec ses deux nouveaux ventilateurs dernier cri accrochés au plafond. On souffle.
7: La température ambiante est plus supportable.
6: Avec des vaches métamorphosées.
7: Surtout ce qu'on peut voir, vous voyez, il n'y en a pas une qui remue la queue, elles sont hyper calmes.
6: Et elles pâturent plus tard le soir et plutôt le matin.
7: Habituellement, la traite le matin, c'est plutôt 6h. Là, on a avancé à peu près d'une demi-heure, donc vers 5h30. Et puis le soir, pareil, habituellement, c'est plutôt vers 5h30. Et là, on est plutôt aux alentours de 17h.
6: Et dans des prairies plus proches de la ferme pour ne pas s'épuiser et plus ombragées pour éviter le coup de chaud.
5: Merci Emma. Autant d'installations pour faire face à la chaleur que vous pouvez retrouver en vidéo, notamment sur le site ici.fr Besançon et sur nos réseaux sociaux. Météo France prévoit la fin de l'épisode caniculaire pour dimanche. La Roumanie, membre de l'OTAN, dénonce une escalade après la chute d'un drone russe sur un immeuble, un incident à Galati près de la frontière ukrainienne qui a fait 2 blessés légers. Le président roumain convoque une réunion du Conseil suprême de défense pour discuter, dit-il, des implications de la guerre menée par la Russie face à l'Ukraine. Il est 13h13 et la ferveur des supporters du PSG grimpe à la veille de la finale de Ligue des Champions demain soir, 18h. Le PSG affrontera les Anglais d'Arsenal à Budapest où vous êtes au cœur de cette ambiance qui monte, qui monte. Romain Bédouc, bonjour Romain.
8: Bonjour Wendy.
5: Oui Romain, les Parisiens à Budapest qui devraient être près de 20 000 au final pour se forger des souvenirs. Alors ils commencent à arriver mais ils sont toujours moins nombreux à l'heure où l'on se parle que ceux d'Arsenal.
8: Effectivement, il y a des Parisiens, il y a quelques maillots du PSG, mais toujours moins que des maillots d'Arsenal. Mais j'ai trouvé un supporter du Paris Saint-Germain avec moi dans la fan zone de l'UEFA. C'est à la place des héros à Budapest. Je suis avec Martin. Bonjour Martin.
9: Bonjour.
8: Comment ça va? Là, on est en maillot du PSG, on est un peu en minorité. Hein.
9: Ouais, il y a beaucoup plus de supporters d'Arsenal. Mais bon, on croise quand même quelques Parisiens en espérant que les Parisiens vont arriver. Et là on attend le match hein.
8: On attend le match, effectivement il va y avoir énormément d'animation autour du Paris Saint-Germain. Le programme c'est quoi? C'est de faire du tourisme ou c'est de plus se concentrer sur les activités foot?
9: Un peu des deux, donc nous on est arrivé hier, donc on repart lundi, donc ça fait un gros week-end. Donc on va mixer un peu des deux. Après là, bien sûr aujourd'hui et demain c'est vraiment foot. Là on est quasiment déjà dans les premières heures avant le match. Donc ça y est, là, on pense déjà au match et on attend que ça.
8: Est-ce que vous avez des billets pour aller voir la rencontre?
9: Non, malheureusement, on n'a pas encore de billets. On va essayer d'en trouver demain à la fan zone en y allant tôt. On verra bien. Peut-être la chance va nous sourire. Et sinon, bah, ça sera. On regardera à la fan zone avec les autres supporters parisiens qui n'ont pas de billets également.
8: Et effectivement, Wendy, il y a 3000 Parisiens qui viendront sans billets, qui vont essayer d'en trouver pour assister à la rencontre. C'est toujours moins que les supporters d'Arsenal. Près de 10 000 supporters des Gunners sont attendus sans billets dans les rues de Budapest.
5: Merci Romain Bédouc. À 1500 km de Paris, où se prépare aussi une soirée historique. Demain, 22 000 policiers déployés en France, 8 000 autour des Champs-Élysées et en banlieue. 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Et puis toujours en foot, le 18 18 bleus sur 26 débutent aujourd'hui leur préparation de Coupe du Monde à Clairefontaine. Première séance à 17h avant le premier match des Bleus le 16 juin à New York. La France qui affrontera le Sénégal. On se quitte pour ce tour de l'actualité avec la 26e fête des voisins. C'est ce soir. Vous qui avez peut-être reçu l'invitation, si elle est organisée, cette fête dans votre résidence, dans votre rue, dans votre quartier. C'est un moment de convivialité qui fait du bien dans une société qui a tendance au repli et à l'agressivité. Ce rendez-vous va battre par exemple un nouveau record à Quimper, 70 tablés organisés à travers la ville. À Alès aussi, cette fête des voisins connaît un regain d'intérêt, 20% de participation en plus cette année. C'est donc un message qui porte aussi dans ce quartier Saint-Honoré-Jeanne d'Arc à Amiens, Nicolas Fillon.
10: Son invitation pour la fête des voisins de sa résidence, Dimitri la garde précieusement.
11: Voir une étiquette comme ça dans l'appartement, c'est vrai que ça fait plaisir de voir du monde, connaître d'autres personnes, boire l'apéro. C'est vrai que non, c'est sympa moi je trouve.
10: 18 ans pour l'agriculteur.
11: Ça va faire un mois et demi qu'on est arrivé.
10: Malgré son jeune âge, il tient à ce qu'il appelle une tradition.
11: Mais j'espère que c'est un truc qui se perdra pas quoi, c'est plutôt un truc de nos parents quoi, c'est bien.
10: On peut se faire des amis à une fête des voisins ?
11: Bah oui, pourquoi pas. Après, le but c'est de pas faire d'ennemis quoi.
10: Et oui, pour aplanir certains conflits comme une voiture mal garée ou des poubelles mal rangées, mieux vaut la fête des voisins qu'une réunion de copro, selon Daniel.
12: Au niveau des réunions syndicales, c'est autre chose. C'est pas pareil.
10: La fête des voisins, c'est même l'exact opposé pour Jean-Michel.
13: Est-ce que je vous offre à boire vu la chaleur ?
10: Un moment convivial qui permet de casser l'image d'un lotissement dortoir où personne ne se parle.
13: Donc ça permet de rompre un petit peu cet isolement, des fois de prendre conscience de certaines situations, d'handicap ou autre. Juste un moment de sociabilisation intergénérationnelle, j'ai envie de dire.
10: Et pour briser la glace à la fête des voisins ?
14: Des petites gâteries pour l'apéritif, on va ramener un peu de vin, une table et puis devant.
10: Jean-Claude a son petit truc.
14: Ah ça, c'est des petits feuilletés à la feta. Avec un petit coup de rosé ou un petit coup de blanc, c'est très très bien.
10: Avec d'autant que la chaleur sera de la partie.
5: Merci, cette fête des voisins, ce soir peut-être près de chez vous, 13h18.
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5: Alors, il est toujours très bon d'inviter un Bernard Frippia à la fête des voisins. Qu'est-ce que vous en dites, Bernard ?
16: Oh, ça serait une bonne idée.
5: Voilà, parce que Bernard Frippia, il sait vous mettre de l'ambiance et il sait vous raconter tout cela avec des mots choisis. Cher monsieur, spécialiste de l'orthographe, amoureux des mots, s'il en est, auteur aussi. Je voulais qu'on parle pour nos auditeurs des mots, de la langue française. Cette langue qu'on aime, qui vit, qui explose, qui évolue. Quand vous entendez, Bernard, le ministre de l'Éducation nationale, qui veut enfin qu'on ne maltraite plus la langue, qui dit que pour le bac notamment, il va réaffirmer l'exigence. En gros, une copie qui n'a pas un niveau de langue suffisante ne pourra pas avoir la moyenne. Ça, qu'est-ce que ça vous inspire aujourd'hui ?
16: Ben, ça dépend de la copie de quoi. Si c'est une copie de français, ça justifie. Maintenant, si c'est une copie de géographie, ben, le test, c'est de savoir si le gosse est bon en géographie. Faut faire attention. Alors, l'idée est bonne, hein, il faut que les gens parlent bien, moi je suis d'accord, mais enfin... Mon médecin, je veux qu'il me soigne convenablement. Alors si tout d'un coup je découvre qu'il manie pas très bien la langue française, bon bah c'est pas trop grave quoi. Je veux dire, ça dépend un peu du métier qu'on fait. Après on fait ce qu'on peut, mais il faut pas être trop strict. Et il faut quand même savoir que il y a des fautes qui sont devenues des règles.
5: Alors ça c'est intéressant. Par exemple.
16: Fromage. Oui. Eh bien ça vient du latin formaticus. Et à l'origine, c'était fromage. Et les gens disaient fromage, et puis il y avait des gens qui parlaient mal, ils ont fini par dire fromage. Mais au début, on se moquait d'eux.
5: Vous voulez dire que la grosse faute du lycéen, demain, pourrait devenir l'usage.
16: Ça dépend des fautes, hein, faut bien regarder. Mais je veux dire, c'est quand même une évolution. Lendemain, la même chose. Oui. À l'origine, c'était endemain, le mot. Oui. Et il y avait un apostrophe devant, et puis à force de, on a fini par dire le lendemain. Mais vous voyez, donc il y a des évolutions. Alors, je sais bien que c'est des extrêmes, mais bon, faut être un peu cool quand même. Quoi.
5: Oui, quand vous allez dans les entreprises, vous qui êtes coach en orthographe, oui. Vous tenez forcément un discours de rigueur et d'exigence. Est-ce que vous considérez quand même que sans maîtrise de la langue, un bon savoir ne peut pas être restitué correctement ?
16: Oui, c'est-à-dire qu'il ne faut pas que l'absence de vocabulaire vous empêche de vous faire comprendre. Par voilà, exemple, c'est ouais. Ça le problème, ouais. Quoi.
5: La nuance aussi, la nuance. Donc,
16: parfois
5: choisis.
16: On dit l'inverse de ce qu'on veut dire, hein. Celui qui dit vous n'êtes pas sans ignorer, en fait, c'est vous n'êtes pas sans savoir, donc on comprend de traviole, quoi.
5: Ouais.
16: Donc voilà, donc là, il y a des trucs où il faut faire attention. Mais chacun doit faire un effort, mais il faut rester zen, quoi. Moi, ce que je n'aime pas, c'est le côté
5: l'injonction.
16: Sanction, ouais. Et puis juge. jugement aussi. Ouais. Moi, en maths, je suis nullissime. Hein. Alors, j'ai appris juste pour avoir le bac.
5: Vous n'êtes pas agrégé de maths en même temps, vous pardonne, Bernard. Vous pouvez pas être agrégé en tout.
16: Oui, en maths, mais là, c'est ça qui est gag. C'est-à-dire qu'en maths, on peut dire, oh, moi, je suis nul en maths, c'est presque bien vu, quoi. Mais voilà, ça dépend des matières et tout ça. Il faut être cool. C'est le jugement qui me fait peur.
5: Oui, je comprends.
16: Parce que moi, forcément, je fréquente pas mal de puristes, quoi. Alors, je leur donne pas tort, mais il y a la manière dont ils sont stricts. C'est parfois énervant, quoi. Et puis, ils oublient parfois qu'on était des gosses, hein. Parce que bon, moi, j'ai eu un copain, il y a pas longtemps, il dit, oh là là, tu verrais les fautes d'orthographe que mes petits-enfants font. Sauf que moi, j'ai de la mémoire. Et je lui ai rappelé que quand on était ensemble au lycée, il faisait autant de fautes que ses petits-enfants. Et c'est je bien. L'ai fait un plaisir de le dire devant
5: c'est
16: les petits-enfants.
5: C'est bien d'être la mémoire de vos copains aussi, Bernard Fripia. Vous êtes aussi là en studio. Alors, on pense évidemment à ceux qui sont en train de plancher sur le bac pro, à ceux qui révisent le bac français. Je sais pas s'il y a les mêmes degrés de bac en Belgique.
16: Non, c'est pas le même système.
5: C'est pas le même système.
16: Non, c'est un autre système.
5: Bon, il y a quand même l'exigence toujours du mot, évidemment, de la lettre et puis de la distance face à la littérature. Mais vous êtes aussi avec nous pour revenir sur les sorties des différents dictionnaires, édition 2026 et 2027, à la fois Petit Robert et Petit Larousse. Vous avez une préférence, vous, pour l'un ou pour l'autre ?
16: Moi, je suis plutôt Larousse, mais bon.
5: Mais pourquoi ?
16: Visual, hein.
5: Et pourquoi ?
16: Parce qu'ils m'ont édité, tout simplement. Comme voilà. Ils n'éditent que des grands auteurs, je leur fais confiance.
5: Magnifique. Hein, alors, oui, je vous suis. 150 mots et expressions qui m'ont intégré les nouveaux millésimes qui sont entrés donc dans ces Larousse et Robert et qui ont surpris certains. Alors, ça va plaire à certains de nos auditeurs. Je pense au terme bouiné. Vous connaissez ce terme-là, Bernard ? Vous n'êtes pas obligé.
16: Quoi,
5: hein. Bouiné, en gros, on l'entend dans le Nord-Ouest, dans l'Anjou, le Maine, la Normandie, la Bretagne, c'est-à-dire passer son temps à des vagues occupations. Écoutez Pierre Coquelin et Manfred Duval qui sont allés écouter justement ce que ce mot inspirait dans les rues de Cherbourg.
17: Bouiné, ça veut dire qu'est-ce que tu bricoles, qu'est-ce que t'es en train de me faire, ou j'arrive pas à comprendre ce que tu me fais là. Je suis surpris avec la jeunesse qui utilise d'autres mots. Je me pose la question si les jeunes l'utilisent. Moi, à mon âge, bon, on l'utilise. J'en vois pas la nécessité d'être dans le dictionnaire.
18: Fainéanté, non, quelque chose comme ça, hein, c'est ça.
19: C'est des mots qu'on n'utilise plus. Ça peut permettre de que ça reste dans le langage. Hein.
20: Bouiné, est-ce que vous l'utilisez ?
21: Alors non, je sais même pas ce que ça veut dire.
22: La langue française se construit avec l'air, du temps. Les échanges. Alors si la population française l'utilise, pourquoi pas le mettre
23: c'est
22: dans le dictionnaire.
23: Dans le nord-ouest de la France qu'on l'utilise, Normandie, d'accord. Bretagne aussi.
22: Comme cette poignée, cette clanche.
24: On ne connaissait pas. D'accord.
23: Non, vous êtes de la région hein.
24: Pas du tout.
23: Vous êtes de quel coin ?
24: Nord-Pas-de-Calais.
25: C'est utilisé par bon nombre de personnes, donc c'est normal que ça fasse partie du dictionnaire.
24: Ça fait apprendre des choses, ça fait voyager par la parole.
5: Alors moi je trouve ça très intéressant tout ce qu'on vient d'entendre, cher Bernard Fripia, vous qui êtes spécialiste des mots, de l'orthographe en particulier, parce que cette expression bouinée, pourquoi, à votre avis, elle rentre dans le dictionnaire cette année ?
16: D'abord, un mot ne devient officiel que quand l'Académie l'enregistre. Mm-hmm. Maintenant, les dictionnaires, ils ont quand même une autre raison d'être, c'est la définition. C'est-à-dire que si vous rencontrez, il faut penser aux étrangers,
5: oui.
16: Ou même à la limite moi, parce que je connaissais pas moi le bouiné. Donc imaginons que dans un article, je vois bouiné, je me dis, ça veut dire quoi ce truc-là ? Bon, ben je regarde le Larousse, et je sais ce que ça veut dire. Faut bien penser que le rôle des dictionnaires Robert Larousse ou Dutré, le rôle des dictionnaires, c'est aussi, on rencontre le mot, mais qu'est-ce que ça veut dire ? Vous voyez, c'est pas officialiser la langue française,
5: bien
16: ça c'est
5: sûr.
16: Le rôle de l'Académie.
5: C'est mieux se comprendre.
16: Ah ben oui, et ouais. Donc ça peut aider. Mais mettez-vous un étranger, un japonais qui apprend le français, il voit bouiné, ben il cherche. Et s'il trouve pas le mot dans le dictionnaire, il
5: bien
16: est paumé. Donc
5: sûr.
16: Autant le mettre. Hein.
5: Bah, très bonne réflexion. Vous découvrirez dans ces nouveaux dictionnaires le terme de narcomicide, d'équithérapie qu'on emploie souvent, de fast fashion, de découvrabilité. Bon, il y a des mots qui sont pas super beaux, mais ça c'est pas non plus le principe du dictionnaire, Bernard.
16: Si les mots sont employés, c'est ça. Hein.
5: C'est ça.
16: Si
5: les...
16: Oui, voilà, moi ce que je constate, c'est qu'il y a toujours le rapport à la langue grecque quand même, finalement.
5: Oui, oui.
16: Équithérapie, c'est cous, enfin là c'est le latin, thérapeute, c'est soigner en grec.
5: Oui.
16: Donc on continue à utiliser
5: on reste
16: le grec.
5: Sur nos grandes racines.
16: Ah,
5: alors
16: voilà.
5: Vous savez, vous pouvez feuilleter désormais le dictionnaire pour entendre une définition, mais vous pourrez aussi aller en ligne sur votre téléphone en disant... Dis-moi Robert, qu'est-ce que signifie narcomicide ? Petit Robert qui développe son intelligence artificielle pour accéder plus facilement, en dehors du papier justement, à ces termes. Qu'est-ce que ça vous dit aussi ?
16: Oh, pourquoi pas ? De toute façon, on ne pourra pas l'empêcher. Donc c'est une bonne idée. Alors moi personnellement, j'utilise pas ce truc-là. Hein. Mais je suis pas... Mais pourquoi pas. Et puis finalement, l'intelligence artificielle, alors d'après ce que j'ai compris, ça vous donne l'orthographe.
5: Oui.
16: Donc du coup, on va peut-être pas simplifier, c'est plus nécessaire, puisque si l'intelligence artificielle vous souffle l'orthographe d'un mot, ça sert à rien. Maintenant, il faut pas qu'elle se trompe. Hein. Voilà, faut pas qu'elle se trompe. Mais après tout, c'est un outil comme un autre. Quelque part, les calculettes, au début, les gens disaient, mais vous devenez fainéant, vous n'êtes pas capable de faire une multiplication, et puis tout le monde utilise des calculettes. Bon, ben voilà.
5: Alors après... d'ailleurs, tenez, on dit fainéant ou feignant ?
16: Non, c'est fainéant. C'est-à-dire que le feignant, c'est le verbe feindre. F-E-I-G-N-A-N-T. Et c'est fin, donc en feignant de faire quelque chose. Maintenant, si vous traitez quelqu'un de fainéant, c'est fait, F-A-I, néant, il fait le néant. Quoi.
5: Ouais, mais pourquoi on dit feignasse alors ?
16: Oh ben ça, parce qu'on a mélangé les deux, puis on a arrangé.
5: Oui, c'est ça. On s'est arrangé aussi cette langue qui évolue.
16: Bien sûr, on a mélangé de voilà, pourquoi pas. Hein.
5: Bon, vous êtes assez à l'aise finalement. Ce que j'adore avec vous, c'est que bah finalement la langue, elle vit, elle évolue. Je pense à votre chère magnifique épouse Nikki, qui était anglaise de son état et qui peut-être était dans des combats parfois, savoir si la langue devait s'inspirer de l'anglicisme ou pas. Mais oui, au contraire, vous le dites oui. Vous.
16: Ah ben elle n'était pas contre. Hein. elle était pour. Oui, l'anglais peut aider. Et puis il y a plein. Si vous voulez vous marrer, vous allez sur gallica.fr et vous cherchez un bouquin écrit par Henri Estienne. Faut le trouver, mais on trouve l'original. Oui. Et alors, il râle sur les gens qui utilisent l'italien. Et alors, il dit, maintenant, vous vous gargarisez avec des quiproquos. Maintenant, vous ne pouvez plus dire François. Pour être bien vu, il faut dire français. Mais honnêtement, vous prenez son bouquin, que bien fait, que marrant, et vous remplacez italien par anglais, on est carrément au 21e siècle.
5: Oh, ça
16: a toujours été, ça vient, ça va. Et puis, il y avait des mots qui critiquent et qui n'ont pas passé à la postérité. Voilà, c'est la vie, hein, cool.
5: Et on parlait de l'intelligence artificielle tout à l'heure. Vous qui avez été un petit peu pompier de service dans pas mal d'entreprises, appelés justement pour des soucis d'orthographe et pour bien relier aussi les salariés entre eux autour des mots. Est-ce que vous continuez ce boulot-là ? Est-ce que vous sentez que les entreprises sont intéressées par cette matière et imprégnées par ça ?
16: Oui, bien sûr. Ça a toujours été. Et on a toujours dit, oh, tu te rends compte, maintenant ça va mal, regarde, ils ont besoin de stages. Sauf que moi, ça fait 30 ans que j'en anime, donc il y a 30 ans, on disait
5: très,
16: déjà.
5: Très mal,
16: il y a aussi cette idée reçue que ça va de plus en plus mal. C'est pipeau. Hein. Moi, j'avais vu un bouquin où il expliquait que la faiblesse orthographique des enfants était due aux nouvelles technologies.
5: Ouais.
16: Sauf que le bouquin date de 1953. Et le mec, il vous disait que maintenant, ben, les gosses, ils ne lisaient plus, ils écoutaient la radio, c'était même pas la TV,
5: ouais.
16: Et ils n'écrivaient pas, ils se téléphonaient. En 80, on me dirait que c'était en Belgique, c'est différent. Mais en 1980, je suis tombé sur un instituteur, un de mes anciens instituteurs, qui me disait, mais ça va vraiment de plus en plus mal, je dois aller en fac de droit pour leur donner des cours d'orthographe. Ça a toujours été... Et moi, j'ai connu plein de gens qui avaient une mauvaise orthographe. Et puis, en travaillant, petit à petit, ça s'améliore.
5: C'est
16: ça va s'arranger, ça passera.
5: Bien, c'est ça qui est bien. Merci, Bernard Fripia. Alors, vous tapez sur Google Bernard Fripia. Vous ruez sur ses livres parce que ce sont des petites mines d'or. On simplifie l'orthographe, ce que vous voulez. Ou le dictionnaire amoureux des mots que j'ai grand plaisir aussi à découvrir avec vous, cher Bernard. Merci de votre présence sur ICI, qui est une radio que vous aimez, que vous connaissez bien. Vous revenez quand vous voulez, Bernard, parce que
16: plaisir.
5: Ça nous fait du bien. Merci beaucoup. Merci d'être à l'écoute.
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2: Le week-end s'annonce festif et animé dans le Gard avec encore de nombreux rendez-vous autour du printemps et du vélo. Le domaine Saint-Firmin à Uzès vous donne rendez-vous demain à partir de 18h30 pour célébrer le printemps déjà bien installé dans une ambiance festive. Au programme Brasero Party avec Côté Traiteur, animation musicale et soirée rythmée par la Peña del Fuego et Luc El Luc. L'entrée est libre. Et puis ce samedi également participer au duathlon nature-vélo et kayak en terre d'Arles.
3: d'Argence avec un départ à 9h30 depuis le port de Bellegarde. Première étape, une boucle à vélo de 10 km sur un parcours entièrement sécurisé, puis place au kayak avec une sortie encadrée sur le canal. L'activité est gratuite, les vélos sont fournis et les inscriptions se font auprès de l'Office de tourisme Terre d'Argence. C'est ouvert aux enfants accompagnés à partir de 6 ans et sachant nager. 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

Souchon chante l'enfance mieux que personne. Vendredi est là, on s'en réjouit. Deux jours de week-end, un truc de dingue. Deux jours seulement. Bonjour, c'est Thierry dans les après-midi d'ici Gare d'Auxerre jusqu'à 17h. Le sport, ce sera aussi avec Alex dans quelques instants. On parlera hand avec un derby. C'est toujours important, hein, un derby. Pour l'instant, on parle musique avec Miley Cyrus et Téléphone qui arrive dans un instant. Oh, no.

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2: Ici Gare Lozère, partenaire de l'USAM Nîmes-Gare, avec le petit bruit de la résine qui colle aux mains quand on l'applique sur le ballon pour plus d'adhérence. Eh ouais, c'est technique, hein, c'est du handball. Le sport made in Danemark qui a trouvé ici à Nîmes un écho très particulier, un écho qui vient du Parnasse, l'antre des handballeurs de l'USAM. Dernier match à domicile de la saison 2025-2026, ce soir face à Dunkerque, 28e journée de la Leaky Moly Star League, l'élite du hand français. Un dernier match au Parnasse que tous, joueurs comme supporters, espèrent victorieux. Guéric Vincent, ailier de l'USAM et de l'équipe de France.
3: Ça serait cool de bien finir, et même pour eux, même pour le public, pour tous les gens qui nous soutiennent, ça serait bien. Mais ça va pas être simple, puisque Dunkerque, mathématiquement, ils sont pas maintenus encore. Donc ça peut être un match compliqué si on met pas les ingrédients qu'il faut pour aller le gagner. Si tous les autres gagnent et que Dunkerque perd ses trois, potentiellement ça peut les faire descendre. Donc eux, ils vont jouer leur vie à chaque match. Donc en plus, en venant au Parnasse, il y a Quentin Dupuis qui revient, qui est un ancien de la maison. Donc je pense que ça va leur tenir à cœur de faire un gros match, et s'ils peuvent gagner, pourquoi pas,
2: hein. Et oui, deux infos importantes dans ce que vient de nous dire Guéric. La première, Dunkerque ne viendra pas à Nîmes pour faire du tourisme, hein. À trois journées de la fin du championnat, les nordistes n'ont toujours pas assuré leur maintien en Leaky Moly Star League. Ils sont 12e au classement, derrière Istres, Chartres et Dijon sont à l'affût du moindre faux pas. Deuxième chose importante, le retour de Quentin Dupuis au Parnasse. Le natif de Nîmes y a vécu quelques-uns des plus grands moments de sa carrière, le titre de champion de D2 en 2013 notamment. Dunkerquois depuis 2024, il revient fouler le parquet de son club de toujours. Alors quel accueil pour Quentin ce soir ? Réponse de Guéric.
3: Oh ben, je pense un très très bon accueil. Tout le monde a gardé une très bonne image de lui au club, que ce soit les joueurs, les supporters. Je pense que là-dessus, il n'y aura pas de problème. J'ai joué pas mal de temps avec lui, enfin pas mal de temps, ça fait pas non plus 10 ans que je suis là, mais quand je suis arrivé au centre de formation, il était là, et il est parti il y a 2-3 ans, ouais, et j'ai dû jouer bien 3 ans avec lui, donc un très bon gars, et ça va faire plaisir de jouer contre lui.
2: Quentin Dupuis, chez lui ce soir, mais sous le maillot bleu et blanc de Dunkerque. Quoi qu'il en soit, comme toujours, le Parnasse sera infernal. Alors messieurs, s'il vous plaît, ce soir, jouez pour vos supporters.
3: Ouais, bah c'est sûr qu'ils viennent nous soutenir toute la saison, même si celle-là, on n'est pas aux places qu'on aimerait jouer. Donc il y en a certains qui, je pense, ça râle un peu, mais même nous, on n'est pas satisfait de notre saison. Enfin, ça nous fait pas plaisir de rien avoir à jouer sur ces dernières journées. Il y a pas d'enjeu, c'est pas cool pour nous, entre guillemets. À un moment, on disait qu'on était les arbitres parce qu'on jouait tous les mecs qui avaient des trucs à jouer, que ce soit en bas, en haut, mais que nous, on avait rien à jouer. Et c'est pas simple.
2: Ouais. Pas simple, effectivement. Nîmes n'a plus rien à jouer cette saison. Un 11e au classement, l'USAM a assuré son maintien. C'est déjà ça. Demain est un autre jour. Et la DER, ce soir, au Parnasse, dernier match à domicile de la saison 2025-2026, coup d'envoi 20h.
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1: Stilto, né à Lyon, révélé en 2024 et un Olympia à guichet fermé déjà pour le mois d'octobre. Demain matin, aux alentours de 7h15, Jérôme Prodhomme répond à une question la plus importante de la semaine. Pourquoi dit-on une poire belle Hélène? Il a mené son enquête, réponse demain. Le flash de 14h arrive dans une dizaine de minutes et entre-temps, il est là pour nous faire bouger Michael Jackson en 79.
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1: Et la canicule régresse un peu dans le nord-ouest. 11 départements restent en vigilance orange. Canicule tout de même s'est levée dans le Morbihan, l'Ille-et-Vilaine et la Mayenne qui restent en jaune. Il devrait faire jusqu'à 36 degrés cet après-midi à Nantes. Patrick Bruel ne sera pas sur scène pour le prochain concert des Enfoirés. À 67 ans, ce pilier de la troupe depuis 1993 parle d'une décision personnelle pour ne pas mettre dans l'embarras l'association et ses collègues des Enfoirés. Patrick Bruel actuellement visé par 4 plaintes pour viol en France et une enquête judiciaire pour agression sexuelle en Belgique. La mort d'un migrant près de Calais. L'homme a tenté de monter dans un camion sur l'autoroute A16. Il serait tombé en tentant de sauter d'un camion à l'autre, précise le parquet. Depuis le début de l'année, au moins 8 migrants sont morts dans cette région, essentiellement en mer. La France menacée de récession. Le PIB a reculé de 0,1% au premier trimestre par rapport au trimestre dernier, selon l'INSEE. Dans le même temps, l'inflation accélère. Les prix à la consommation ont augmenté de 2,4% sur un an en mai, en cause notamment la guerre au Moyen-Orient et la forte hausse des prix de l'énergie. Les temps forts de Roland-Garros aujourd'hui, le premier gros choc du tournoi, Novak Djokovic contre le Brésilien João Fonseca sur le central. Et puis à 20h15, le Français Quentin Alice va tenter de se qualifier face à l'Allemand Alexander Zverev, tête de série numéro 2. La place en Ligue 1 se joue ce soir entre Nice et la AS Saint-Etienne. C'est du foot bien sûr. Après le 0-0 du match aller, le suspense est toujours total. Le coup d'envoi, c'est à 20h45.
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0: Et prochaines infos dans à peine une heure. Côté ciel, après-midi encore magnifique avec une fin de journée radieuse sur le Gard et sur la Lozère. Le soleil reste très généreux jusqu'en soirée. Sur le littoral comme dans les terres, c'est la douceur et la chaleur qui persistent. Il en sera de même sur la Lozère avec un ciel très dégagé. 32 degrés cet après-midi à Nîmes, une trentaine au Gros-du-Roi et à Mende et 27 degrés à Grand-Rieux.
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0: Laura Pausini, elle avait 19 ans, premier titre, numéro 1, tout de suite en Italie. Demain, après les infos de 9h, on parle des réseaux sociaux. Alors ces réseaux sociaux, ils nous relient aux autres ou bien à nous-mêmes? Le débat sera ouvert et vous pourrez témoigner. Trois titres à la suite dans les après-midi d'ici Garloser, Michel Berger, Mylène Farmer, C'est sa journée et Indochine.
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1: La grande fête à Sandras ou les bonnes affaires au Vigan, c'est au choix pour votre samedi. Demain, le parc de l'abbaye de Sandras accueillera la grande fête de clôture du Festival du Vivant organisé par Biosfera. De 14h à 22h, le public pourra profiter d'animations, d'expositions, de concerts immersifs et d'un théâtre forum participatif ainsi qu'un grand buffet partagé à partir de 19h. La soirée se poursuivra dès 20h30 avec la fanfare Marakawa qui fera vibrer les rues de Sandras au son du funk, du reggae, du hip-hop et de l'afrobeat. Une journée placée sous le signe de la création, de la rencontre, de la convivialité, mais surtout du vivant. Et puis au Vigan, les habitants du quartier des Combes ouvrent leur jardin, garage et maison pour une grande journée vide-grenier entre voisins. Rendez-vous demain de 9h30 à 15h, avenue des Combes, pour chiner et faire de bonnes affaires auprès de nombreux particuliers. Des bons plans toutes les heures près de chez vous, avec Ici Gare Lozère.
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0: America étaient trois fils de militaires américains coincés à Londres et ils ont écrit ce titre. Ce soir, ici Gare Lozère d'ailleurs passe en mode 100% collector à partir de 23h, que du lourd, que du bon et non-stop. Et dans les après-midi d'ici Gare Lozère, le plaisir d'être ensemble et toute l'actu d'ici une dizaine de minutes. Pour le moment, on fredonne avec Marc Lavoine, Les Enfoirés et Alphaville, trois titres d'un bloc.
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3: La fin de la vigilance orange pour 3 départements de l'Ouest, le Morbihan, l'Ille-et-Vilaine et la Mayenne, même si une large partie du territoire continue de suffoquer. 11 départements restent sous surveillance dans l'Ouest, ainsi que Paris et sa petite couronne. Carte et prévisions sur SI.fr. Prise d'assaut en cette période de canicule et confrontée à une série de noyades, les stations balnéaires de Gironde demandent aujourd'hui un coup de pouce financier aux autres collectivités du territoire pour la surveillance de leurs plages. Des concerts reportés, une pièce de théâtre interrompue et aujourd'hui le retrait de la troupe des Enfoirés. La pression s'accentue autour de Patrick Bruel, visé par de nombreuses plaintes pour violences sexuelles. Plusieurs municipalités ont également écrit au chanteur pour lui demander d'annuler ses concerts. Dossier complet là aussi à retrouver sur ici.fr. Les coureurs du Tour de France prendront un TGV inouï pour rejoindre Paris après la dernière étape de la Grande Boucle à Grenoble. Un TGV frappé des logos du Tour et de la SNCF. Les équipes ont voyagé en train pour la dernière fois en 2011 et préféré depuis le bus. Roland Garros et la tête d'affiche française de cette 6e journée, c'est Quentin Alice qui va affronter ce soir l'Allemand Alexander Zverev. Novak Djokovic, lui, se mesure à la nouvelle pépite brésilienne Joao Fonseca. Premier gros choc de ce tournoi. Roland, marqué également par la chaleur, les secouristes du tournoi sont intervenus à 28 reprises mardi, battant le précédent record établi en 2017. Et puis qui jouera en Ligue 1 la saison prochaine? Nice ou Saint-Etienne? Réponse ce soir avec le barrage retour entre les deux équipes. Coup d'envoi 20h45 à Nice.
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4: Et prochaines infos dans à peine une heure. Côté ciel, après-midi encore magnifique avec une fin de journée radieuse sur le Gard et sur la Lozère. Le soleil reste très généreux jusqu'en soirée. Sur le littoral comme dans les terres, c'est la douceur et la chaleur qui persistent. Il en sera de même sur la Lozère avec un ciel très dégagé. 32 degrés cet après-midi à Nîmes, une trentaine au Gros-du-Roi et à Mende et 27 degrés à Grand-Rieux.
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0: griffes d'Étienne Dao, c'est comme un vendredi après-midi qui s'étire. Justement, dans les après-midi d'ici Gare-Lozère, un bon moment pour tous ceux qui aiment la Camargue. La manade de Julien à Aiguemorte ouvre ses portes pour une soirée authentique. Gardien à cheval, avec les taureaux, apéritifs et repas typiques avec des guitares gitanes. Notez ça dans vos tablettes. D'ici quelques instants, ce sera l'Issy Express et pour y arriver, Pierre Bachelet, Zaz et Maxime Le Forestier.
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1: C'est la fête du printemps, bon, déjà bien avancée, ce samedi 30 mai à partir de 16h à Grèzes. Ça se passera au foyer rural de la Jordanne. Au programme troc aux plantes pour échanger graines, bulbes et jeunes plants, jeux de société pour toute la famille et repas partagés dans une ambiance conviviale. Pensez à porter vos couverts ainsi qu'un plat sucré ou salé à partager. Et puis ce week-end, place aussi à la première édition de la fête du vélo organisée par la communauté de communes du Gévaudan. Rendez-vous le 30 mai à Marvejols, puis le 31 mai à Bourg-sur-Collagne pour deux journées festives autour du vélo et des mobilités douces. Au programme des shows, des initiations, des essais de vélo, la bourse au vélo bien sûr, des animations sécurité routière, balades pour tous les niveaux, sans oublier le vélo smoothie où l'on pédale pour préparer sa boisson. Ce sera une fête familiale et ouverte à tous pour célébrer le plaisir de rouler ensemble.
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0: Patrick Swayze a écrit ce titre lui-même pendant le tournage de Dirty Dancing. Ce week-end, ici Garl Lozère vous donne la parole. Samedi et dimanche de 11h à midi, c'est le studio ouvert. Vous annoncez vos événements, qu'ils soient dans le Gard ou en Lozère. Vous nous appelez juste avant et vous prenez l'antenne. Pour l'instant, ça chante et ça danse avec Bronski Beat, Gaëtan Roussel et Florent Pagny.
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3: Plus de la moitié de la France a enregistré un record mensuel de chaleur, indique Météo France cet après-midi. Même si la canicule régresse un peu dans le nord-ouest, 11 départements restent en vigilance orange canicule. C'est levé dans le Morbihan, l'Ille-et-Vilaine et la Mayenne. Patrick Bruel ne sera pas sur scène pour le prochain concert des Enfoirés. À 67 ans, ce pilier de la troupe depuis 1993 se met en retrait de sa propre volonté, dit-il. Patrick Bruel est actuellement visé par 4 plaintes pour viol en France et une enquête judiciaire pour agression sexuelle en Belgique. La mort d'un migrant près de Calais. L'homme a tenté de monter dans un camion sur l'autoroute A16. Depuis le début de l'année, au moins 8 migrants sont morts dans cette région, essentiellement en mer. La France menacée de récession. Le PIB a reculé de 0,1% au premier trimestre par rapport au trimestre dernier, selon l'INSEE. Dans le même temps, l'inflation elle accélère. Les prix à la consommation ont augmenté de 2,4% sur un an en mai, en cause notamment la guerre au Moyen-Orient et la forte hausse des prix de l'énergie. Les temps forts de Roland-Garros aujourd'hui, le premier gros choc du tournoi, Novak Djokovic contre le Brésilien João Fonseca sur le central. Et puis à 20h15, le Français Quentin Alice va tenter de se qualifier face à l'Allemand Alexander Zverev, tête de série numéro 2. Une place en Ligue 1 se joue ce soir entre Nice et l'AS Saint-Etienne. Après le 0-0 du match aller, le suspense est toujours total. Fin du suspense avec le coup d'envoi, c'est à 20h45.
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4: Et prochaines infos dans à peine une heure. Côté ciel, l'après-midi encore magnifique avec une fin de journée radieuse sur le Gard et sur la Lozère. Le soleil reste très généreux jusqu'en soirée. Sur le littoral comme dans les terres, c'est la douceur et la chaleur qui persistent. Il en sera de même sur la Lozère avec un ciel très dégagé. 32 degrés cet après-midi à Nîmes, une trentaine au Gros-du-Roi et à Mende et 27 degrés à Grand-Rieux.
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0: Toutes ces musiques, comme vous les aimez, et qui vous accompagnent dans les après-midi d'ici à Gare-Lozère, C'est la vie nous emmène à la rencontre des Gardois et des Gardoises qui transforment leur quotidien en fête, et c'est avec Olivier Devic.
1: Installé à Saint-Hilaire-d'Ozillon depuis plusieurs années, c'est tout près du pont du Gard, Esteban vit au rythme des fêtes du village dès l'arrivée de l'été. Il est membre actif du comité des fêtes, il s'investit pleinement dans l'animation de sa commune et des villages voisins.
2: Ah, étrange, quand on vient du sud, c'est pas étrange. C'est la tradition, c'est la beauté du sud. Ça me représente du plaisir parce qu'on organise quelque chose qui donne de l'envie aux gens, qui donne le sourire aux gens. Ça permet de se retrouver, c'est ce qui est beau. Ça fait 22 ans que je vis ici, depuis le 15 octobre 2003 où je suis né, et je vis depuis avec les fêtes votives. Ah, ici, Monsieur Duport-Jeronet est un très très bon président. Moi, je suis président dans le village voisin, à Question-du-Gard. Bon, ben, ça fait depuis mon plus jeune âge où je fais la fête. Donc maintenant, faire monter la fête, monter les projets de la fête votive toute l'année, moi, c'est un honneur. On organise toujours des surprises. Chaque année, on change. Chaque année, on peut rajouter une manade. On peut changer les DJ. On peut changer les animations qu'il y a dans la fête. On peut changer même ce qu'on fait au cours de l'année parce qu'il n'y a pas que les taureaux. Il y a les lotos, il y a les soirées. C'est le loto, je crois que c'est même plus compliqué à organiser que la fête votive.
1: Si les fêtes d'été sont sacrées, Esteban ne s'arrête jamais. Tout au long de l'année, il imagine et teste des animations originales. Son objectif, créer la fête votive parfaite pour Saint-Hilaire-d'Ozillon ou encore Question-du-Gard. Et pour lui, organiser ces événements, c'est un véritable plaisir.
2: Ah, donner autant de sourires aux gens, faire vivre nos traditions, c'est magnifique. Moi, j'aimerais que si plus tard j'ai des enfants, ils puissent vivre la même enfance que j'ai eue avec les fêtes votives. C'est magnifique. Avec tous ces problèmes d'assurance, de maladie actuellement, c'est très compliqué, mais on va arriver à se relever. On en profite, mais on travaille beaucoup. Mais grâce à tous les membres qu'on a, on peut arriver à tourner un peu. Des fois, il y en a un qui va faire la fête pendant que les autres servent et on essaye de tourner. Puis à des moments, on a les parents qui passent derrière le comptoir et nous, les enfants, on retourne faire la fête. Le plaisir de voir les gens heureux, le plaisir que nous, on soit heureux. Même en servant, en s'occupant de la fête, il faut qu'on soit heureux. Il faut qu'on fasse la plus belle fête pour que les gens soient les plus heureux. De bonheur, de joie et de beaux taureaux.
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0: Rod Stewart a posé la question en 1978. Personne n'a jamais vraiment répondu. Demain matin, deux moments à ne pas rater. À 7h10 et 8h10, un blind test. Avec d'une part une gourde isotherme et des invitations pour le cinéma à l'hôtel de Boudon à Nîmes. Nous d'ici quelques instants, c'est l'ICI Express, avec quelques infos toujours bien senties. Et puis, entre-temps, Johnny Hallyday, Matt Pokora et Véronique Sanson qui arrivent dans un instant.
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1: Le week-end s'annonce festif et animé dans le Gard avec encore de nombreux rendez-vous autour du printemps et du vélo. Le domaine Saint-Firmin à Uzès vous donne rendez-vous demain à partir de 18h30 pour célébrer le printemps déjà bien installé dans une ambiance festive. Au programme Brasero Party avec Côté Traiteur, animation musicale et soirées rythmées par la Peña del Fuego et Luc El Luc, l'entrée est libre. Et puis ce samedi également, participez au duathlon nature vélo et kayak en Terre d'Argence avec un départ à 9h30 depuis le port de Bellegarde. Première étape, une boucle à vélo de 10 km sur un parcours entièrement sécurisé, puis place au kayak avec une sortie encadrée sur le canal. L'activité est gratuite, les vélos sont fournis et les inscriptions se font auprès de l'office de tourisme Terre d'Argence. C'est ouvert aux enfants accompagnés à partir de 6 ans et sachant nager. Avec ici Gare Lozère, des bons plans toutes les heures, prêtez-vous.
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0: Alex Warren chante L'Ordinaire comme personne. Un prénom pour la vie, est-ce que c'est vraiment obligé? La saison des baptêmes est ouverte et le choix du prénom du bébé est un véritable casse-tête. Donc, pour ne pas se gourer, Fred Ballard a confié la mission du prénom de baptême à un gars qui vient juste de changer de prénom. Et tout ça, c'est dans l'humour en tube.
1: 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Manu, c'est fini parce que Manu, c'était cool de s'appeler Manu quand j'avais 15 ans. J'étais vraiment le mec cool de la bande. Aujourd'hui, Manu, ça fait un peu...
2: Ah bah oui, c'est sûr qu'il y a des prénoms dont le diminutif est bien plus craignos que l'original. Hein. Les Gabriel alias Gabi en souffrent tous les jours. Donc on comprend qu'Emmanuel Payette ne se retrouve plus du tout dans le Manu de base.
1: Aujourd'hui, Manu, c'est un gars, il a un peu lâché l'affaire, tu vois. Les narratifs d'une autre couleur, là, tu vois. Ouais. Finalement, je laisse tomber, ça dérange pas Nathalie. Y a plus de mystère autour du Manu. Tu es dans une soirée, tu sais qu'il y a un gars qui s'appelle Manu qui va arriver, tu l'as jamais vu de ta vie, tu vois quand même à peu près la gueule qu'il a, le gars.
2: Ouais, c'est vrai que comme les Véro, les Valoches ou les Gégé, les Manu ont souvent des popoches sous les yeux et les dents du fond qui ne baignent plus. Mais bon, ayons aussi une pensée pour tous ces jeunes à qui on a donné des prénoms dieux.
3: Mon vrai prénom, c'est Guy. Ça veut dire que quand j'étais petit, mes parents, ils me promenaient dans un landau et il y a des gens qui le... Comment il s'appelle, ce petit ange? Et avant, il faisait Guy. Eh bien, je doute qu'il y ait des gens qui se soient dit « bien joué ». Franchement, je doute. Je pense que les gens... Ils allaient vérifier dans le landau si j'avais pas 37, 38 ans, tu vois, j'avais pas été kidnappé.
2: Ah, c'est sûr qu'il y a des prénoms qui refroidissent, hein. Et Guy Georges, c'est pas hyper chaleureux non plus. Mais l'avantage des Guy, c'est qu'on ne peut pas les affubler d'un diminutif. Non, c'est un poil handicapant, hein. Alors que Guillermo Guise, ça, c'est un blast très marrant.
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0: Julie Pietri, Ève, lève-toi, numéro 1 partout en France en 1986. Dans les après-midi d'ici Garloser, ce vendredi se termine. À 17h, ce sera toute l'actu. Et puisque Mylène Farmer est de retour, Émilie Mazoyer nous en dira un petit peu plus tout à l'heure à 17h25. Le drive, c'est juste après les infos de 17h. Et dans les prochaines minutes, pour la chanson, Charles Doré, Zazie.
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0: Pour démarrer votre week-end, bienvenue.
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0: C'est ici Gare Lozère que vous écoutez, 17h. Ici Gare Lozère, 17h, les actus avec Xavier Pomroy. Bonjour Xavier.
2: Bonjour à tous.
0: Et une nouvelle journée d'action au collège Condorcet de Nîmes.
2: La moitié des enseignants sont en grève après déjà 3 jours de collège mort la semaine passée. Ils demandent la mise à l'écart de la principale du collège situé à proximité du quartier Pisevin. Une cinquantaine de personnes se sont réunies devant l'établissement ce midi. Les syndicats dénoncent un management toxique de la part de la chef d'établissement. On y reviendra dans le journal de 18h. Bonne nouvelle, l'appel à témoins lancé par la police du Gard. Levé, Kelly a été retrouvée, elle va bien, assure les forces de l'ordre. La lycéenne de 18 ans n'avait plus donné de nouvelles depuis avant-hier et sa sortie du lycée à Nîmes. La vague de chaleur des derniers jours est bel et bien historique dans une grande partie de la France. Dans plus de la moitié du pays, des records mensuels de température ont été battus cette semaine, indique Météo France. Dans le Gard, c'était le cas hier, par exemple à Aigues-Mortes, avant-hier à Nîmes. Le pic de cette vague est passé, les températures devraient maintenant lentement redescendre. On fait un point sur la météo dans un instant. Il dénonce des propos diffamatoires et injurieux. Le maire de Marguerite, Rémi Nicolas, dépose plainte pour prendre la défense des agents municipaux de sa commune. Ceux-ci ont été moqués sur des commentaires sur les réseaux sociaux de la commune de Marguerite. Ils sont les premiers acteurs de la qualité de vie et méritent le respect, indique Rémi Nicolas, qui évoque des attaques outrancières et inacceptables. Prudence, si vous vivez aux environs de Fons-Outre-Gardon, une battue administrative a lieu ce soir. L'opération de tir sur sanglier doit démarrer à 21h en pleine. Elle est menée par des lieutenants de louveterie. À la demande d'agriculteurs et de viticulteurs, la battue doit durer une partie de la nuit. Le tennis, c'est le début du 3e tour au tournoi de Roland-Garros. Ça passe pour Andrei Rublev, aperçu au Bastide Médical UTS Nîmes dans les arènes début avril. Un seul Français attendu sur les cours aujourd'hui. Ce sera sans doute d'ailleurs très compliqué pour lui. Quentin Alice, 90e au classement mondial, affronte le numéro 3, l'Allemand Alexander Zverev. Et puis, en handball, la saison n'est pas encore terminé pour l'USAM. Même si elle n'a plus rien à jouer au classement, la Green Team a tout de même 3 matchs à disputer pour boucler au mieux une saison décevante. Les Nîmois sont 11e au classement. Ils reçoivent ce soir le 12e Dunkerque. C'est au Parnasse à 20h.
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2: La météo donc, on a encore chaud.
3: Et c'est un tout petit peu, j'arrive même pas à le dire.
0: Voilà, c'est ça, mais je m'en occupe, rassurez-vous. Cette nuit, un ciel qui reste globalement bien dégagé sur le Gard avec de nombreuses étoiles. Ah bah, parfait. Voilà, pour une petite balade romantique. Bon, quelques nuages pourront apparaître en fin de nuit d'Écosse jusqu'au massif de l'Aigoual. En Lozère, un voile nuageux gagnera progressivement le ciel au fil de la nuit. Le vent qui reste faible de secteur sud-ouest côté température. Ce soir, 23h, 23 degrés à Nîmes. Ça vous va?
2: C'est efficace. On le sait.
0: 23 degrés à Nîmes et à l'est, c'est magnifique. Contre 19 degrés, ça sera du côté de Mende. Bon début de soirée.
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0: C'est compliqué ce soir sur l'autoroute à hauteur de Galargues-le-Monteux en direction de Vergèze. Plus d'un quart d'heure de retard et de ralentissement. Prenez votre mal en patience. Pour la musique, on est en 1985. Le batteur de Genesis, vous le connaissez, c'est Phil Collins. Il rencontre le chanteur d'Earth, Wind & Fire, Phil Bailey. Ça, c'est un tube ici, Gare Lozère. Voici Easy Lover.

0: propose dans le cadre bucolique et intimiste de l'hôtel Boudon à Nîmes. On vous offre avant 18h deux invitations pour Le Sens de la Fête, le très bon film de Nakache et Toledano. Du cinéma en plein air, vous allez être nos invités. Popcorn, enfin vous allez voir, je vous explique tout ça dans quelques secondes. On prendra également des nouvelles de Debbie Harry et de Blondie, bientôt au cinéma. Émilie Mazoyer dans sa chronique Décibel nous en parle, et Delphine Laouénon du blog L'Effet Gare nous emmènera dans une petite poignée de secondes, dans les Cévennes, à la découverte d'une plante qui fait peur. C'est le jet testé du soir, on vous en dit plus, après Conduire. Voici Louane, ici Gare Lozère.
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1: Dans la voiture justement, vous écoutez ici Gare Lozère, tranquille hein, ce soir, c'est le début de week-end. Et alors tiens, mieux qu'un passage au marché, la balade en Cévennes. Delphine Laouénon du blog L'Effet Gare. Vous êtes parti en Cévennes avec votre panier, votre couteau pliable, un petit Opinel. Entre curiosité, balade et gourmandise, vous avez tenté l'expérience. Vous êtes parti à la découverte ce soir d'une plante qui porte un nom qui peut faire peur. Alors la question, qu'avez-vous testé Delphine?
2: J'ai testé la cueillette de l'ail de l'ours dans les Cévennes. Alors, je ne sais pas si vous avez déjà entendu parler autour de vous, mais depuis quelques années, l'ail de l'ours est devenu très à la mode. On en voit dans plein de recettes. Pesto à l'ail de l'ours, beurre à l'ail de l'ours, des cakes, des tartes, bref. Si vous aimez cuisiner, impossible d'y échapper. Moi, personnellement, je l'ai découvert il n'y a pas très longtemps. Et je me suis posé une question toute simple. Pourquoi ça s'appelle l'ail de l'ours? Eh bien, figurez-vous que ce nom viendrait du fait que les ours bruns consommeraient cette plante à la sortie de l'hibernation pour reprendre des forces. Voilà, eux font une cure détox. Moi, je fais plutôt une cure beurre salé. Chacun son style. Me voilà donc parti du côté du lac d'Épise, dans les Cévennes. Panier à la main et ciseaux dans la poche. Bon, première bonne nouvelle, je n'ai croisé aucun ours. Parce qu'entre nous, cueillir tranquille, c'est bien, mais cueillir en courant, beaucoup moins. Il faut chercher un peu. Et puis, d'un coup, on tombe sur de grands tapis de feuilles vertes. Et là, on se dit, c'est le bon endroit. Visuellement, ça ressemble à de grandes feuilles de muguet, mais impossible de se tromper longtemps.

0: Dès qu'on coupe une feuille ou qu'on la froisse, ça sent l'ail immédiatement. Et pas le petit ail discret. Non, non, le vrai ail qui annonce sa présence. Honnêtement, c'est l'une des cueillettes les plus simples que j'ai faites. Une paire de ciseaux, quelques coups par-ci, par-là, et en très peu de temps, mon panier est rempli. C'est rapide, efficace et nettement moins cher qu'un tour au rayon herbe aromatique. De retour à la maison, direction la cuisine. Je lave bien les feuilles, je les coupe finement et je les mélange avec du beurre ramolli et un peu de fleur de sel. J'étale le tout sur un papier sulfurisé, je coupe en petits morceaux et hop, au congélateur. Et là, c'est le bonheur des repas improvisés. On sort un ou deux morceaux, on les laisse fendre sur une viande grillée avec des pommes de terre chaudes. Une balade, une récolte gratuite et un repas délicieux. J'ai testé la cueillette de l'ail de l'ours en Cévennes et je valide.
1: Et moi, ça me donne faim tout ça. Ne bougez pas dans quelques secondes, l'école play sur ICI Gare-Lozère. On va jouer également dans le prochain quart d'heure. Notez notre numéro 04 66 21 36 37. Juste le temps d'écouter Mécano.

0: Vous aimez les Coldplay? Bah ça tombe bien, nous aussi on les adore. Coldplay, pour la première fois de son histoire, la Coupe du Monde qui propose le fameux Halftime Show, comme au Super Bowl. Le spectacle donc de la mi-temps, et bah c'est Coldplay qui sera sur la pelouse. Rendez-vous en finale le 19 juillet au MetLife Stadium dans le New Jersey, c'est comme ça qu'on dit en Amérique. Et bah, ça sera regardé tard, dis donc, le soir. Non, tôt le matin chez nous. Oui, je pense. Enfin, je sais pas. Enfin, faut que je sorte une boussole pour... C'est à gauche ou à droite? Je suis perdu. Les cadeaux dans la radio, ils arrivent très vite. Et puis, dans 7 minutes, on a vos infos utiles et pratiques. Le SI Express dans le Gard et la Lozère.
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0: En 1996, Axel Red enregistre À Tâtons, c'est le nom de l'album, hein, voilà. un album aux US, à Nashville, États-Unis, dites donc, et ça s'entend dans la production. Axel Red, Ma prière. Ici Gard Lozère, direction le week-end.

0: Gare-Lozère, bienvenue.
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0: La grande fête à Sandras sous les bonnes affaires au Vigan, c'est au choix pour votre samedi. Demain, le parc de l'abbaye de Sandras accueillera la grande fête de clôture du festival vivant organisé par Biosfera. De 14h à 22h, vous pourrez profiter d'animations, d'expos, de concerts immersifs, d'un théâtre forum participatif et d'un grand buffet partagé à partir de 19h. La soirée se poursuivra dès 20h30 avec la fanfare Marakawa qui fera vibrer les rues de Sandras au son du funk, du reggae, du hip-hop, de l'afrobeat et des musiques latine. Et puis tiens, ce soir, si vous êtes sur la route, vous faites extrêmement attention. On nous signale un accident en hauteur de Vergès dans le sens Montpellier-Nîmes sur l'autoroute. Levez le pied en arrivant dans le secteur. Et si vraiment vous pouvez décaler le départ, on vous le conseille vivement.
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0: À fond les années 80 avec la musique de Laurent Petit-Guillaume. De retour tout à l'heure 19h en direct, le 100% années 80. Et ça, ça en fait évidemment partie. C'est un maxi 45 culte de l'année 1985. Dans la vague Italo-Disco, il y avait Baltimora. Voici Tarzan Boy.

0: Évidemment, on se souvient de la grenouille. Roger Glover, Love Is All sur Ici Gare Lozère. On prend ce soir des nouvelles de Debbie Harry, de Blondie, bientôt au cinéma. Et puis Émilie a dégoté dans Décibel un cahier de vacances pour adultes. Salut Émilie.
1: Salut tout le monde. Émilie au rapport pour votre dose quotidienne d'actualité musicale. Joyeux anniversaire à la plus rock des violonistes, Catherine Lara. 81 ans aujourd'hui.

pianiste chevronné. Premier prix de conservatoire. Catherine Lara a débuté en accompagnant Nana Mouskouri et Maxime Le Forestier avant de se lancer en solo et en chanson dans les années 70. La roqueuse de diamants qu'on écoute et qu'on adore, c'était un peu plus tard, en 1983. Et Catherine Lara, sachez-le, n'a pas pris sa retraite. Vous pourrez l'applaudir dimanche soir au Havre. Harry, la chanteuse du mythique groupe new-yorkais Blondie, ne se contente pas d'être l'une des interprètes les plus sexy punk de sa génération. Heart of Glass, immense tube de Blondie à la fin des années 70, pile l'époque où Debbie Harry a commencé à se faire aussi un nom dans le cinéma. Elle sera d'ailleurs en 2027 à l'affiche d'un nouveau film, Maitreya, une comédie dans laquelle Debbie Harry jouera la mère d'une gourou New Age en voyage en Inde, gourou interprétée par Pamela Anderson. Eh ben ça promet. Les éditions Magnard, dont vous redoutiez, j'en suis sûre, chaque année les cahiers de vacances quand vous étiez petit, sont devenus beaucoup plus cool au XXIe siècle. Ils lancent un cahier de vacances pour adultes autour de la musique. Vous allez réviser le rock, la pop, le reggae, répondre à des QCM. J'aime beaucoup celui sur les papas artistes qui rendent hommage à leurs filles en chanson.

le, eh ben c'est Nougaro, Lola pour Renaud, Laura pour Johnny, et hop, vous avez 20 sur 20. Les révisions de l'été ne sont plus une corvée. Le cahier de vacances pour adultes En avant la musique des éditions Magnard est disponible partout pour 7,90€. La grande et bonne nouvelle musique du jour, c'est le retour de Mylène Farmer. Vous découvrez depuis ce matin sur votre radio ici sa toute nouvelle chanson intitulée « C'est à qui le tour ?» qui annonce la sortie de son 13e album attendu pour cet automne. C'est à

Farmer est de retour ici, Gare Lozère, invité ce soir dans Décibel, les Worlds Apart, dit donc, le boys band qui revient en France pour le spectacle I Got a Feeling et Do You Remember, mais aussi leur propre tournée avec plusieurs dates en octobre prochain. On va tout savoir sur le grand retour donc des Worlds Apart. Restez ici, dans 3 minutes, on joue ensemble. D'ici là, Benabar sur ici, Gare Lozère. Bon week-end.

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Benabar dans votre radio, ici Gare Lozère, et je vous ai promis de jouer avec vous. Je vous ai promis qu'au 04 66 21 36 37, je vous invitais à cette projection cinéma en plein air, à l'hôtel Le Boudon le 9 juin prochain à 20h. Le film, vous le connaissez, il s'appelle Le Sens de la Fête. C'est une première soirée hein, ciné à l'hôtel Boudon. C'est Belle et Rose, l'association qui organise l'événement, dans le cadre bucolique et intimiste de l'hôtel Boudon à Nîmes. On vous offrira pop-corn, bonbons, planche apéro devant ce film projeté sous les étoiles, un incontournable d'Éric Toledano et Olivier Nakache, avec, il faut dire, un casting prestigieux. C'était notamment le dernier film de Jean-Pierre Bacri, avec Jean-Paul Rouve, Gilles Lelouch et plein d'autres. Pour gagner, tendez bien l'oreille. Là, vous allez me dire, deux films sinon rien. Oui, je vous dis oui, c'est la musique du dimanche soir, du ciné-dimanche, sauf que, pas que. Il s'agit d'un groupe culte des années 80, S, petit A, les Whispers, ou petit 2, Earth, Wind & Fire. Vous avez la bonne réponse. Vous nous appelez 04 qu'est-ce que je raconte? Oui, 66 21 36 37. J'avais donné mon numéro perso. Et là, j'en connais une qui allait être pas contente à la maison. La musique, c'est le Tracy Chapman.

0: Vous savez quoi, après la semaine qu'on a passée, vous et moi, c'est la petite balade qui fait du bien. Tracy Chapman.
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0: La semaine... La semaine était très longue. Florence, bonsoir.
3: Bonsoir.
0: La semaine a été compliquée pour vous aussi ou j'espère bien plus agréable?
3: Non, tranquille, ça va.
0: Ah bah vous avez bien de la chance. Et donc nous, on pagaille ici. Florence de Nîmes, soyez la bienvenue. On va tenter de se détendre, vous et moi, ce soir. Alors, je dis vous et moi parce que je vais essayer de vous faire gagner. Par contre, si vous gagnez les invitations pour le sens de la fête, vous emmènerez qui avec vous?
3: Ma fille.
0: Ah bah on va l'embrasser d'avance, comment elle s'appelle?
3: Amandine.
0: Salutations à Amandine, pour cela il faut me découvrir le groupe qui se cache derrière ce tube. Alors avant de vous demander la réponse,
3: oui.
0: J'imagine que vous vous rappelez des soirées ciné dimanche sur la Une, à
3: bien
0: l'époque,
3: sûr.
0: Avec
3: oui.
0: Les deux films sinon rien.
3: C'est ça, oui.
0: C'est vrai que ça a bercé toute une génération. Alors dont la mienne, qui avait le droit à uniquement... Voilà, uniquement le générique, après il fallait aller se coucher, c'était terminé et je me planquais dans le couloir derrière le canapé pour regarder le début peut-être éventuellement, de Nikita par exemple. Florence, la réponse, oui. Le groupe, alors c'est qui? C'est The Whispers ou Earth, Wind and Fire?
3: C'est Earth, Wind and Fire.
0: Et c'est une bonne réponse. In the Stone, Earth, Wind and Fire, avec les deux films du dimanche soir, sinon rien, comme disait la voix antenne. Et alors ça fait partie... Vous l'avez vu le film Le Sens de la Fête?
3: Non, pas du tout.
0: Ah bah vous allez adorer Gilles Lelouch en animateur de mariage. Exceptionnel. Hein. Belle et Rose qui organise sa première soirée ciné à l'Hôtel Boudon. Le film donc, c'est Le Sens de la Fête. Des places limitées, mises en vente, je vous le rappelle, sur la page Hello Asso de l'association. Vous pouvez participer puisque les fonds récoltés serviront à soutenir les nombreux projets pour soutenir les femmes touchées par le cancer du sein et sensibiliser le plus grand nombre aux bons gestes grâce aux ateliers organisés donc par Belle et Rose que l'on soutient ici et que vous allez soutenir puisque nous avons pris les invitations en votre nom. Ça sera le 9 juin prochain. Ça marche, Florence?
3: C'est super, je vous remercie vraiment.
0: Avec grand plaisir. Vous êtes ici chez vous et puis tiens, dites-moi, quelle est votre première radio de proximité dans le Gard et la Lozère?
3: Bon, c'est le Gard-Lozère.
0: Avec la musique des Cardigans Love.

0: C'est la bande originale du, rappelez-vous, culte Roméo et Juliette des années 90-96 pour Leonardo DiCaprio et Claire Danes, donc, qui jouait Juliette à l'époque. Les Cardigans dans la radio Loveful et le retour de votre actu dans le Gard et la Lozère dans même pas 7 minutes. À tout de suite.
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0: Restez ici dans le Gard et la Lozère, votre actualité à 18h et d'ici là, mais alors quelle balade. Duo, dis donc, comme on dit, à la ville, comme sur scène, ils étaient ensemble à l'époque. Véronique Jeannot avec Laurent Voulzy, désir pour se faire une petite pause café avant 18h.

0: de Taylor Swift, ici Gare Lozère. Oh là là, Taylor Swift. Miley.
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0: Oh, les Swifties vont m'en vouloir. Ici Gare Lozère, 18h01. Merci de nous avoir choisi pour démarrer cette soirée Les Infos avec Xavier Bonroy. Bonsoir Xavier.
3: Bonsoir, bonsoir à tous.
0: Et la poste du quartier Pissevin qui va finalement rouvrir.
3: La nouvelle est tombée cet après-midi, quelques jours après une nouvelle mobilisation des habitants du quartier. Le bureau de poste fermé depuis la semaine dernière rouvrira jeudi prochain avec des horaires aménagés, des demi-journées seulement, pas d'ouverture le mercredi. Mais c'est toujours mieux que rien pour Raouf Azouz, directeur du centre social des Mille Couleurs à Pissevin.
4: Si la population peut avoir un service public, je sais pas, tous les matins ou tous les après-midi ou 2, 3, 4 jours dans la semaine, ben c'est déjà avoir gagné. Vous savez, la Pissevin, on se contente toujours du peu, donc on nous a toujours dit qu'il fallait avoir de l'ambition pour nos quartiers populaires, mais voilà, bon, écoutez, si on a 2, 3 jours, ben on sera content. C'est très important. On avait la médiathèque, qui était un lieu symbolique culturel. Elle a disparu, elle a été déplacée dans un petit coin du quartier. Maintenant, il y avait au cœur du quartier, sur la galerie Wagner, il y avait la poste. C'est vrai que la galerie Wagner, c'est le point chaud du quartier Pissevin. Et maintenant, elle est en pleine reconstruction. Donc, symboliquement, effectivement, cette poste, ben, elle a un attrait important pour la population et c'est un point de repère aussi.
3: Raouf Azouz, directeur du centre social des Mille Couleurs, à propos de la réouverture du bureau de poste du quartier Pissevin. La semaine prochaine, interview réalisée par Maya Baldouro-Fredon. Toutes les infos sont à retrouver sur le site et l'appli ici Gare Lozère.
0: Non loin de là, la colère gronde au collège Condorcet.
3: Une cinquantaine de membres du personnel ont tenu un piquet de grève aujourd'hui devant l'établissement. La semaine passée déjà, ils avaient fait grève pour protester contre le management jugé toxique de la principale du collège, arrivée en septembre dernier. Son attitude crispe les enseignants, Hervé Salafranc.
5: Oui, une première journée de grève vendredi dernier, une opération collège mort le mardi suivant, un nouveau mouvement de protestation ce vendredi et toujours pas de réponse concrète. Trop, c'est trop pour Pascale Toiré, enseignante à Condorcet et représentante du syndicat FSU SNUIPP.
6: La dégradation des conditions de travail est telle que finalement on ne peut plus faire autrement. C'est-à-dire que depuis le mois de septembre qu'on tient, on essaye, les couches du millefeuille ne cessent de s'accumuler et là le vase est plein.
5: Et la liste des griefs est longue, poursuit Bruno Chagnac, prof d'histoire et géo et membre de Sud Éducation.
7: Des remarques à caractère vexatoire, de l'autoritarisme, des volontés d'empêcher l'autonomie dans le travail des personnels, un manque de projection pour les personnels et un tel épuisement dans la profession aujourd'hui nous inquiète.
5: Et le mal-être touche toutes les catégories de personnel, précise Eric Maillet, prof de maths à Condorcet et représentant SNES-FSU.
8: Que ce soit les enseignants, les AED, les AESH, les cuisiniers, les secrétariats, vraiment c'est un ras-le-bol généralisé.
5: Les personnels demandent, je cite, le déplacement de la chef d'établissement, des moyens à hauteur des besoins pour la réussite de leurs élèves et l'amélioration de leurs conditions de travail.
3: Un reportage Hervé Salafranc. L'Académie de Montpellier répond de son côté que les syndicats seront à nouveau reçus la semaine prochaine pour trouver une solution. Un bus a pris feu sur un dépôt à Cardé ce matin. Les salariés ont pu éviter la propagation des flammes aux autres véhicules garés à côté avant que 3 camions des pompiers n'interviennent pour éteindre les flammes à l'arrivée. Un seul bus a été touché. À Nîmes, l'appel à témoins lancé pour retrouver Kelly finalement levé. La jeune femme de 18 ans a été recherchée depuis avant-hier. Elle n'avait plus donné signe de vie depuis sa sortie du lycée. Une balade en ville avec une amie. Finalement, elle a pu être retrouvée en bonne santé, selon la police.
0: Le maire de Marguerite qui dépose plainte.
3: Il dit vouloir défendre les agents municipaux de sa commune, moqués par quelques commentaires sur les réseaux sociaux. Des propos diffamatoires et injurieux, dénonce Rémi Nicolas. Les agents sont les premiers acteurs de la qualité de vie et méritent le respect, selon le maire. La régate Tour d'Aux qui devait partir du Gros du Roi pour aller jusqu'à Port-la-Nouvelle dans l'Aude cet été est finalement annulée. Les organisateurs indique, sans les citer, que des communes partenaires n'ont finalement pas assez apporté de financement. La mairie du Gros du Roi et la direction du port de Port-Camargue, qui devait donc accueillir le départ de cette course imaginée par le navigateur Grolin Quito de Pavan, disent chacune et chacun regretter cette décision.
0: Bon, Xavier, c'est l'ultime chance de venir supporter la Grim Team chez elle, au Parnasse, ça y est.
3: Oui, les handballeurs de l'USAM jouent leur dernier match à domicile ce soir contre Dunkerque. Nîmes, 11e, n'a plus rien à jouer sportivement, mais c'est l'occasion de terminer terminer en beauté devant ses supporters avant de clôturer le championnat par deux déplacements, dont un derby pour la dernière journée à Montpellier. En tennis, début du troisième tour de Roland-Garros. Aujourd'hui, Novak Djokovic mène 2-7 à rien face au jeune Brésilien Fonseca. Ce soir, le seul Français de la journée, Quentin Alis, sera sur le court. Philippe Chatrier et le 98e mondial aura fort à faire face au troisième, l'Allemand Alexander Zverev. Et puis, c'est un signe supplémentaire que l'été approche. Un aller-retour supplémentaire est mis en place à partir de demain sur la ligne ferroviaire Nîmes-le-Gros-du-Roi. Au total, donc, cela fait 9 trains LIO qui feront la navette vers le littoral chaque jour en semaine, 8 le week-end. Et à partir même de la fin juin, ce sera encore plus. La cadence augmentera. 12 trains par jour en semaine, 14 le week-end pour aller mettre les pieds dans l'eau.
0: Oui. On va négocier ça avec la direction.
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0: Ce serait pas mal, non, émission de radio, les pieds dans l'eau.
3: Ouais, les pieds dans l'eau, là, un petit cocktail sans alcool.
0: Par exemple,
3: juste,
0: oui.
3: Juste devant la plage.
0: Impeccable.
3: Un peu à l'ombre quand même, parce que même à 18h06, il continue de faire assez chaud.
0: Il fait encore chaud. Ce soir, il fera très chaud, je veux dire, 23 degrés à 23h à Nîmes. Ouais. Rien que ça, parvis des arènes. Et puis demain, après une matinée plutôt bien ensoleillée, le temps deviendra plus instable. Au fil des heures, dans le Gard, les averses apparaîtront avant midi sur les Cévennes, le Piémont, entre le Vidour et la Cèze, avant de se généraliser l'après-midi, avec parfois un caractère orageux. Attention, si vous êtes en balade en Lozère, quelques orages accompagnés de pluie seront possibles de la vallée française au Pau de Montvert jusqu'à Villefort. Demain, les températures, vous les voulez ?
3: Allez.
0: 8h, comptez tout de même 22 degrés au Gros-du-Roi.
3: Ah
0: oui, et à l'Est, plus frais du côté de Mende, 14. Enfin, plus frais, plus acceptable, moi, je dirais. Et puis 13 degrés à Florac. Et puis enfin, si vous voulez prendre la voiture ce soir, quelques ralentissements. Nîmes, Alès, rien de très grave. Par contre, évitez de descendre sur Arles, la 54, plus de 20 minutes de bouchon en hauteur du Mas de la Borde. On vous déconseille fortement, restez dans la région, on est bien.
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0: Tout le monde aime Jean-Jacques Goldman. Je crois que tout le monde réellement aime un titre de Jean-Jacques Goldman. Au point qu'il y a des tributes. Vous savez, les tributes, ce sont ces concerts qui rendent hommage de son vivant à Jean-Jacques Goldman. Ça sera le 12 juin à Langlade. Réservez les places et écoutez-le en vrai dans la radio.

0: Jean-Jacques Goldman dans votre vendredi soir. Ici Gare Lozère, bon début de week-end.
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0: Avec un festival gardois qui fête ses 22 ans, La Belle Rue, c'est votre événement d'ici dans quelques secondes. Le dernier match, on l'a dit, d'Ande au Parnasse pour Lussam Nimgar, Alex Montfort dans sa bouge, nous en dira plus avant 19h. Et puis, vous qui nous laissez les messages, je vous explique comment faire. WhatsApp, ça y est, il y a une boucle ici, Gare Lozère. Suffit juste de rentrer notre numéro. 04 66 21 36 37. C'est bon, vous l'avez dans le téléphone, dans l'annuaire. Et ben hop, vous allumez WhatsApp et vous pouvez nous envoyer des messages. Joseph l'a fait, il veut saluer policiers, gendarmes et militaires, voilà, qu'il salue ce soir pour leur engagement dans leur quotidien. Et ben salutations à Joseph qui m'a laissé un message. Le WhatsApp 04 66 21 36 37. Messages, mais photos aussi. Envoyez-nous des photos de ce début de week-end. Dites-nous où est-ce que vous êtes ce soir. On vous attend, photos et vidéos. Et pour la musique, vous la découvrez depuis ce matin. On vous la joue toutes les deux heures. La dernière chanson de Mylène Farmer. Avant, on espère une tournée et un nouvel album. C'est à qui le tour ? Eh ben, c'est au tour de Mylène. 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

0: C'est l'événement musical de ce vendredi, le retour de Mylène Farmer, ici Gare Lozère en week-end à vos côtés. Et puis alors, l'événement d'ici, c'est ce festival, La Belle Rue, quand les arts de la rue transforment Sauve en immense scène à ciel ouvert. Avec nous ce soir, Julia Paglenghi, vous êtes la directrice de l'association Eurecar. Bonsoir Julia.
1: Bonsoir Yann.
0: Soyez la bienvenue. Deux événements, je le disais aujourd'hui, la musique avec Mylène Farmer et puis l'autre événement, c'est votre festival qui fête ses 22 ans cette année. Et pourtant, on a presque l'impression qu'il retrouve une seconde jeunesse depuis son arrivée à Sauve. Village médiéval, ruelle, place. Ça a changé quoi dans l'ADN de ce festival ?
1: Ah ben, c'est très important en fait le village dans lequel s'inscrit un festival d'art de la rue, puisque comme le nom l'indique, on est sur l'espace public et donc on doit faire avec la géographie des espaces qui nous sont donnés. Et c'est vrai que de passer de Rodignan près de Nîmes, qui était plutôt une ville dortoir sympathique pour autant, mais où on est quand même resté 10 ans, à Sauve, petit village médiéval avec plein de petites placettes plus charmantes les unes que les autres, ça nous a permis de trouver plein d'écrins nouveaux pour ce festival et aussi une dynamique associative très très très forte.
0: Bon, un festival dédié à la rue, aux arts de rue et puis du nomadisme clairement ancré dans votre ADN. Vous vous interdisez pas, j'imagine, peut-être dans 5, 10 ans de trouver un autre site et de faire une autre proposition au public? Peut-être.
1: Oui, alors on verra où on en sera d'ici là, parce que comme vous le savez, c'est de plus en plus dur de tenir la route. Hein. Au niveau culture, on n'est pas les mieux lotis.
0: On le sait bien, mais voilà, on espère que vous serez encore là dans 22 ans pour ce festival. Les arts de la rue, c'est pas seulement du spectacle dehors, hein, c'est notre manière de rencontrer le public, parfois plus direct, de manière plus populaire aussi, accessibilité au plus grand nombre à la culture. Qu'est-ce que ça change pour les artistes, cette proximité avec le public, le fait de ne pas payer un ticket pour assister à un spectacle, par exemple, j'imagine que ça change la donne, non ?
1: Oui, alors il y a en effet cette question de la gratuité. Hein, donc on dit gratuité, mais c'est sur participation libre et consciente, puisqu'on passe un chapeau à la fin des spectacles, même si nous, évidemment, on paye les artistes, mais le public est invité à contribuer à la pérennité du festival. Mais pour les artistes, en effet, ce qui est différent, c'est que du coup, ils sont devant un public qu'on nous on appelle un public non captif, c'est-à-dire qui peut venir et s'en aller si ça ne lui plaît pas, qui est un petit peu moins, on va dire, qui peut parfois réagir devant le spectacle. Donc souvent, les artistes dans leur spectacle prévoient beaucoup d'interactions, de participation avec les gens, ils rebondissent sur ce qui se passe. Enfin, voilà, c'est complètement un autre rapport, beaucoup plus proche en fait, beaucoup plus de proximité.
0: Ouais, j'imagine que ça crée une véritable interaction, une dynamique en tout cas, parce que il nous est tous arrivé d'assister à des spectacles où le spectateur était parfois pas réellement là, et quand on achète un ticket, 20, 30, 40, 50 euros une place de spectacle, finalement on reste pendant 2 heures dans la salle. Et là je pense que l'artiste celui s'amuse moins. C'est peut-être ça l'avantage finalement d'avoir un festival comme le vôtre.
1: Eh ben, en tout cas, j'ai l'impression que c'est un festival qui a trouvé son public, hein, puisqu'on a quand même, je dirais, bien 3000 personnes sur cet événement, donc sur une commune qui compte 2000 habitants. Et en effet, on accueille une douzaine de compagnies le samedi et le dimanche, donc avec des propositions très différentes, avec plein de disciplines, du cirque, de la danse, du théâtre de rue en déambulation, on a du clown, on a du jeune public et du très jeune public pour vraiment les tout petits 0-6 ans, avec des familles qui sont vraiment friandes de ses propositions. Et évidemment, ben, on a la soirée du samedi soir qui est la soirée un peu festive, avec cette année un super concert de Turfu. C'est de l'électro-trad. À la fois les passionnés d'électro comme les férus de musique trad adorent ce genre de groupe, parce que c'est vraiment, ça met tout le monde d'accord.
0: Performance live, donc.
1: Ouais, tout à fait.
0: Bon, La Belle Rue, c'est pas uniquement des spectacles, c'est un vrai moment partagé le temps d'un week-end. Village artisan, food truck, atelier enfant, animation. Enfin, c'est une totale que vous proposez à Sauve. Donc, dans un cadre, vous l'avez dit, assez magnifique. Moi, je vous propose qu'on continue d'en parler ensemble si vous le voulez bien. Je propose à nos auditeurs également, s'ils ont quelques questions, à nous les laisser sur le WhatsApp 04 66 21 36 37. Et on revient juste après Moon Martin, ici Gare Lozère. Montez le son dans la voiture. Voici Bad News.

0: Ah, vous sortez du travail ce soir, vous allez aller faire un tour à l'Espiguette, petit apéro entre copains, Moon Martin, Bad News, ici Garloser. Et la question qu'on se pose ce soir, pourquoi les arts de rue séduisent de plus en plus de familles dans le Gard? On continue d'en parler avec Julia Palinghi, directrice de l'association Eurecar et du festival La Belle Rue. Rebonsoir Julia.
1: Rebonsoir.
0: Les dates du festival à Sauve, ça sera quand?
1: Alors, c'est les 13 et 14 juin.
0: 13 et 14 juin.
1: 13 et dimanche 14, toute la journée, de 10h à 1h pour le samedi et 10h, 21h pour le dimanche.
0: Quand on parle art de la rue, art de rue, beaucoup imaginent encore quelque chose de très alternatif ou réservé aux initiés. Aujourd'hui, des festivals qui attirent, je le disais, plein de familles et de curieux, c'est un public qui a radicalement changé. Et c'est même une proposition, peut-être même, qui a évolué en 22 ans de festival.
1: Oui, bah tout à fait. Bah, c'est vrai qu'on a encore cette image des arts de la rue un peu, les jongleurs, les cracheurs de feu, les saltimbanques, etc.
0: C'est pas moi qui l'ai dit, c'est vous qui l'avez dit. Vous êtes l'organisatrice de l'événement. Ah, mais vous savez, c'est bien.
1: C'est souvent c'est bien de dire. Un peu un cliché, malheureusement, ouais. Parce qu'il y a des vraies écritures pour la rue avec des dramaturgies complexes, avec des techniques vraiment de discipline forte, comme dans le cirque, avec des agrès, des accros, enfin vraiment des choses très travaillées et des écritures. Avec aussi des commandes à des auteurs ou autrices pour les textes, même des spectacles. On est vraiment sur quelque chose qui a beaucoup évolué dans le temps.
0: Ce qui frappe, alors évidemment, dans votre festival, on a abordé le sujet, on a partagé quelques mots ensemble. Sauve, ces pierres, ces passages, ces petites places, c'est un décor de cinéma, c'est un grand spectacle que vous proposez au public.
1: Ben oui, c'est vrai que c'est facile quand on est dans un village aussi beau, il suffit d'ajouter 2-3 petites touches de scénographie, un état d'esprit et hop, la mayonnaise prend. Et c'est vrai que c'est un peu la particularité de la Belle Rue, c'est ce que nous dit le public, c'est que chez nous il y a vraiment une atmosphère très particulière, très bon enfant, les gens se parlent, ça échange aux tables, ça discute de spectacles. C'est pas un festival festif, c'est vraiment un festival de jour, même si on a cette super soirée du samedi soir, mais ce qui nous intéresse surtout, c'est cette rencontre autour du processus de création, autour des propos des artistes, parce que souvent, les spectacles qu'on présente vont aborder des sujets de société ou des choses d'actualité qui touchent et qui concernent les gens.
0: À découvrir les 13 et 14 juin à Sauve. Et vous connaissez la tradition, juste avant de nous quitter, on vous laisse une petite minute pour nous partager l'un de vos coups de cœur. Vous avez choisi quoi ce soir, Julia?
1: Alors, moi, je voulais vous parler d'un lieu très peu connu qui s'appelle Chez les Culottés. Alors, c'est à Sauve aussi, mais c'est un lieu de résidence pour le cirque qui a été monté par la compagnie Basinga. La compagnie Basinga, je ne sais pas si vous connaissez, mais c'est une compagnie qui tourne à l'international. C'est une funambule, Tatiana Mosio-Bongonga, qui a fait des traversées impressionnantes. On la connaît notamment en France. Elle a traversé à côté du Sacré-Cœur, le Stade de France au moment des JO. Enfin, c'est quelqu'un qui a vraiment une réputation et un travail à l'international, mais qui a décidé avec sa compagnie d'ouvrir ce lieu où ils accueillent aussi donc des compagnies en résidence, des ateliers de cirque pour les enfants, et ils font aussi quelques événements comme le bal du 14 juillet, mais c'est toujours des bals complètement décalés avec beaucoup de scénographie, beaucoup d'invités, beaucoup de comédiens. Enfin, c'est vraiment un lieu qui a une âme, qui est installé dans un ancien hangar, et voilà, je voulais parler de ce lieu qui mérite d'être reconnu et repéré par le public.
0: Voilà une bonne adresse partagée par la directrice du festival La Belle Rue, 22e édition, les 13 et 14 juin à Sauve. L'association, c'est Eurecar. Bon festival, Julia.
1: Eh bien, merci, Yann, j'espère vous y voir.
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0: Il n'est pas content, Billy Joel. Il ne veut pas voir sa vie racontée sans son accord dans un biopic. C'est la grande mode des biopics. Il y a eu Elton John, il y a eu Freddie Mercury pour Queen. Dernièrement, Michael Jackson, carton à plus de 5 millions d'entrées. Non, Billy Joel ne veut pas d'un biopic, d'un projet qui est intitulé apparemment Billy and Me, en préparation du côté d'Hollywood. Écoutez, affaire à suivre. Elton John avait dit la même chose. Hein. Billy Joel, My Life, ici Garloser.

0: Billy Joel dans votre week-end, My Life.
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0: Vos infos utiles, pratiques à partager le week-end. Vos infos que vous nous partagez également. 04 66 21 36 37. Demain, le parc de l'abbaye de Saint-Arras accueillera la grande fête de clôture du Festival du Vivant organisé par Biosphéra. C'est de 14h à 22h. Vous allez profiter d'animations, d'expositions, de concerts immersifs, d'un théâtre forum participatif et un grand buffet partagé à partir de 19h. Ça, franchement, c'est le plan sympa du week-end. Une soirée qui se poursuivra dès 20h30 avec la fanfare Marakawa. Et puis au Vigan, les habitants du quartier des Combes ouvrent leur jardin, garage et maison. C'est la grande journée vide-grenier entre voisins. Alors on y va, on se débarrasse de tout. On fait des heureux. Rendez-vous demain de 9h30 à 15h, avenue des Combes, pour chiner et faire de bonnes affaires auprès de vos voisins. Voilà, l'occasion peut-être même de parler aux voisins. On a tous vos bons plans, les infos pratiques et utiles. 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
0: Autant je dois dire que j'avais beaucoup aimé les productions de Mathieu Chédid pour Vanessa Paradis, autant j'adore la production d'Étienne Dao. Vanessa Paradis, Les Épines du Cœur.

0: à peine de voyager en Italie pour passer un week-end sublime. On est bien dans le Gard et la Lozère, non? Petit tour à l'Espiguette avec Lily Cube à l'instant dans la radio. Et ce soir, dans ce week-end spécial maman, évidemment, fête des mères, Patrice Gascoin nous parle d'une spéciale du Big Deal. Comme il dit l'autre, pip pip sur RMC Story. C'est Vincent Lagaffe qui fait son fameux pip pip. C'est une dédiée aux mamans, Patrice.
1: Place donc à une spéciale maman ce soir pour le jeu animé par Vincent Lagaffe. Et ça tombe bien parce que l'émission, c'est...
2: C'est la famille du Big Deal, le top du top.
1: Le Big Deal, une émission où l'on rit beaucoup.
3: Ouvrez le rideau ! On a un public de fou, voilà. On a un animateur de ouf.
2: C'est que du bonheur !
4: Sur RMC Story, elle est belle la vie.
1: Et ce soir, elle va être particulièrement belle avec cette émission qui met à l'honneur celle qui assure au quotidien les mamans. Mais alors attention, hein, les petites familles qui vont participer, maman ou pas, elles vont quand même devoir se coltiner des épreuves originales. Le fond vert en peinture, le salaire de la peur, une course de brouette. Eh bien moi, je me suis intéressé aux familles candidates de ce Big Deal que vous allez voir ce soir sur RMC Story. Notamment ce joli et souriant trio composé de Elodie, 40 ans, la maman, Julien, 38 ans, le papa, et leur enfant, la jeune Mila, âgée de 9 ans. Tiens, d'abord, j'ai voulu savoir comment ces Normands s'étaient retrouvés là, tous les trois. C'est Elodie, la maman, qui me répond par téléphone.
5: Je suis à l'affût, en fait, du moindre casting qui pourrait apparaître sur Facebook, pour pas le citer. Et donc, je suis tombée par hasard sur le post sur Facebook, comme quoi ils recherchaient, en fait, un papa, une maman et une enfant de 8 à 10 ans pour participer à un jeu télé. On ne savait pas que c'était le Big Deal. Donc, j'ai envoyé la candidature. On m'a dit ensuite que c'était pour le Big Deal. On a eu un questionnaire à remplir. Ensuite, on a eu une visio. Je dirais en 3-4 jours, on a su qu'on était pris, mais on ne connaissait pas du tout le thème, on connaissait juste la date de tournage.
1: Elodie a déjà participé à d'autres jeux télé. Alors qu'est-ce qu'il y a de différent lors d'un tournage du Big Deal, Elodie?
5: C'est vrai qu'au Big Deal, l'émission dure à peu près 1h15, 1h30, et c'est vraiment en one shot. Il n'y a pas de coupure, il n'y a pas de « on reprend », etc., pause. C'est vraiment linéaire, en fait, ça se passe d'entrée. Il y a une équipe et une ambiance incroyable. Vraiment, on est chouchouté et on ne se rend pas compte de toutes les personnes en fait, qu'il y a autour, autant l'avant, voilà, qu'on rentre dans l'arène, on va dire. Et l'après, vraiment, les gens sont adorables, même les casteurs, tous les ingés, les sons, les lumières, le chauffeur de salle, Vincent, Bill, tout le monde est vraiment adorable et aux petits soins, et le public, bien sûr.
1: Merci, Elodie, de nous partager cette expérience de candidat du Big Deal spécial maman. C'est à voir ce soir sur RMC Story vers 21h10. À demain avec un autre Big Deal. Écoutez mes nouvelles coulisses télé.
0: Merci Patrice. J'aimerais bien faire le Big Deal moi pour la rigolade un de ces jours. Voilà, je me demande si je vais pas tenter l'aventure. L'aventure à deux ce soir dans la radio, celle de Jack et Carla, la recette, et l'aventure And anime, ça bouge dans 3 minutes.

0: fait, en ce moment, peut-être la trilogie Retour vers le futur, il le passe en ce moment à la télévision. On a la musique de Retour vers le futur grimpée dans la DeLorean avec The Power of Love, Lewis and the News dans une petite poignée de secondes. Et d'ici là, ça bouge avec Alex Montfort.
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0: Handball, du handball, selon les écoles. Moi, je suis plutôt handball dans la radio avec Alex Montfort. Alex.
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4: Ici Gare Lozère, partenaire de l'USAM Limgare, avec le petit bruit de la résine qui colle aux mains quand on l'applique sur le ballon pour plus d'adhérence. Eh ouais, c'est technique, hein, c'est du handball. Le sport made in Danemark qui a trouvé ici à Nîmes un écho très particulier, un écho qui vient du Parnasse, l'antre des handballeurs de l'USAM. Dernier match à domicile de la saison 2025-2026, ce soir face à Dunkerque, 28e journée de la Leaky Molly Star League, l'élite du hand français. Un dernier match au Parnasse que tous, joueurs comme supporters, espèrent victorieux. Guéric Vincent, ailier de l'USAM et de l'équipe de France.
5: Ça serait cool de bien finir, et même pour eux, même pour le public, pour tous les gens qui nous soutiennent, ça serait bien. Mais ça va pas être simple, puisque Dunkerque, mathématiquement, ils sont pas maintenus encore. Donc ça peut être un match compliqué si on met pas les ingrédients qu'il faut pour aller le gagner. Si tous les autres gagnent et que Dunkerque perd ses trois, potentiellement, ça peut les faire descendre. Donc, eux, ils vont jouer leur vie à chaque match. Donc, en plus, en venant au Parnasse, il y a Quentin Dupuis qui revient, qui est un ancien de la maison. Donc, je pense que ça va leur tenir à cœur de faire un gros match, et s'ils peuvent gagner, pourquoi pas.
4: Eh oui, deux infos importantes dans ce que vient de nous dire Guéric. La première, Dunkerque ne viendra pas à Nîmes pour faire du tourisme. Hein. À trois journées de la fin du championnat, les nordistes n'ont toujours pas assuré leur maintien en Leaky Molly Star League. Ils sont 12e au classement. Derrière, Istres, Chartres et Dijon sont à l'affût du moindre faux pas. Deuxième chose importante, le retour de Quentin Dupuis au Parnasse. Le natif de Nîmes y a vécu quelques-uns des plus grands moments de sa carrière, le titre de champion de D2 en 2013 notamment. Dunkerquois depuis 2024, il revient fouler le parquet de son club de toujours. Alors quel accueil pour Quentin ce soir ? Réponse de Guéric.
5: Je pense un très très bon accueil. Tout le monde a gardé une très bonne image de lui au club, que ce soit les joueurs, les supporters. Je pense que là-dessus, il n'y aura pas de problème. J'ai joué pas mal de temps avec lui, ça fait pas non plus 10 ans que je suis là, mais quand je suis arrivé au centre de formation, il était là, et il est parti il y a 2-3 ans, ouais, et j'ai dû jouer bien 3 ans avec lui, donc un très bon gars, et ça va faire plaisir de jouer contre lui.
4: Quentin Dupuis, chez lui ce soir, mais sous le maillot bleu et blanc de Dunkerque. Quoi qu'il en soit, comme toujours, le Parnasse sera infernal. Alors messieurs, s'il vous plaît, ce soir, jouez pour vos supporters.
5: Ouais, c'est sûr qu'ils viennent nous soutenir toute la saison, même si celle-là, on n'est pas aux places qu'on aimerait jouer, donc il y en a certains qui, je pense, ça râle un peu, mais même nous, on n'est pas satisfait de notre saison. Enfin, ça nous fait pas plaisir de rien avoir à jouer sur ces dernières journées. Il y a pas d'enjeu, c'est pas cool pour nous entre guillemets. À un moment, on disait qu'on était les arbitres parce qu'on jouait tous les mecs qui avaient des trucs à jouer, que ce soit en bas, en haut, mais que nous, on avait rien à jouer. Et c'est pas simple. Ouais.
4: Pas simple, effectivement. Nîmes n'a plus rien à jouer cette saison. Un 11e au classement, l'USAM a assuré son maintien. C'est déjà ça. Demain est un autre jour. Et la DER ce soir au Parnasse, dernier match à domicile de la saison 2025-2026, coup d'envoi 20h.
0: Nom de Zeus ! Fait pas mal, hein ? On est en 1985, c'est l'Amérique dans toute sa splendeur. C'est le grand cinéma américain comme on aime. C'est Marty McFly, c'est le Doc, c'est Einstein, le chien, c'est la DeLorean, c'est Jennifer, l'amoureuse, c'est Hill Valley, c'est la musique de Huey Lewis and the News, The Power.

C'est clairement la musique du vendredi soir, celle que vous allez mettre fort, très fort dans votre salon apéritif avec les amis, dans le Gard et la Lozère. Laurent Petit, Guillaume et sa playlist 100% années 80. Ça démarre donc dans, allez, 4 minutes, même pas. Le temps pour nous d'écouter Christophe Maé, c'est le nouveau. La lune dans votre vendredi soir.

0: Christophe Maé, pour terminer cette soirée, on vous embrasse très fort, prenez soin de vous. Ici matin, ça sera donc demain, à partir de 7h, et pour l'heure, bah écoutez, ici Gare Lozère, 19h. 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
1: Et J-1 avant la finale de la Ligue des champions de football à Budapest entre le PSG et Arsenal. Sans plus attendre, on prend la direction de la Hongrie. Marie Boyda, bonsoir.
2: Bonsoir.
1: Vous êtes à Budapest pour ici après un long voyage, Marie, hein, en bus avec des supporters parisiens. 20 000 au total sont attendus sur place. Alors comment ça se passe? Est-ce que c'est la bonne entente franco-anglaise qui prime pour l'instant, Marie?
2: Oui, très bonne. Et puis surtout, on les entend et on entend même plutôt les Anglais. Voilà, là c'est quand un groupe de fans du club londonien traverse une rue. Ça chambre pas mal, nous disent Adam et son père, supporters du PSG.
3: Non, franchement, il y a des petits regards, des petits sourires à gauche à droite. Et tout le monde
4: cherche.
3: Ouais, c'est ça, tout le monde est confiant. Tout le monde est confiant.
4: Pour le moment, c'est du 50-50, mais je pense qu'on va gagner.
2: Mais je vous rassure, l'ambiance est bonne enfant dans les rues, aux immeubles colorés de la capitale hongroise. Écoutez, un supporter parisien qui croise un supporter d'Arsenal. Bon, là encore, on entend plus l'anglais. Et donc là, ils se prennent dans les bras, se serrent la main. Je ne sais pas si c'est sincère, mais pour le moment, ça en a tout l'air.
1: J'ai des doutes.
2: Et puis tout, ouais, et puis tout à coup, ils se rendent compte qu'ils dorment dans le même immeuble. Et là, donc en fait, ils concluent que dimanche, le perdant nettoie l'appartement du gagnant. Alors évidemment, à 24 heures du coup d'envoi, la tension monte tout doucement, mais la capitale hongroise, vêtue de rouge et de bleu, vit au rythme de la finale.
1: Merci beaucoup. Merci beaucoup Marie Boyda, ici Paris, Île-de-France. Le match, c'est donc demain à 18h pour suivre la finale. 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On l'apprend ce soir, Patrick Bruel annule ses concerts dans les festivals de l'été. C'est sa société de production qui l'annonce, le chanteur, visé par plusieurs plaintes pour viol et agression sexuelle. 10 départements de l'Ouest et d'Île-de-France seront toujours en vigilance orange canicule demain. Une vague de chaleur particulièrement marquée en Bretagne où l'eau était beaucoup plus chaude que d'habitude. Et forcément, ça a des conséquences sur les organismes marins de la baie, comme ici à Concarneau où l'eau est montée jusqu'à 22 degrés en Gine de Moinc.
5: À première vue, on dirait une simple bernique collée à un galet.
6: Là-dedans, il y a une puce.
5: C'est en fait l'un des outils de mesure de Nadine Lebris. La chercheuse le pose dans les mares qui restent au soleil à marée basse.
6: Et c'est là où on voit que ça peut passer de 10 à 25 en une journée. Et là, j'avais 25 ce matin. Je pense que dans la journée, ça va monter presque à 30.
5: Ces fameuses mares deviennent donc des étuves idéales pour étudier les réactions des organismes.
6: Les espèces qui vivent ici peuvent avoir, pour certaines, une tolérance à des températures très élevées, comme les crevettes, le bouquet, les crevettes roses. Mais ben là, les conditions, ça dépend aussi de leur habitat et en particulier de l'oxygène qu'il y a dans l'eau. Et on se trouve dans des situations où les animaux, même s'ils ont une tolérance thermique assez élevée, vont pas pouvoir survivre parce qu'il faut de l'oxygène pour répondre aux fortes chaleurs.
5: Impossible en effet pour ces espèces de survivre passé un certain seuil.
6: C'est le même principe que le blanchiment des coraux tropicaux, sauf que c'est ici. Et je pense que si on observe bien les mares, on peut observer aussi pour certaines espèces, comme des anémones fraises qui sont plus sensibles à la température que d'autres, on peut observer de la mortalité. Les moules également.
5: D'où l'importance de préserver les herbiers et les algues, précieuses sources d'oxygène pour de nombreuses espèces.
1: Et là, Bretagne qui est repassée en vigilance jaune. Vous avez suivi son histoire sur ici, Elio, petit garçon de 4 ans atteint d'un cancer du sang particulièrement agressif. Et cet appel lancé par sa famille sur les réseaux sociaux, un appel au don de moelle osseuse. Eh bien, on a une très bonne nouvelle ce soir. Elio vient d'être opéré avec succès, Victor Dolande.
7: La greffe a été réalisée mardi dernier, ça s'est très bien passé. Son papa, Thomas, nous raconte l'étape cruciale qui a précédé la greffe, qu'on appelle l'étape du conditionnement.
8: Il a reçu beaucoup de médicaments, de la chimiothérapie, de la radiothérapie pour détruire sa moelle osseuse existante, pour faire place nette au greffon qui a été fait donc mardi, qui va maintenant pouvoir prendre sa place sur un corps presque neuf et dénué de l'ancienne moelle osseuse, celle qu'il avait et qui était malade.
7: Il tient encore à remercier tous les donneurs potentiels, ces milliers de personnes qui se sont inscrites sur le registre des dons de moelle osseuse. Cette greffe, c'est une grande nouvelle pour Elio, même s'il a encore un mois très délicat devant lui, un mois avant de savoir si la greffe a bien pris.
8: Il a commencé des médicaments du coup anti-rejet pour que le greffon puisse s'installer convenablement, mais c'est une période aussi difficile où il n'a plus aucune défense immunitaire, donc on est vraiment en chambre stérile très protégé, et il faut faire très attention à tout ce qui vient de l'extérieur et tous les petits virus qui peuvent venir l'embêter. Et maintenant, voilà, on est sur une période un peu critique, mais voilà, ça peut aller que mieux maintenant.
7: Un mois de plus à vivre en chambre stérile, ses parents se relaient par période de 24 heures. Des moments éprouvants, me confie-t-il, avec des règles d'hygiène très strictes. Ils sont habillés avec des combinaisons de protection, ils portent un masque FFP2, une charlotte sur la tête. Elio se repose en ce moment et rendez-vous est donc pris à la fin du mois de juin pour vous donner de ses nouvelles et de ses résultats d'analyse.
1: Victor Dolande pour ICI.
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0: C'est une nuit bien étoilée qui nous attend, tout au plus quelques nuages qui apparaissent en fin de nuit, d'Écosse jusqu'à l'Aigoual, vent faible de sud-ouest en Lozère, un voile nuageux envahit peu à peu le ciel. En seconde partie de nuit, demain, après un début de journée, assez bien ensoleillé, les nuages deviennent un peu plus nombreux. Dans l'après-midi, quelques orages accompagnés de pluie sont possibles de la vallée française au pont de Montvert jusqu'à Villefort. Dans le Gard, nous profitons de larges éclaircies. En début de matinée, des averses se produisent dans le pays Cévenol et au pied du relief ainsi que du Vidourle à la 16 avant midi. Les températures ce soir, tout de même à 23h, il fera 23 degrés à Nîmes et à Alès, 19 à Mende. Et demain matin à 8h, préparez-vous à un joli 22 au Gros-du-Roi et à Alès.
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11: Bonsoir à tous, c'est l'heure de votre petite dose quotidienne de tubes d'hier, qui restent des tubes aujourd'hui. Ils ont fait chanter la France il y a 4 décennies et c'est loin d'être terminé. La preuve, tout de suite, 100% années 80, ça commence comme ça.

0: prostituée et un voyou dans un lieu plutôt sombre. Bon, c'était en 86. Heureusement, Marc Lavoine lui a tenu tête et le parking des Anges a cartonné. Mais oui, ce ne sont que des chansons. Et pour la suite, on recule de 3 ans. 1983, le monde entier craque pour Bonnie Tyler, Total Eclipse of the Heart.
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0: La roqueuse de diamants, c'était Catherine Lara. Une formation classique, sa virtuosité au violon l'amène à passer du classique à la chanson. Elle accompagne Nougaro, Françoise Hardy, puis un jour arrive le virage rock. Le tube, la roqueuse de diamants en 84. Elle sera dimanche prochain au Havre avec son spectacle Identité, Catherine Lara. Dans un instant, un autre grand nom, Francis Cabrel, c'est écrit juste après ça.
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0: L'ambiance des années 80, ça continue sur votre radio. Ici Gare Lozère, juste après ces petites infos.
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2: Le week-end s'annonce festif et animé dans le Gard avec encore de nombreux rendez-vous autour du printemps et du vélo. Le domaine Saint-Firmin à Uzès vous donne rendez-vous demain à partir de 18h30 pour célébrer le printemps déjà bien installé dans une ambiance festive. Au programme Brasero Party avec Côté Traiteur, animation musicale et soirées rythmées par la Peña del Fuego et Luc El Luc. L'entrée est libre. Et puis ce samedi également, participer au duathlon nature vélo et kayak en terre d'argent avec un départ à 9h30 depuis le port de Bellegarde. Première étape, une boucle à vélo de 10 km sur un parcours entièrement sécurisé, puis place au kayak avec une sortie encadrée sur le canal. L'activité est gratuite, les vélos sont fournis et les inscriptions se font auprès de l'office de tourisme Terre d'Argent. C'est ouvert aux enfants accompagnés à partir de 6 ans et sachant nager. 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
1: Et pour la suite, j'ai choisi un ovni sorti en 88. Bobby McFerrin, un soir, est invité à dîner chez un couple de musiciens jazz à San Francisco. Sur le mur du salon trône un portrait du gourou Meher Baba, sous lequel est inscrit « Don't worry, be happy ». Intrigué, Bobby interroge ses amis. Ils sont des adeptes de la philosophie feel good développée par le gourou. Ça lui donne une idée. Quelques temps plus tard, sa chanson devient le premier tube a cappella classé numéro 1 dans le monde entier. Et voilà ce que ça donne.
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0: Against the Fall. Oh, c'est terrible parce qu'avant on disait « Ah oui, Germaine, le frère de Michael ». Maintenant on dit « Ah oui, Germaine, le père de Jafar qui incarne Michael dans le film ». Bah oui, c'est quand même un Jackson. Hein. Bon allez, dans un instant, 20h, l'heure de Décibel avec Émilie Mazoyer qui reçoit ce soir le groupe Worlds Apart. Ça sent les années 90. Hein. Mais nous on reste un petit peu dans les années 80 avec dans un instant Étienne Dao et « Tomber pour la France ». Juste après ça.
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1: Merci d'être fidèle à votre radio locale, ici, il est 20h.
2: C'est l'heure de Décibels, toute l'actualité musicale avec ce soir l'incarnation en chair et en os du poster que vous aviez collé au-dessus de votre lit dans votre chambre d'ado. Cal, Steve, Nathan, les Worlds Apart sont de retour. Bonsoir les gars.
3: Sur le radio, maintenant, tout de suite.
2: Vous parlez super bien français maintenant.
3: Super, mais ça va.
4: Un peu une coupe de champagne, Willy.
3: Le français mieux. Le nouveau niveau.
2: Ils ont bu du champagne avec modération, évidemment. N'oubliez pas que nous sommes sur le service public.
3: Modération.
2: Recontextualisons tout ça. 30 ans après leur premier tube et l'incroyable phénomène des boys bands, les Worlds Apart sont de retour sur scène. D'abord dans le cadre d'une tournée nostalgique, genre I Got the Feeling, années 90, le festival Do You Remember, et puis à leur tournée à eux, les Worlds Apart partout en France à partir du mois d'octobre, et quelques concerts aussi cette semaine à Paris. On va en parler, l'occasion de prendre de leurs nouvelles et vérifier que la flamme est toujours là.
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0: Décibels. Émilie Mazoyer.
2: Salut à tous.
3: Bonjour.
2: Et bienvenue.
3: Encore sur le studio.
2: Oui.
3: Vous êtes bien. Tu occupes la meilleure station en France.
2: C'est pas mal ça.
6: Maintenant, if you go direct on the World Apart official, as a photo of.
2: Alors allez faire un petit tour tout de suite sur le compte Instagram officiel des Worlds Apart. Ils ont mis une photo de nous.
6: The Worlds Apart officiel.
2: Voilà, mais je pense que vous êtes déjà abonné à ce compte Instagram indispensable. Et donc il y a une photo de nous en studio. Ce soir également dans l'actualité musicale, l'anniversaire du jour qui vous fera honorer cette chère Catherine Lara. Le coup de cœur, la découverte, c'est Maxwell Farrington et le super homard. Très très cool, ça vient de France et je pense que vous allez aimer. Et puis un blind test autour des chansons qui parlent de Paris. Si ça vous inspire, vous pouvez nous appeler dès maintenant. Marianne vous attend au standard. Le numéro 0810 055 056 0810 055 056 à gagner ce soir au blind test. Des cahiers de vacances, mais pour adultes et surtout qui parlent de musique. C'est beaucoup mieux. Cal, Steve, Nathan, comment ça va les Worlds Apart?
3: Ça va bien, merci. Ça va bien.
7: Super.
3: Ils
7: sont très heureux d'être ici.
6: Un peu fatigué, c'est normal pour moi.
3: Pourquoi c'est normal?
2: Pourquoi tu es fatigué?
6: Le jet lag. J'habite en Los Angeles.
4: La meilleure raison, c'est qu'on travaille très dur le dernier 5 jours pour nous préparer le spectacle.
3: Le grand spectacle
2: des Worlds Apart à Paris. C'est complet, évidemment. Demain à la Cigale, après-demain au Trianon. Donc, voilà, celles et ceux qui n'ont pas de place, là, c'est trop tard. En revanche, il y a une grande tournée au mois d'octobre. Et puis pour les Parisiens, donc, parce qu'évidemment, la Cigale et le Trianon, c'est dans de petites salles. Il y a une grande salle parisienne qui est annoncée pour le 20 février 2027. C'est le Dôme.
3: Oui, exactement.
2: C'est
3: le
2: énorme.
3: Oui.
2: Allez, on se remet dans l'ambiance.

0: ans de carrière, un groupe qui a marqué les années 90, les années 2000. On ne pouvait pas allumer la télé ou la radio sans entendre...
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0: C'est les vieilles pubs de l'époque.
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0: C'était top. 96, après 97.
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0: Alors là, c'était des cassettes vidéo qu'on voulait absolument parce qu'on pouvait vous suivre en tournée dans les coulisses. Et puis en 98.
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0: Mis à part la voix un tout petit peu agaçante du monsieur qui faisait la pub, il n'empêche que c'était dingue, cette exposition que vous aviez, 96, 97, 98, on vous filmait sur scène, on vous filmait dans les coulisses, on faisait des documentaires, vous étiez invité dans toutes les émissions de télé, vous n'avez fait que ça, vous n'aviez pas le temps de faire autre chose que d'être des World's Apart à cette époque-là. Oui.
3: Oui. J'avais une question pour toi.
0: Ok, vas-y.
3: Qu'est-ce que c'est ton chanson que tu préfères avec les World's Apart? Qu'est-ce que c'est ton préféré?
0: Baby, come back.
3: Ah, yeah, you see. Wow. Tout le monde aime la chanson. C'est mon préféré aussi.
0: C'est ton préféré aussi?
3: C'est mon préféré aussi, okay. Oui, exactement.
0: Alors, c'est quoi vos souvenirs de l'époque? C'était un vrai tourbillon. What do you remember of those times in 96, 97, 98, when you were on the TV, in the advertisements?
4: Mayhem. Mayhem.
3: C'est la vie fou.
0: Ouais, c'est ça, la vie folle.
3: C'est l'effet fou, oui, exactement.
4: Well, it was a crazy time for us.
0: C'était un moment fou pour nous. Ouais.
4: Parce que we have beaucoup d'années avant in England. Thank you. Trying very hard to become successful.
0: Oui, ils avaient passé beaucoup d'années précédemment en Angleterre à essayer d'avoir du succès. And then it happened.
4: And then we arrived.
0: Et ensuite, c'est arrivé.
4: And we arrived very quickly.
0: Ouais.
4: And all of a sudden, I remember, we did a dance machine at Bercy.
0: Oui.
4: And it was direct. We became worlds apart.
0: C'est ça.
4: Know?
0: Et donc, ils sont arrivés en France. Ils ont fait Dance Machine. Il faut vous souvenir, c'était une grande émission de télé qui passait sur M6, un grand concert à Bercy. Et là, c'était le début de l'histoire des Worlds Apart. Et alors, est-ce qu'à l'époque, vous aviez le temps de faire autre chose ou bien c'était un job 24 heures sur 24, did you have the time to do anything else at the time? Or being a world's apart, was it 24-7?
3: Oui, exactement. C'est 24-7.
4: It was 25-8.
0: C'était 25 heures par jour, 8 jours par semaine.
3: Oui, exactement. Non, c'est la vie, c'est incroyable. En France, c'est magnifique. Beaucoup de concerts, beaucoup de missions, beaucoup de radio, beaucoup de magazines. Et les World's Apart arrivent dans la culture en France.
0: Ouais.
3: Mm-hmm. C'est plus gentil pour arriver dans la fabrique de la vie en France. Et ça, c'est pourquoi les World's Apart continuent encore après 30 ans.
0: Ouais.
3: Ça, c'est le bel moment pour les World's Apart. Le 30 ans avec les fans en France, c'est spécial.
4: Yeah.
0: Mm-hmm. Nathan, avoir voulu comme ça que ça marche très fort et quand finalement ça arrive, c'est quoi tes souvenirs à toi de ce tourbillon? What are your memories of that whirlwind?
5: Le plus grand moment, c'était quand nous avons fait Je te donne pour la première fois.
0: Donc la reprise de Jean-Jacques Goldman.
5: Avant ce moment, je crois le public
3: n'aime pas.
0: Ah bon?
5: Je me sens un fraud.
0: Le syndrome de l'imposteur. Yeah,
3: oui, mais il dit avec moi, Carl, je pense le public n'aime pas parce que l'accent, c'est pas bien, c'est pas bon.
5: Je suis un imposteur. Oui. Nous avons un registre de chansons, une ligne par ligne, un mot par mot. Je ne comprends pas rien de la chanson.
3: Je dis avec Nathan avant le concert, la première fois, j'ai dit, Nathan, c'est pas un problème. Je pense que le public aime les chansons et aime les World's Apart.
4: C'est normal pour Nathan.
5: Pas de stress.
0: No, it will never happen.
3: Pas de stress. Et les World's Apart arrive sur la scène pour mettre le concert, explosion avec les World's Apart en France.
5: Juste avant, nous arrivons sur scène, je regarde la Backstreet Boys.
0: Ouais.
5: Et le présentateur pousse la Backstreet Boys. Ah, excusez-moi, voici la World's Apart. Nous arrivons sur scène, devenus chante la chanson et tout le public chante chaque
3: plus
5: mot,
3: fort, plus
5: le
3: fort.
5: Le même temps. And I was, pour moi, I was like, wow, c'est fantastique.
4: C'est incroyable.
5: And je connais dans ce moment, it's pas de problème, stress Nathan, stop, arrête Nathan.
3: Oui, aime le moment.
5: Un moment magique. Oui,
0: wow. Bah, puisque c'était si magique, on va l'écouter, cette chanson. Je te donne les Worlds Apart qui reprennent en français, qu'on dirait parfait, ce français, Nathan.
3: Merci.
0: La chanson.
3: Très bien, Nathan.
0: Je te donne les Worlds Apart sont ce soir les invités de Décibel. On célèbre leurs 30 ans de carrière.

0: Je te donne. Eh ben oui, c'est les Worlds Apart sont dans décibels. Ils sont un petit peu dissipés, mais c'est ça qui fait leur charme aussi. Il y a Nathan, il y a Steve, il y a Cal. Les Worlds Apart qui célèbrent leurs 30 ans de carrière avec le concert anniversaire. Donc demain à la Cigale, c'est complet. Après-demain, au Trianon, c'est complet, ça c'est Paris. Paris, du coup, si vous voulez voir les Worlds Apart, c'est le 20 février 2027 au Dôme. Et puis, il y a un tas de dates au mois d'octobre. Nancy, Lille, La Grande Motte, Toulouse, Marseille, Lyon, Mulhouse, Bruxelles et Nantes. Donc, ne les ratez pas. Vous allez faire le Tour de France, messieurs. C'est quoi la magie qui a fait que vous, groupe pas français, et les Français très chauvins, tombe amoureux, le rapport que vous avez eu avec la France, cette connexion, cette histoire d'amour qui dure depuis 30 ans, ça tient à quoi ?
1: Pour moi, beaucoup de fans qui étaient là au tous les débuts, really, sont toujours là.
0: Ils sont toujours
1: maintenant.
0: Là, ouais.
1: Je me sens un lien profond entre nous qui existe depuis ce moment. Pour moi, c'est incroyable. La fille maintenant, maman, devenue maman, elle arrive avec le garçon, les enfants, toute la famille.
0: Oui, elles sont devenues adultes.
1: And, ouais. Yeah, and so like, tu dois écouter-la, regarder-la, Worlds Apart, ok? C'est spécial.
0: Il y a des générations Worlds Apart maintenant. Et à avoir tellement de succès en France, plus que dans votre propre pays, est-ce qu'à un moment, vous avez déménagé en France, vous avez vécu vraiment en France?
2: Oui, moi, j'habite un peu à Paris, dans le sud, en Corse aussi, avant. Et maintenant, je vis un petit appartement dans le Côte-Megève, dans les Alpes.
0: Ouais.
2: Et c'est la vie de Français restée dans moi. Oui, j'aime la culture, le manger, la personne, le public. Toute personne, c'est cool. C'est meilleur. Plus de meilleur d'anglais.
0: C'est mieux que l'Angleterre.
2: Oui, exactement. Plus meilleur.

0: Steve, donc toi tu vis à Los Angeles, c'est ça?
1: J'habite dans Los Angeles.
2: Il n'aime pas. Il n'aime pas. Non, il n'aime pas.
0: You don't like it. He says you don't like it.
1: It's okay.
0: Ça va, c'est pas mal.
1: Be careful what you wish for.
2: Yeah.
1: But during the time of the pandemonium of Worlds Apart, it was très difficile pour moi to habite en France.
0: Oui, pendant l'énorme succès au début des Worlds Apart, c'était pas possible d'habiter en France, c'était trop.
1: Oui, we in the restaurant, I had my cap, my glasses in the corner of the
0: au restaurant. Au restaurant, ils se mettaient au fond, cachés, lunettes, casquettes.
1: It was just too much. Too many eyes and
0: trop.
1: Too much, thank God there was no internet.
0: Oui, et à l'époque, c'est vrai, il n'y avait pas internet, donc il y avait juste des yeux rivés sur
1: vous.
0: Because
1: it would have been just too much, you know.
0: Oui, c'est vrai, il n'y avait pas internet. C'est malin ce qu'il dit.
2: Pas le mobile phone.
0: Il n'y avait pas les téléphones pour prendre des photos. Sinon, vous auriez.
1: Non, really, thank God.
0: Impossible.
2: Oui.
0: C'est fou ça, complètement dingue. Et ils ont chanté en français les Worlds Apart. On a entendu Je te donne, mais n'oubliez pas Quand je rêve de toi. 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

0: Voilà, petit florilège des Worlds Apart qui chantent en français. Alors, c'est vrai que à cette période qu'on a appelée la période musicale des boys bands en France, vous étiez sur le haut de l'affiche, vous n'étiez pas les seuls. Évidemment, il y avait la concurrence ou les copains, je ne sais pas, vous nous direz
1: oui,
0: tout à l'heure.
1: Oui, c'est copains. Oui.
0: Copains.
1: Oui. C'est pas un problème avec les autres artistes en France, ouais. Autres boys bands, ses amis. Hein.
0: Bon.
1: Mais les Worlds Apart fait la vie pour longtemps avant d'arriver en France. Et je comprends, la vie, c'est un peu... Ok, tu regardes, c'est le public regarde, c'est plus simple, c'est plus fameux, c'est plus simple, mais c'est pas la vérité. C'est plus difficile pour la vie. Mais tu n'es pas la vie private.
0: Ouais.
1: C'est plus dur. Je
0: de pas avoir de vie
1: je
0: privée.
1: Connais l'autre personne dans l'autre boys band française. Oui, c'est explosion en France, c'est beaucoup de boys band arrivent, mais... La fame.
0: La célébrité.
1: Célébrité, merci, arrive plus vite. Ça, c'est plus difficile.
0: Ouais.
1: Mais pour les Worlds Apart, c'est doucement.
0: C'est ça.
1: Ça, c'est plus difficile de ouais. Nous.
0: Certains, ça leur est vraiment tombé dessus en une semaine. Vous aviez déjà une carrière et donc vous avez eu le temps de vous habituer à l'idée de la célébrité et du succès. Alors, on a eu une série d'artistes qui nous ont quittés, de ces groupes-là, qui sont morts assez jeunes, tous entre l'âge de 30 et 50 ans. Je pense à Philippe des To Be Free, qui est mort en 2009, Steven de Boyzone en 2009 aussi, Quentin de Alliage en 2014, ou encore Andrew des G-Squad, qui lui est mort récemment. Alors, je me demandais, est-ce que vous aviez un style de vie qui allait avec votre métier et qui était dangereux ?
1: Oui, j'ai dit, c'est pas la vie... De boys band, c'est pas dangereux.
0: Alors c'est quoi? Pourquoi?
1: C'est après.
0: C'est après.
1: Les personnes après la vie finie avec le boys band, c'est dur pour arriver dans la vie normale.
0: Le retour à la réalité.
1: Oui, exactement, c'est ça. Ouais. La réalité, c'est plus dangereux ouais. Après la vie de World's Up, le boys band.
0: Ouais.
1: C'est normal.
0: Vous pensez ça aussi, les gars? C'est difficile. Une fois qu'on a connu une célébrité extrême, ce qui était votre cas dans les années 90-2000, après revenir à une vie plus simple, ça peut être difficile. Et c'est pour ça que ces garçons l'ont mal vécu. Do you think that going back to normal, more simple life after the fame and the pandemonium, you said the mayhem, could it be? I mean, so difficult for some of those guys that they.
2: I think what happens is you get thrust into fame so quickly that it becomes this like unimaginable experience that when you come down again as quick as you went up, it's really hard to stabilize.
0: Ouais, quand on a été jeté comme ça dans une immense célébrité très très vite et qu'ensuite ça redescend, ce qui est naturel, mais c'est difficile de se stabiliser.
2: Oui.
0: Ouais.
3: Yeah, it's it's un tellement incroyable moment quand tu devenais une grande star.
0: Bah oui, c'est vrai.
3: And it's presque comme une drogue.
0: C'est une drogue, oui, bien
3: yeah,
0: sûr.
3: You know, so faire et accepter une vie normale comme yeah, j'ai conduit un
0: oui, taxi, conduire. Est-ce que, oui, c'est, non, mais quand tu as été une énorme star et qu'après il faut aller faire tes courses, conduire, faire les devoirs à tes enfants, c'est une vie tellement différente.
3: Jamais un problème de conduire un Uber. Mais pour accepter un life comme ça, contre une vie comme une star sur scène, oui. Chante avec beaucoup de fans tout de nous, it's really tellement difficile. And so je comprends quand quelques artistes trouvent un moment difficile naturellement là. Je vous avais expliqué pour Gerald et...
0: Oui, c'est ça, les artistes que j'ai cités.
2: Gerald est still alive.
3: Pardon, les gars.
0: Non, oui. Mais c'est ça, les artistes que j'ai cités, oui, voilà, qui ont eu, donc, ouais, selon vous, du mal, en fait, à se réhabituer à une vie normale. Et, oui.
1: Mais je pense aussi, l'autre raison, ce n'est pas arrivé pour les Worlds Apart, Steve, moi.
0: Mais non, vous allez bien.
1: Non, parce que... En français, difficile pour moi de dire en français,
0: tu
1: mais
0: peux
1: en
0: dire anglais.
1: We don't take ourselves too seriously.
0: On se prend pas trop au sérieux.
1: We keep ourselves grounded.
0: Oui.
1: You know, each of
0: on
1: us
0: a les pieds sur terre, on se connaît très bien.
1: And,
0: on
1: know,
0: s'appelle, on prend des nouvelles.
1: Yeah, we don't, you know, we keep each other on, keep each other's feet on the ground.
0: Ouais.
1: You know, you see how much fun we have.
0: Oui.
1: Yeah.
0: And if this tu vois, on est encore très célèbre et c'est vrai. Là, j'ai jamais eu autant de monde dans la régie. Le couloir devant la radio est plein, mais vous restez les pieds sur terre.
1: Tu connais après le World's Part fini. Ses amis, frères, pour toute
0: oui.
1: ma vie.
0: Oui.
1: Just because World's Apart finishes tomorrow, we will always be there for each other.
0: Et même si World's Apart s'arrête demain, on sera toujours là pour les uns pour les autres et pour se soutenir.
1: 100%. Et ben, tant mieux, monsieur. 100%.
0: Ça fait plaisir. On écoute ma préférée maintenant?
1: Moi.
0: Ma chanson préférée.
1: Ah, pardon, chanson désolé. Non, excusez-moi.
3: Chanson de Calais.
1: Pardon.
0: C'est Baby Come Back.
1: Yeah!
0: World's Apart sur votre radio. Ici. Et vous me le dites pas très bien. Sur votre radio. Ici.
1: Ici, baby.
0: Ici, baby.
1: Ici, baby.
3: Maintenant.

0: Les Worlds Apart fêtent leurs 30 ans de carrière. Alors on fête ça, nous, dans Décibel, avec Steve, avec Nathan et avec Cal, en direct avec nous. Oui, c'est live, hein, messieurs, sans filet, c'est trop bien, ça va. Qu'est-ce qu'il fait ? Cal, il est sur son téléphone, à qui tu écris ?
1: Rien.
0: Who are you writing to ?
1: Rien, no one.
0: No one.
1: No one.
0: Ah là là là là.
2: He's taking notes. He's writing a song.
0: Il écrit une chanson.
1: Il écrit une chanson juste pour vous.
0: Ah voilà. Ça, c'est un garçon qui a de la ressource. Il se fait gauler sur son téléphone pendant une émission de radio et il dit non, je suis en train d'écrire une chanson sur toi.
2: To the family.
0: Parfait. Magnifique.
2: Look, see, look.
0: Ah ben c'est très beau. Coucou les Worlds Apart. On revient dans une minute.
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0: Décibel en direct avec vous jusqu'à 21h. On fait le tour de l'actualité musicale. Il y a l'anniversaire de Catherine Lara, la découverte de Maxwell Farrington et le Super Omar et un blind test autour des chansons qui parlent de Paris. On va aussi vous faire découvrir la toute nouvelle chanson de Mylène Farmer qui est sortie aujourd'hui.
1: Mylène Farmer.
0: Ah, t'aimes Mylène Farmer, Cal?
1: Oh, elle est meilleure, super.
0: Super, oui. Tu l'as déjà vue en concert?
1: Non, mais j'écoute la musique avec un disque. Super.
0: Alors, Mylène Farmer est de retour pour la plus grande joie de Cal, de Worlds Apart, mais aussi, j'imagine, de la vôtre. Vous allez découvrir la chanson tout à l'heure. J'ai envie de vous faire écouter un souvenir. I'd like to share a memory with you. Une émission de télé qui était animée par Séverine Ferrer et qui s'appelait Fan 2. Ah. Et il y avait dans Fan 2 une séquence incroyable où des fans étaient tirés au sort pour passer une journée avec leurs idoles. Et il y a la jeune Angélique, vous allez l'entendre, qui a été tirée au sort et elle est trop heureuse, elle passe la journée avec vous. On est en 1997.
6: Salut, je m'appelle Angélique, j'ai 15 ans et j'aimerais rencontrer les stars de ma vie, les Worlds Apart.
7: Grâce à Fan 2, Angélique va aujourd'hui rencontrer ses idoles.
0: C'est pas vrai.
7: Mais si, une journée entière avec les Worlds Apart pour Angélique, qui a remporté cette semaine le concours Fan 2. Une surprise soigneusement préparée par ses parents, qui lui avaient caché la vérité jusqu'à la dernière minute. Départ pour les répétitions, Angélique est conviée à se joindre au groupe dans le bus de la tournée.
6: Je suis la seule à être là, peut-être la seule fan à y être entrée, c'est super.
7: Après de tendres moments de complicité, le groupe arrive à la salle de concert où les fans sont déjà au rendez-vous. Visite exclusive des coulisses avec Nathan.
8: Voilà, c'est par ici qu'on entre.
9: Première chanson, c'est soir.
8: En haut, on y va. Et voilà, tout se passe ici.
0: Et merci à Lina pour cette belle archive. Des fans qui pleurent, des fans qui crient, des fans qui courent dans la rue. Après vous, c'était votre quotidien, les Worlds Apart, à la fin des années 90. Là, on a entendu Angélique, mais il y en avait des milliers comme ça. Aujourd'hui, vous êtes devenu père, alors vous avez des jeunes filles, vos filles à vous. Vous supporteriez qu'elles crient comme ça pour des artistes? Now that you've become fathers, what would be your reactions if you saw your own daughters crying and screaming for other artists?
10: I had that.
0: Ah, yes. Il va nous expliquer. Steve, il a ça.
10: Yes, so I took my daughter to see Harry Styles.
0: Ah, j'ai emmené ma fille au concert d'Harry Styles.
10: In Los Angeles, and we were there, and I got us a special seat. It was quite
0: il avait
10: close.
0: Des bonnes places près de la scène.
10: And I actually have the video of it.
0: Il a la vidéo.
10: Usually, she says, Dad, stop. Filming me.
0: D'habitude, elle dit « Papa, arrête de me filmer ».
10: This time, she didn't realize I was filming because she was so focused on Harry.
0: Cette fois, elle se rendait même pas compte que Steve filmait parce qu'elle regardait que Harry.
10: I'll kill him. Anyway.
0: Il a envie de le tuer.
10: But anyway, I'm joking, Harry. But, and she fanned out. She went nuts.
0: Elle est devenue dingue.
10: And I had the moment. I had that moment. She was 13.
0: Elle avait 13 ans.
10: And I thought, wow, that's exactly the same. And I was so happy to give her that experience. And it made me thank every father that took their daughters to see us.
0: Et quand j'ai vu ma fille vraiment péter un câble et être tellement heureuse devant Harry Styles, je me suis dit, mais c'est exactement ce qui s'est passé pour moi avec des jeunes fans. Et donc, je remercie tous les pères qui ont laissé leur fille aller au concert de World's Apart. Parce que ça apporte une telle joie.
10: Yeah, she had so much joy that she lost her voice. I mean, she went for it.
0: Elle était tellement heureuse, elle criait tellement fort, elle a perdu sa voix.
10: Yeah, so I respected every single parent that let their child or brought their children to the shows.
0: Ouais, et donc gros respect de la part de Steve pour tous les parents qui accompagnent aussi leurs jeunes ados au concert. Oh, ça va être beau. Ça va être beau ces concerts demain et après-demain à Paris, La Cigale, le Trianon, des petites salles, puis des plus grandes salles à Paris, carrément une des plus grandes, le Dôme, le 20 février, et puis une grande tournée Nancy, Lille, La Grande Motte, Toulouse, Marseille, Lyon, Mulhouse, Bruxelles et Nantes au mois d'octobre. À quoi il faut s'attendre, Worlds Apart sur scène en 2021? 26, 27, est-ce que vous dansez encore? Worlds Apart on stage 2026, 2027, do you still dance?
10: Nothing's really changed.
0: Rien n'a changé.
10: Nothing's really changed, honestly. We have to modify some. I don't do backflips anymore.
0: Ah, il ne fait plus les backflips. Bah oui, non, c'est le dos, the back.
10: Well, I haven't tried. So maybe.
1: Do you know what? It was really weird. I was only thinking today.
10: Shall I try it?
1: Right, let's see if you can do a backflip.
0: Est-ce que Steve peut encore faire les sauts périlleux arrière?
1: Yeah.
10: No. Do you have insurance? Do you have insurance?
0: Il me dit, est-ce que je peux essayer maintenant dans le studio? Mais est-ce que vous êtes bien assuré?
10: No. Right now, we're making a documentary.
0: Ah oui, alors vous faites un documentaire
1: about backflips.
10: With a guy called is the master of documentaries. A guy called David Serrero.
0: Alors David Serrero.
10: So I was going. If I do a backflip, David, will you film it?
0: Alors,
10: and
0: David,
10: if I break my neck, send my daughter my love to love. Tell my children I love them.
0: Yeah. But David Serrero,
1: pay your hospital bills.
0: Qui est un réalisateur de documentaires, notamment, vous l'avez entendu en interview dans Décibel à propos du documentaire sur Serge Lama. Et donc, il est en train de faire un documentaire sur les Worlds Apart. Et donc, Steve dit, si je fais un saut périlleux arrière dans le studio et que je me brise le cou, est-ce que tu me filmes et est-ce qu'on est bien assuré? We have no insurance. On n'a pas d'assurance. Non, attention à toi.
1: Next time. La prochaine fois.
10: Okay,
1: la prochaine fois.
0: Mais alors, les concerts, ça va être comment? Oui. How are the shows going to be?
1: Oui, c'est un peu le même d'avant. C'est une nostalgie avec les chansons pour les derniers 30 ans.
0: Ouais.
1: Mais les Worlds Apart présentés un peu différent avec le musicien.
0: Ah, il y a un groupe avec vous sur scène.
1: Derrière,
0: ok, super.
1: Oui, c'est change les chansons un peu pour faire notre émotion avec la même chanson.
0: Ok.
1: Et
0: donc des réinterprétations des chansons que vous connaissez déjà.
1: Mais c'est un cadeau. Ça, c'est le plus important. C'est un cadeau pour les fans pour les derniers 30 ans. Pour dire un grand merci. Oui, j'ai connu les fans rester avec nous pour les derniers 30 ans. Ça, c'est spécial.
0: Ouais. Oui. Les fans sont toujours là. Ils sont restés depuis 30 ans.
1: Oui. Ouais. C'est les fans pour les derniers 30 ans. Je connais bien. Tu parles avec les fans, Rive, pour le concert maintenant. C'est pas juste une fan, c'est un peu plus. C'est amis. C'est pourquoi les Worlds Apart donnent un grand cadeau de tournée pour le 30 ans.
0: Ah, c'est beau ça. Voilà des fans qui voient leur fidélité récompensée. Et donc, oui, quelqu'un explique que les fans, c'est plus que des fans. C'est presque des amis, c'est autre chose. C'est une relation particulière. Bah, je suis très contente pour vous. I'm very happy for you guys.
1: Merci.
0: Amusez-vous bien. Demain soir et après-demain à Paris, il n'y a plus de place.
1: Mais tu restes dehors. Tu restes dehors.
0: Ah ouais, il faut attendre devant la salle.
1: Oui, après tu pars de la salle. Oui, exactement.
0: Ok, bon, bah demain dehors devant la Cigale et après-demain devant le Trianon, mais
1: exactement,
0: à l'intérieur, c'est
1: parfait.
0: Plus possible. Et pour les Parisiens, le Dôme le 20 février 2027. Bonne tournée, merci beaucoup.
10: Merci beaucoup.
0: Merci à vous.
10: Merci à tous les fans, The Worlds Apart. They're incredible.
0: Elles sont incroyables, les
1: et
0: fans
1: merci
0: de
1: à Radio
0: Apart.
1: Ici aussi. Merci beaucoup.
0: Ah, je suis merci
1: pour l'invitation ici.
0: Merci ici.
1: Merci ici.
11: Je suis très heureux de passer ce moment avec toi.
0: Merci beaucoup. Merci à tous les trois.
1: C'est plus spécial.
0: Et bonne tournée. Allez, Everlasting
1: Merci.
0: Love.
1: Hey.
0: Moi aussi, j'étais bonne très nuit. Contente de passer ce moment avec vous. Pas bonne nuit, enfin, Cal. Il est 20h36. Les gens ne vont pas se coucher.
1: Oui, c'est.
0: Mais fatigué. Demain, vous travaillez. You
1: oui,
0: go
1: oui,
0: to
1: oui.
0: bed because tomorrow
1: en
0: you
1: direct.
0: Have work.
1: Oh, yeah, exactly. En direct.
10: Bonne nuit.
0: Salut, merci les gars.
1: Merci,
0: bye bye.
1: Bonsoir.

0: de tout repos, une interview des World's Apart, mais on apprend des trucs. Merci à Cal, Nathan et Steve d'être passés dans Décibels.
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0: Mylène Farmer est de retour. Elle a sorti ce matin une nouvelle chanson intitulée « C'est à qui le tour ?». Vous l'avez découverte toute la journée sur votre radio ici. Je crois que tout le monde est très fan. On vous l'a diffusée à peu près toutes les 2 heures. Mais bon, je me suis dit que pour celles et ceux qui auraient raté cette chanson, c'était important de l'écouter ce soir dans Décibels. Vous dire que c'est une chanson qui est concoctée avec DJ Lewis, qui, comme son nom ne l'indique pas, est un artiste français. Et que le clip qui va avec cette chanson, sortira lundi. Donc voilà, on a des sonorités électro, on a le côté très Mylène Farmer dans le texte, vous allez adorer, hein. Refuser le sombre, servile et je croule, quel triste adage, et le monde est sourd, l'uniforme est sombre, respire encore ou encore le naufrage. Donc voilà, on est vraiment dans les thématiques de Mylène Farmer, c'est à qui le tour ? Toute nouvelle chanson, elle est sortie aujourd'hui et elle est déjà sur votre radio ici.

0: C'est à qui le tour? Elle s'appelle Mylène Farmer et elle est de retour. Le clip sort lundi.
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0: Paris en chanson, c'est le thème du blind test de ce soir. Et le cadeau, comme d'ailleurs toute la semaine prochaine, c'est un cahier de vacances. Mais pas le cahier de vacances qui vous faisait flipper quand vous étiez petit. 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Bonsoir à tous les deux.
2: Bonsoir,
0: Émilie. Bienvenue. Bonsoir, dans Nicolas. Décibel. Déjà, on va vous en offrir un chacun.
2: Oui.
0: Bah oui, comme ça, voilà, sur la plage, vous pourrez tester vos connaissances sur la musique.
2: Oui.
0: Ça, c'est plutôt pas mal, la musique en famille, la musique et la nourriture, les chansons qui parlent de mère, de bonheur, d'animaux, ou encore d'enfants. C'est vraiment cool, il y a une centaine de jeux autour de la musique, Nicolas et Josette. Et là, on va en faire un de plus de jeux, c'est le blind test. Les chansons parlent de Paris et il faut retrouver le plus rapidement possible le nom des interprètes de ces chansons. Est-ce qu'on a déjà joué ensemble, Josette?
2: Oui, il y a longtemps.
0: Ah, bon, alors c'est le retour de Josette. Et pour Nicolas?
3: Oui. Je suis un habitué de France Bleu Bourgogne et je joue à France Bleu soir, à France Bleu Bourgogne ici matin aussi. J'écoute la radio France Bleu et j'adore écouter la musique aussi.
0: C'est génial. Par contre, ça s'appelle Ici Maintenant, Nicolas. On a changé de nom.
3: Oui, je sais. Maintenant, je sais que c'est Ici. J'ai même l'application.
0: Ah, ici, super. L'application.
3: France Bleu, je suis un fan de France Bleu.
0: Bah oui, je sais, mais moi aussi. On n'a pas changé de couleur, on est quand même resté bleu.
3: Ah bah oui, quand même.
0: Ah bah imagine, on aurait changé de nom et en plus on passait au orange. Là, allez, on aurait perdu.
3: Je vais faire un petit coucou à ma femme que j'aime et puis à ma nièce et à son copain.
0: Ah oui, alors comment elle s'appelle cette chanceuse, Nicolas?
3: Alors ma petite femme, c'est Mélanie. Que j'aime de tout mon cœur. Et ma nièce, Lisa. Et son copain, Evan.
0: Un gros bisou à Mélanie, Lisa et Evan. Josette, on peut en profiter. Hein. S'il y a un petit bonjour à passer, ça peut être le moment.
2: Non, pas particulièrement.
0: Non. Voilà, à personne. Josette, elle est comme ça. Josette, elle est là pour jouer. Elle est concentrée et elle a bien raison. On va vous envoyer.
3: On va rester concentrés. On va essayer de trouver les interprètes.
0: Exactement.
3: Je connais certains interprètes, mais pas tout.
0: Ah ben, on va voir. Là, ce sont des chansons qui parlent de Paris. Vous allez me dire qui les chante. Attention, on y va. Dites-moi, qui chante ça?
2: Marc Lavoine, Josette.
0: Oui, bravo, Josette.

0: Paris, Marc Lavoine et un premier point pour Josette. On continue notre blind test des chansons parisiennes avec un classique.
1: Sous le ciel de Paris s'envole une chanson.
0: Oui.

0: Ah, la voix d'Edith Piaf sous le ciel de Paris. Ça fait 2 points pour Josette. Bravo Josette.
1: Oui, j'ai pas eu le temps de reconnaître. Hein.
0: Ah, c'est pas grave. Ah. Il en reste encore une, Nicolas. Ça va être la bonne, je le sens.
2: Josette.
1: Julien Doré.
0: Oui, bravo.
1: Marie-Séchelle.
0: Paris-Séchelle de Julien Doré, sous le ciel de Paris d'Edith Piaf et Paris de Marc Lavoine. C'est un sans faute pour Josette. Oh là là, Nicolas, qu'est-ce qui s'est passé?
1: Ah ben là, je n'avais pas reconnu. En plus de ça, elle me disait quelque chose et il me semblait bien que c'était Julien Doré. Mais
0: Bah alors ça va, Nicolas. Non, mais c'est bon. Moi, du coup, j'accorde un point à Nicolas.
1: Mais oui.
0: Bah oui, évidemment, Nicolas. Non, bah dans ces cas-là.
1: Alors les deux autres, j'avais pas trop la première, mais l'autre aussi, c'était, je me doutais que c'était la voix.
0: D'Edith Piaf.
1: Mais j'ai pas eu le temps de réflexion.
0: Ah, c'est comme ça le blind test, c'est un jeu et de mémoire et de rapidité. En tout cas, c'est un vrai bonheur de jouer avec vous deux, Josette et Nicolas. Je vous embrasse et je vous envoie le cahier de vacances pour adultes. En avant la musique. Et comme ça balance pas mal à Paris, on va écouter cette chanson géniale.

0: ça balance pas mal à Paris, France Gall et Michel Berger. Bonne nouvelle, ils seront le thème central du prochain numéro de l'excellente et recommandable revue Schnock.
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0: Oh là aussi c'est fort recommandable. Maxwell Farrington et le Super Omar. Vous allez me dire qu'est-ce que c'est encore? Ah bien c'est un groupe, c'est une collaboration artistique. La voix de Maxwell Farrington et le Super Omar qui dans la réalité s'appelle Christophe Vaillant, mais j'adore le Super Omar. Effectivement c'est une bonne façon de se présenter au monde en général et à la musique en particulier. Ils ont une collaboration absolument incroyable. Ça fait 3 albums qu'on se régale à écouter leur pop pas comme les autres. Euphoria, tiré de leur tout nouvel album Window Tax, c'est Maxwell Farrington et le Super Omar, et c'est le coup de cœur de Décibel pour ce soir.

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1: Conseils d'amis, profitez du week-end qui arrive pour écouter, que dis-je, écouter, déguster Window Tax, le nouvel album de Maxwell Farrington et le super Omar. Ça respire, c'est ample, c'est intelligent, drôle aussi. Les mélodies sont géniales. Voilà, c'est de la pop comme on l'aime. Ils sont pas en concert en ce moment. Maxwell Farrington et le super Omar feront leur concert à la rentrée en septembre-octobre à Rouen, à Marseille, Tourcoing, Châtenay, Malabry, et c'est déjà pas mal.
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1: C'est l'anniversaire de Catherine Lara. Je suis trop fan de la roqueuse de diamants. Bisous Catherine Lara, on l'aime très fort. La chanson anniversaire de ce soir, c'est pour elle évidemment. Catherine Lara, bon anniversaire.

0: humoriste et chanteuse Catherine Lara fête ses 81 ans et elle continue à donner des concerts, hein, ne la ratez pas. C'est terminé pour ce soir, Décibel. Merci d'avoir été là, les amis. Vous m'avez bien soutenu avec les Words Apart. Ils étaient déchaînés, mais je crois qu'on a passé un bon moment. Bref, je voulais remercier l'équipe de l'émission. Iris Guitoni, Florent Hanoun, Elodie Biancamaria, Marion Gonzalez et Franck Mollier. Et puis, remerciez-vous aussi d'avoir été là. C'était bien, non?
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0: Demain à 20h dans Décibel, les chansons préférées d'Adrien Gallo, le chanteur des Bébés Brunes. Et là, il est 21h. Bonne soirée sur votre radio, ici.
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0: Je pense que ma chanson Popcorn Salé n'existerait pas s'il n'y avait pas eu cette grande chanson de William Scheller, Un homme heureux.
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0: Saviez-vous que le titre Lucie de Pascal Obispo devait au départ prendre un tout autre prénom ?
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0: En 1996, quand Lionel Florence écrit ce texte, il a en tête le prénom Marie. Mais au dernier moment, il change pour Lucie. Ce qu'il ignore, c'est que ce choix va bouleverser Pascal Obispo. Pour le chanteur, ce prénom est une résonance intime. Lucie, c'était son arrière-grand-mère, celle qui possédait le fameux piano sur lequel il a tout appris. Un pur hasard qui transforme une chanson en un moment de grâce absolue.

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0: Déménager, c'est l'angoisse. 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
1: Pour Chloé Valette, la musique est une histoire de famille, car c'est avec son papa qu'elle a appris la musique.

0: Originaire de Boulogne-sur-Mer, Chloé est une artiste sensible. La musique et l'écriture lui permettent de lâcher prise. Chloé Valette, Rentrée tard, un coup de cœur ici Nord.
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0: En 1978, Julien Clerc sort le titre « Ma préférence ». Derrière la douceur de la mélodie se cache un coup de foudre interdit sur un plateau de cinéma.
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2: Je le sais.
0: Tout commence 2 ans plus tôt, lors d'un tournage avec l'actrice Miu Miu. Si la star partage alors la vie de Patrick Devers, elle finit par succomber au charme du chanteur. Pour célébrer cette idylle naissante, Julien Clerc s'associe pour la première fois au parolier Jean-Loup Dabadie. Ensemble, lors d'un séjour à Biarritz, ils composent ce cri du cœur face au jugement des autres.

0: Avec 400 000 exemplaires vendus, ce titre scelle le début d'une nouvelle ère pour l'artiste, désormais icône du romantisme français.
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3: J'adore cette chanson. 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

0: C'est le premier disque que j'ai fait quand j'étais plus jeune. Et je l'ai toujours à la maison, à l'armoire de mes parents.
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1: Ferdinand, le duo Mayennais réinvente la chanson française. Entre mélodies envoûtantes et textes ciselés, authentiques, sensibles et puissants, Ferdinand, c'est l'émotion à l'état brut.
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1: C'était Ferdinand.
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0: Zéro.
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4: Une aventure de 30 ans. Françoise Chavaldini n'est pas peu fière de son entreprise, dont la renommée n'est plus à faire.
5: C'est une belle aventure, avec ses hauts, ses bas, mais c'est plutôt positif. Alors, pour la région de la commune de Dzi, c'est très important, parce que ça fait vivre le village, non seulement l'été, mais même l'hiver. Il y a quand même, ici à Dzi, il y a des personnes qui habitent Dzi et qui travaille ici à Sodez, donc ça fait quand même un flux, ça fait de l'économie et c'est quand même pas mal pour un petit village à flanc de montagne d'avoir une telle activité aujourd'hui au centre de Dzi. Nous ne sommes pas les seuls, comme vous savez, et donc ça fait quand même vivre le village et une certaine effervescence, même l'hiver et pas seulement l'été quand il y a les touristes.
4: Et en trois décennies, la production s'est développée à vitesse grand V.
5: On a revu, si vous voulez, notre système de commercialisation. On sait, comme on est dans une dynamique environnementale, on a plutôt préservé donc, pour la ressource. On s'est cantonné déjà en Corse, en région PACA, un peu Paris. On a un peu d'export qui nous reste fidèle, c'est la Guadeloupe. Voilà. Mais très peu parce que c'est voulu, c'est dans notre façon de contribuer, si vous voulez, aussi avec l'environnement, si vous voulez, de faire très attention.
4: Voilà. Et la gamme s'est étoffée.
5: En plastique, donc, du litre et demi, du litre, du 50 et du 33. Nous avons deux bouteilles plastiques pour le CHR en 1 litre. Nous avons donc toute la gamme vert, 1 litre, 75, 50 et 33. Et ensuite, nous avons aussi la gamme gazeux en litre CHR. Et en vert gazeux, nous avons le litre, le 75, le 50 et le 33. Et ensuite, on a développé aussi les aromatisés. Aujourd'hui, nous sommes au citron. Elle va se compléter dans les années qui viennent avec le citron corse, donc naturel, pas de sucre, citron plat 50 et 40 gazeux citron.
4: Françoise Chavaldini met ses espoirs pour l'avenir dans les infrastructures routières. Pour elle, les routes ne sont plus adaptées, notamment pour les camions de livraison. Pour elle, rien n'a été fait depuis 30 ans.
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6: Adieu Balen et adieu à toutes. Franz, une question.
7: Ah,
6: Kusiba, Bapla la chantate
7: Bapla.
6: Ouais, bon. Si je vous pose cette question, c'est parce que le pitchou de mes voisins va Atalatal. Ah. Anna Atalatal, c'est aller Koussi Koussa. Donc il pourra aller mieux bas Atalatal. À quoi fait maille d'une jaune que le pitchou de l'Ebézi qui topasse des Toussi. Ça fait plusieurs jours que le pitchou de mes voisins n'arrête pas des Toussi. Alors, votre avis, qu'est-ce que ça signifie le verbe toussi en occitan?
7: Ce serait pas tousser?
6: Eh oui, bravo, bravo, bravo. En effet, en pays toussain, c'est dit toussi, autre prononciation, mais tussi, c'est des brembal au verbe tufega, sans oublier le verbe tufega pour dire également tousser. Alors, mais le pauvre drôle, vous pouvez dire que toussi, ce qui conne. Alors, le pauvre drôle, c'est-à-dire le pauvre garçon, je peux vous dire qu'il tousse quelque chose. Et quand quelqu'un tousse bruyamment, on dit en Gascogne toulousaine qu'il toussi comme une tibao.
7: Qu'il tousse comme un cheval.
6: Mais oui, oui, ah c'est bon quand une personne pousse très très fort. C'est pas dit les tabés qu'il toussisse comme un tambour. Oh. Ouais, comme un tambour, là aussi, c'est assez imagé. Oui. Ou encore qu'il toussisse comme une asclaire. Une asclaire, qu'est-ce que c'est? Eh bien, c'est quelqu'un qui fend le bois et qui tousse fort, Macarel, et qui frappe fort comme un forcené. La toux se traduit en occitan par la tousse, le toussimène, le toussite, et dans certains endroits de la Gascogne, la toussicaire. Alors, concernant le pitchou du voisin. Nous n'y a mal que nous n'a jo remède. Il n'est pas de mal sans remède. Un bon sirop et c'est la garite. Un bon sirop et il sera guéri.
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1: Voici Catherine de Saint-Denis-la-Chevasse, entre les Luxes-sur-Bologne et les Essarts en Bocage en Vendée. Catherine, elle est très investie dans la vie de sa commune. Elle fait vivre avec passion le petit musée des ustensiles, un lieu qui raconte le quotidien d'autrefois et le patrimoine local. Catherine, d'ailleurs, très attachée à ses racines.
2: Je suis vendéenne, je suis du cru.
1: Une vraie de vraie.
2: Une vraie de vraie. J'ai fait mes écoles primaires à Saint-Denis, donc oui, une vraie de vraie.
1: Je suis donc avec Catherine, qui est la secrétaire du musée des ustensiles de Saint-Denis-la-Chevasse. Comment vous êtes arrivée dans cette aventure, Catherine ?
2: Alors, je suis arrivée dans cette aventure parce qu'une dame voulait créer quelque chose pour faire connaître la commune. Donc, nous avons créé une association en 1996 et elle recherchait des gens pour l'entourer. Donc, moi, j'étais très attirée par les anciens ustensiles et pour faire connaître la commune aussi.
1: Rappelez-nous un petit peu l'historique de cet endroit où nous sommes là ce matin.
2: L'idée est partie d'un livre écrit par monsieur Jean-Noël Mouret dans lequel il notait à la fin qu'il n'y avait aucun musée des ustensiles de cuisine en France. Vous savez, nous avions au départ 600 objets, maintenant nous en avons à peu près 1600.
1: Vous êtes engagée donc dans cette association, j'imagine que ça vous prend du temps.
2: Eh bien, c'est beaucoup plus facile depuis que je suis à la retraite.
1: Ça changé quelque chose dans votre vie, vous, Catherine ?
2: Eh bien, moi, j'étais pourtant dans un travail où j'accueillais du public. Ça m'a ouvert un petit peu, justement, moi qui étais très timide.
1: Vous êtes très à l'aise, finalement, vous parlez de timidité, mais en fait, vous parlez assez aisément.
2: Ben, vous voyez, depuis une vingtaine d'années.
1: On parle aussi dans les associations beaucoup de transmission. Ce musée, il a une histoire, il faut que cette histoire perdure. C'est l'une de vos missions ?
2: Eh bien, oui, on a un manque de bénévoles jeunes. Nous sommes tous des retraités, donc il faudrait des jeunes pour faire perdurer notre savoir et notre passion.
1: On est d'accord, il est hors de question que ce lieu ferme le jour où, malheureusement, vous n'aurez plus la force de tenir ce petit musée avec toute votre équipe.
2: Eh bien, ce sera la mort dans l'âme si on doit le faire.
1: Un dernier message, voilà, aux gens qui hésitent encore à s'engager dans le milieu associatif. Vous leur diriez quoi ?
2: Eh bien, je leur dirais que c'est un petit peu une leçon de vie quelque part. On côtoie beaucoup de gens. Et puis, c'est un petit peu un apprentissage tous les jours de la vie, finalement.
1: Avec Catherine, vous l'aurez compris, c'est...

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2: Thibaut Gaudry.
3: Ce fut autrefois Montmartre ou Montparnasse. C'est aujourd'hui Saint-Germain-des-Prés, avec ses rendez-vous littéraires, ses silhouettes et ses figures. Avec Juliette Gréco qui en fut l'enfance et n'y est plus qu'une passante.
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1: Symbole de liberté et de féminité, la jolie môme Juliette Gréco devient à la fin des années 50 la muse de Saint-Germain-des-Prés, avant de devenir une icône de la chanson française à texte. Ce qu'elle n'avait pas prévu, se rêvant plutôt danseuse.
5: Je donne mes textes à Cosma, il aime si tu t'imagines, et l'après-midi même, il en fait la musique. Moi je suis là, maintenant il va me falloir chanter. Et puis tout d'un coup le miracle s'est produit. Pour moi, il y a eu un miracle. Voilà, ça y est, je m'envole, je me mets à chanter. Et depuis, j'ai toujours chanté.
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1: Juliette s'échappe régulièrement de Saint-Germain-des-Prés, fuit le tourbillon de la vie parisienne pour goûter la douceur de vivre du Sud. En virée parfois à Saint-Tropez, avec ses copains Boris Vian ou François Sagan. Jusqu'en 1985, où elle est invitée à chanter au festival de Ramatuelle. Et c'est le déclic. C'est là qu'elle veut vivre avec son mari, le musicien Gérard Joannest.
6: Je voulais une maison face à la mer. Je voulais le soleil qui tourne autour de la maison toute la journée, parce que Gérard adore ça. Et je voulais une maison qui me permette de rêver dans le silence.
1: Elle achète un terrain et demande à Serge Meige, l'architecte du théâtre de Verdure où elle a chanté pendant l'été, de lui concevoir son futur havre de paix qu'elle baptise la Maya. Elle va en penser les moindres détails, comme cette table de jardin construite autour d'un mûrier platane ou la tortue en mosaïque au fond de la piscine.
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1: Juliette, contemplative, aime se ressourcer sur la terrasse, avec vue sur la Méditerranée, et dans son jardin constellé de toutes sortes d'espèces méridionales. Elle développe même une passion pour les orchidées blanches. Elle fait de ce jardin et de sa maison son petit coin de paradis, son refuge. Celui qu'elle n'a jamais eu petite et qu'elle partage avec ses chats, ses chiens, un ménate prénommé Goya et même un bébé panthère. Mais on peut aussi la croiser dans Ramatuelle, au marché ou au café de l'Ormeau. Et puis, femme libre, c'est également une collectionneuse, notamment d'objets érotiques, mais aussi religieux.
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1: Et l'été venu, elle aime toujours chanter au festival de Ramatuelle.
6: C'est vrai que ça ressemble un peu à Avignon, quand Avignon a démarré. C'est-à-dire une chose totalement artisanale, faite d'amour, de tendresse et de sueur, de larmes de sang, de larmes de sel, de larmes de miel.

0: cette maison, face à sa Méditerranée, le 23 septembre 2020, que la jolie môme quitte la scène.
1: Jolie môme.
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3: La cabine minute, la cabine minute, la minute de Camini. La cabine minute, la minute de Camini. C'est la cabine minute sur Ici Picardie. J'espère que vous allez bien. Aujourd'hui, on va parler d'amour ou alors de célibat. Enfin, je sais pas, parce que on voit tellement de choses sur les réseaux sociaux. Oui, les hommes ceci, les femmes ceci. Il y a une femme, elle m'a fait du mal au cœur. Mon mec m'a fait du mal au cœur. Il m'a trompé. Il est parti. Mais en fait, pourquoi vous vous mettez en couple? Vous savez qui vous mettez en couple? Vous vous mettez en couple avec un être humain. Alors un être humain, je vous rappelle quand même ce qu'il est capable de faire. Un être humain, ils ont créé la guerre, l'esclavage, la torture, le viol, le génocide et la télé-réalité. Et après vous êtes surpris quand votre partenaire, qui est un être humain, il vous a mal parlé ou alors il vous a trompé, machin et tout. C'est vous qui choisissez de sentir. Pourquoi vous sentez qu'un être humain? Et après vous êtes surpris quand ça se passe mal. Vous avez l'arrogance de croire qu'un être humain, il va bien vous traiter pendant 30 ans. Il y a des êtres humains, ils trichent au Scrabble. C'est quoi l'intérêt de tricher au Scrabble? Et vous, vous leur confiez vos émotions, vous leur confiez votre cœur à un être humain et vous êtes surpris quand l'être humain il vous fait un coup de Trafalgar, mais vous n'êtes pas bien. Arrêtez de vous mettre en couple. Mettez-vous en couple avec un esprit. Voilà. Tu mets en couple avec un esprit. Voilà. L'esprit, au moins, il va pas t'emmerder.

0: En même temps, un esprit, c'est un ancien être humain, donc si, ça peut être emmerdant. Non, mais pas les esprits. Arrêtez de faire confiance aux êtres humains. T'as cru que ton partenaire, c'était qui? C'était Jésus. D'ailleurs, même Jésus, ils l'ont tué. Les êtres humains, même lui, s'est fait avoir. Et vous exigez une loyauté pendant 30 ans. Arrêtez ça. Arrêtez de vous mettre en couple avec des humains. Mettez-vous avec un arbre. Voilà. L'arbre, c'est solide, calme, silencieux, stable. Et en plus, il est enraciné, il peut pas partir. Voilà. Ton ex, il aurait dû essayer. L'arbre, tu peux lui faire des câlins. Il parle pas, il t'engueule pas. Tu peux oublier les sacs poubelles, il dit rien. Tu peux lui raconter ta journée, il te juge pas. Et c'est mieux qu'un mec, c'est mieux qu'une meuf, c'est mieux qu'un psy. Alors après, niveau sexe, bah écoute, c'est du bois. Il est toujours dur. Alors après ça dépend de ce qu'on aime, hein, ça dépend de ce que t'aimes, tu vois. En même temps, si c'est pas très fun, au moins il te ghoste pas, l'arbre, tu vois. Il a pas d'insta. Il pose pas de story ambiguë en mode je suis dans une forêt chelou. Et le pire, c'est que des fois, tu parles à un arbre dans la vie, tu vois. T'as plus de réponses que quand tu parles à une copine. Parce qu'un arbre, lui, il te fait pas rien. Non, rien. Non, c'est pas ça, mais laisse tomber. Alors, moralité, si vous vous mettez en couple avec un être humain, n'oubliez jamais qu'en face de vous, bah, vous avez un être humain. La minute de Camini.
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1: Bonjour, je m'appelle Jean, je suis né en 1935. J'ai fait du vélo depuis très jeune. J'ai côtoyé après des gens de qualité et j'ai eu la chance de participer à beaucoup d'épreuves et d'en tirer de grands souvenirs et des profits.
2: Bonjour Jean. Alors c'est pas exagéré hein, de dire que vous êtes un mordu, un grand passionné de vélo et de cyclisme. Ça se voit quand on regarde vos albums photos chez vous, vos nombreux trophées. Et ça se voit un peu dans vos yeux aussi quand on parle de vélo, ça vous émeut ?
1: C'est vrai qu'à vélo j'ai été heureux. Ah oui, j'étais mordu. Et alors dans mes rêves, je rêvais que le Tour de France passait dans le coin, que je me planquais derrière une haie et que je m'emmanchais dans le peloton. Je roulais comme les autres sans fatigue. Et ça, c'était un rêve qui m'est resté longtemps. Et j'ai même rêvé une nuit, il n'y a pas si longtemps, que sur le guidon, j'avais mis mon nom.
2: Jean, vous-même, vous avez participé à certaines courses, notamment le Paris-Brest-Paris.
1: Ah, Paris-Brest-Paris avait existé la première fois en 1891. Et c'est Charles Théron qui avait gagné. Il avait eu un peu de chance parce que il avait déjà un frère qui avait une voiture. Et il avait bénéficié de ravitaillement, d'assistance. Et à un moment, il a voulu abandonner. Et son frère a sorti un pétard. Il a dit, si tu t'arrêtes, je te tue. C'était sympa au possible. Il n'y a pas de dérailleur, il n'y a pas de frein, il y a un pignon fixe, et puis tu pédales. T'en chies comme un russe au Congo. Alors c'est quand même assez baroque. Moi, après, j'ai fait Paris-Brest-Paris en 1991, 100 ans après Charles Théron. Je suis quelquefois un peu farfelu. J'ai eu beaucoup de plaisir à faire Paris-Brest-Paris parce que je l'ai fini pas abîmé.
2: Qui sont les cyclistes qui vous ont marqué ?
1: Bernard Hinault. J'ai adoré ce garçon. Et puis, à un moment, on a familiarisé. Je me suis occupé, entre autres, de lui et de son vélo. Il était attaché à ce que je faisais. Et je savais que pour un contre-la-montre, fallait lui mettre de la guidoline neuve, le chatterton des guidons. Je l'ai accompagné au championnat du monde et il était champion du monde, à Salange. Et là, les larmes sont sorties et on s'est embrassés. Et après, j'en ai eu un autre, Luc Leblanc. Luc Leblanc était champion du monde. Luc Leblanc était maillot jaune du Tour. Luc Leblanc a eu le malheur de perdre un frère lors d'une soirée de 14 juillet à Nieul en Haute-Vienne. Un gars bourré rentre dans la foule, tue le frère à Luc et casse une jambe à Luc. Ça n'a pas empêché Luc d'être champion du monde. Enfin, pour moi, c'est grandiose. Et il y a 2 ans, le Tour de France passe à La Roche et Luc Leblanc conduit une voiture. Tout le monde pose des questions, tout ça. Et je dis à Luc Leblanc, comment va ta sœur ? Les gens me prennent pour un timbré, quoi. Ah, il me dit, elle va bien, elle habite à Toulouse, elle fait telle et telle chose. Ces périodes-là, pour moi, sont formidables.
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7: Oh, non.
8: Donc, une fois, je faisais une balade avec ma famille, et pour rire, j'avais donc mis un costume de coccinelle. Et donc, il y a une vraie petite coccinelle qui est donc venue se poser sur mon épaule. Sauf que, bah, quand elle a voulu s'envoler et continuer sa route, bah, mon chien l'a mangé.
7: Merci, sœur.
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7: Adieu.

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3: Aujourd'hui, je me trouve à Châteauroux. Je suis devant un gîte de France, plus connu sous le nom de Porte de la Vieille Prison. Mais alors, pourquoi ce nom? Eh bien, vous allez le savoir tout de suite.
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3: Je suis avec Amélie Bourmeau-Binard, guide conférencière à l'Office de Tourisme de Châteauroux. Bonjour Amélie.
4: Bonjour.
3: Bon alors on s'en doute un petit peu hein, de ce que c'était avant.
4: Oui c'est ça, alors entre le nom et l'apparence, alors on est vraiment avec un gîte de France aujourd'hui, hein, mais il n'y a pas de doute, hein, autrefois c'était une porte. Mais pourquoi porte de la vieille prison et porte de quoi aussi? En fait c'était la seule et unique porte d'entrée pour entrer dans la cour du château Raoul. Et oui, hein, quand on passe cette porte, on arrive au niveau du château Raoul, qui est encore là aujourd'hui. Et cette porte de la vieille prison, à la base, s'appelait la porte Saint-Martin. Et c'était la seule porte d'entrée. Donc on voit encore aujourd'hui, au niveau de cette porte, déjà on a l'arcade de la porte, mais au niveau de l'arcade, on voit une sorte de rigole qui est l'emplacement de l'ancienne herse. Ces grilles qui étaient souvent en métal ou en bois et qui permettaient de protéger. On voit aussi encore les gonds. Alors quand on voit la taille, hein, vous voyez, ils sont imposants, ce qui montre la taille de la porte en bois. Et puis quand on passe cette porte, on est dans un petit chemin très étroit qui était aussi un des systèmes de défense pour arriver dans le château.
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4: Et donc pourquoi porte de la vieille prison ? Dans les années 18e, 19e siècle, petit à petit les remparts sont détruits. Parce qu'on avait des remparts qui entouraient le château mais aussi la ville. Donc la plupart des parties des remparts ont été complètement détruites. Il n'en reste plus grand chose aujourd'hui. Mais cette porte, elle a été préservée parce que la salle des gardes qui se trouve donc dans la partie haute au-dessus de l'arcade, eh bien elle a servi temporairement de prison. Donc on l'appelait la porte de la prison. Mmh. Et puis quand il y a une autre prison qui a été construite, eh bien c'est devenu...
3: Il faut différencier.
4: Exactement. Mmh. La porte de la vieille prison. Et aujourd'hui, cette ancienne salle des gardes, cette ancienne prison, c'est tout simplement un gîte de France.
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1: Dans le Nord-Pas-de-Calais, dès que les beaux jours reviennent, il n'y a pas que les shorts et les jupes qui font leur réapparition.
2: Je m'appelle Marc Osselet et je suis glacier artisanal dans le Pas-de-Calais.
1: Alors Marc, c'est quoi votre histoire? Vous avez été longtemps éloigné de la région, non?
2: Moi, je suis né à Lens, en 81. Quand j'ai eu 7 ans, mes parents ils ont quitté la France pour partir en Polynésie française. Donc j'ai grandi à Tahiti et je suis revenu vivre en France sur mes terres, j'ai envie de dire, en 2011. Aujourd'hui, j'ai eu un petit parcours qui a fait qu'aujourd'hui, j'ai monté mon entreprise en 2019 et on fabrique des glaces artisanales à l'étrême.
1: Et à Tahiti, vous étiez déjà en train de fabriquer des glaces?
2: Oui, oui. Pendant presque 7 ans aussi, mon père avait racheté une fabrique de glace là-bas et on servait tous les archipels de Polynésie en glace pour la restauration, les hôtels, les cafés, les restaurants, et je me suis régalé là-dedans. Et c'est là que j'ai appris à découvrir tout ce qui est le goût, les produits locaux, exotiques, etc. L'appétence sur le goût et le produit. Ouais.
1: Partir en vacances à Tahiti et vivre à Tahiti, c'est deux choses qui n'ont rien à voir, c'est très différent j'imagine.
2: C'est toujours pareil, c'est différent, c'est comme, faut comparer ça à la vie dans un village, parce que tout le monde se connaît à peu près. Moi je crois que j'ai jamais passé une fois à aller faire mes courses dans un supermarché sans croiser quelqu'un que je connaissais, donc c'est comme un village, c'est la belle vie quoi. C'est quand on s'en va qu'on se rend compte qu'avoir la mer à proximité, l'océan, la mer bleue, les lagons et puis Moréa qui est juste en face, c'est quand on s'en rend plus trop compte. Quand on y est, ça paraît évident, mais quand on en part, on a effectivement ce manque qui revient, quoi.
1: Revenons à la crème glacée. Il paraît que c'est dans le Nord-Pas-de-Calais qu'on en mange le plus, c'est vrai?
2: Il fait pas très beau dans notre secteur, donc on se réchauffe avec des produits froids, j'en sais rien, ça réchauffe le cœur.
1: Et qu'est-ce qu'elles ont de commun avec Tahiti, vos crèmes glacées?
2: La générosité. Parce que là-bas, c'est une population qui est très généreuse, très accueillante. Là-bas, il n'y a pas de règles. C'est-à-dire, tu passes, t'es là, bah viens, on t'accueille, tu manges. Enfin, c'est vraiment rassembleur. Et moi, je pense que dans l'éthique que j'ai de mes recettes, c'est ça, c'est de la générosité, de l'intensité, du goût, donner du goût, quoi. Voilà. Et de l'amour dans ce qu'on fait. Ça, c'est très important. Alors, moi, c'est ici, à l'Étrême, où j'ai eu la chance de pouvoir m'installer dans notre entreprise Les Glaces de Marc, juste en face de chez Roquette, où on essaye de vraiment respecter la tradition de l'authenticité, de la naturalité, de la générosité, comme j'ai pu connaître à Tahiti et dans le cœur des gens du Nord-Pas-de-Calais.
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3: C'est un événement littéraire dont on vous parle dans Toujours à la page, la sortie du nouveau roman de Marion Fayolle, autrice et illustratrice dromardéchoise, plusieurs fois primée au festival d'Angoulême. Marion Fayolle a rencontré l'année dernière un immense succès avec son premier roman, poétique et poignant, Du même bois, dans lequel elle évoquait l'histoire d'une ferme ardéchoise, génération après génération. Petit fruit, c'est le nom de ce second titre, est paru chez Gallimard. Et c'est l'histoire d'une femme à qui, mois après mois, la nature refuse d'offrir un enfant. Tandis qu'elle brasse questionnement, chagrin, culpabilité, son mari reste imperméable à ses émotions. Jusqu'au jour où s'impose chez eux un inconnu, un étranger, un homme qui dit pourtant reconnaître en la femme son amour de jeunesse perdu. D'ailleurs, c'est étrange, ses mains à lui sont de la couleur de la robe de la femme. Et il ne cesse de vouloir la dessiner, la croquer sous tous les angles. En résulte un curieux ballet, un poétique triangle amoureux auquel nous allons assister. Marion Fayolle.
4: Le livre parle en effet du désir d'enfant, même si je pense qu'il parle du désir, du manque, de l'absence, de manière peut-être beaucoup plus large que simplement le manque de l'enfant. En tout cas, cette femme, elle est en proie à une forme d'obsession. Chaque mois, elle a envie d'avoir un bébé dans le ventre et chaque mois, c'est un échec. Et dans son couple vient apparaître une sorte d'étranger. Donc, elle attend un enfant et l'enfant n'arrive pas. Et il y a quelqu'un qui vient se glisser dans leur maison alors même qu'ils essaient de le rejeter. Donc, c'est aussi une sorte d'ambivalence entre ce qu'elle désire et qui vient pas et ce qu'elle rejette et qui vient. Et pour moi, les trois personnages du livre sont tous des personnages qui sont un peu enfermés. Ça m'intéressait d'avoir trois personnages qui finissent par se parler par quelque chose de commun. Et ce commun, je pense qu'il est à la fois la question de l'obsession et la question de l'absence ou du manque ou du fantasme aussi.
3: Il y a quand même quelque chose d'un peu surnaturel qui relève du conte ou de la poésie dans ce que vous écrivez.
4: Quand j'écris, je me sens proche de la poésie plus que du roman d'une certaine façon. Et c'est très important pour moi que l'espace du livre, comme dans l'espace des dessins, soit pas exactement l'espace de la réalité, en tout cas qu'il y ait toujours une part de symbolique ou de surréalisme qui vienne créer un espace qui est celui du livre et qui est un petit peu à côté du réel pour peut-être être plus réel que le réel. Et c'est important pour moi que mes livres contiennent plusieurs discours, enfin qu'en tout cas on puisse les lire, et puis on puisse les relire, et puis encore les relire comme s'il y avait plusieurs couches, et que le lecteur puisse aussi glisser sa propre voix à l'intérieur de ce que je propose.
3: On ne sait précisément où l'action se déroule, ni à quelle époque, mais comme toujours avec Marion Fayol, la nature est partout. Elle traverse les personnages, et son écriture pose des images, des émotions, un rythme aussi. Elle offre comme un moment en suspens, hors du temps. Marion Fayol révèle une nouvelle fois que son talent d'écrivaine n'a rien à envier à celui de dessinatrice dans ce Petit Fruit, paru chez Gallimard.
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5: Ici, à la souterraine, en passant devant le tiers-lieu, la maison d'à côté, peut-être que vous vous êtes déjà demandé ce que c'était avant. Eh bien, on a trouvé des personnes pour nous répondre. Annick et
6: Roger Boulba.
7: Je remonte en 1946, où c'était avant un café-restaurant-pâtisserie. Les jeunes filles venaient avec leurs copains et ils mangeaient beaucoup des pâtisseries, notamment des bonnes brioches, qui étaient vraiment délicieuses. Les propriétaires de ce restaurant étaient assez âgés, c'était monsieur et madame Piton. Ils ont revendu leur commerce en 1952. C'est monsieur et madame Poti qui étaient bouchers de profession. Monsieur Poti et sa femme Alice ont repris donc le commerce. Alice tenait la boucherie plus le café qui était resté. Je suis arrivée quand ça a été revendu ici aux personnes qui ont fait la maison d'à côté en 2017.
5: Hein? L'actuel café, c'était là où il y avait le café avant ?
7: Non, pas du tout. Alors, l'actuel café d'aujourd'hui était l'ancienne boucherie. Quand les parents ils se sont mis à la retraite, les enfants n'ont pas repris la succession. Donc, c'est pour ça que ça a été revendu en 2017 pour devenir la maison d'à côté.
6: Ma sœur fréquentait Mademoiselle Poti, mais le reste, je ne pourrais pas vous en dire plus. Hein.
7: Ici, par contre, c'est que cette grande pièce où nous sommes, dans la maison d'à côté, c'était le café-restaurant-pâtisserie. En 1946, ça, c'était la grande pièce. Et c'était un lieu de rencontre.
6: Ça tenait à côté de la boucherie ou dans la boucherie ?
7: Ici, non, dans la grande salle. Parce que là où il y a le café actuellement, c'est la boucherie. C'était l'ancienne boucherie.
8: Bonjour ! Bienvenue à la maison d'à côté. Moi, je me présente, je m'appelle Elsa. Je m'occupe avec mes collègues de ce lieu. On est une coopérative et nous avons l'association Bocal et Facelli qui est intégrée. On va proposer plein d'activités, la cuisine, le jardin. On invite les personnes à se retrouver autour d'un café, d'une boisson chaude ou froide. On a aussi des sirops. Et puis après, on va avoir des loisirs créatifs, l'apprentissage numérique, ce rendez-vous gratuit. Et on fait de la location d'espace, en gros.
9: Moi, je m'appelle Océane.
5: Océane, est-ce que c'est toujours un lieu où on vient prendre une pâtisserie avec les copains ?
9: Bon, on peut dire ça, oui, parce qu'on a le lycée qui est juste à côté. Donc, parfois, les étudiants viennent ici avec leurs amis, leurs copains. Donc, oui, il y a beaucoup de pâtisseries faites maison et elles sont excellentes.
5: Le goût pour le partage et les pâtisseries, ça perdure dans le temps.
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10: Des circuits courts, je privilégie ça. Je me dis qu'on de la richesse, il y en a partout, mais il y en a chez nous aussi.
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10: Il travaille le chêne ou le frêne pour redonner vie, notamment au jeu des staminets dans son atelier. Il s'appelle Damien et avant de parler de vos créations, de l'amour du bois, d'ailleurs cet amour, il est rentré comment dans votre vie ?
12: Difficile à dire comment c'est rentré dans ma vie. En tout cas, je suis quelqu'un curieux de nature. Et le travail du bois, je trouve que c'est assez noble, en fait. C'est une activité assez noble. Et puis, il y a l'amour du jeu aussi là-dedans. Et finalement, en étant curieux, en s'intéressant aux choses, j'ai vu ces jeux en bois, hein, ces jeux d'estaminet qui existent depuis très très longtemps. Et puis, ben, j'ai eu envie de les faire moi-même. Donc, il y a l'envie de créer, et une fois que c'est créé, il y a aussi l'envie de partager.
10: Bon, il faut le dire, entre l'envie, la réalisation, il y a quand même un pas, Damien. Il faut être sacrément bricoleur pour transformer une pièce brute en un jeu fonctionnel, non ?
12: Clairement, oui. Curieux déjà, oui, bricoleur beaucoup, mais j'aime toucher à tout. Ça fait longtemps que je bricole un peu tout et n'importe quoi. Et puis, on voit un jeu, on le teste, on l'essaye, ça nous plaît. Donc, voilà, la curiosité, ça anime cette flamme de la curiosité. Et du coup, bah, je cherche à comprendre comment il a été conçu. Et je me penche sur la question. Et puis, de fil en aiguille, bah, on fait des essais. Ça marche pas forcément du premier coup. Hein. Ça, c'est normal. C'est le jeu aussi. Et puis, bah, au bout du compte, on arrive à créer quelque chose. On teste ce jeu. Finalement, il marche. Ça donne envie d'en créer d'autres, de s'intéresser à ce qui a été créé, ce qui existe déjà. Et puis, par là aussi, on a des idées sur des choses qui n'existaient pas. Alors, on a envie d'apporter sa petite touche, sa petite patte personnelle. Et puis, bah, de fil en aiguille, on produit, on continue. Et puis, je pense qu'il y a une certaine addiction là-dedans, mais c'est une bonne addiction, en fait.
10: Vous travaillez surtout en circuit court avec du bois local, des produits naturels. Est-ce que c'est essentiel pour vous que le jeu reste un objet sain ?
12: La démarche, elle est complètement... on est vraiment là-dedans. Enfin, je suis là-dedans parce que je suis seul dans cette aventure. Mais le bois, oui, est local aussi bien sur les éléments de jeu que je vais créer aussi. Enfin, les plateaux de jeu, on va dire. Mais aussi les éléments, voilà, comme je disais tout à l'heure, que je vais faire autour à bois. Mais des circuits courts, je privilégie ça. Je me dis qu'on de la richesse, il y en a partout, mais il y en a chez nous aussi. Donc, ça serait dommage d'aller chercher trop loin ce qui existe déjà chez nous. Donc, oui, je reste local. Et puis, en dehors de ça, il y a aussi une volonté de rester sur quelque chose de naturel. Le bois est un élément naturel. En transformant le bois, en le travaillant, on peut faire des choses magnifiques. Moi, je crois beaucoup en ça, mais je crois aussi en tout ce qui va sublimer le bois. Ce que je vais utiliser pour teindre le bois, pour cirer le bois, pour le huiler. Je vais vraiment rester sur des produits naturels parce que pour moi, ça fait sens.
10: Damien Lefèvre, créateur de jeux en bois, a retrouvé sur les réseaux sous le nom Il était un petit atelier. 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
13: Le bâtiment rondouillard au toit de chaume de l'ancien Courtepaille à Cussy-les-Forges a pourtant bien failli disparaître. Ce restaurant grill, dont le néon rouge a éclairé pendant des années l'entrée de ce village de la Vallonnée, a accueilli pendant plusieurs décennies les vacanciers en voiture qui descendaient dans le sud ou rentraient chez eux par l'ancienne Nationale 6.
14: Pas moyen d'avancer. Qu'est-ce qu'ils font devant aussi ? Et l'autre Thierry, y a vraiment pas de quoi ? Ah, ils sont en panne par-dessus le marché. C'était bien la peine de nous doubler tout à l'heure. Ah, si j'avais su, je serais jamais parti en vacances.
13: Le Courtepaille de Cussy-les-Forges a même une histoire particulière. Construit en 1964, c'était le deuxième établissement de la célèbre chaîne, devenu au fil du temps le plus ancien encore debout en France. Dans une archive de 2020, André Leroy, qui en a été le directeur pendant 30 ans, se souvient d'une salle de resto restée dans son jus.
15: Elle est d'origine avec ses rideaux verts, ses banquettes. Tout est resté dans son jus comme elle a été faite en 64. C'est magnifique avec ses vieilles tables, ses vieilles chaises, ses briques, la cheminée qui est pas la même, les banquettes vertes, des lanternes, c'est vraiment joli.
13: Ce décor authentique a même vu défiler des vedettes des années 70 sur la route de leur tournée, comme Michel Thor ou Claude François.
16: Allez, allez, allez.
13: Puis le rideau est tombé en 2020. Le restaurant a fermé et le bâtiment est resté 5 ans à l'abandon. La belle histoire, c'est qu'il a été repris il y a un peu plus d'un an par Christopher Bertrand, un ancien serveur de la chaîne.
16: J'ai démarré chez Courtepaille, j'avais 16 ans. Je travaillais à Courtepaille d'Apoigny, donc en faisant des études pour exercer le métier de tailleur de pierre. Donc ouais, rien à voir du tout. Et je suis revenu chez Courtepaille à Cussy-les-Forges. Les choses, parfois, vous savez, vous avez des opportunités dans la vie, il y a des petits clins d'œil, des petites choses.
13: Sous son impulsion, Courtepaille est devenu Courtepatte, un magasin spécialisé pour animaux. Une nouvelle enseigne qui vient de fêter ses 1 an d'existence. Le lieu a changé d'activité, mais il n'a pas perdu son âme. La preuve, toutes les semaines, des automobilistes s'arrêtent encore. Pensant venir manger, ils grimpent le petit escalier jusqu'à la porte avant de réaliser que les grillades ont laissé place aux croquettes pour chiens.
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17: C'est l'histoire d'une dame en noir, comme Barbara, la célèbre dame en noir. Eh bien, figurez-vous qu'avant elle exista une autre Barbara, celle du père Truitard. Une histoire de Sandra Amani, tirée de l'ouvrage « Amours et passions d'antan en pays bourguignon », édité chez l'Escargot Savant. Bonjour Sandra.
18: Bonjour Charlotte.
17: Notre dame en noir a de quoi surprendre dans cette histoire. Nous voici à Saint-Romain, dans le canton de Santenay. Autrefois, ici, on comptait de nombreux moulins qui puisaient leur force dans le ruisseau du Verger.
18: L'un de ces moulins, en ruine aujourd'hui, fut le théâtre d'une histoire d'amour des plus étranges. Je vous emmène au milieu du 19e siècle. C'est à cette époque que vit le père Truitard, un vieil original que l'on dit même fou. Son activité principale est d'élever dans son moulin des arachnides. Il a pour ambition de posséder les plus belles araignées. Pour cela, il fait de curieuses expériences, enfermé dans la lugubre demeure. Et il parle à ses petites protégées.
19: « Oh toi, Lucette, ton ventre rebondit, me satisfait pleinement. Quant à toi, Joséphine, je n'aurais jamais cru parvenir à te greffer une 9e patte. Je suis très fière de moi, vraiment. »
18: Un beau jour de printemps, après de multiples expériences toutes plus étranges les unes que les autres, le père Truitard donna naissance à Barbara. Un monstre énorme. Une superbe araignée aux reflets irisés, aussi grande qu'un être humain. La première réaction du vieil ermite devant une telle création fut d'abord la peur. Mais très vite, Barbara fit comprendre au père Truitard qu'elle lui était dévouée corps et âme. Jamais elle ne le piquerait.
19: Oh, ma Barbara, tes toiles sont grandioses. Je t'admire tellement. Tu es la femme que je n'ai jamais eue et que je n'aurai jamais.
18: Très souvent, le père Truitard dépose des doux baisers sur les mandibules de l'araignée. Mais Barbara dépérit de jour en jour. Seule dans le moulin immense et froid, elle s'ennuie.
19: Bon, ma chérie, sans doute aimerais-tu des amis. Je vais en créer pour toi.
18: Bientôt, 3 énormes arachnides sortirent du laboratoire du père Truitard. Comme il était heureux! Barbara, ravie de n'être plus la seule dans la vie de son maître, retrouve sa fougue et redouble de caresses pour son créateur.
17: Mais l'arrivée de ces nouvelles araignées géantes ne présage rien de bon dans la vie du père Truitard.
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17: Aimez-vous les araignées ? En tout cas, j'espère qu'elles ne vous font pas peur, parce que dans notre histoire du jour, elles sont gigantesques. Voici la suite de la légende du père Truitard de Barbara. Un conte de Sandra Amani, édité chez l'Escargot Savant. Nous sommes dans un vieux moulin, près de Santenay, au 19e siècle. Le père Truitard était un vieil excentrique. Il avait créé 3 araignées géantes. Sa préférée, c'est Barbara.
18: Imaginez quand même cet homme solitaire, vivant dans son moulin avec 3 arachnides aussi grandes que lui. Il faut bien subvenir aux besoins de ces bêtes-là.
19: Mince, mes vivres s'épuisent. Je ne pourrai plus nourrir mes bébés.
20: Mais comment faire? Je ne peux pas laisser mes amours seuls. S'il arrivait quelque chose à Barbara, je ne m'en remettrai jamais.
18: Mais le père Truitard, après plusieurs jours de diète, n'avait plus le choix. Il devait s'absenter pour faire des courses. D'autant que Barbara et ses deux comparses à mandibule commençaient à dépérir. C'est la mort dans l'âme que le savant fou décide d'enfermer ces trois monstres à double tour dans une des pièces de son moulin.
20: Ne vous inquiétez pas, mes petites, je reviens bientôt.
18: Avant de partir, le père Truitard adresse une dernière caresse à Barbara, son araignée d'amour. Confiant, il part sans se retourner. Le soir même, le père Truitard revient chez lui dans son moulin chargé de deux énormes paniers à provisions pleins à ras-bord. En entrant dans sa sombre demeure, il est d'abord surpris par le silence. D'habitude, ces araignées font un vacarme épouvantable. Il s'approche de la chambre et sort sa clé afin d'ouvrir la porte.
20: Mes chéris doivent sûrement dormir.
21: Barbara, Barbara, papa revient avec tout plein de bonnes choses pour toi.
18: Pas de réponse. À peine un grattement, un léger frottement. Il tourne la clé de plus en plus inquiet.
21: Barbara, Barbara, où es-tu?
18: Hélas, seules les deux compagnes de son araignée chérie se tiennent immobiles devant lui, penaudes. Barbara n'est plus là, et le pauvre homme sait qu'il est inutile de fouiller le moulin pour la retrouver. Truitard comprend l'horrible réalité. Le calme des deux autres en disent long. Elles viennent de dévorer Barbara.
21: Assassin, je vous tuerai.
18: Truitard s'effondre alors sur le sol. Son pauvre cœur vient de lâcher. Il est mort de chagrin.

aujourd'hui encore, dans les alentours de Centenay, près du Vieux Moulin, certains promeneurs racontent qu'ils croisent le fantôme du vieil homme qui inlassablement hurle à tue-tête.

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1: Timéo, le chasseur.
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1: Révélé par The Voice Kids, Timéo Béas est un jeune chanteur originaire de Cran. L'interprète de Canaillou a aussi su séduire les studios Disney en prêtant sa voix au personnage de Mufasa, le roi lion.
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1: Pour l'un de ses enregistrements, il rend hommage à Michel Delpech.

0: c'était Timéo.
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3: Qui ça? Mario Ramsamy du groupe Image qui fête avec vous en direct dans Décibel les 40 ans de l'hymne incontournable de vos meilleurs teufs, soirées et autres karaokés. Les démons de minuit ont 40 ans, on en parle ce soir dans Décibel. Et bonsoir Mario.
4: Bonsoir.
3: Bienvenue dans Décibel, cher Mario. Votre voix, oui, nous accompagne depuis 40 ans maintenant. Et le premier tube d'Image, Les démons de minuit. Alors pour les 40 ans, j'ai vu qu'était sorti un premier remix officiel. Bon, moi je préfère l'original. Parce que
4: moi aussi.
3: Vous aussi, hein, ouais. Mais quand même, pour info, sachez que, voilà, en 40 ans, il y a eu plein de remixes, de reprises, on se baladera tout à l'heure. Là, pour la première fois, c'est officiel. Et l'artiste électro qui s'en est occupé s'appelle Asgard.

0: première fois qu'il y a officiellement les qui ça.
1: Ouais, parce que je pense que c'est quelque chose qui appartient au public, cette chanson.
0: Oui.
1: Ça ne m'appartient plus. Et puis les qui ça, il a suffi que j'insuffle un qui ça, les démons diminuent.
0: Ouais.
1: Et ça fait un peu le tour de.
0: Ah oui.
1: Là, ça fait le tour du monde. Parce qu'on fait, on faisait des festivals beaucoup à l'époque.
0: Vous avez créé un monstre. Vous avez dit une fois qui ça
1: ça fait le tour du monde.
0: Et oui, parce que même dans la version de Julien Doré, il dit qui ça.
1: Ouais. Ouais.
0: On en parlera tout à l'heure de la version de Julien Doré. Mais là, puisque nous célébrons l'anniversaire de cette chanson qui est au-delà du